0: par la haine, la jalousie, l'hostilité que nous éprouvons envers eux, par des conflits et bien d'autres choses encore. Beaucoup de personnes rétorqueront peut-être qu'en fin de compte, nous avons des autorités, un gouvernement que nous avons élu, et que c'est lui qui décide des choses, que nous avons aussi des prêtres et des pasteurs, des excellences, des éminences, des professeurs, des docteurs, des rois, des reines, des empereurs, des princes, des princesses, des comtes, des comtesses, etc. Sans oublier que beaucoup de chrétiens d'Église nomment Saint-Père un homme pécheur. Beaucoup de citoyens ordinaires pensent que ce sont ces personnes-là qui devraient faire sortir le monde du chaos. Ils se disent « J'ai élu un gouvernement. Je pense que les grands de notre monde devraient y arriver. » Mais ils n'y arrivent pas, car ils ne pensent qu'à leur bien, à leur titre et à leur fortune considérable investie dans des actions. Ils préservent avant tout leur bien personnel.
1: Das in Aktien angelegt ist und indem sie ihren persönlichen Besitz wahren. Sehr viele Menschen,
0: beaucoup de gens sont devenus des suiveurs. Ils croient ce que les dites autorités leur font miroiter. Et beaucoup sont devenus des imitateurs. La plupart des gens connaissent les commandements de Dieu et les enseignements de Jésus, le Christ. Mais comme évoqué, ils sont devenus des suiveurs. Ils ont foi dans les autorités et pensent que les autorités qui défendent leurs titres et leurs moyens seraient capables de faire refroidir la plaque chauffée à blanc. Oh non, ils la chauffent davantage encore. Et chacun de nous y participe aussi.
1: Und wir, jeder einzelne von uns, heizt mit. Wie und womit heizen wir?
0: Comment et avec quoi la chauffons-nous? Comme nous l'avons déjà dit, par notre comportement négatif, contraire aux enseignements de Jésus, le Christ, et aux 10 commandements.
1: Wenn man bedenkt,
0: quand on pense au nombre de personnes qui meurent chaque jour sur cette plaque chauffée à blanc et à celle qui s'y incarne à nouveau, une question se pose. Comment quitte-t-elle cette terre? Comment quittons-nous cette terre, chacun individuellement? Nous partons avec un linceul qui n'a pas de poche. Et comment arrivons-nous dans l'au-delà? Nous y arrivons en tant qu'âme, que nous soyons du petit peuple ou que nous soyons appelés excellence, éminence, que nous soyons de la noblesse, prince, princesse, comte ou encore professeur ou docteur. Chacun y arrive en tant qu'âme. Nous emportons avec nous, comme charge dans notre âme, tout ce dont nous avons entouré notre ego pour le faire briller et le mettre en avant. Nous sommes une âme. Chacun est une âme. Nous ne pouvons pas emporter notre fortune avec nous. Nous ne pouvons pas mettre nos actions dans nos poches. Un linceul n'a pas de poche. Tout ce que nous avons accumulé sur terre et que nous appelons nos biens, nous ne l'emportons très probablement que sous forme de charge de l'âme. Car qu'avons-nous atteint avec notre titre, par exemple, excellence ou éminence?
1: Zum Beispiel, Exzellenz und Hochwürden alles erreicht. Die Lemminge.
0: Les suiveurs ont apporté aux excellences et aux éminences beaucoup d'argent, de biens, et se sont inclinés devant eux. De cette façon, les excellences et les gens de la haute société sont devenus toujours plus riches et plus égocentriques, et plus encore. Quelle que soit l'immense fortune que possèdent par exemple les rois et les reines, chacun quitte un jour la terre en tant qu'âme. Et les linceuls n'ont pas de poche. Nous voyons donc tout ce que nous avons causé dans notre monde. Nous avons agi contre les commandements de Dieu et donc contre la terre-mère.
1: Und somit gegen die Mutter Erde. Wir sind gegen
0: nous sommes contre notre prochain, contre les animaux, car nous en consommons les cadavres. Nous vivons comme des cannibales qui veulent tout avoir pour eux et qui pensent avoir la vie éternelle. La vie éternelle est au plus profond de l'âme et voudrait ressusciter en chacun. Mais la plupart des gens ne le permettent pas. Ils préfèrent continuer à cuire sur la plaque chauffée à blanc de la terre. Ils préfèrent accepter de souffrir, d'avoir des soucis, des problèmes et des maladies, plutôt que de se tourner vers l'intérieur, de prendre conscience qu'ils sont un temple de Dieu, que chacun est un temple de Dieu.
1: Dass sie jeder Einzelne der Tempel Gottes ist. Wenn wir uns das bewusst machen, dass
0: lorsque nous réalisons que chaque être humain est le temple de Dieu, la question se pose alors de savoir qui a le droit de maltraiter, de profaner un tel temple, voire de le tuer. Lorsque nous réalisons qu'aucun être humain ne peut créer la vie, qui a alors le droit de tuer intentionnellement des animaux, de les consommer et de devenir ainsi des cannibales envers les animaux? Nous disons que nous sommes l'âme du peuple. Mais l'âme du peuple n'a-t-elle pas aussi le droit de réfléchir sur elle-même, chacun individuellement? Ou bien devons-nous nous en remettre aux riches qui se parent de titres et de moyens? Pendant combien de temps encore voulons-nous avoir foi dans les autorités? Comme ce serait beau si à la place nous étions obéissants à Dieu. Car, comme dit auparavant, chacun quitte un jour la terre et est alors uniquement une âme. Beaucoup s'incarnent et ne sont de nouveau que ceux qu'ils étaient déjà dans des incarnations précédentes. Ce cycle de la réincarnation et de la mort, dans lequel chacun est nommé âme, se poursuit pour chacun jusqu'à ce que la lumière intérieure lui fasse comprendre que tout être humain est un enfant de Dieu, que nous sommes tous des fils et des filles du Père éternel céleste, que notre Père est amour et que son esprit habite en chacun de nous. Ce n'est qu'alors que nous prendrons conscience que notre prochain est notre frère, notre sœur. Ce n'est qu'alors que nous prendrons conscience que les animaux sont nos petits frères et sœurs et que chaque fleur, chaque plante, chaque pierre est le souffle de Dieu. Chaque arbre est notre frère. Chaque petite fleur est notre petite sœur. C'est ça la vie.
1: Jeder Baum ist der Bruderbaum. Jedes Blümchen das kleine Schwesterlein. Das ist Leben. Gehen wir.
0: Si nous entrons dans cette vie qui vibre en nous, alors nous ne ferons de mal ni à une personne, ni à un animal, ni à une plante, ni à une pierre. La terre mère poussera alors un soupir de soulagement et la plaque chauffée à blanc refroidira. Ne nous appuyons pas sur les soi-disant autorités. Ne soyons pas asservis à elles. Écoutons plutôt la parole de Dieu qu'il nous a également donnée à travers les 10 commandements et les enseignements de Jésus le Christ. Obéissons à la voix du Père éternel qui est dans les cieux et dont l'Esprit est en chacun de nous. Et alors, nous commençons vraiment à vivre. Car le grand amour qu'est Dieu est aussi la liberté. Alors, nous prierons de tout cœur pour l'infini, pour chaque âme dans les plans de purification, pour chaque être humain sur la plaque chauffée à blanc, pour le monde animal martyrisé, pour les plantes et les minéraux. Nous prendrons alors conscience que chacun de nous est le temple de Dieu, que Dieu habite en nous et que l'immense création tout entière, dont font partie tous les soleils et toutes les planètes, est en nous en tant qu'essence et force.

0: Ich sprach von der Selbstbesinnung.
1: J'ai proposé auparavant de réfléchir sur nous-mêmes. J'ai utilisé beaucoup de mots pour nous faire comprendre que chacun est en fait co-responsable de l'état de ce monde. Entrons ensemble dans une réflexion sur nous-mêmes. Demandons à avoir des prises de conscience sur nous-mêmes et prions pour le salut de notre âme, afin que nos prières viennent du cœur et portent en elles la compréhension et la conscience que nous sommes semblables à tous nos prochains, quel que soit le nom qu'ils se donnent.
0: Wie alle Menschen einerlei, wie sie sich nennen. Atmen wir einige Male tief ein und aus.
1: Inspirons et expirons profondément plusieurs fois et tournons-nous vers le grand esprit d'amour qui est en nous. Près de notre cœur physique palpite la puissante flamme du Christ de Dieu. Entrons dans cette lumière et après quelques pensées de prière, entrons dans une introspection. Père éternel, toi qui es bon et aimant, tu es la sagesse universelle, l'amour et la grandeur. Ton esprit sublime est la loi de l'amour, de la liberté et de l'unité. Au plus profond de notre âme se trouve la vie qui nous anime, la loi de l'amour, de la liberté et de l'unité. Seigneur, nous venons à toi. Nous entrons dans la lumière du Christ de Dieu et te demandons de nous aider pour nous trouver nous-mêmes et réfléchir sur nous-mêmes en nous demandant qui nous sommes et qui nous voulons être en fin de compte, à savoir des êtres en toi. Aide-nous, ô Dieu, à réfléchir sur nous-mêmes et emplis les pensées de prière que nous rassemblons maintenant afin de prier pour le salut de tous et aussi pour le salut de notre propre âme. Quelques minutes de silence nous aident à réfléchir sur nous-mêmes et à prier pour le salut de notre âme.

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0: La commune fondatrice du Seigneur pour l'édification du royaume de paix, du Christ de Dieu, invite à une rencontre de la commune du christianisme des origines à l'occasion de la Pentecôte 2026. La rencontre était placée sous le signe « La Pentecôte, le Dieu qui parle et qui est pour la vie en toute existence ». Cet enregistrement a été réalisé à la bibliothèque Sophia, le centre de l'esprit libre.
1: Chers frères et sœurs, c'est une joie de pouvoir nous réunir en tant que commune fondatrice du Seigneur pour l'édification du royaume de paix du Christ de Dieu. Et nous sommes heureux également que de nombreux invités venus de différents pays, ainsi que certains frères et sœurs des bassins collecteurs, aient répondu à notre invitation et soient présents ici avec nous pour cette rencontre de la commune du christianisme des origines dans la salle de la bibliothèque Sophia, le centre de l'esprit libre. Saluons-nous par une chaleureuse salutation en Dieu. Nos frères et sœurs des bassins collecteurs situés en Slovénie, en Croatie, en Macédoine du Nord, en Serbie, en Italie, en Espagne, en France, en Hongrie et en Pologne sont également reliés à nous ce soir par le biais de la technique. Même si extérieurement des centaines et des centaines de kilomètres nous séparent parfois, nous avons déjà pu constater et ressentir à plusieurs reprises que nous sommes unis dans nos cœurs par un même objectif et qu'intérieurement, aucune distance nous sépare. Et nous nous réjouissons beaucoup que vous aussi, chers amis qui nous suivez à la télévision ou à la radio, puissiez participer à notre rencontre de la commune du christianisme des origines. Nous vous saluons chaleureusement. Cette rencontre est placée sous le signe « La Pentecôte, le Dieu qui parle et qui est pour la vie en toute existence ». La Pentecôte commémore le déversement de l'Esprit-Saint il y a près de 2000 ans. Mais quel sens cela a-t-il aujourd'hui? Cela signifie qu'hier comme aujourd'hui, nous pouvons à tout moment nous relier intérieurement à cet Esprit. Nous sommes les filles et les fils d'un Père aimant qui n'a jamais cessé de nous parler et de déverser son amour sur nous. Nous pouvons le trouver au plus profond de notre âme. Lorsque nous contemplons la nature, nous le trouvons partout. Il est la vie dans l'oiseau qui vole au-dessus de nous. Il est la vie dans l'arbre dont les feuilles bruissent dans le vent. Il est la vie dans la goutte de pluie qui tombe sur la terre. Il est la vie et l'amour en nous, dans chaque animal, dans chaque plante, dans chaque pierre. Mais comme nous avons souvent encore du mal à l'entendre en nous et dans tout ce qui nous entoure, c'est à travers des prophétesses et des prophètes que Dieu nous parle aujourd'hui encore à nous, ses enfants, comme il l'a fait à toutes les époques. En effet, pendant près de 50 ans, nous avons eu la grande chance d'entendre sa parole à travers Gabriel, le séraphin de la sagesse divine. Et désormais, sans qu'il n'y ait eu d'arrêt, c'est à travers le prophète Ulrich qu'il s'adresse à nous. Il y a 2 semaines, la parole prophétique a été donnée en Slovénie. Et le Christ a adressé des paroles d'amour et de réconfort à un peuple dont l'histoire a été très longtemps étroitement liée au christianisme des origines et dont certains fragments sont encore conservés aujourd'hui. Ce fut un appel puissant à le suivre. Dieu nous parle sans relâche car il souhaite ardemment retrouver ses enfants et veut ramener chacun de ses fils et chacune de ses filles dans notre patrie éternelle. C'est pourquoi il a confié à son Fils premier-né, le Christ de Dieu, la mission de ramener toutes les âmes déchues dans la patrie céleste. et le Christ poursuit cette mission avec amour et sollicitude. Il a dit « Mes brebis connaissent ma voix ». Lorsque je laisse cette phrase agir en moi, j'ai la profonde certitude que c'est la vérité et j'aspire à suivre cette vérité. J'ai l'impression que quelque chose s'épanouit en moi lorsque le Christ nous parle. Tout comme en cette saison, tout s'épanouit et fleurit dans la nature et se tourne vers le soleil, cette grande lumière rayonnante. Pour nous, les êtres humains, se tourner vers la lumière signifie vivre l'amour pour Dieu et pour tous nos prochains. Et aimer notre prochain, c'est aussi être là pour lui, s'engager pour lui. Ces derniers jours, j'ai beaucoup réfléchi à ce que signifie s'engager pour quelqu'un, être là pour lui. Tous ceux qui ont déjà fait l'expérience que quelqu'un s'engage pour eux savent ce que l'on ressent alors. Un sentiment de chaleur, de gratitude, la fraternité. Et d'un autre côté, lorsque nous sommes dans la détresse et que personne n'est là pour nous, c'est une grande souffrance intérieure. Le Christ est venu sur cette terre en tant que Jésus de Nazareth pour s'engager pour nous aider, et il continuera à le faire jusqu'à ce que nous rentrions tous à la maison du Père. Et cela m'amène inévitablement à me poser la question suivante. Est-ce que moi, je m'engage aussi pour le Christ? Comment puis-je m'engager pour le Christ? Comment défendre sa cause? En mettant en pratique, pas à pas, les 10 commandements de Dieu et le sermon sur la montagne de Jésus de Nazareth. En prenant vraiment à cœur les 5 principes divins que sont l'égalité, la liberté, l'unité, la fraternité et la justice. Et en m'efforçant de les vivre au quotidien. À travers la sagesse divine, nous avons reçu d'innombrables aides et conseils sur la manière dont nous pouvons nous engager pour le Christ. Car la sagesse divine, c'est l'action portée par l'amour et la sollicitude envers le prochain. Et je ressens en moi un bonheur profond de pouvoir, pas à pas, m'engager pour Dieu et me mettre à son service.

Je suis le Je suis, le Dieu de l'infini, le Dieu unique et universel de tous les vrais prophétesses et prophètes. Je suis le Dieu unique, la lumière de l'infini. Je suis le Dieu unique de l'amour qui vous enveloppe, mes enfants bien-aimés. Je suis et reste toujours le même, hier, aujourd'hui et pour l'éternité. Je suis vraiment l'amour même et mon amour appelle mes enfants à rebrousser chemin, à retourner dans la patrie céleste. Oh, mes enfants, je vous appelle vraiment depuis des temps immémoriaux par l'intermédiaire de prophétesses et de prophètes. Je répands mon esprit sur vous afin que vous compreniez que vous n'êtes pas seulement des êtres humains. Je répands mon esprit sur vous. Je vous rassemble pour que vous deveniez le peuple de l'amour, l'amour que je suis en vous. Oh, regardez le passé. Mon amour vous a été donné par mon Fils, qui, incarné en Jésus de Nazareth, vous a fait connaître la nature de mon être. Puis, il est revenu en esprit avec le couple porteur de la sagesse divine et pendant des décennies a dispensé à profusion toute la sagesse et tout l'amour qui viennent de moi. Le déversement de l'Esprit Saint s'est véritablement révélé avec une abondance sans précédent. Tout est consigné, enregistré, tout se trouve ici à la bibliothèque Sophia sous forme écrite et audio. Pouvez-vous vous imaginer ce que cela signifie? Le déversement de l'Esprit Saint que je suis, moi, Dieu, votre Dieu Père-Mère, vous a révélé toute la plénitude de son esprit à travers le couple porteur de la sagesse divine et à travers mon Fils, le Christ de Dieu. Tout, absolument tout ce que les êtres humains sont capables de comprendre dans les trois dimensions est consigné ici et chacun peut en prendre connaissance sous forme écrite, audio et en partie aussi visuelle. Vous pouvez donc apprendre ce que signifie recevoir l'Esprit Saint. L'Esprit Saint que je suis est véritablement venu pour toucher vos cœurs, pour les adoucir et les ouvrir pour moi, votre Seigneur et Dieu que je suis d'éternité en éternité. Je suis véritablement venu à travers mon Fils et à travers la sagesse divine, votre sœur Gabrielle, ma fille, le séraphin de la sagesse divine. Elle vous a enseigné et formé, elle a révélé et continue de révéler ma parole éternelle et sainte, le déversement de l'Esprit Saint à travers la bouche prophétique. Les peuples de cette terre ont donc à leur disposition toute la plénitude de la connaissance, en vérité, la plénitude venant de moi, votre Dieu Père-Mère, d'innombrables enseignements, des explications de la loi éternelle, le déversement de l'Esprit Saint,

que je suis d'éternité en éternité. Que devrais-je encore donner à mes enfants sur terre alors que tout a déjà été donné? En vérité, ô vous, les peuples de cette terre, bien peu de personnes ont accepté et accueilli la parole dans leur cœur. Comparé au nombre total d'êtres humains sur terre, ils sont peu nombreux à apprendre à suivre le chemin intérieur par la mise en pratique des 10 commandements de Dieu et du sermon sur la montagne de mon Fils, le Christ de Dieu, pour purifier leur âme, afin qu'elles deviennent plus lumineuses, et qu'à travers la lumière de leur âme, ils illuminent de plus en plus leur environnement, rayonnent vers leurs semblables, de sorte que ceux-ci soient amenés à s'interroger. Que se passe-t-il avec mon frère, avec ma sœur? Pourquoi sont-ils devenus si paisibles? Vous voyez, mon esprit qui porte ses fruits en vous veut continuer à semer des graines afin de toucher de nombreuses personnes et de nombreuses âmes, car un peuple de Dieu doit se former, un peuple qui accomplisse ma volonté sainte. Pourquoi tant de personnes parmi les peuples de ce monde restent-elles sourdes à ma parole? Vous, peuples de cette terre, vous entendez certes ma parole, mais avez-vous accepté profondément ce que je vous ai révélé? Ou êtes-vous restés les mêmes, des personnes qui aiment écouter ma parole et se laisser bercer par elle? Sachez que vous êtes dans l'illusion. Quiconque entend ma parole, la reconnaît comme vérité et l'accepte, est en même temps tenu de mettre progressivement en pratique ce qu'il entend. Sinon, il charge son âme d'un fardeau. Mes enfants bien-aimés, le déversement de mon esprit, la plénitude d'enseignements que vous avez à disposition, que vous pouvez lire et écouter ici, à la bibliothèque Sophia et dans la tente de Dieu, implique également pour vous le devoir d'accomplir, pas à pas, les œuvres de l'amour pour Dieu et pour le prochain. Accomplir signifie intégrer progressivement dans votre vie mes 7 forces, l'ordre, la volonté, la sagesse et la rectitude, la patience, l'amour et la miséricorde. Une fois que vous faites vos premiers pas, le désir s'éveille en vous de ne pas être sur cette terre uniquement pour vous-même, afin d'ordonner votre vie, puis de poursuivre le chemin intérieur dans ma volonté. Celui qui s'est fortifié dans ma volonté est attiré comme automatiquement vers la communauté. Et la communauté signifie vivre selon ma volonté, selon les 5 principes divins, l'égalité, la liberté, l'unité, afin que la fraternité s'établisse véritablement sur cette terre et que la justice règne au-dessus de tout. Je suis un Dieu de justice. En vérité, ce que l'être humain sème, il le récoltera. Et que récoltera celui qui se contente d'écouter ma parole et de se laisser bercer par elle? Oh, voyez, vos âmes ne se purifient
que par l'action désintéressée, l'amour désintéressé. Et ce dernier est véritablement capable de déplacer des montagnes, car il exerce une attraction sur toutes les sœurs et tous les frères en quête de Dieu sur la terre entière. C'est ainsi qu'un peuple doit se former grâce au fait que vos âmes deviendront plus lumineuses et rayonneront, et que le Christ de Dieu pourra agir de plus en plus en vous, vous donner des impulsions d'amour, des impulsions de sagesse venant de moi, Dieu, l'Éternel, votre Père. Oh, voyez, vous avez entendu dire que l'être humain est le temple de chair et d'os. Vous êtes donc vous-même le temple de chair et d'os. Vous êtes vous-même la lumière, vous êtes vous-même la vie qui vient de moi, votre Dieu Père-Mère. Je pose cette question au peuple de cette terre. Pourquoi tant de gens continuent-ils à suivre les religions extérieures, ces aveugles qui guident d'autres aveugles? Je n'ai jamais été représenté au sein d'une caste des prêtres. Je n'ai jamais été présent dans une église faite de mains d'hommes. À quoi servent donc les clochers de ce monde? En vérité, ils s'effondreront. Et dans le royaume de paix de mon Fils, le Christ de Dieu, il n'y aura plus de temples extérieurs, ni d'églises faites de mains d'hommes. Il n'y aura plus de prêtres, ni de religions. Toutes ces futilités extérieures disparaîtront. En tant qu'être humain, vous n'avez donc pas besoin d'autorité religieuse, car moi, le Dieu de l'éternité, je suis en vous. Et vous êtes le temple de chair et d'os. Regardez ce monde, mes enfants. Regardez ce monde. Qu'ont apporté les religions? Qu'ont apporté les puissants qui se sont alliés aux dirigeants religieux? L'état actuel de ce monde. Je vous le révèle encore et encore. Sortez de ces organisations qui font preuve de cruauté envers la nature et les êtres humains. Ne savez-vous donc pas que de nombreuses religions ont tellement enfreint les lois de Dieu qu'un karma indicible pèse véritablement sur elles? Venez à moi, je suis en vous. Le Dieu d'amour. Venez au Christ, mon Fils, votre frère, en vous. Il est possible de le trouver. Et vous savez qu'il vous a donné sa force rédemptrice pour renforcer vos âmes, afin que vous trouviez le chemin du retour dans la patrie céleste. Ô peuple de cette terre, vous les êtres humains de ces peuples qui êtes si souvent attirés par le chemin de la facilité, réveillez-vous, car les heures filent à toute allure. Voulez-vous vraiment rester tel que vous êtes? Voulez-vous continuer à ne faire qu'écouter la parole et à gaspiller des énergies? Ne voulez-vous pas devenir des chrétiens actifs, c'est-à-dire qui mettent en pratique les 10 commandements de Dieu et le sermon sur la montagne de mon Fils? Ne voulez-vous pas mûrir pas à pas dans l'amour pour Dieu et pour le prochain, afin de pouvoir vous aussi recevoir cet amour? Ô peuple de cette terre, réveillez-vous. Libérez-vous des liens des religions.
Je suis un Dieu d'amour et un Dieu de liberté. Je suis liberté absolue. Personne n'est lié non plus à une promesse. Chacun est totalement libre de venir à moi et de venir au Christ. Je n'attends rien, je donne mon amour. Celui qui reçoit mon amour et comprend ce qu'est vraiment cet amour mûrira intérieurement et finira par ressentir profondément qu'il souhaite lui aussi devenir cet amour. Je suis l'amour éternel et mon Fils, le Christ de Dieu, va à la recherche de chaque être humain, de chaque âme, avec l'amour que je lui ai donné. Mes enfants bien-aimés, je suis le Je suis, un Dieu d'amour. Je ne suis pas dans les religions. Comprenez-le donc, je ne suis pas dans les dogmes, je ne suis pas non plus dans les tabernacles ou dans une hostie. Tout cela ne sont que des œuvres humaines mises en place par ceux qui veulent vous éloigner de moi, le Dieu vivant, par ceux qui cherchent à vous mener à autre chose, à adorer le Dieu des ténèbres. N'avez-vous donc toujours pas compris que vous êtes le temple de chair et d'os. Vous êtes la lumière du Dieu que je suis en vous. Vous portez en vous la lumière du Christ de Dieu. Vous êtes des êtres issus de moi, des êtres spirituels. Une lumière qui s'écoule éternellement vous a créé. Vous êtes à mon image, esprit issu de mon esprit, amour issu de mon amour. Et ainsi, je lance encore et encore mon appel dans ce monde par la bouche prophétique. Pourquoi n'entendez-vous pas mon appel? Pourquoi restez-vous toujours les mêmes, faisant ici et là un petit pas et croyant que cela suffit? À travers le Christ, mon Fils, je veux former un peuple qui fasse ma volonté. Je veux former un peuple afin qu'il en soit sur la terre comme au ciel. Et que les êtres humains dans le royaume de paix voient véritablement le Christ de Dieu et tous les êtres de lumière avec lesquels ils forment ensemble le royaume de paix sur cette terre. Tout le reste passera, disparaîtra. En vérité, tout le reste disparaîtra. Toutes les richesses de ce monde sont une injustice. Toutes les richesses de ce monde portent en elles l'oppression, les guerres, l'esclavage, d'innombrables transgressions de la loi, de l'amour pour Dieu et pour le prochain. Tout cela fait déjà partie du passé. Tous les riches qui croient pouvoir tout dominer font déjà partie du passé. Eux aussi ont entendu « Il est plus facile à un chameau de passer par le chat d'une aiguille qu'à un riche d'entrer dans le royaume des cieux. » Pourquoi tant de gens courent-ils après cette richesse extérieure? Convoitise, désir, tout cela fait déjà partie du passé. Le Christ de Dieu en vous, dans le temple de chair et d'os, est le vainqueur. Il est la vie éternelle en moi, Dieu, votre Dieu, Père-Mère. Je suis le Je suis et j'envoie mon esprit vers les miens. Je vous fortifie.
dans votre volonté de faire ce qui correspond à l'amour pour Dieu et pour le prochain. Je viens toujours en aide à mes enfants qui s'efforcent de faire un pas en direction de l'amour pour Dieu et pour le prochain. Peuple de cette terre, pourquoi vous infligez-vous une telle souffrance? Croyez-vous vraiment que cela va continuer toujours ainsi? D'où viennent toutes les maladies, tous les tourments et la détresse? C'est ce que vous êtes vous-même. D'où viennent donc les innombrables catastrophes? Des êtres humains, car vous êtes vous-même une catastrophe. Pourquoi ne croyez-vous pas en la loi de l'amour que je suis? En vérité, je suis l'esprit de l'amour et je vous offre mon amour. Je rayonne mon amour vers vous en fonction de l'intensité avec laquelle vous vous tournez vers moi. Plus vous vous ouvrez à mon amour, plus vous recevez, plus vous guérissez, plus vous êtes heureux, joyeux, et plus vous trouvez le chemin vers la communauté où il n'y a ni supérieur ni inférieur. Tous les frères et sœurs sont égaux. Personne ne reçoit plus de considération qu'un autre. Toutes les ethnies, tous sont égaux. Vous êtes frères et sœurs en moi, votre Seigneur et Dieu. Je vous ai tous contemplés et créés comme des frères et sœurs, et vous étiez autrefois frères et sœurs dans le royaume éternel avant de vous incarner. Pourquoi avez-vous tant de mal à le mettre en pratique dans ce monde? Pourquoi la notion de propriété y est-elle si forte? Pourquoi tant de hiérarchie? Pourquoi tant de richesse et tant de pauvreté à la fois? Vous êtes frères et sœurs et vous devriez à nouveau faire en vous l'expérience de la fraternité et suivre le chemin qui mène aux cinq principes: l'égalité, la liberté, l'unité, la fraternité, afin que la justice règne aussi sur cette terre. En vérité, je suis votre Dieu, Père, Mère de l'amour, l'Esprit Saint, comme vous le dites. Mais il n'y a pas un seul saint d'Église dans mon royaume. Les saints n'existent pas. Moi, le « je suis », la vie, le Dieu créateur, le Dieu d'Abraham, d'Isaac et de Jacob, le Dieu de la sagesse divine, d'Emmanuel et de Gabriel. Je suis la vie, et en dehors de moi, il n'y a pas de vie. Amis bien-aimés, enfants bien-aimés, en vérité, je suis un Dieu d'amour. Je voudrais vous prendre par la main et vous ramener avec mon Fils, le Christ de Dieu, dans la patrie éternelle, avant que des souffrances indicibles ne s'abattent sur cette terre, avant que des catastrophes indescriptibles ne surviennent. Depuis combien de temps en avez-vous déjà connaissance? Depuis des décennies, je me révèle et je me révèle encore, et pourtant vous êtes si peu nombreux. Un grand peuple aurait pu voir le jour depuis longtemps déjà, mais je n'abandonne pas, je continue d'appeler et d'appeler, mais j'exhorte aussi. Et je dis à tous ceux qui entendent ma parole, celui qui entend ma parole et l'accepte a également le devoir de la mettre en pratique, sinon il charge son âme. Et ceux qui entendent ma parole et la rejettent comme si elle n'avait aucune importance ont déjà prononcé eux-mêmes leur propre jugement.
Je suis véritablement le Je suis, le Dieu unique de l'amour, et il n'y a pas d'autre Dieu que moi. Je suis le Je suis, éternellement le même, et je donne mon esprit à mes enfants. Mon esprit se répand vers eux à travers la nature. Mon esprit leur donne ma parole en tout ce qu'ils rencontrent. Si vous ne m'entendez pas, c'est uniquement parce que vos âmes sont encore assombries et que vous ne vous êtes pas exercés à devenir silencieux. En vérité, devenez silencieux et recevez ma parole dans la nature. Recevez ma parole dans le temple de chair et d'os, car je suis la parole éternelle dans toute ma création. Je suis le Je suis, le Dieu, Père, Mère de mes enfants, et je ne vous abandonne pas. Je vous laisse la paix des cieux et ma parole d'amour dans votre cœur. Amen.

0: Liebe Brüder, liebe Schwestern.
1: Chers frères, chères sœurs. Des paroles emplies d'une telle douceur, de tellement de bonté et d'amour. Seul notre Dieu Père-Mère peut parler ainsi. Lui qui nous aime et connaît chacun de ses enfants incarnés sur terre qui le cherchent. Il connaît les luttes que nous traversons ici, les détours que nous faisons parfois jusqu'à ce que nous le trouvions. Aujourd'hui, nous commémorons la Pentecôte, le déversement de l'Esprit-Saint. Et ce que notre Père nous a donné aujourd'hui a vraiment été le déversement de son Esprit sur chacun de nous, sur chaque âme qui souhaite l'entendre. Et lorsqu'il se révélait, une image est montée en moi. C'est comme si un jardinier passait dans son jardin, regardant chacune de ces petites plantes qui sont en train de pousser. Il leur donne son amour, sa chaleur. Il leur donne de l'eau. Il leur donne ce dont elles ont besoin pour bien grandir, pour fleurir et être ce qui correspond à la nature originelle des enfants de l'amour, des enfants de l'infini. Aujourd'hui, il nous a rappelé que nous sommes ses enfants. Et nous pouvons nous le rappeler chaque jour à nouveau et prendre conscience de ceci. Nous n'avons pas besoin de guides aveugles guidant d'autres aveugles. Nous avons simplement besoin du Christ, des 10 commandements de Dieu, du sermon sur la montagne de Jésus de Nazareth, du chemin intérieur. C'est là le soutien dont nous avons besoin pour le trouver. C'est cela qui nous permet d'avancer et de nous rapprocher de lui. Il nous a posé plusieurs questions aujourd'hui et deux d'entre elles m'ont particulièrement touchée. Il a dit, qu'est-ce que je peux encore vous donner de plus? Tout a été dit, tout a été donné et se trouve ici dans la bibliothèque Sophia, le centre de l'esprit libre. Je trouve que nous pouvons laisser agir en nous ces mots pour en comprendre le sens. Le centre de l'esprit libre est ici. Et nous, nous avons la grande chance d'être ici. Dans les livres et les enseignements qui nous ont été donnés par la sagesse divine durant près de 50 ans, nous trouvons des conseils et des aides sur toutes les situations que nous pouvons traverser et tous les thèmes. C'est vraiment un trésor incommensurable. Le Père nous a également demandé si nous ne voulions pas devenir des chrétiens actifs pour lui. Et la seule réponse pour moi est oui. Oui, de tout mon cœur, je veux apporter mon aide et le servir pour que le royaume de paix puisse être édifié ici et que toujours plus d'âmes puissent être touchées dans leur cœur par le Christ de Dieu. Chers frères et sœurs, après de telles paroles, de telles révélations qui nous touchent profondément et nous poussent plutôt à rester dans le silence, il n'est souvent pas simple d'exprimer ce que nous ressentons dans notre cœur, de partager ce qui nous a touchés. Malgré tout, j'aimerais inviter chacun qui le souhaite à le faire, à exprimer ce qui l'a touché. C'est aussi une manière de nous connaître mieux et une possibilité d'apprendre les uns des autres. Donc, n'hésitez pas à prendre la parole, nous nous en réjouirions.
2: Aujourd'hui, j'ai perçu le Père comme un Père aimant qui dit « Je vous l'ai dit à travers Abraham, je vous l'ai dit à travers Moïse, je vous l'ai dit à travers Ésaïe, Je vous ai donné mon Fils, le Christ de Dieu, afin qu'il vous conduise dans toute la vérité. Et je vous ai envoyé, au fil des siècles, des prophètes et des prophétesses de Dieu. Et maintenant, je vous ai envoyé la sagesse primordiale et l'amour primordial. Pendant 50 ans, la corne d'abondance de la sagesse divine s'est déversée sur l'humanité. Me permettez-vous de vous l'expliquer encore une fois? C'est ainsi que je l'ai ressenti. Ce que je souhaite, c'est que vous deveniez les êtres que vous êtes au plus profond de vous-même et que vous formiez un peuple sur cette terre, la terre qui est un produit de la chute. Un peuple qui vit ensemble dans mon esprit et dans l'esprit du Christ de Dieu. Il s'est exprimé avec tellement d'amour, de bonté et de chaleur. C'était vraiment le Père bienveillant.
1: Quant à moi, j'ai pensé, c'est incroyable comme la plus grande force de l'univers nous parle avec une infinie douceur. Il n'y a rien de pompeux ni de mystérieux en Dieu, cela n'existe pas. Il est simplement là et nous dit que nous faisons partie de lui et que nous devrions rentrer à la maison. Et il nous indique aussi comment y parvenir. J'ai aussi été très touchée par le fait qu'il cherche sans cesse à nous ramener à l'amour qui se trouve aussi au plus profond de nous.
3: Bueno, a mí cada frase que ha dicho hoy el padre me ha llegado muy profundamente porque todo eran aspectos importantísimos para mi momento actual.
2: En ce qui me concerne, toutes les paroles prononcées par Dieu Père ont trouvé un écho profond en moi. Et je retiens tout particulièrement cet aspect. Le fait d'écouter sa parole implique le devoir de la mettre en pratique.
3: Et aussi, je me llevo todo el amor que ha derramado sobre nosotros, que ha sido un...
2: Je garde aussi en moi son amour infini qu'il a déversé sur nous. Je n'ai pas de mots pour le décrire.
1: Je trouve ce que tu dis très beau. Merci beaucoup pour tes paroles. En effet, la plus grande marque de gratitude que nous puissions témoigner aux prophètes, à tous les hommes et toutes les femmes éclairées qui sont venus sur terre, mais aussi au Père et au Christ de Dieu, c'est de mettre vraiment en pratique pas à pas ce que nous avons compris et de le faire rayonner de plus en plus. Et je trouve aussi belle cette image que tu as évoquée. Tu l'emportes avec toi dans ton pays, comme le Père l'a dit tout à l'heure, plus ou moins en ces termes, que mon esprit porte ses fruits en vous, d'où naîtront à leur tour de nouvelles graines. Et c'est ainsi que je me représente le fait que le véritable amour pour Dieu et pour le prochain se répande et se diffuse alors à travers les bassins collecteurs et partout.
2: Oui, je trouve que cette puissante révélation nous a montré une fois de plus très clairement que ce Dieu n'a vraiment rien à voir avec le Dieu auquel les Églises essaient de nous faire croire depuis des siècles. L'Église et les prêtres ont façonné une croyance basée sur cette phrase « la foi seule suffit » et l'ont inculquée au peuple pendant des siècles, justement pour les contrôler. Et j'ai le sentiment que Dieu Père s'est également exprimé avec beaucoup de force contre cela aujourd'hui, car il ne suffit pas de simplement trouver qu'un enseignement est bien. Il s'agit de changer, de sortir de ma zone de confort, et c'est là que cela devient vraiment passionnant.
1: Le Père l'a rappelé aujourd'hui, je vous ai tout donné, tout est ici. Oui, depuis 50 ans, à travers le Christ et la sagesse divine, il a exprimé sa loi dans nos mots humains, afin que chacun ait la possibilité de reconnaître où se trouve cet esprit libre, à savoir en nous. Et c'est cela le chemin intérieur, de manière très concrète. Frère Emmanuel l'a enseigné à travers Gabriel pendant de très nombreuses années et sous tous les angles, tantôt d'un point de vue, puis d'un autre, afin que chacun puisse vraiment se reconnaître et se libérer avec le Christ de ces schémas de pensée qui ne correspondent pas à la loi de Dieu. Il est là, nous pouvons le trouver. Et je trouve ça formidable. Dieu n'est pas loin de nous. Il dit que nous pouvions aussi le trouver, le ressentir dans la nature. Nous n'y parvenons pas du jour au lendemain, mais il nous donne sans cesse des petits signes. Par exemple, lorsque nous entendons soudain un oiseau chanter, qui nous parle là? Ça pourrait être notre Père qui nous transmet un message qui nous aide à aborder la journée dans un état d'esprit différent, afin que nous puissions nous rapprocher de lui pas à pas.
2: Le Père nous a également expliqué aujourd'hui ce qui se passe lorsque nous mettons son enseignement en pratique. Il nous a dit qu'ici, à la bibliothèque Sophia, se trouve tout, absolument tout ce dont nous avons besoin, et que cela signifie que nous pouvons apprendre par nous-mêmes à recevoir l'Esprit Saint. Et cela signifie donc que nous sommes alors totalement indépendants de toute structure extérieure, de toute religion, voire même d'un prophète. Nous pouvons alors vraiment percevoir que Dieu est là dans tout ce qui nous entoure, comme un poisson dans l'eau perçoit l'eau. Et je pense que c'est vraiment le chemin à suivre pour se libérer de ces religions, de ces structures, quand on commence soi-même à mettre en pratique l'enseignement et à ressentir que Dieu est en nous. Alors, toutes les structures extérieures n'ont plus aucune valeur.
1: Lorsque j'étais enfant, j'ai moi aussi beaucoup, beaucoup cherché Dieu. Je l'ai vraiment cherché. Je suis même allée parfois à l'église parce que je pensais pouvoir le trouver là-bas. Et des images me sont revenues à l'esprit, celles de tous les murs d'église ornés de statues, ces visages sombres avec une expression vraiment triste et apeurée. Les paroles du Père que nous venons d'entendre ont été comme une confirmation pour la petite fille que j'étais alors, ce n'est pas là le vrai Dieu. Je crois que beaucoup d'âmes qui entendent sa parole ressentiront en elles-mêmes « Je connais cette voix, je connais cet amour. » Et puis le Père a ajouté « Former un peuple porté par l'amour. » Cela a été pour moi comme une vision que je connais déjà. Oui, mon âme connaît cette vision d'un peuple de l'amour sans frontières, tous ensemble et tous s'entraident. Je suis donc très, très reconnaissante qu'il nous ait parlé avec tant de douceur, car comme quelqu'un l'a dit auparavant, seul le Dieu unique, notre Père qui nous aime éternellement, peut nous parler ainsi.
2: Je trouve que le Père nous a donné une merveilleuse clé qui est très simple, il n'y a ni supérieur ni inférieur. Et c'est précisément le contraire que toutes les religions ont utilisé comme outil. Elles ont créé cette notion de supérieur et d'inférieur, et cela a engendré des peurs, de la souffrance, l'oppression, des luttes les uns contre les autres jusqu'à la guerre. Il n'y a ni supérieur ni inférieur. Il n'y a que la fraternité dans l'égalité, dans la diversité des mentalités, mais dans l'égalité en tant qu'enfant du Père aimant, en tant qu'être issu de lui.
1: Et Dieu Père a dit aujourd'hui, si nous commençons progressivement à mettre en pratique son enseignement, cela nous attire inévitablement vers une communauté qui vit la même chose. Et en même temps, j'ai eu le sentiment qu'il nous donnait aujourd'hui un si bel exemple de ce que signifie la douceur. Peut-être pouvons-nous tous en tirer une leçon dans nos relations avec les uns et les autres. Il a parlé avec gravité et a abordé des problèmes, des structures qui ne sont pas bonnes, mais avec une douceur et un amour absolu. C'est ce que je voudrais faire, moi aussi, car dans une communauté, tout n'est certainement pas toujours rose et harmonieux, mais si l'on reste dans la douceur et l'amour, alors les choses peuvent vraiment changer. Et aujourd'hui, par ses paroles, il nous en a donné un immense exemple.
4: Ja, Bog Oče nam je danes rekel, ja sem v tišini.
2: Dieu Père nous a dit aujourd'hui, je suis dans le silence. Mais vous parlez encore trop, vous êtes trop bruyant. Et là, je me suis rendu compte moi-même que je parlais encore trop. Et je me suis posé une question que j'aimerais justement poser ici. Comment parvenir à ce silence intérieur?
1: Parvenir au calme intérieur, ça marche pour moi de cette manière. Je prie à voix haute en disant au Père tout ce qui me touche et me préoccupe. Alors, je me sens plus calme. Et lorsque je dis ensuite, « Père, j'aimerais t'entendre » ou que je pose une question à Gabi, des impulsions me viennent souvent telles que « Tu es encore trop agité, ouvre donc la fenêtre et fais quelques exercices de respiration. Inspire profondément et consciemment, puis expire profondément. » Je fais cela pendant une ou deux minutes et je remarque qu'alors je suis plus calme, que je deviens silencieux. Il existe aussi un petit livre intitulé « Apprends à prier » ainsi qu'un autre intitulé « La prière intérieure » dans lesquels Gabriel décrit de manière fantastique les différentes formes de prière. Cela aide aussi beaucoup quand on est très énervé ou simplement agité et qu'on n'arrive pas à trouver le calme. Je m'efforce souvent d'en lire quelques pages et en général, cela m'aide. Tout le monde peut essayer. Bien sûr, on n'est pas le même tous les jours. Notre humeur diffère selon les jours.
2: Nous avons pu aujourd'hui faire l'expérience du déversement de l'esprit à travers la parole prophétique. Dieu nous a parlé comme un Père aimant, doux et plein de sollicitude. Dieu, notre Père, nous parle tous les jours, à travers chaque rencontre, à travers la nature, à travers les nuages et le vent. Il nous parle également à travers les mets qui garnissent les tables richement dressées devant nous. Mais comme nous l'avons entendu aujourd'hui, pour pouvoir le percevoir, nous devons faire le silence en nous. Nous en avons certainement fait l'expérience. Quand je fais vraiment le silence et que je ressens la force de son amour qui m'emplit entièrement, c'est un tel sentiment de bonheur que je ne souhaite rien d'autre que de rester dans cet amour. Nos sens humains nous entraînent souvent vers le monde extérieur bruyant. Et parfois, dans l'agitation du quotidien, nous prenons nos repas rapidement, sans réfléchir. Mais si nous prenons régulièrement conscience que les fruits de la terre sont des dons de Dieu, pleins de force vitale pour notre corps spirituel, alors un sentiment de respect pour ces aliments grandit en nous. Et nous éprouvons une véritable et profonde gratitude envers notre Père céleste qui pourvoit à nos besoins. Exerçons-nous donc au silence et exerçons-nous à préserver le silence en nous. Entrons ensemble dans le silence au plus profond de nous-mêmes, tournons-nous vers notre Père aimant et remercions-le de tout cœur de nous parler et de nous offrir ces dons d'amour.

Chers amis auditeurs, après cet échange riche et vivant, la rencontre s'est poursuivie avec un repas de l'amour sans souffrance animale.

0: Liebe Brüder, liebe Schwestern.
1: Chers frères, chères sœurs, je ne sais pas si vous avez déjà remarqué les cartes posées sur les tables. Chacun a devant soi un petit cadeau. Et si vous retournez la carte, vous y trouverez deux magnifiques extraits de deux révélations de Dieu Père. Sur la mienne, il y a un extrait d'une révélation de Dieu Père du 13 avril 1990 donnée à travers Gabriel Sophia. Mon enfant, que tu en doutes ou que tu n'y crois pas, je parle. En effet, je suis le Dieu qui parle au plus profond de ton âme. Je suis le Dieu qui parle dans tous les soleils et tous les astres. Je suis le Dieu qui parle dans chaque plante, chaque pierre, chaque animal. Je suis le Dieu qui parle dans chaque goutte d'eau, dans chaque rayonnement émis par les astres. Je suis l'infini, l'univers, et toi, mon enfant, tu portes en toi, au plus profond de ton âme, l'essence de l'infini tout entier, l'essence de toutes les formes d'existence.
2: Chers amis auditeurs, une profonde prière de remerciement a alors été exprimée par le prophète Ulrich.
3: Notre Père, tu es aux cieux et pourtant tu es si proche de nous par ta parole, par ton amour et par ta force, car tu nous guides, chacun d'entre nous jour après jour et tu touches de plus en plus de cœurs afin qu'ils s'ouvrent à toi, au rayonnement d'amour venant des cieux que tu es en nous par le Christ. Dieu éternel, unique et miséricordieux, nous avons vraiment du mal à réaliser à quel point tu es proche de nous et que tu nous offres encore et encore ta parole pour édifier notre âme, pour fortifier l'être humain que nous sommes, pour nous affermir dans la foi en toi, dans la conviction que ta conduite infiniment sage peut toute chose en nous et à travers nous, et qu'à travers nous, tu rayonnes de plus en plus dans ce monde afin qu'il se transforme, qu'ils sortent des ténèbres pour entrer dans la lumière que tu es. Car tu es la lumière primordiale éternelle qui rayonne d'éternité en éternité. Tu es la lumière de notre âme. Tu es la vie de notre être intérieur. Tu es l'amour qui nous appelle sans cesse à nous intérioriser, à réfléchir sur notre vie et à nous tourner vers toi pour te demander de nous guider selon les paroles de notre frère divin, le Christ. Frappez à la porte et l'on vous ouvrira. Oui, en vérité, Père, plus nous te prions de nous guider, de nous accompagner, afin que nous devenions un peuple fort et vigoureux en toi, plus notre rayonnement s'intensifie et plus nos frères et sœurs viennent à nous. C'est toi, Seigneur, qui guides tout. C'est le Christ qui, à ta demande, n'a de cesse de déverser dans nos âmes son amour fraternel, sa sollicitude à notre égard et son amour pour toi, notre Dieu, Père, Mère de l'amour. Toi qui nous aimes tant que nous ne sommes bien souvent pas en mesure de le saisir. Le Christ, notre frère divin, incarné en Jésus de Nazareth, a vraiment marqué un tournant. Il a enseigné que tu es le Dieu Père, Mère, aimant d'éternité en éternité. Et malgré tous les obstacles apportés par la lutte de la caste des prêtres de toutes les religions contre la parole prophétique, que tu es, Père merveilleux, il a réussi encore et encore à créer dans ce monde des mouvements du christianisme des origines, des communes des origines où se perpétuait la parole prophétique et où des personnes commençaient à vivre selon ta parole, selon les 10 commandements de Dieu transmis par Moïse, et selon le sermon sur la montagne de ton Fils, le Christ. Et les fruits qui en découlent deviennent de plus en plus visibles, Seigneur. Même si des générations se sont succédées, ce qui est positif demeure. Car tu es la lumière et la force de l'éternité, et aucune énergie positive ne se perd. Nous savons, Père, que tu es véritablement l'amour et que petit à petit, au fil des générations, tu édifies le royaume de paix. Sans cesse, de nouveaux contingents de frères et sœurs s'incarnent sur terre. Sans cesse, ils se rassemblent autour de la parole intérieure, la parole prophétique, et font grandir dans leur âme la terre de la paix qui prend forme alors aussi à l'extérieur, dans la communauté. Tu es l'esprit de la vie, tu es notre Dieu Père-Mère, et en dehors de toi, Père, il n'y a pas d'autre Dieu. Tu es l'amour pour Dieu et pour le prochain, la loi de l'infini dont nous sommes issus et vers laquelle nous nous efforçons de retourner. Père, nous t'aimons sincèrement du fond du cœur, car tu nous appelles sans cesse. Tu nous exhortes et nous réveilles sans cesse, afin que nous prenions conscience que tu es un Dieu intérieur et que nous sommes nous-mêmes ton temple, le temple de chair et d'os dans lequel réside la lumière intérieure que tu es, la vie intérieure et la rédemption du Christ de Dieu en nous. Père, nous ne pouvons que te remercier pour ton amour infini que tu rayonnes continuellement vers nous. Nous ne pouvons vraiment que te remercier et te remercier encore, car en cette période qui touche à sa fin, tu nous offres une fois de plus ta parole, afin que nous laissions ton rayonnement d'amour adoucir nos cœurs et que nous devenions le peuple de l'amour que tu désires tant. Père bien-aimé, oui, donne-nous à tous ta force, donne-nous ta bénédiction pour tout ce que nous ferons dans les temps à venir, afin que nous mûrissions de plus en plus pour nous rapprocher de toi selon ta volonté. Père bien-aimé, en vérité, dans cette atmosphère élevée où nous nous trouvons par ta grâce, nous ne désirons rien d'autre que te servir et rempli d'amour, te plaire à toi et à ton Fils, notre frère le Christ. En vérité, ô Dieu éternel et unique, tu es la force et la puissance de l'éternité. Et par le Christ, ton Fils, tu nous ramènes dans la patrie éternelle. Et avec le Christ et ta force, il nous est donné d'appeler tous les frères et sœurs disposés à te suivre, afin de les ramener avec nous dans le royaume de Dieu. En vérité, Nous te remercions, Père. Nous te remercions pour ce moment de grâce. Nous te remercions et nous savons que tu ne nous laisses jamais seuls. Merci pour ton amour. Merci pour ta fidélité envers nous, tes enfants.

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1: En fait, une fois que la musique s'est tue, je n'avais plus envie d'ouvrir les yeux.
0: Međutim, kada sam otvorio oči,
1: mais quand je les ai ouverts, j'ai vu beaucoup de personnes autour de moi, des personnes dont je connaissais certaines, mais la plupart m'étaient inconnues.

0: eben mit den inneren Augen auch diese Gemeinschaft zu erleben und zu spüren.
1: I puno hvala na svemu što možemo doživeti ovde.
2: Un grand, grand merci pour tout ce que nous avons eu la chance de vivre ici.
3: Ja, liebe Geschwister.
4: Oui, chers frères et sœurs, c'est vraiment une fête de Pentecôte particulière. Le Père nous parle et nous encourage à passer à l'action. Nous avons aussi partagé ensemble un repas de l'amour végétarien. Malheureusement, ce n'est pas le cas partout, car les jours fériés comme la Pentecôte, Pâques ou Noël sont vraiment un enfer sur terre pour nos petits frères et sœurs de la création, les animaux. Ils sont abattus par milliers pour les plats de fête. Et avant cela, ils passent leur vie enfermés dans des étables sombres où leurs familles sont séparées. Et le trajet qui les mène à l'abattoir est souvent la seule fois où nos petits frères et sœurs de la création voient la lumière du jour. Ils peuvent peut-être ressentir le vent. Beaucoup voient aussi une prairie pour la première fois. C'est un chemin de souffrance inimaginable, alors que le cinquième commandement de Dieu est connu depuis si longtemps. Tu ne tueras pas. Ce qui est également valable envers les animaux. Chers frères et sœurs, le christianisme des origines est le christianisme de la mise en pratique. Pendant 2000 ans, beaucoup de mots ont été prononcés et maintenant le moment est venu d'agir. Et je crois que nous sommes tous très reconnaissants que la sagesse, Gabriel, Sophia, soit passée aux actes en l'an 2000. En créant la Fondation internationale Gabriel Sophia, elle a posé la première pierre de la Terre de la Paix. Une terre où les animaux, les plantes et les minéraux sont respectés et appréciés. Et nous, les êtres humains, nous apprenons de plus en plus à parvenir à cette unité, ce que notre Père aimant nous a également demandé aujourd'hui, à agir pour sa création. C'est un endroit merveilleux où les animaux peuvent vivre en liberté. Et ce n'est certainement pas un hasard si, juste avant la Pentecôte, il nous a été demandé si nous pouvions accueillir deux troupeaux de moutons en détresse. Concernant le premier troupeau, la raison était que c'est un homme âgé qui s'occupait des moutons et qui ne pouvait plus subvenir à leurs besoins. Et vous imaginez bien que nous n'avons pas hésité longtemps. Nous avons tout de suite dit oui et sommes allés les chercher pour les sauver. Ce sont des moutons à laine, des nez noirs du Valais, croisés avec des moutons de Jacob. Ce sont de très beaux animaux. C'est vraiment une belle expérience. Et quand on regarde cette vidéo, on voit combien ils sont magnifiques, imposants et nobles. Cairo, c'est le bélier, le chef du troupeau, en quelque sorte. Et il y a aussi deux brebis, Syriane et Dora. Dans ce troupeau, il y a aussi quatre moutons du Cameroun. Le petit bélier s'appelle Limori et les trois dames sont Lima, la Laïka et Likuira. C'est vraiment une famille de moutons très vivante et joyeuse.
3: Die zweite Herde, die wir retten.

0: Le deuxième troupeau que nous avons pu sauver est lui aussi composé de moutons à laine. Il s'agit d'un troupeau plus important, de 10 moutons. Ce troupeau s'est lui aussi retrouvé en difficulté car son propriétaire ne pouvait plus s'en occuper et a demandé de l'aide. Ils viennent de tout juste d'arriver. Nous n'avons pas encore pu donner un nom à chacun, mais c'est tout simplement une grande joie que ces terres nous donnent la possibilité de donner un foyer à ces créatures, que nous puissions, au sein de la communauté, nous engager en faveur de la création de Dieu, que nous puissions prendre soin d'elles. Et vous pouvez imaginer que c'est aussi une grande responsabilité, car il s'agit de vie. Et les moutons vivent relativement longtemps et ont besoin d'être bien soignés.
1: Nous avons tous eu la chance, à travers la parole prophétique vivante, de pouvoir ressentir et entendre la voix de notre Père aimant. Sa parole d'amour éternel et puissante est à la recherche de chacun de ses enfants. Il souhaite nous toucher au plus profond de nous-mêmes et nous vivifier. Il nous appelle car nous sommes une partie de lui. En nous, dans le noyau central de notre âme, nous portons toute la force de son amour, notre héritage divin éternel. Et ainsi, nous sommes indissociablement reliés à toute vie, à toute existence, à chaque être humain, à chaque animal, à chaque plante et à chaque pierre. Ce qui compte, c'est donc la mise en pratique de l'amour envers toute la vie qui nous entoure. Exerçons-nous chaque jour à nous enraciner un peu plus profondément dans la loi divine. Les 10 commandements de Dieu et le sermon sur la montagne nous montrent le chemin. Chers frères et sœurs, prenons maintenant congé les uns des autres. Je pense le cœur empli de gratitude. Une chaleureuse salutation en Dieu.

Chers amis, c'est avec joie que nous lirions vos impressions suite à cette grande émission. 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

L'ère messianique et sophianique a commencé. Le retour du Christ de Dieu est annoncé dans la conscience de ses paroles « Je viens bientôt ». Je ne viens pas dans la chair, mais en esprit auprès de ceux qui font ma volonté. Ce sont les combattants pour le royaume de Dieu qui reviennent et ceux qui viendront encore. Les armes se taisent, car le Christ est ressuscité. Plus d'armes. Place au signe du Christ. Avec les paroles autour de la clé du Christ, le royaume de Dieu, l'existence infinie, le portail des cieux est ouvert, le chemin vers l'éternité.

0: Chers amis, bienvenue à cette première partie d'une série d'émissions intitulée « Le jeûne et le prophète », au cours de laquelle nous allons lire des extraits d'un échange avec Gabrielle, la prophétesse et messagère de Dieu. Au cours de cet échange, qui a eu lieu dans les années 90, Gabrielle répond à des questions posées par des jeunes. Vous vous demandez peut-être qui est Gabrielle ? À travers elle, l'Esprit libre a enseigné pendant 50 ans la loi de la vie, l'amour pour Dieu et pour le prochain. Gabrielle a apporté aux êtres humains les enseignements les plus élevés des cieux, ainsi que d'innombrables aides permettant de trouver la paix et l'unité avec nos prochains, avec la nature et les animaux. Et pas de souci, même si ces conversations avec Gabrielle remontent déjà à plusieurs années, leur contenu est toujours d'actualité et constitue une aide précieuse pour notre vie, en particulier pour nous les jeunes. J'étais adolescente lorsque j'ai lu ces textes pour la première fois et ils m'ont beaucoup aidée à comprendre que Dieu est amour, qu'il est en moi et dans mon prochain et qu'en suivant ce chemin, j'accède à la vie intérieure qui est en moi. D'ailleurs, je ne pouvais pas m'arrêter de lire car j'avais enfin trouvé des réponses à de nombreuses questions que je me posais sur l'amitié et les relations de couple, le sport de compétition, faire la fête et aller danser, boire de l'alcool et bien d'autres choses encore. Sur la base de son expérience, Gabrielle nous donne d'innombrables conseils sur la manière de faire face aux difficultés de tous les jours, si nous le souhaitons bien sûr, car nous avons tous le libre arbitre. Alors commençons sans plus attendre la lecture de cet entretien. C'est un jeune qui commence en s'adressant à Gabrielle. Il lui dit « Bonjour, salut. Excuse-moi, mais à l'idée que notre entretien soit enregistré pour en faire une brochure, je ne sais plus de quelle manière je dois m'adresser à toi. » Quand nous, les jeunes, nous parlons de toi ou avec toi, nous t'appelons tout simplement Gabrielle ou Gabi. Tu répètes toujours que tu es simplement notre sœur. C'est aussi de cette manière que tu t'adresses à nous. En fait, tu pourrais être notre mère. Nous savons, à travers ce que dit le Christ et ce que toi-même tu dis, que d'un point de vue spirituel, nous sommes tous frères et sœurs. Ça, on l'a bien compris. Dans nos familles ou lors de nos rencontres, nous nous tutoyons tous. Entre nous ou lors d'une conversation téléphonique avec quelqu'un, nous n'accordons pas beaucoup d'importance à l'âge de notre interlocuteur. C'est tout simplement Noah ou Gabi ou Anna, quelqu'un qui est là pour nous, tout naturellement, comme nous sommes là pour lui ou pour elle. Mais en public, comment nous comporter? Dois-je t'appeler honorable prophétesse, chère prophétesse, Gabrielle ou simplement Gabi?
1: Gabrielle lui répond « Pourquoi faire si compliqué? Tu sais bien, d'après nos nombreuses conversations, que le mot « prophète » ne fait pas référence à un titre, mais que cela désigne seulement une personne qui est là pour exhorter les êtres humains. Le prophète, qui est un instrument de Dieu, doit exprimer ce que Dieu veut leur dire et qui n'est pas toujours agréable à entendre. » Jusqu'à présent, je n'ai jamais eu l'impression que vous, les jeunes, m'ayez considéré comme quelqu'un qui vous exhorte. D'après moi, nos relations ont toujours évolué sur une base fraternelle, bien que, comme tu viens de le dire, la différence d'âge soit assez importante entre nous. J'ai 64 ans et tu en as 18. Si le cœur reste jeune parce que l'âme est devenue lumineuse, c'est-à-dire imprégnée par la lumière de Dieu, alors l'âge ne joue pratiquement plus aucun rôle. La conscience spirituelle reste active et nous fait ressentir que le corps spirituel, l'âme lumineuse, ne veut pas vieillir du fait que l'Esprit de Dieu est vie éternelle, donc jeunesse éternelle. Dieu, le Père céleste, étant le Père de tous les êtres humains, dans son esprit, nous sommes tous frères et sœurs. Alors, restons simples, comme l'est aussi l'Esprit de Dieu. Appelez-moi tout simplement Gabrielle ou Gabi.
2: J'ai toujours beaucoup aimé la façon dont Gabrielle dit simplement « Pourquoi si compliqué ?» car j'imagine que moi aussi, je serais tout d'abord un peu intimidée face à une prophétesse. Mais elle n'est pas du tout distante, elle s'adresse simplement aux jeunes, comme une sœur parmi ses frères et sœurs. Et on ressent bien que malgré ses 64 ans à l'époque, elle est restée jeune de cœur. Je poursuis la lecture, le jeune répond. Ça va bien comme ça, merci. Les questions que j'aimerais te poser sont peut-être un peu délicates. Est-ce que c'est possible? Gabrielle répond de manière encourageante. Vas-y, je suis partante, il ne faut pas hésiter, pas de timidité. Je suis ouverte à toutes vos questions. Le jeune pose donc sa première question. Nous vivons dans un monde qui, bien souvent, ne satisfait pas les jeunes. Ceux d'entre nous qui sont à la recherche de valeurs éthiques sont arrivés à la conclusion qu'on ne les trouve pratiquement plus. Où trouve-t-on encore ce qui est authentique et vrai? Dans ce monde, tout, vraiment tout, est uniformisé et sans s'en apercevoir, on devient un imitateur, ou on l'est déjà. Quelqu'un qui, dans de nombreux domaines de sa vie, se conforme à l'attitude générale. Si un jeune essaye de vivre selon ses propres idéaux et valeurs, il est catalogué comme un marginal et perd rapidement ses amis. Cependant, on a besoin d'amis et on souhaiterait aussi avoir des modèles. Moi, j'ai de la chance car j'ai des amis. Mais je connais beaucoup de jeunes qui disent qu'il est difficile de trouver de vrais amis. Gabi, tu nous as souvent donné ce conseil, essayez de ne pas vous orienter sur ce que font les autres, mais laissez toujours s'éveiller en vous l'image de Jésus de Nazareth, ce qu'il a enseigné et comment il a vécu. Projetez son enseignement et sa vie dans le présent, car ses valeurs sont une référence qui reste valable pour toutes les époques et pour l'éternité.
0: L'un des jeunes présents à cet entretien demande à ce propos. Gabrielle, toi aussi tu es un être humain et tu sais que souvent ce n'est pas facile de prendre Jésus de Nazareth comme exemple à suivre dans le cadre de notre vie moderne. Parfois j'essaie de m'imaginer quelle pourrait être la vie et la manière de se comporter de Jésus de Nazareth s'il vivait aujourd'hui parmi nous en tant que jeune par exemple. C'est pourquoi j'aimerais bien te poser cette question. Si tu avais notre âge, environ 20 ans, comment serait ta vie? Écoutons la réponse de Gabrielle. Avant tout, je dois ouvrir une petite parenthèse pour indiquer dans quel contexte j'ai vécu moi-même ma jeunesse. Lorsque j'avais entre 16 et 20 ans, notre pays, l'Allemagne, vivait encore très fortement les effets de la Seconde Guerre mondiale. Beaucoup de choses avaient été bombardées et détruites. Dans les villes, il y avait encore beaucoup de chaos. Cependant, ici ou là, la reconstruction commençait. La plupart des gens disposaient de très peu d'argent et beaucoup de familles ne possédaient que ce qui était vraiment indispensable pour la vie quotidienne. À cette époque, les places d'apprentissage étaient rares. Et ceux qui avaient fait de bonnes études secondaires ne pouvaient pas tous entrer dans des écoles supérieures, car il y avait des problèmes de transport et aussi des problèmes d'argent. La radio diffusait très peu de programmes, et toutes les familles n'avaient pas la radio. La télévision et l'ordinateur n'existaient pas. Il n'y avait ni discothèque, ni concerts en plein air, ni tout ce qui plaît à la jeunesse d'aujourd'hui. On ne se posait pas de questions sur ce qui était à la mode, on s'habillait avec ce qu'on avait ou avec ce qu'on nous donnait. Bien sûr, nous avions également des idéaux et des conceptions sur ce que l'on voulait, mais en général, on était moins exigeant et ambitieux qu'aujourd'hui.
1: Oui, on remarque bien que Gabrielle a grandi à une époque très différente de la nôtre. La plupart des jeunes ne savent pas aujourd'hui ce que c'est que de vivre comme avant, sans portable ni Internet. On en a entendu parler, mais c'est tout. Il est impossible pour nous d'imaginer vivre sans cette technologie. Et justement, en raison du flot d'informations qui nous submerge sur Internet, je trouve particulièrement utile de confronter ce que l'on dit, entend et voit à l'enseignement du Christ afin d'avoir, comme l'a dit Gabriel, des valeurs auxquelles se référer et de ne pas simplement s'orienter en fonction des opinions et des idées des autres. Continuons à lire comment Gabriel décrit son adolescence. « À quoi ressemblait ma vie à 18-20 ans ? J'étais très spontanée, joyeuse, gaie et sportive. À 10-12 ans, il n'y avait pas d'arbre trop haut pour moi, pas d'eau trop profonde dans laquelle je n'ai eu envie de plonger. Je pratiquais à peu près tous les sports qui existaient à l'époque, le handball, la course de fond ou de vitesse, la gymnastique aux agrès. Ma vitalité et ma joie de vivre, de même que ma force et mon dynamisme corporel, y trouvaient un bon moyen de s'exprimer. J'avais beaucoup d'amis et je nourrissais également de nombreux désirs. Par exemple, celui de fonder une famille et d'avoir une maison. Que tu le crois ou non, pour les jeunes comme moi, il n'était pas question de rêver d'une voiture ou d'une moto comme vous en avez aujourd'hui. Et mon plus grand désir était d'avoir un jour ma propre bicyclette, car je ne disposais que du vélo de mon père. Comme tous les vélos d'homme, il avait une barre transversale qui était trop haute pour moi et par-dessus laquelle je n'arrivais pas à passer la jambe droite. Je la passais donc sous la barre pour atteindre la deuxième pédale. Dans cette position délicate, il était difficile de trouver l'équilibre et avant d'y parvenir, je tombais de nombreuses fois, et le vélo avec moi. Souvent, mes genoux étaient plus endommagés que la bicyclette sur laquelle ces accidents laissaient naturellement aussi des traces. Mon père n'était pas du tout content et disait que je devais prendre le vélo de ma mère. Cependant, celui-ci était une véritable antiquité. Avec de grandes roues, je n'arrivais pas à m'asseoir sur la selle. Plus tard, dès que ma paye d'apprenti me l'a permis, je me suis acheté ma propre bicyclette dont j'étais très fier.
2: Après cet aperçu vivant de son enfance, Gabriel poursuit le récit de sa vie d'adolescente et de jeune adulte. À 17-18 ans, j'avais l'âge d'aller dans les cafés dansants. À cette époque, il n'y avait pas encore de cours de danse chez nous. On apprenait en regardant les autres. Le carnaval était également une occasion rêvée pour les jeunes de se faire des amis avec qui danser, ce qui impliquait de porter une tenue appropriée, une jolie robe. Comme tu le sais, j'ai grandi dans une petite ville aux mœurs très puritaines. La plupart du temps, les relations entre jeunes gens n'allaient pas au-delà de l'amitié. Elles ne débouchaient pas sur des relations sexuelles, en tout cas en ce qui me concerne, car j'étais une jeune fille plutôt farouche, qui ne se perdait pas en rêveries romantiques ou sentiments de même genre, et qui préférait se consacrer au sport, par exemple la natation. Mais j'aimais aussi les moments de convivialité. Si je transpose votre mode de vie actuel, à l'époque où j'avais 16-20 ans, avec le monde de sentiments qui était le mien alors, il est plus que probable que je serais allée dans les discothèques, aux concerts en plein air, et que j'aurais fait beaucoup d'autres choses encore. Par contre, si je m'imagine à l'époque où j'avais 18 ans, mais possédant les connaissances spirituelles que j'ai actuellement, je pense que la jeune Gabrielle aurait évalué et mesuré toutes choses sans s'appuyer sur la masse. Mon désir inné de liberté et l'amour de la vérité qui m'animait auraient contribué au développement de mon autonomie intérieure, ainsi qu'à une vraie confiance en moi, et m'aurait probablement aidé à atteindre assez tôt une certaine assurance. Plus tard, j'aurais également vécu ma vie de couple et de famille de façon tout à fait différente de la manière dont l'a vécu la Gabi catholique que j'étais et qui n'avait aucune idée des aspects subtils de la loi de Dieu qui, justement, rendent un couple et une famille si précieux. Je dois dire que les mots « désir inné de liberté »,« amour de la vérité »,« autonomie intérieure », »,« vraie confiance en soi », et assurance dessine le portrait d'un adolescent totalement opposé au monde schématisé et aux imitateurs dont nous avons parlé au début. Cette image me parle beaucoup.
0: Gabrielle poursuit son récit. Comme j'étais ignorante de la vie intérieure, donc des valeurs et des lois spirituelles, j'ai commis beaucoup d'erreurs, aussi bien à l'égard de mes amis que plus tard au sein de mon couple et de ma famille. Si j'avais eu connaissance autrefois des lois divines que je connais aujourd'hui, je ne serais en aucun cas devenue une imitatrice, comme Gabrielle, la jeune fille d'alors, l'était en de nombreux aspects, tout simplement parce qu'elle ne savait pas faire autrement. Ce sont ces tendances à imiter les autres qui furent à l'origine de beaucoup de mes ennuis d'alors et qui m'occasionnèrent des discordes, de l'insatisfaction et des désaccords. Si j'étais jeune aujourd'hui, avec les connaissances spirituelles que j'ai, je ne me lierais à personne, pas même à mon conjoint. Je ne me servirais pas de lui à mes propres fins. Mes aspirations et mes efforts viseraient à être sur un pied d'égalité avec mon conjoint et à pouvoir parler de tout avec lui. Je laisserais également mes enfants libres et je ne les lierais pas à moi. Je m'efforcerais de les guider et non de les éduquer comme c'était habituel par le passé. Je suis du signe de la balance, très sociable. Si j'étais jeune maintenant, je chercherais à avoir de vrais amis, mais pas à entretenir des amitiés superficielles qui, dans la plupart des cas, sont intéressées et fondées sur des intérêts communs extérieurs. Dans toutes les situations, déjà à l'époque, la loyauté a toujours été importante pour moi. La loyauté, la fidélité, c'est le contraire des liens. Rester fidèle, cela veut dire être libre. Rester fidèle, loyal, c'est aussi ce qui m'apporte aujourd'hui la liberté, qui me permet de parler de tout, si ce n'est pas de façon directe, au moins de façon indirecte. En fonction de la personne avec qui je parle, de sa capacité d'accepter, de supporter et d'assimiler ce qu'on lui dit. Je trouve vraiment génial que Gabrielle nous explique le thème de l'amitié de manière aussi simple et réaliste, et aussi ce qu'elle dit sur la fidélité. Que la fidélité est le contraire des liens et qu'être fidèle signifie laisser l'autre libre. C'est vraiment une aide précieuse pour notre propre vie.
2: Oui, je suis tout à fait d'accord. Je continue à lire, le jeune dit. Gabrielle, t'entendre parler de ta jeunesse m'a fait ressentir une certaine gravité. Il est difficile pour moi de me projeter à cette époque, après la Seconde Guerre mondiale, parce que je n'ai pas connu de telle période. Je me rends compte que quelqu'un qui, par exemple, n'a pas vécu cette période de la guerre et de l'après-guerre, ne peut pas vraiment ressentir ce qu'une personne a traversé et enduré pendant cette époque. Je comprends mieux l'enseignement de Christ de Dieu, qui dit que quelqu'un qui n'a pas d'expérience ou de programme relatif à certaines situations ou certaines choses ne peut pas comprendre les autres sur ces points précis. Malgré tout, je n'ai pas pu m'empêcher de sourire quand tu as raconté de façon tellement vivante ta jeunesse, tes escapades à vélo et tes escalades dans les arbres. Également, quand tu as décrit les activités sportives que tu pratiquais alors jusqu'à cette confession sincère à propos de ton ignorance de catholique à l'égard des lois divines et spirituelles qui t'a fait commettre beaucoup d'erreurs. Maintenant, je comprends mieux comment il t'est possible de si bien ressentir ce qui se passe en nous, les jeunes d'aujourd'hui. Tu as projeté tes connaissances spirituelles actuelles issue de la sagesse divine sur ta jeunesse, afin de mieux comprendre les jeunes d'aujourd'hui. Ainsi, tu peux nous aider dans beaucoup de situations, à partir de tes connaissances, ou plutôt de cette sagesse. Merci pour tes conseils et ton aide.
1: Gabrielle répond ainsi. Cela me fait plaisir de pouvoir être là pour mes jeunes frères et sœurs. Il est vrai que je peux vous donner certains conseils et certaines aides, mais ce ne sont que des propositions. Chacun doit lui-même décider s'il veut les accepter ou pas. en particulier pour ce qui concerne leur mise en pratique, c'est-à-dire leur transposition dans la réalité. C'est à chacun de le faire lui-même. D'ailleurs, cela est valable pour tous, les jeunes et les moins jeunes, en raison de la loi du libre arbitre. Chers amis, nous sommes à la fin de cette première partie de la série « Le jeune et le prophète ». La façon dont Gabriel, même à plus de 60 ans, raconte son enfance et son adolescence avec une fraîcheur juvénile est tout simplement contagieuse et montre qu'une vie épanouie en Dieu, qui comprend également la fidélité et la liberté, permet de garder son cœur jeune. Je trouve particulièrement utile la recommandation de ne pas s'orienter en fonction des autres, mais de garder en conscience la vie et l'enseignement de Jésus de Nazareth et de les intégrer dans sa vie quotidienne. Cela m'a déjà beaucoup interpellé quand j'étais adolescent et cela m'aide encore aujourd'hui, par exemple pour examiner mes pensées ou mon comportement envers les autres. Et cela me montre aussi où j'en suis, si mon comportement appartient encore au moi d'hier ou s'il correspond déjà à la personne de la nouvelle ère qui, comme le dit Gabriel, transpose dans la réalité, autrement dit, met en pratique l'enseignement de l'amour pour Dieu et pour le prochain. Nous poursuivons notre lecture dans la prochaine partie de cette série dont nous vous donnons déjà maintenant un petit aperçu. Le jeune demande à Gabriel « Si tu essaies, à partir de la sagesse divine développée maintenant en toi, de te replacer à l'époque de ta jeunesse, que ferais-tu après le travail, dans le cadre de ton temps libre ? À quoi t'intéresserais-tu si tu étais jeune aujourd'hui ? Comment t'y prendrais-tu pour changer le monde ?» Nous découvrons donc la réponse de Gabriel dans la prochaine partie de notre série « Le jeune et le prophète ». Nous serions très heureux de vous retrouver à cette occasion. D'ici là, une bonne continuation, à bientôt et une chaleureuse salutation en Dieu.

0: Liebe Zuschauerinnen,
1: chers téléspectateurs, chers amis, bienvenue pour cette émission intitulée « Le chemin de l'oubli, le microcosme dans le macrocosme ». Cette émission au contenu véritablement cosmique, qui sera diffusée en quatre parties, est basée sur un manuscrit rédigé par Gabriel, que Dieu l'Éternel appelle sa prophétesse et messagère. Au cours de cette émission, nous lirons donc des passages de ce manuscrit. Nous invitons ceux qui souhaiteraient avoir une version écrite de cette émission à la télécharger gratuitement sur le site indiqué en fin d'émission. Avant d'aborder notre sujet, nous aimerions poser quelques questions à nos téléspectatrices et téléspectateurs, ainsi qu'à nos auditrices et auditeurs. Chacun de nous a son propre passé. Si, aujourd'hui, nous repensons à des choses du passé, nous remarquons que nous avons oublié de nombreux détails. Nous disons tout simplement « ce qui est passé est oublié ». Cependant, puisque aucune énergie ne se perd, où sont allées toutes les énergies que sont nos sensations, nos sentiments, nos pensées et paroles, nos habitudes et nos comportements, tout ce que nous avons rangé dans la rubrique « passé » ou bien « oublié ». Très souvent, nous n'accordons que peu d'importance à la question de savoir si ceux que nous avons blessés intérieurement ou auxquels nous avons causé du tort nous ont pardonné, ou si éventuellement ils souffrent encore de ce qui a eu lieu. Ce qui n'a pas été mis en ordre, autrement dit, ce qui n'a pas été pardonné, est encore en nous, même si nous avons oublié la situation en question. Ceux qui ont du mal à surmonter un lourd revers de fortune entendent parfois leur entourage leur dire « le temps guérit les blessures ». Oui, c'est le cas, mais seulement lorsque nous n'avons plus de dette envers notre prochain, c'est-à-dire lorsque la blessure que nous lui avons causée a disparu. Jésus de Nazareth a enseigné aux hommes, et là je cite, « Arrange-toi vite avec ton adversaire pendant que tu es encore en chemin avec lui, de peur que l'adversaire ne te livre au juge, le juge au garde, et que tu ne sois mis en prison. » Fin de la citation.
2: Zitat Ende. Alles ist Energie.
3: Tout est énergie. Où sont donc passées les différentes composantes vibratoires de toutes ces énergies? Où sont-elles enregistrées? Certains diront, on ne peut tout de même pas se rappeler de tous les détails des situations que nous avons vécues avec tous nos prochains. Qui en est capable? C'est juste, qui en est capable? Malgré tout, chacun de nous a en mémoire différents événements. Par exemple, des situations bien précises qui ont conduit à une dispute avec un voisin. Ou bien, nous pensons à des situations qui nous préoccupent depuis longtemps et dont nous reparlons sans cesse avec nos amis et connaissances. Ou encore, nous nous rappelons tout à coup des discussions, voire des altercations que nous avions parfois avec certains collègues. Certains de ces problèmes ont peut-être disparu de notre champ de vue à la suite d'un déménagement, par exemple. Et ce changement nous a permis de laisser, apparemment, derrière nous tous ces désagréments et disputes basés, la plupart du temps, sur des choses sans importance. Et dans ce cas-là, nous sommes la plupart du temps contents d'oublier quelles pensées ont été déclenchées dans notre collègue ou notre voisin, mais aussi de nous demander s'il a, de son côté, pu surmonter ce qui a conduit à cette dispute ou aux reproches qui ont été échangés. Selon le dicton « loin des yeux, loin du cœur », l'être humain met volontiers de côté de nombreux événements et situations du quotidien. Cependant, tout est énergie. Alors, où se trouve l'énergie des excroissances de l'ego qui n'ont pas été mises en ordre ?
0: Cette question se pose également pour tous les moments de notre vie qui nous donnent des ailes, comme par exemple le sentiment de bonheur ressenti lorsque nous avons eu le bac avec mention « bien », ou encore la joie d'avoir obtenu un travail qui nous a permis de grimper les échelons professionnels et nous assure aujourd'hui une situation confortable à un âge plus avancé. D'autres se délectent à revivre en pensée les souvenirs de vacances et d'autres encore ne tarissent toujours pas d'éloges sur la bonne marche des choses qui les ont conduits à des rencontres qui leur ont apporté des avantages inattendus, etc. Chacun de nous a donc son propre passé et chacun de nous se rappelle avant tout de ce qui a longtemps fait partie de sa vie, en particulier de ce qui lui a été profitable et lui a apporté des avantages. Tout ce qui, par le passé, nous a particulièrement touchés, qu'il s'agisse de joie, de colère, de tristesse, de souffrance, de malchance, d'avantages professionnels ou bien de ce que nous avons vécu pendant les vacances, tout cela et bien d'autres choses encore fait partie de notre vie sur Terre. Nous nous rappelons donc des événements et situations qui nous ont touchés profondément ou qui, longtemps, ont fait partie de notre vie. Ils sont souvent encore très présents en nous, surtout dans la mesure où nous parlons souvent avec notre prochain de ce qui a marqué notre vie. Même si nous ne nous rappelons pas de tous les détails, l'image, l'impression générale, est présente en nous. Ce qui a été particulièrement réjouissant, tout comme ce qui n'était pas bien et ne s'est pas bien passé, reste enregistré en nous. Il est possible, par exemple, que de vives discussions, une dispute qui s'est transformée en hostilité, soit encore très vivante en nous. Et jusqu'à aujourd'hui, nous n'arrivons pas à oublier ces situations, parce que nous sommes persuadés que les torts sont du côté de notre prochain et qu'il n'est pas prêt à une réconciliation. En résumé, nous nous rappelons en majeure partie de ce qui, bien sûr, est gravé dans nos sentiments, mais qui, de plus, se trouve encore dans notre conscient actif, c'est-à-dire ce qui a déclenché en nous des émotions soutenues, joie mais aussi colère, et qui les a régulièrement rappelés en nous. Nous avons notre part de responsabilité dans ces moments positifs et négatifs de notre vie, car nous avons réagi et agi. Nous avons été, par exemple, d'un côté prêts à aider notre prochain et avons contribué à une bonne entente, mais d'un autre côté, nous avons pu également être malveillants et hargneux, surtout dans les situations où notre position était remise en question.
1: Si nous partons du fait qu'aucune énergie ne se perd, tous les événements et situations de notre vie, tous ces aspects positifs et négatifs sont enregistrés, que nous soyons en mesure de nous en rappeler ou non. Tout, véritablement tout ce qui nous touche, marque notre conscience. Ce à partir de quoi se forme notre caractère qui, lui-même nous façonne et détermine nos pensées et nos actes. Par conséquent, nous pouvons nous demander si tous nos penchants et émotions, comme par exemple la colère, mais aussi la joie et la souffrance, le bonheur et le malheur, restent en nous sous forme d'images. Et où ces images sont-elles enregistrées, si aucune énergie ne se perd? Un exemple pris dans le domaine de la technique moderne nous aide à mieux comprendre les aspects de la loi cosmique universelle, c'est-à-dire de l'Esprit de Dieu, que nous allons présenter ici. Pour de nombreuses personnes, il est devenu tout à fait naturel, lorsqu'elles conduisent une voiture, de se laisser guider par un GPS, un système de navigation. En saisissant dans cet appareil le but de leur choix, elles ont confiance que celui-là va les guider sur un chemin sûr jusqu'à leur but. Lorsqu'on allume l'appareil et que le but est défini, le système entre, grâce à une antenne, en communication avec les satellites correspondants qui repèrent immédiatement la position actuelle du véhicule ainsi que ses mouvements et le guide ainsi en permanence jusqu'au but. À tout nouveau mouvement du véhicule, les satellites correspondants enregistrent et exploitent les nouvelles données du positionnement et proposent, grâce à une programmation adaptée, différentes possibilités de routage au conducteur qui peut décider de la route qu'il veut prendre, de la vitesse à laquelle il va rouler, des pauses qu'il veut faire, etc. Quel que soit l'itinéraire qu'ils choisissent, quelle que soit la direction qu'ils prennent, quelle que soit la vitesse à laquelle ils roulent, le système de navigation accompagne le conducteur et actualise en permanence et instantanément son nouveau positionnement, l'altitude à laquelle il se trouve, l'orientation, c'est-à-dire le sens du mouvement ainsi que la vitesse du véhicule. Ce réseau de communication complet englobe toute la route à parcourir dans tous ses détails, du point de départ jusqu'au but. La communication est alors constante entre le véhicule et les satellites. Ce qui était encore inimaginable il y a quelques dizaines d'années est devenu pour beaucoup déjà une réalité quotidienne, voire une évidence. Même si le GPS, avec ses systèmes techniques complexes d'émission et de réception, d'enregistrement et de coordination, n'est que le reflet grossier de ce qui se passe sans aucune interruption entre le microcosme qu'est l'homme et le macrocosme de substances grossières, il montre avec quelle précision il est possible, et cela même avec des moyens techniques, d'émettre et de recevoir, d'enregistrer et d'appeler des informations. Pour l'humanité moderne, il va de soi que les satellites sont également capables de photographier, dans les moindres détails, chaque petit coin et recoin de la planète et d'en produire des images extrêmement précises montrant les forêts, les prairies, le cours des fleuves, les chaînes de montagnes, les lacs et les océans, mais aussi les villes et les villages. Tout est saisi avec une précision infime et enregistré dans de gigantesques bases de données. Chaque transformation est documentée. Les différentes cultures faites dans les champs, les transformations des routes et des chemins, les changements qui s'opèrent dans la nature, la fonte des glaciers, etc., etc. Tout est continuellement saisi et enregistré. Cependant, bien que toutes ces découvertes et maîtrises techniques nous paraissent surprenantes et remarquables à l'échelle humaine, il nous faut savoir qu'elles ne représentent qu'une technique grossière et bien imparfaite en comparaison aux capacités et à la précision d'enregistrement du macrocosme. La capacité de perception et d'enregistrement de tout mouvement de l'homme et de toutes les facettes

0: Revenons maintenant à nos explications concernant les lois cosmiques. Lorsque par une nuit claire, nous regardons le ciel et les étoiles, nous nous demandons peut-être ce qui peut bien se passer tout là-haut. Permettons qu'une goutte de connaissance céleste nous amène à réfléchir. Cette goutte de sagesse divine nous dit ceci. Vous êtes, chacun de nous, est un microcosme tout à fait individuel et particulier dans ce macrocosme matériel et, au-delà encore, dans un macrocosme de matière plus subtile dont nous viendrons à parler un peu plus tard. Partons du fait que chacun de nous est un microcosme à part entière, bien particulier, qui est en communication avec le macrocosme visible, c'est-à-dire le cosmos de matière grossière, de même qu'avec des cosmos invisibles, et est sous leur conduite. Notre âme continue à vivre après la mort de notre corps physique. Elle vit dans les constellations planétaires d'un macrocosme plus subtil. Chaque homme, par la manière dont il vit sur Terre, détermine lui-même où se rendra son âme et ce qui y est inscrit. Le fait qu'il se soit décidé pour ou contre la loi universelle cosmique dans les différentes situations de sa vie s'inscrit, se grave pour ainsi dire, dans son âme.
1: In der Gravur seiner Seele nieder. Jesus, der Christ,
0: voici ce que Jésus, le Christ, a révélé dans sa grande œuvre, ceci est ma parole. Je cite, n'achète-t-on pas deux moineaux pour un sou, et pourtant aucun d'eux ne tombe à terre sans la volonté du Très-Haut. En vérité, même les cheveux de votre tête sont tous comptés. C'est pourquoi ne craignez rien. Si Dieu prend soin des moineaux, ne prendra-t-il pas soin aussi de vous ? Fin de citation. Si chacun de nos cheveux et chaque moineau qui tombe à terre sont comptés, est-ce que nos sentiments, pensées, paroles et actes, de même que tout ce que nous cachons derrière les apparences que nous donnons, ne le sont pas d'autant plus. Mais qui tient toute cette comptabilité? Bien souvent, ce sont des énergies concentrées, des amas d'étoiles, qui sont des champs collectifs dont le taux vibratoire est similaire ou semblable et qui comptent ce qui fait partie de la vie humaine, comme par exemple les cheveux de notre tête ou encore le moineau qui tombe à terre. Tout est énergie active qui ne se perd pas. Rien ne se perd. Tout est accompagné, sous-pesé, mesuré, compté et noté. Qui tient la comptabilité? Qu'est-ce qui est enregistré et où? Ce sont les astres du macrocosme matériel et du macrocosme invisible qui tiennent la comptabilité. Ils ne comptent et n'enregistrent que ce que chaque être humain dépose dans ses sentiments, sensations, pensées, paroles et actes, c'est-à-dire aussi ce que nous cachons par certains comportements et que nous ne voulons pas dévoiler devant les autres, c'est-à-dire tout ce qui se passe derrière notre façade.
1: All das, was sozusagen hinter unserer vorgehaltenen Hand abläuft.
0: Tous les astres du cosmos matériel et du macrocosme invisible, de matière subtile, sont des planètes d'enregistrement. Elles enregistrent dans ces innombrables constellations planétaires le positif et le négatif de chaque être humain. Chaque comportement, chaque donnée et tout ce qui, à nos yeux, semble avoir de l'importance est énergie et est en communication avec les constellations planétaires dans le macrocosme matériel ainsi que dans le macrocosme invisible.

0: im materiellen Makrokosmos und im unsichtbaren Makrokosmos.
1: Le macrocosme matériel est avant tout la mémoire dans laquelle sont enregistrés les comportements de l'être humain, ses caractéristiques personnelles, c'est-à-dire son aspect extérieur, ainsi que sa manière de vivre. En raison de la loi universelle cosmique, de la conscience universelle cosmique, et en fonction de ses traits de caractère, qui correspondent également à son aspect extérieur et qui sont marqués par les aspects positifs ou négatifs dont il imprègne sa vie quotidienne, l'être humain enregistre également, nous pourrions dire qu'il préprogramme, des comportements erronés pour d'éventuelles prochaines incarnations. Les constellations planétaires du macrocosme de matière plus subtile, dont la vibration est proche de celle de la Terre, sont également appelées les plans de purification des âmes. Elles sont les lieux où séjournent les âmes selon ce qui est inscrit, donc gravé, dans ces dernières, c'est-à-dire selon les enfreintes commises par une personne de son vivant contre la loi cosmique de la liberté et de l'unité. Tout ce qui est enregistré de cette manière dans l'être humain et dans l'âme constitue la gravure qui se révélera au grand jour au plus tard après la mort physique, lorsque l'âme se trouve dans les lieux lui correspondant dans les constellations planétaires de matière plus subtile.
0: Aufenthaltsorten der Seele in feineren Planetenkonstellationen zum Tragen kommt.
2: Die Seele,
3: l'âme, est un corps de matière plus subtile, entouré d'enveloppes énergétiques qui reflètent les charges gravées dans l'âme par une grande palette de différentes couleurs. Au cours du chemin de la purification des charges, c'est-à-dire de la mise en ordre de ce dont l'être humain a chargé, son âme, ces enveloppes énergétiques se transforment. Elles deviennent plus fines et plus lumineuses. Lorsque l'âme a réussi à effacer une de ses fautes, l'énergie du rayonnement de cette enveloppe entre dans la constellation planétaire du macrocosme de matière plus subtile qui lui correspond. En transformant les aspects négatifs qui lui étaient propres par le passé, l'âme devenue plus lumineuse commence à les oublier. Dès lors, cette âme rayonne une enveloppe plus fine, plus lumineuse, et chemine vers des planètes plus élevées, plus lumineuses, où elle pourra reconnaître et mettre en ordre d'autres aspects qu'elle a enregistrés. Au cours de cette pérégrination menant à des énergies lumineuses toujours plus fines, elle est accompagnée et conseillée par des êtres plus élevés. Tout ce que l'âme lumineuse reconnaît et met en ordre, c'est en fin de compte toujours de l'énergie, l'énergie dont l'avait chargé l'être humain autrefois. Lorsque cette phase de mise en ordre est conclue, cette énergie est transformée par le puissant esprit éternel en énergie correspondant à celle de la constellation planétaire. Ces aspects par trop humains ont été déposés, surmontés et sont ainsi oubliés. L'âme avance progressivement sur le chemin de l'oubli, jusqu'à ce qu'elle retrouve son rayonnement d'origine, le rayonnement de son être véritable. L'âme n'est alors plus une âme. Elle est un être pur, l'être spirituel qui est retourné à la maison du Père, dans la patrie éternelle, dans le royaume de Dieu, où se trouvent ses racines originelles et éternelles. Lorsque l'être divin est arrivé dans l'existence universelle pure, rien ne lui est étranger. L'être spirituel se retrouve parmi ses frères et sœurs dans la maison paternelle éternelle. Les turbulences, le désordre trop humain dans lequel il vivait par le passé n'est pas seulement dépassé, il est oublié. C'est comme si le fils ou la fille de Dieu ne s'était jamais absenté. Dans le royaume de Dieu, le temps, ce qui est éphémère, n'existe pas. Tout est en tout et tout est unité, c'est l'existence pure. Comme Jésus de Nazareth disait, « Dans la maison de mon Père, il y a de nombreuses demeures. Si ce n'était pas le cas, vous aurais-je dit, « Je vous précède pour préparer une place ?»
2: Revenons au cheminement de l'âme. La totalité du comportement de l'être humain est enregistrée aussi bien dans le cosmos matériel que dans le cosmos de matière plus subtile. Mais chaque transformation est elle aussi actualisée et réajustée sur le plan énergétique en fonction du comportement de chacun personnellement. Les fautes graves sont également enregistrées dans l'âme. Le tableau complet que constituent l'homme et l'âme, c'est-à-dire la totalité des détails, est enregistré selon ce principe absolument juste, émettre et recevoir. Et cela a lieu à chaque instant, car, comme nous venons de le dire, cet archivage de données se fait de manière tout à fait juste. Cette archive répertoriant toutes ces données est également appelée la comptabilité des cosmos ou encore la comptabilité de Dieu. Le cosmos matériel enregistre avant tout ce que fait de manière générale l'être humain dans le monde tridimensionnel, ce dont il a besoin pour y vivre, c'est-à-dire ce qui correspond à ses besoins physiques, ce qui fait partie de la vie de l'homme dans le monde matériel. Les programmes de base de la vie humaine sont, pour ainsi dire, l'équipement de base nécessaire à l'âme pour son incarnation. Par contre, des liens, par exemple, avec des biens matériels, avec des paysages, des villes, des villages, etc., ou encore des liens avec des personnes, peuvent devenir des aimants qui l'attireront à nouveau dans une prochaine incarnation.
4: En fonction du mode de vie de chacun, ces influences complexes se gravent dans l'âme. Les deux cosmos, c'est-à-dire le macrocosme matériel et le macrocosme supérieur, avec toutes les constellations planétaires qui les composent, sont d'un point de vue énergétique en quelque sorte ce qui indique le chemin menant aux sphères de l'au-delà qui pourraient accueillir l'âme après la mort du corps. Toutes les pensées et tous les actes qui ne s'inscrivent pas dans le principe éternel, dans la loi absolue de l'infini, dans l'égalité, la liberté, l'unité, la fraternité et la justice, constitue le poids de l'âme. Pour l'être humain dans lequel elle est incarnée, les charges de l'âme sont des causes déclenchant des effets, c'est-à-dire qui activent la loi de cause à effet. Entre autres, tous les comportements négatifs à l'encontre des règnes de la nature, des plantes et des animaux, l'exploitation à outrance de la terre et tous ceux qui y participent sont enregistrés aussi bien dans le macrocosme matériel que dans le macrocosme de matière plus subtile. suite à l'accumulation énergétique d'énergie négative concentrée, un complexe énergétique négatif se forme dans le macrocosme. Les crimes commis contre des êtres humains en font par exemple partie, tout comme le fait d'approuver les guerres ou de les déclencher. Il en va de même pour l'exploitation outrancière de la planète et le fait de s'accaparer les ressources de la Terre, ce qui entraîne un enrichissement exponentiel des riches, alors que pendant ce temps, la misère et la famine sévissent toujours plus. À partir de ces énergies négatives concentrées qui violent l'ordre voulu par Dieu, se développe ce que l'on appelle des matrices. Il s'agit de regroupements d'énergies identiques ou semblables auxquelles sont liées les personnes qui ont développé les comportements erronés correspondants. Après la mort du corps, et après un laps de temps déterminé, une telle âme peut utiliser cette matrice, ce cocon, dont le rayonnement énergétique lui correspond, pour se réincarner. Comme nous venons de le dire, il s'agit de champs énergétiques de vibrations identiques ou semblables qui, par effet magnétique, attire l'âme qui autrefois, en tant qu'être humain, s'est chargée de manière similaire en agissant gravement contre la vie. L'âme a ainsi la possibilité, par ce cocon dont elle a elle-même créé le rayonnement alors qu'elle était sur Terre, de se réincarner, c'est-à-dire de vivre à nouveau en tant qu'être humain.
1: Mais aussi les âmes des voleurs, des assassins, des criminels, des bellicistes, des va-t-en-guerre qui n'ont pas reconnu leur faute et qui de ce fait n'ont pas demandé pardon et ainsi pas non plus obtenu le pardon, reviennent la plupart du temps avec les mêmes aspirations. Sans pardon, sans réparation, les causes restent entières. Les âmes de ceux qui ont fait de grandes promesses à Dieu, l'Éternel, sans pour autant les tenir, reviennent toujours et toujours elles aussi. Le monde serait bien meilleur si ces personnes avaient été fidèles à Dieu, si elles avaient elles-mêmes mis en pratique son message et l'avaient transmis aux personnes de bonne volonté. Si les choses s'étaient déroulées ainsi, le coq ne chanterait pas de nombreuses fois tous les jours dans ce monde. Selon la loi cosmique, ceux qui se ressemblent s'assemblent toujours. Ainsi, tout type d'énergie est attiré vers des énergies semblables. Nous devrions avant tout prendre conscience de ceci. Tous les comportements négatifs que nous savons avoir eus par le passé, ceux aussi qui sommeillent encore en nous et que nous n'avons pas dépassés, c'est-à-dire mis en ordre, sont enregistrés. Comme nous l'avons déjà dit, la loi juste qui régit tout cela, c'est la comptabilité de Dieu, la comptabilité des cosmos.
3: Il est important de répéter que rien, vraiment rien ne se perd. Aucune énergie ne peut être effacée, qu'elle soit bonne, moins bonne ou encore mauvaise. Au cours de sa vie, chacun change, qu'il s'agisse de sa manière de penser, de parler ou d'agir. Tout son comportement est soumis à une transformation énergétique. Chaque modification de ce complexe énergétique, qui repose sur la transformation des énergies, si petite soit-elle, est répertoriée de manière précise dans la comptabilité cosmique, dans les colonnes « solde créditeur » et « solde débiteur ». Chaque homme et chaque âme est, pour ainsi dire, pendu à un fil magnétique, on pourrait dire aussi au goutte à goutte du macrocosme matériel et du macrocosme de matière plus subtile.
5: des feinstofflichen Kosmos.
3: Rien n'échappe à la comptabilité cosmique, à la comptabilité de Dieu. Les astres du cosmos matériel enregistrent sous forme d'énergie, actualisent et transforment les énergies en fonction du comportement personnel de chaque être humain. Cette même loi est valable dans tous les cosmos, aussi en ce qui concerne notre comportement envers les mondes animal, végétal et minéral, envers la Terre tout entière. Ce que l'homme sème, il le récoltera. Rien ne se perd, tout ce qui est et tout ce qui disparaît sur la Terre, dans la Terre et au-dessus de la Terre, a ses répercussions dans le cosmos matériel. Chaque acte d'entraide, mais aussi chaque acte de violence envers les hommes, la nature et les animaux, envers la planète tout entière, est enregistré de manière précise et est sans cesse actualisé en fonction du comportement positif ou négatif des hommes. C'est pourquoi il nous est dit si souvent « mets à profit l'instant » mets à profit la journée. Chers téléspectateurs, chers auditeurs, c'est avec ces paroles que nous prenons aujourd'hui congé de vous. Nous nous réjouissons de vous retrouver pour la suite de cette série intitulée « Le chemin de l'oubli, le microcosme dans le macrocosme ». Au revoir et une salutation en Dieu.

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0: Nous vous invitons à suivre la deuxième partie d'une série d'émissions consacrée à la lecture du livre « La guérison par la foi, la guérison globale », un livre écrit par Gabriel, la prophétesse et messagère de Dieu à notre époque. Cette série traite sous un angle tout à fait particulier du thème de la guérison et de la maladie. Que nous soyons malades ou en bonne santé, il nous montre ce qui est important dans la vie et qu'une vie positive génère liberté, paix et santé. Les explications profondes et les conseils donnés par Gabriel à partir de sa conscience totalement développée nous permettent d'apprendre à nous connaître et de mettre à profit notre vie. Elle explique par exemple que la peur et le désespoir amoindrissent l'énergie physique et psychique de l'être humain et, par voie de conséquence, ses chances de guérison. Au contraire, c'est l'espoir et la confiance, ainsi que l'orientation sur Dieu, qui éveillent en l'être humain la force vitale. Des réponses nous sont aussi apportées sur l'origine de nos maladies et difficultés et comment transformer de façon positive nos pensées et notre comportement. La clé pour cela est la foi active, qui nous permet de développer les forces d'auto-guérison présentes en chacun et qui aimerait nous apporter la guérison globale, la guérison de l'âme et du corps.
1: Dans l'émission précédente, il avait été expliqué que Dieu, l'amour éternel en nous, aimerait nous maintenir en bonne santé, qu'il aimerait nous amener la santé et le bonheur. Cependant, c'est de nous seuls qu'il dépend que nous soyons en bonne santé et vigoureux ou que nous devenions faibles et malades. Les explications de Gabriel nous ont permis de comprendre qu'il existe dans tout l'univers un principe auquel nous aussi les hommes sommes soumis. Émettre et recevoir, autrement dit, ce que l'homme sème, il le récoltera. Ou encore, ce qui se ressemble, s'assemble. Dans ce cadre, il a été expliqué également que nos pensées, sensations, sentiments, paroles et actes sont des énergies qui reviennent donc vers nous, mais qui de plus sont bien souvent accompagnées et renforcées par des énergies semblables et similaires, de sorte qu'un effet peut, selon les cas, être plus intense que la cause qui en était à l'origine. C'est donc nous-mêmes qui déterminons, par des pensées et un mode de vie positif ou négatif, si l'Esprit de Dieu parvient ou non à rayonner en nous de plus en plus et à transformer ainsi notre vie de façon positive. Nous continuons aujourd'hui avec un nouveau chapitre dans lequel nous allons apprendre que tourner le dos au divin entraîne la diminution des forces vitales et curatives en nous. C'est pourquoi il nous est dit « Rebrousse chemin et donne à ta vie un sens positif, conforme à la volonté de Dieu. » Écoutons ce que Gabriel explique. En nous détournant de la source énergétique, Dieu, par une manière de penser et d'agir erronée, nous nous orientons sur des sources de basse vibration et nous lions aux soucis, aux souffrances, ainsi qu'à la peur de la maladie. Les difficultés et coups du sort peuvent alors nous toucher plus fortement. Parce que nous nous détournons du divin, la force vitale et curative en nous diminue, ce qui assombrit notre âme et notre corps. Nous savons tous que lorsqu'une partie de la terre tourne le dos au soleil, la pénombre s'y installe et que la nuit prend place. Il en est de même pour nous. En nous détournant de la source de force et de lumière, Dieu, nous nous assombrissons, nous créons en nous l'obscurité qui contient très peu de force vitale. Nos sentiments, sensations, pensées, paroles, désirs et actes sont alors sous l'influence du pôle opposé. Nous sommes contre Dieu.
0: L'obscurité gagnant toujours plus de place en nous, sous l'effet de nos attitudes erronées, nos péchés, nous finissons par prendre l'habitude d'affirmer toujours plus la maladie, la souffrance, les coups du sort, etc. C'est-à-dire de les renforcer sans cesse, par exemple en parlant continuellement à nos semblables. en répétant sans arrêt que nous sommes malades, nous finissons par donner consistance à cela. Nous affirmons donc la maladie dans les cellules et dans les tissus de notre corps, ainsi que dans tous ses processus vitaux. Ce faisant, nous programmons notre corps pour la maladie et lui faisons perdre encore davantage d'énergie vitale.
1: Gabriel poursuit : Nombreux sont ceux, même parmi ceux qui se nomment chrétiens, qui ont oublié le sens de cette phrase. Tu es le temple de Dieu et son esprit habite en toi. Chaque homme est pour ainsi dire la demeure, le temple de l'esprit de Dieu. Nous contribuons nous-mêmes à dévaster le temple que nous sommes. Non seulement nous l'affaiblissons, mais nous allons bien souvent jusqu'à le détruire au moyen des pensées destructrices que nous entretenons. En restant focalisés sur nous-mêmes, sur nos peurs, nos soucis, nos chagrins, nos maladies, etc., nous sommes quasiment incapables de prendre conscience de la grande force qui repose en nous et qui, à travers notre conscience, nous invite constamment à rebrousser chemin et à nous souvenir que nous sommes des habitants du royaume de Dieu qui devraient vivre selon les lois du salut pour être heureux et en bonne santé ou pour le devenir. Le royaume de Dieu se trouve en nous. Celui qui se tourne vers lui, Dieu, commence à penser différemment. Il sait qu'au plus profond de son âme, dans son temple, tout est harmonieux. Ayant compris cela, il libérera le courant du salut en donnant à sa vie terrestre un sens positif, en la plaçant dans la volonté de Dieu.
0: Dans le passage suivant, Gabriel nous invite à orienter notre âme sur la source énergétique, Dieu en nous, et à laisser la source curative de l'amour et de l'harmonie s'écouler en nous. Écoutons ce qu'elle dit. On pourrait comparer notre âme à une antenne radar. Nous pouvons contribuer largement à notre propre qualité de vie en observant le contenu de nos pensées et de nos actes, et en nous accordant sur l'amour et la sagesse divine, sur des pensées véritablement positives, qui incluent le fait d'affirmer la guérison. Ainsi, nous orientons l'antenne radar, notre âme, sur la source énergétique Dieu, pour en recevoir de manière accrue ce qui est divin, comme par exemple aide, guérison et force vitale. La source curative éternelle, Dieu, est amour et harmonie infinie. C'est uniquement si nous transformons le contenu de notre vie, à savoir l'ensemble de notre comportement, qui constitue notre monde personnel, en lui donnant une orientation positive, en faisant la paix avec nos semblables, en la conservant, que nous pouvons activer le flux de la source curative de l'amour et de l'harmonie en nous. Gabriel poursuit en expliquant que les répercussions de notre mode de pensée et de vie vont bien au-delà de notre petite vie personnelle et que les champs de bataille que nous entretenons, qu'ils soient grands ou petits, sont des sources de dissonance qui produisent des effets dans notre corps, dans notre âme, ainsi que dans le monde. Écoutons ces explications.
1: Gabriel dit : Nous avons pris l'habitude de dévaloriser les autres. C'est aux autres que nous attribuons la faute de ce qui nous arrive, soit parce qu'ils ne sont pas bien intentionnés envers nous, soit parce qu'ils ne se comportent pas comme nous le voudrions, ou ne font pas ce que nous voudrions qu'ils fassent. Soit encore parce que nous supposons qu'ils nous ont fait du tort, ou parce que nous croyons que nous avons eu à subir ou subissons encore ce que d'autres ont causé. Pourtant, nous devrions savoir qu'en dévalorisant les autres, nous nous plaçons au-dessus d'eux et de ce fait, au-dessus de Dieu, puisque Dieu ne dévalorise et ne condamne aucun de ses enfants humains. Et en attribuant à d'autres la faute de ce qui nous arrive, nous voulons, en fin de compte, seulement montrer que nous sommes meilleurs, voire même sans faute. Quelqu'un ayant adopté de tels comportements est forcé de les entretenir en se valorisant continuellement lui-même. Cela génère mécontentement, disharmonie, stress et pousse à se mettre constamment en avant, c'est-à-dire à se valoriser. Le système nerveux de quelqu'un dont c'est le cas est constamment sous une haute tension. La somme des pensées et comportements de ce genre est à l'origine des petites guerres qui déchirent les familles, les entreprises, etc. Et en définitive, constitue même la source des grands conflits qui ensanglantent la planète, car chacun ne voit en son prochain qu'un ennemi.
0: Gabriel poursuit en disant « Les petits et les grands champs de bataille que nous entretenons en nous et autour de nous sont des dissonances qui s'expriment tout d'abord dans notre environnement le plus proche, et par la suite éventuellement aussi dans le monde. Cela dépend de notre position sociale. Les comportements décrits plus haut, les jugements de valeur, tout cela produit inévitablement des effets dans notre corps et pénètre également dans notre âme. De la sorte, nous nous détournons toujours plus de Dieu, de l'amour et de l'harmonie. Tôt ou tard, même si ce n'est que dans plusieurs incarnations, nous devrons supporter à notre tour ce que nous aurons fait subir à nos prochains en sentiments, sensations, pensées, paroles et actes sur les champs de bataille de notre incarnation actuelle. Jésus nous a enseigné d'aimer nos ennemis. Aimez vos ennemis, faites du bien à ceux qui vous haïssent. Celui qui saisit le sens profond de cette phrase comprendra immédiatement pourquoi notre monde se trouve dans l'état dans lequel il est. Il saura que ni la maladie, ni la souffrance, ni la détresse, ni les catastrophes naturelles, ni les conflits armés ne proviennent de Dieu, et qui ne sont pas davantage le fruit du hasard, mais que les hommes en sont responsables.
1: Gabriel ajoute ceci. C'est pourquoi la guérison globale ne peut intervenir que si nous prenons conscience de nos comportements erronés, et donc de notre part de responsabilité dans les événements du monde, que si nous commençons à faire la paix avec nos prochains, mais aussi avec les règnes animal, végétal et minéral qui sont tellement maltraités, c'est-à-dire si nous commençons à nous repentir de cela, à le mettre en ordre avec l'aide du Christ et à ne plus le répéter. C'est seulement en nous réorientant sur la source de l'amour et de la paix que nous développons l'amour pour Dieu et pour notre prochain, ainsi que l'harmonie. L'amour pour Dieu et pour le prochain est la source d'énergie curative qui vivifie l'âme et le corps. C'est en apprenant à nous connaître et à rebrousser chemin que nous permettrons à l'antenne radar qu'est notre âme de s'orienter toujours plus sur la source curative, Dieu.
0: Gabriel nous encourage dans ce sens et dit « Nous devrions garder chaque jour en conscience que les états de faiblesse, les maladies et les coups du sort qui nous accablent n'ont pas leur origine première dans le corps, mais dans l'âme. En raison de nos comportements erronés, l'antenne radar, notre âme, s'est orientée sur d'autres sources d'émissions, et nous recevons alors ce que nous avons nous-mêmes émis. Ainsi, l'homme reçoit ce qu'il a émis lui-même. Il en résulte maladie, souffrance et beaucoup d'autres choses encore, à savoir tout ce que nous avons émis. La maladie, la souffrance, etc. sont les effets des causes que nous avons produites. Elles ont leur source dans l'émetteur auquel nous avons nous-mêmes donné naissance et dans lequel nous avons inscrit nos enregistrements personnels. Par notre négativité, nous avons créé du désordre dans notre âme et dans notre corps physique, ce qui provoque, tôt ou tard, coups du sort et maladies.
1: Gabriel poursuit avec un aspect essentiel, je cite, « L'ordre dans l'âme et dans le corps est synonyme d'harmonie et l'harmonie est synonyme de santé et de qualité de vie. La seule chose qui s'oppose au fait que nous retrouvions la santé, que nous soyons libres des coups du sort et du joug de la détresse, de la souffrance et de la maladie, ce sont les dissonances dans notre âme et dans notre corps, c'est-à-dire nous-mêmes. À l'origine de cette situation désastreuse, il y a nos peurs et nos doutes, et en définitive, notre manque de foi envers la source de force éternelle, Dieu. Au lieu d'engendrer la paix, nous avons généré la discorde en nous-mêmes, et vu de manière globale, finalement dans le monde entier, car le résultat de tout cela, c'est que le désordre a gagné l'âme et le corps de toujours plus d'êtres humains.
0: Dans le passage suivant, Gabriel approfondit encore et explique que le corps physique ne peut pas tomber malade de lui-même. La maladie est la conséquence d'une manière de penser et d'agir erronée. Voici ce qu'elle dit à ce sujet. Tant qu'il y a péché, il y a détresse, maladie et souffrance, tout d'abord sans qu'on le remarque, puis de façon visible, lorsque le péché devient actif dans le corps et s'y manifeste. Si nous souhaitons que l'ordre s'installe dans l'âme et dans le corps, il nous faut créer un accès aux forces curatives, en changeant notre manière de penser et d'agir, donc en nous orientant sur le positif, ce qui consiste à orienter notre antenne radar sur l'émetteur qui apporte la guérison, Dieu. Aussi loin que l'histoire nous le montre, l'homme a si souvent essayé de traiter ses maux physiques par des remèdes d'ordre physique. Pourtant, le corps ne tombe jamais malade de lui-même. La maladie est la conséquence d'une manière de penser et d'agir erronée.
1: Pour que nous comprenions mieux ce qui se déroule en nous, Gabriel nous donne à titre d'exemple l'image suivante. Si nous construisons un barrage pour emmagasiner l'eau d'un fleuve, alors les terres en contrebas du barrage se dessèchent progressivement. Il en est de même avec la source d'énergie et de vie, qui est la force vitale et curative. Si nous créons en nous des barrages en nous détournant de Dieu, la vie, de sorte que nos comportements erronés s'accumulent dans notre âme et notre corps, alors notre corps reçoit de moins en moins d'énergie vitale. Avec le temps, les organes du corps en souffrent, ils deviennent moins performants. Il en résulte un appauvrissement en énergie qui génère coups du destin, maladies, souffrances et difficultés de toutes sortes. Bien sûr, nous pouvons essayer de guérir uniquement le corps, ce que nous parviendrons à faire avec plus ou moins de succès. Toutefois, nous devons avoir en conscience que la maladie ne disparaît pas pour autant, puisque cette dernière a son origine dans l'âme, où sont enregistrées nos attitudes erronées. En nous détournant de Dieu, nous affaiblissons notre âme. Avec le temps, cela entraîne également une faiblesse du corps physique.
0: Gabriel explique encore une chose capitale. Il n'y a pas de maladie qui n'ait son origine dans l'âme. Ce qui vient de l'extérieur ne peut s'incruster en nous, pour ainsi dire, que si des aspects correspondants se trouvent dans notre âme, des aspects qui peuvent alors être activés et s'incruster également dans notre corps, sous forme de maux, de souffrances, de maladies et de bien d'autres façons encore. Il s'agit de situations indésirables qui font irruption dans notre vie. Cependant, nous devrions toujours nous rappeler que c'est nous qui en avons créé les conditions, de manière invisible tout d'abord. Il n'est cependant pas nécessaire d'attendre qu'elle se manifeste de façon visible et douloureuse dans notre corps. Dans le chapitre qui suit, Gabriel explique avec des mots simples en quoi consiste la guérison par la foi selon le christianisme des origines.
1: Voici ce qu'elle dit. Nous retrouvons la guérison par la foi dans de nombreuses cultures et à différentes époques. Aujourd'hui encore, elle est appelée guérison spirituelle globale et consiste dans la guérison de l'âme qui peut entraîner la guérison du corps physique. La guérison par la foi, selon le christianisme des origines, consiste à activer et à mettre en pratique sa foi dans le Christ en faisant bon usage de ses journées, ce qui signifie reconnaître ses comportements erronés, s'en repentir, les mettre en ordre et ne plus les répéter. Cela contribue à réorienter l'antenne radar, l'âme, sur Dieu, de sorte que la force curative puissante parvienne à s'écouler à travers elle jusque dans le corps et y activer les forces d'auto-guérison. Voilà en quoi consiste la guérison par la foi selon le christianisme des origines, la guérison globale par l'Esprit de Dieu. Jésus le Christ a demandé aux chrétiens d'utiliser sa force pour dépasser et mettre en ordre les dissonances, les disharmonies et les comportements erronés présents dans leur âme, qu'on appelle aussi les péchés, et de ne plus les répéter. Dans la mesure où nous ne faisons plus de choses semblables ou similaires, ces dissonances, ces disharmonies présentes dans l'âme et le corps se transforment en harmonie. L'harmonie de l'âme et du corps fait décroître ou disparaître complètement les souffrances et les maladies.
0: Gabriel conclut ce chapitre avec les mots suivants. Comme cela vient d'être dit, pour qu'il en soit ainsi, il est indispensable que celui qui cherche la guérison développe tout d'abord la foi en Jésus, le Christ, la source de la force intérieure, à savoir qu'il lui permette de s'écouler en lui par la prise de conscience des racines de sa haine et de sa jalousie, de son animosité, de son agressivité, en un mot, tout ce qui s'oppose à l'harmonie et donc à la guérison globale. Dans un second temps, il est également nécessaire qu'il s'engage dans le repentir, dans la mise en ordre de ses fautes par la demande de pardon. Le pardon et la réparation, autant que cela est encore possible, et qu'il ne répète plus ces choses. Ainsi, celui qui recherche la guérison globale devient sensible au courant de la force vitale et curative, à l'Esprit de Dieu. Ne plus répéter le comportement erroné dont on a pris conscience est décisif. À ceux qu'il pouvait guérir, Jésus disait « Ta foi t'a aidé, va et désormais ne pêche plus. » Ou encore dans le sermon sur la montagne « C'est pourquoi celui qui entend ma parole et la met en pratique est un homme avisé qui construit sa maison sur le roc. Et la pluie vint, les eaux montèrent et les vents soufflèrent autour de cette maison et elle ne s'effondra pas, car elle était bâtie sur un rocher. Et que celui qui entend mes paroles et ne les suit pas soit comparé à un homme fou qui a construit sa maison sur du sable. Et la pluie vint, les eaux montèrent et les vents soufflèrent sur sa maison, et elle s'effondra à grand fracas. »
1: Chers amis, chers auditeurs, c'est sur ces enseignements et conseils que nous aimerions conclure notre émission d'aujourd'hui. Si nous le souhaitons, exerçons-nous au cours des jours et des semaines à venir, mettons en pratique ces conseils précieux. Nous ferons alors certainement l'expérience, dans les situations de la vie courante, que notre foi nous a aidés et qu'avec Dieu, la vie est plus facile. Bien sûr, les explications données aujourd'hui sur la guérison globale n'excluent en aucun cas d'aller chez le médecin lorsqu'on en ressent le besoin. 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

0: conserve sa jeunesse en pensée et en acte, reste jeune, déterminé, joyeux et alerte, parce qu'il est animé par la force intérieure.
1: Beseelt ist. Setzen Sie also Ihren Jahren.
0: Ne laissez pas votre âge vous limiter. Des pensées négatives et moroses créent des limites. Des pensées joyeuses et lumineuses vivifient l'âme et le corps.
1: Bleiben Sie jugendlich.
0: Restez jeune. Ce ne sont pas les années qui comptent, mais votre conscience. Je vous souhaite une journée emplie de liberté, de joie et de vie spirituelle.
1: Gabriele.
0: Gabrielle.

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Et nous voilà à nouveau ensemble. Bonjour les amis, bonjour les enfants. Les petits, les grands, les jeunes ou les moins jeunes, tous sont comme toujours les bienvenus à l'école de Liobani. L'école pour la Nouvelle Jérusalem, pour une autre époque, sous le signe du Christ de Dieu, de l'amour pour Dieu et pour le prochain. Aujourd'hui encore, nous allons entendre ce que nous explique Liobani. Vous vous rappelez l'ange au langage céleste qui nous instruit sur de nombreux domaines de la vie afin que nous comprenions en profondeur ce qu'est la liberté, la paix et l'amour. La liberté, l'amour et la paix intérieure

viennent du cœur, du royaume de l'intérieur, le royaume infini et éternel de Dieu. Dieu qui est en nous tous. Et pour nous tous aussi, c'est une grâce gigantesque que de recevoir à notre époque des explications provenant du monde divin. Et cela, grâce à Gabriel, qui est notre sœur terrestre et qui est l'instrument que Dieu a choisi pour parler à tous les hommes dans le langage qu'ils comprennent, donc le langage humain, afin qu'ils retrouvent le chemin menant à notre patrie éternelle, qui est notre origine. Le passage que nous allons lire aujourd'hui traite d'un comportement de l'être humain qui est très répandu et qui est la cause de beaucoup de complications et de désagréments, pouvant même engendrer de très vilaines situations. De quoi s'agit-il ? Moi ? J'ai raison. Moi ? Je sais mieux que les autres. Moi, je fais mieux que tout le monde. Je suis plus fort, plus malin. Je suis quelqu'un de très particulier, etc., etc. Est-ce que ça te rappelle quelqu'un ? C'est aussi souvent le comportement des héros et des stars dans les médias, dans le sport, dans les jeux vidéo, qui sont acclamés par des médailles, des cris et des applaudissements. Mais le résultat final d'un tel comportement, l'autre devient l'ennemi à vaincre. Et cela peut aller jusqu'à la guerre, un aboutissement triste et cruel. Mais comme il y a un début à tout, nous allons voir ce que Liomani nous explique concernant ce sentiment de « je sais tout mieux que les autres » et la vantardise. Liomani n'a pour but que de nous montrer ce qui conduit à la vraie paix, à l'harmonie, à la santé et au bonheur. Autrement dit, elle nous conduit dans un tout autre monde, la nouvelle Jérusalem, où règne l'esprit libre. Mais pour cela, nous devons nous-mêmes retrousser les manches et aussi bien écouter ce que Liomani nous explique. Elle nous dit ceci. Cher enfant, ne t'isole jamais de tes camarades de classe. Ne sois pas un enfant impertinent, un « je sais tout » qui se met en avant et pense qu'il sait tout mieux que tout le monde. Applique d'abord à toi-même ce que tu sais et ce que tu as compris. Alors, tu ne te vanteras pas de tes connaissances. Ce qui n'est que du savoir doit devenir de la sagesse. En fait, Liomani veut nous dire qu'il y a des choses que nous savons. Mais savoir, cela ne veut pas dire appliquer, c'est-à-dire vivre ce que nous savons ou ce que nous avons seulement compris. Tiens, prenons un exemple. Si je sais qu'en nageant, je peux me déplacer dans l'eau. Oui, mais cela ne veut pas encore dire que je sais nager. Pour cela, il va falloir que j'aille dans l'eau et que j'apprenne à me débattre dans l'eau et trouver les mouvements qui m'aident à rester à la surface et à me déplacer dans l'eau. C'est logique, non ? Tu es bien d'accord ? Et Liomani nous dit aussi, ceux qui sont vraiment sages ne se vantent pas parce qu'ils ont eux-mêmes vécu beaucoup de choses et les ont surmontées par la force de Dieu. Ils peuvent apporter leurs expériences à la communauté ou les transmettre à certains, mais ils n'imposent leurs expériences à personne. Ils donnent en temps voulu et au bon moment ce qui est essentiel, c'est-à-dire ce dont l'âme de la personne concernée a besoin, et non ce que celle-ci veut entendre ou désirait recevoir. Ah oui, c'est bien vrai, car si j'ai appris à très bien nager maintenant, et que je veux à tout prix transmettre cela à un ami qui n'est même pas attiré par l'eau. Pour sûr, quand on veut imposer quelque chose à quelqu'un, ça fait des tensions et même des disputes, non ? Qu'en penses-tu ? Car il n'y a personne qui apprécie de se faire imposer quoi que ce soit. Donc, ce que je ne veux pas qu'on me fasse, je ne le fais pas aux autres. Et si quelqu'un a vraiment besoin d'aide, je suis toujours prêt à la donner. Liomani poursuit et nous dit
L'ange gardien de celui qui est sage, c'est-à-dire qui vit dans la loi de Dieu, est très proche de lui et est à ses côtés dans toutes les situations. Mais si tu veux te vanter en te mettant en avant avec ton savoir, alors ton ange gardien se retire de plus en plus, car il n'est plus sollicité par le vantard qui veut seulement étaler son savoir pour être admiré et complimenté. Là, Liobani nous dit bien clairement que nous ne sommes pas seuls, puisque Dieu met à nos côtés un ange gardien qui est toujours prêt à nous aider. Par contre, si on pense qu'on fait et c'est mieux que tout le monde, y compris notre ange gardien, alors cela revient à dire que nous n'acceptons l'aide de personne et que nous voulons nous-mêmes être une sorte de Dieu qui peut tout et qui cherche à être admiré de tous. Mais l'ange gardien, qui sait ce qu'entraîne un tel comportement, ne va pas nous soutenir. Il nous laissera libres dans notre volonté de nous mettre au-dessus des autres. C'est pourquoi Liobani poursuit en disant « Celui qui a soif de louanges et de flatteries reçoit des éloges, des récompenses et de la reconnaissance de ce monde, et non de Dieu, notre Père céleste. Ainsi, ceux qui ont reçu des louanges, des récompenses et des éloges de ce monde ont déjà été récompensés. Même l'ange gardien ne l'aidera pas, car le vantard a déjà reçu sa récompense et en est satisfait. Les médailles, les cris et les acclamations appartiennent bien à ce monde. Mais dis-moi, en fait, crois-tu vraiment que tous les héros des films et autres qui savent tout mieux faire que les autres et qui ne meurent jamais correspondent à la réalité de la vie? Et en fait, même s'il existait vraiment un monde habité de héros qui savent tout mieux que les autres, est-ce qu'ils seraient capables de vivre ensemble paisiblement? Je pense que ça ne doit pas être drôle tous les jours. Et toi, qu'en penses-tu? Liobani ajoute ceci. Tu sais maintenant comment te comporter afin de vivre dans la véritable camaraderie avec tes professeurs, tes camarades de classe et tes amis. Les frimeurs, aussi appelés vantards, sont rapidement reconnus et bien souvent mis de côté par les enseignants et par leurs camarades de classe, parce que les « je sais tout » ne sont pas les bienvenus. Comme ils cherchent constamment à faire la leçon aux autres, ils peuvent rarement tisser des liens amicaux avec leurs semblables. Il est difficile d'avoir du plaisir à jouer avec les vantards. Ils interrompent toujours le jeu et veulent toujours tout savoir mieux que les autres. C'est pourquoi, deviens sage et ne sois pas un « je sais tout ». Il vaut donc mieux ne pas se laisser bercer d'illusions en se laissant programmer par des mauvais comportements qui, en fin de compte, n'engendrent que des problèmes. Au contraire, nous devrions suivre le conseil de Liobani, celui de mettre tout d'abord en pratique ce que nous savons et comprenons, que nous l'appliquions à nous-mêmes sans attendre quoi que ce soit de qui que ce soit et aussi sans se vanter quand on réussit quelque chose. Cela nous aidera à devenir une personne utile et serviable qui aime faire des choses avec ses amis. Alors ainsi, nous ne sommes pas un vantard qui sait tout, isolé des autres, mais nous apprenons et nous améliorons chaque jour et gagnons liberté et en sagesse. Et pour sûr, nous aurons de vrais amis. Alors, au travail. Et si tu veux bien, nous nous donnons rendez-vous à la prochaine fois pour d'autres précieux conseils de Liobani. En attendant, souhaitons-nous tous de bonnes expériences dans l'esprit libre. À très bientôt et au revoir.

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0: Chers téléspectateurs, chers amis, nous vous souhaitons la bienvenue pour une émission spéciale consacrée à un grand événement spirituel et divin qui s'est déroulé dans le silence, loin du bruit du monde, le 6 janvier 1975. En commémoration de ce jour, nous avons reçu, directement du royaume de Dieu, un message du séraphin de la sagesse divine, autrefois incarné en Gabriel, un message extrêmement riche, transmis par la parole prophétique à travers son fils spirituel Ulrich, qu'il nous est maintenant donné de vous lire. La mort n'existe pas, une révélation du séraphin de la sagesse divine. Chers frères, chères sœurs du monde entier, le séraphin de la sagesse divine, autrefois messagère et prophétesse de Dieu sur terre, Gabriel, vous salue dans vos cœurs. Oui, chaque année, le 6 janvier, des frères et sœurs dans le sillage de Jésus de Nazareth, le Christ de Dieu, mettent à profit cette date pour rendre hommage au Christ et au Dieu Père-Mère, en faisant savoir et en mettant en avant que, des décennies auparavant, en ce jour particulier, la parole intérieure avait fait irruption. Depuis ce jour, il y a plus de 50 ans, le ciel est ouvert et le royaume de Dieu peut à nouveau se révéler par la bouche prophétique. C'est le jour où le prince de la sagesse divine, appelé sur terre frère Emmanuel, a donné à l'être humain Gabriel les premiers mots révélés directement depuis le sanctuaire de Dieu, la parole éternelle, qu'à partir de ce jour-là, l'être humain Gabriel que j'étais a pu recevoir chaque jour pendant près de 50 ans. Le Dieu, Père, Mère, éternel, unique et universel, m'a envoyé, Gabriel, comme prophétesse et messagère de Dieu auprès des êtres humains. Ce n'est pas moi, Gabriel, qui me suis qualifié de prophétesse. L'être humain Gabriel s'y est d'abord fortement opposé. C'est Dieu, l'Éternel, le Seigneur qui m'a appelé sa messagère et sa prophétesse. Et ainsi j'ai pu le servir pendant près de 5 décennies, ainsi que son Fils, le Christ de Dieu. Des révélations et des enseignements ont été donnés pour tous les aspects de la vie des êtres humains, et ils sont librement accessibles à tous ceux qui le souhaitent dans la bibliothèque Sophia. Ainsi, la corne d'abondance de la sagesse divine a véritablement été déversée sur l'humanité. Tout a été donné par le Christ de Dieu, au nom duquel la sagesse divine a tout accompli. Des fondations ont également été posées à l'extérieur, dans la matière, selon des impulsions révélées par l'Esprit de Dieu à travers le Christ de Dieu, à travers le Prince de la sagesse divine et aussi à travers le Dieu Père, Mère, éternel, unique et universel, le Dieu d'Abraham, d'Isaac et de Jacob. Pendant près de 50 ans, il m'a vraiment été donné, à moi, Gabriel, de servir l'un universel et éternel en tant que servante, prophétesse et messagère de Dieu. Puis vint le moment où il m'a été permis de quitter ce monde et de retourner aux côtés de mon dual, le chérubin de la sagesse divine. Cela fait maintenant un peu plus d'un an que j'ai quitté mon corps terrestre et que je suis retourné dans le royaume de Dieu.
1: Vous, les êtres humains de cette terre, oui, vous, les peuples de cette terre, un événement incommensurable s'est produit au cours de ma vie terrestre, au cours de nombreuses incarnations. J'ai été préparé à révéler la parole de Dieu venant directement du sanctuaire de Dieu, ce qui s'est véritablement produit il y a plusieurs décennies. Grâce à la technique, elle est désormais diffusée dans le monde entier et dans de nombreuses langues pour toutes les personnes disposées à l'entendre et peut être entendue par d'innombrables communautés libres et bassins collecteurs sur toute la Terre. Mes frères et sœurs bien-aimés, le 6 janvier est donc véritablement devenu un jour spécial pour l'humanité. En tant qu'être humain, Gabriel, c'était plutôt ma journée. C'est ce que j'ai toujours dit à mes frères et sœurs. Mais mes frères et sœurs veulent honorer Dieu, l'Éternel, et son Fils, le Christ de Dieu, notre frère divin. Et maintenant aussi, le couple porteur de la sagesse divine, en produisant régulièrement des émissions spéciales ce jour-là, afin que les êtres humains se réveillent, rebroussent chemin et vivent de plus en plus selon les enseignements du sermon sur la montagne de Jésus de Nazareth et les 10 commandements de Dieu transmis par Moïse. Et aussi selon tout ce qui a été donné pendant des décennies par le couple porteur de la sagesse divine et qui est désormais disponible dans toute sa richesse à la bibliothèque Sophia. Le but est de donner à l'humanité la possibilité, à l'aide de ces révélations et de ces enseignements, de faire les pas qui mènent au royaume de paix du Christ de Dieu et, à travers le royaume de paix du Christ de Dieu, de retourner dans la patrie éternelle.
0: Chers frères, chères sœurs du monde entier, chers téléspectateurs et auditeurs, le message du royaume de Dieu est très clair et sans équivoque. Dieu est esprit et vie éternelle, énergie de la plus haute vibration qui soit, lumière éternelle. La mort n'existe pas. Les âmes des êtres humains vivent éternellement. Toute vie est animée par Dieu l'Éternel. Dieu est en nous et nous sommes en Dieu. Et la vie en toute chose et en tout être, c'est le Christ de Dieu qui a reçu la vie de Dieu l'Éternel et qui, en son nom et avec la sagesse divine, a pris la responsabilité de ramener dans la patrie toutes les âmes déchues, incarnées ou non. Que celui qui peut le comprendre le comprenne, que celui qui ne veut pas en tenir compte l'ignore. Mais le temps presse et les heures filent à toute allure. En cette année, mes frères et sœurs bien-aimés, un peu plus d'un an après mon départ, je me révèle, Gabriel, à travers mon fils spirituel direct, le prophète Ulrich, qui m'a accompagné pendant des décennies en tant qu'être humain et qui m'a servi, moi et le royaume de Dieu. À travers une révélation donnée par le prince de la sagesse divine, il a été appelé au nom du Très-Haut à assumer en tant qu'être humain la responsabilité principale de l'édification du royaume de paix du Christ de Dieu qui a été annoncé. Et il lui a été dit que le prince de la sagesse divine souhaite agir à travers notre fils direct par le biais de l'inspiration. Notre fils spirituel a donc commencé il y a déjà des décennies en tant qu'être humain à mes côtés à faire des exercices pour développer l'inspiration. Et dès son appel, il lui a été révélé que le prince de la sagesse divine et moi, autrefois Gabriel, agirions par l'inspiration à travers notre fils spirituel, l'être humain Ulrich, après mon départ. Tout cela s'est maintenant accompli, chers frères, chères sœurs, et désormais la parole de révélation provenant des cieux s'écoule à travers notre fils spirituel direct, le prophète Ulrich, qui est enveloppé du rayonnement de ses parents spirituels, le couple porteur de la sagesse divine, semblablement à ce qui s'est produit durant ma vie en tant que Gabriel. Le Père éternel unique et universel se révèle à travers lui. Le Christ de Dieu, autrefois en Jésus de Nazareth, se révèle à travers lui, notre Fils, le Fils direct de la sagesse divine. Et le couple porteur de la sagesse divine, le prince de la sagesse divine, appelé Emmanuel et moi, Gabriel, sa mère spirituelle, donnons également des révélations à travers notre Fils.
1: La continuité de la parole de révélation du royaume de Dieu est assurée. Vous, peuple de cette terre, accueillez ce message dans vos cœurs. Une nouvelle fois, le royaume de Dieu, par l'intermédiaire du séraphin de la sagesse divine, que je suis, autrefois incarné en Gabriel, et maintenant aux côtés du prince de la sagesse divine, enseigne ceci. La mort n'existe pas. L'âme vit éternellement. Les âmes se purifieront, car au plus profond de l'âme se trouve le noyau central de l'être, l'être spirituel pur, issu de Dieu, l'Éternel, et qui retournera dans le royaume de Dieu. Il est demandé aux êtres humains de vivre selon le sermon sur la montagne de Jésus de Nazareth, et selon les 10 commandements de Dieu transmis par Moïse. Il est demandé aux êtres humains de vraiment prendre au sérieux les enseignements déversés par la corne d'abondance de la sagesse divine et de commencer à vivre en accord avec eux, car les temps deviennent vraiment de plus en plus menaçants pour la terre-mère et donc aussi pour tout ce qui vit à sa surface, en elle et dans son atmosphère.
2: Oh,
1: vous, les êtres humains de cette terre, quand comprendrez-vous enfin que c'est Dieu, l'Éternel, qui est la toute puissance de l'amour, et non vos dieux, que vous vous êtes choisis pour adorer le Dieu des ténèbres, que ce soit au sein des religions ou des États? Tout ce que vous adorez est une abomination pour Dieu, l'Éternel. Et aucun prophète n'a jamais révélé ni enseigné ce que les religions pseudo-chrétiennes proclament au peuple comme étant la volonté de Dieu.
0: Frères et sœurs du monde entier, aujourd'hui, beaucoup de personnes commémorent l'irruption de la parole prophétique donnée à partir du sanctuaire de Dieu il y a plus de 50 ans. Le royaume de Dieu ne se tait pas. Dieu, l'Éternel, est un Dieu qui parle. Pendant plus de 5 décennies, l'humanité a reçu sa parole. Depuis des décennies, la parole prophétique du Dieu Père-Mère unique et universel et de son Fils, le Christ de Dieu, est à nouveau combattue, calomniée, bafouée et discréditée, ridiculisée et tournée en dérision. Et comme cela n'est plus possible partout, car d'innombrables personnes ne croient plus aux mensonges des religions et ne les suivent plus, la parole prophétique d'aujourd'hui est souvent passée sous silence et discréditée par les puissants de ce monde. Depuis des décennies, ceux qui suivent vraiment Jésus de Nazareth sont ridiculisés dans les médias, avec des mensonges déguisés en opinions et des affirmations totalement fausses, mais qui sont encore considérés comme relevant de la liberté d'expression par des juges proches de l'Église et approuvés par l'État comme des insultes acceptables. L'interprétation élastique et abusive du droit est un phénomène bien connu de l'humanité depuis l'Inquisition. Mais Dieu, l'Éternel, n'est pas le droit étatique et judiciaire. Il est la justice éternelle. Et celui qui enfreint cette justice récoltera au plus tard, en tant que pauvre âme, ce qu'il a semé. La loi de cause à effet, la loi des semailles et des récoltes, a été créée par l'humanité elle-même. Dans les plans de purification après le décès de l'être humain, l'âme est alors confrontée à de grandes souffrances pendant des périodes dont la durée ne peut être décrite avec des concepts humains. Ceux qui vénèrent le Père du mensonge seront accueillis par le Père du mensonge. Chers amis, ne croyez pas les médias lorsqu'elles parlent de la parole prophétique de l'époque actuelle. C'est moi, Gabriel, la messagère et prophétesse de Dieu qui vous parle, moi qui vous a transmis tant de choses, la première fille de Dieu, le séraphin de la sagesse divine qui a tant souffert pour vous sur cette terre pendant si longtemps au cours d'innombrables incarnations, à l'instar de Jésus de Nazareth à son époque. Au nom du Christ de Dieu, la sagesse divine est autorisée à transmettre encore et encore les enseignements du royaume de Dieu aux êtres humains et aux âmes. Et notre fils spirituel, l'être humain Ulrich, à travers lequel je parle, était déjà dans l'ancienne alliance un prophète de Dieu sur terre pour le Christ, pour le royaume de Dieu et pour la sagesse divine. Et ainsi, nous avons rouvert le canal prophétique afin que le prophète de Dieu pour cette époque, notre fils, l'être humain, Ulrich, le fils de la sagesse divine, puisse à la fin des temps donner une fois encore la parole des cieux aux personnes qui cherchent véritablement Dieu, afin que se réalise enfin ce qui doit se réaliser, un peuple de Dieu sur terre. Et le prophète Ulrich, enveloppé du rayonnement du couple porteur de la sagesse divine, le chérubin et le séraphin de la sagesse divine, le couple dual que forment ses parents spirituels, œuvrera pour le royaume de Dieu sur cette terre et continuera à donner la parole prophétique à la commune du Seigneur pour l'édification du royaume de Dieu sur cette terre, car le Seigneur est avec lui.
1: Les fondations du royaume de paix de Jésus, le Christ de Dieu, sont posées. Elles continuent d'être renforcées et développées par la commune fondatrice du Seigneur pour l'édification du royaume de paix du Christ de Dieu. Et cela deviendra réalité. Et le Christ accomplit véritablement ses paroles « Je viens bientôt ». Chers frères et sœurs, chers amis du Christ de Dieu, vraiment, venez et construisez avec nous le royaume de paix du Christ Dieu, notre frère divin, le rédempteur de l'humanité. Et ainsi, je vous appelle à nouveau, moi, votre sœur Gabrielle. Ouvrez grand vos cœurs et comprenez que le moment est venu. Écoutez vos médias, écoutez ce qui se dit dans les domaines de l'économie, de la science, de la politique et des religions. Et vous verrez que ce ne sont que des paroles vides et creuses qui n'apportent rien, absolument rien, pour l'avenir de l'humanité, si ce n'est la souffrance, la misère, la guerre, la détresse et la destruction. C'est pourquoi Dieu, l'Éternel, a envoyé une fois encore le Christ de Dieu et la sagesse divine afin de vous faire prendre conscience que Dieu, l'Éternel, le Dieu créateur unique et universel, est amour et que la damnation éternelle n'existe pas. Tout ce qui a trait aux religions extérieures et à leurs cultes, rites, cérémonies, prêtres et hiérarchies est une abomination pour Dieu l'Éternel. Tout type d'effusion de sang est également une abomination pour Dieu l'Éternel, car cela enfreint le commandement de l'amour pour Dieu et pour le prochain, qui a déjà été donné dans les 10 commandements par ce mot « Tu ne tueras pas ». Toutes les paroles contraires à ce commandement ne servent que le Dieu des ténèbres. En vérité, beaucoup de gens prient le Dieu des ténèbres sans en avoir conscience. Car Dieu l'Éternel est le Dieu créateur et la vie. Et parce que Dieu est la vie, il ne peut en aucun cas approuver le meurtre et la destruction de la vie. Le Dieu créateur éternel, le Dieu de l'amour pour Dieu et pour le prochain, ne peut agir contre sa propre création, contre sa propre loi. C'est pourquoi ne croyez pas les mensonges des prêtres dans les anciens écrits. Eux qui ont falsifié les Écritures à leur propre avantage et qui vénèrent ainsi le Dieu des ténèbres, qui veut détruire les âmes et vous garder longtemps dans les plans de purification, car il a besoin de votre énergie. Tournez-vous vers le sermon sur la montagne de Jésus de Nazareth. Tournez-vous vers les 10 commandements de Dieu transmis par Moïse. C'est le chemin qui mène au cœur de Dieu. Et s'il y a des personnes qui souhaitent comprendre plus profondément comment suivre le chemin du retour menant à la patrie éternelle, elles peuvent lire la profusion d'enseignements donnés par la sagesse divine pour tous les aspects de la vie, entre autres dans la bibliothèque Sophia.
0: En vérité, frères et sœurs en habit terrestre, il est grand temps, il est vraiment grand temps. Et le temps file à toute vitesse. Je suis et reste éternellement la première fille de Dieu. Je suis le séraphin de la sagesse divine. J'étais la messagère et la prophétesse de Dieu sur cette terre, votre sœur Gabrielle. Mais comme le temps presse et que les heures filent, je me suis adressée à mon fils, à travers lequel je me révèle, et je lui ai demandé de révéler mes paroles en ce jour où, il y a des décennies, la parole prophétique fit irruption en moi. Et jusqu'à ce jour, Dieu, le Dieu éternel, unique et universel, ne se tait pas, car Dieu, l'Éternel, est un Dieu d'amour pour Dieu et pour le prochain, et il ne laisse pas ses enfants seuls. Il a envoyé à toutes les époques ses prophétesses et ses prophètes aux êtres humains. En vérité, peuple de la terre, réveillez-vous, réveillez-vous et suivez le Christ de Dieu. Et incarné en Jésus de Nazareth, le Christ de Dieu vous a révélé « Aimez Dieu par-dessus tout et votre prochain comme vous-même. Telle est la loi et l'enseignement des prophètes et pas un iota n'en sera retiré. » En vérité, le chemin de l'amour de Dieu et du prochain est indiqué dans les 10 commandements de Dieu et dans le sermon sur la montagne de Jésus de Nazareth. Mes frères et mes sœurs du monde entier, je vous salue dans vos cœurs et vous souhaite sincèrement de prendre véritablement conscience de qui est Dieu l'Éternel, qui est vraiment le Christ, Jésus de Nazareth ressuscité, afin que vous sortiez de la mort spirituelle. Je vous le dis, le Christ vivant n'est pas l'homme mort sur la croix, ni le petit enfant dans la crèche, comme vous le font croire les religions sacerdotales pseudo-chrétiennes. En vérité, ni l'homme mort sur la croix, ni le petit enfant dans la crèche ne peuvent se révéler. Mais le Christ de Dieu vivant représente le royaume de Dieu à travers la parole prophétique. Il parle depuis des milliers d'années à travers la parole prophétique et il s'élève toujours contre les mensonges de la caste des prêtres. De très nombreux prophètes de Dieu, des hommes et des femmes éclairés par Dieu, ont reçu sa parole dans le passé et ont commencé à mener une vie en accord avec sa parole sainte. Mais la plupart d'entre eux ont été persécutés et assassinés par les prêtres des religions dominantes des différentes époques, en alliance avec les dirigeants de ce monde. Des religions pratiquant le culte du sacrifice sanglant, le culte du Dieu des ténèbres. Et il en va de même à notre époque. La parole prophétique de Dieu est à nouveau ridiculisée, persécutée, bafouée et discréditée. Et les personnes qui suivent vraiment Jésus de Nazareth sont sans cesse calomniées ou passées sous silence.
1: Cependant, les heures filent à toute allure, ce qui signifie que le Christ de Dieu accomplit sa promesse. Je viens bientôt. Et en vérité, chers frères et sœurs du monde entier, cela signifie également que tous les êtres humains éloignés de Dieu et leurs guides aveugles, qui adorent sans cesse le Dieu des ténèbres, disparaîtront auparavant. Oui, la terre se purifie, la terre s'ouvre et engloutit tout ce qui ne correspond pas au commandement de Dieu, à l'amour pour Dieu et le prochain. Cela est déjà indiqué dans les anciennes Écritures. Frères et sœurs du monde entier, réveillez-vous. Vous qui végétez encore, comme dans un état second, réveillez-vous, écoutez la voix de l'Esprit de Dieu et prenez-la au sérieux, car le temps file à toute allure. Cependant, tous les êtres humains et toutes les âmes rentreront un jour à la maison, dans la patrie céleste, car l'amour est la seule chose qui demeure dans les âmes, et l'amour du Dieu Père-Mère et de son Fils, le Christ, ramènera tous les êtres dans le royaume éternel de Dieu. Car Dieu, l'Éternel, est tout simplement l'amour pour Dieu et pour le prochain. Et c'est la seule chose qui existe. Je vous laisse donc la paix du Christ de Dieu et l'amour du Christ de Dieu dans vos cœurs. En vérité, réveillez-vous et revenez à la maison. Réveillez-vous et comprenez que la mort n'existe pas. Les âmes vivent éternellement, vous vivez éternellement, car Dieu l'Éternel est la vie et l'amour. Et son Fils, le Christ de Dieu, prend chaque âme et chaque être humain par la main et les ramène à cet amour qui est l'existence d'éternité en éternité.
0: Chers frères et sœurs, chers amis, le séraphin de la sagesse divine conclut cette révélation en disant : si vous pensez aujourd'hui à l'irruption de la parole de Dieu depuis le sanctuaire de Dieu il y a plusieurs décennies, pensez également à la gravité de cette époque et au fait que la miséricorde de Dieu vous accorde à nouveau la grâce de sa parole. Paix à mes enfants, paix à mes amis, paix à mes frères et sœurs, votre sœur Gabrielle, le séraphin de la sagesse divine, s'est exprimé aujourd'hui en tant qu'ange de la loi devant le trône de Dieu. Que la paix soit avec vous.

0: Meditation.
1: Meditation.
0: Ich meditiere.
1: Je médite afin de trouver le chemin qui mène au cœur de Dieu, la grande vie. Et je dégage le chemin pour rejoindre l'un universel.
0: Zuzustreben.

0: Esprit, amour issu de ton amour.
1: Ewige Ursubstanz meiner Seele.
0: Éternelle substance primordiale de mon âme, touche ma nature humaine et éveille-moi à un mode de pensée noble et clair.
1: Ewige Ursubstanz meiner Seele.
0: Éternelle substance primordiale de mon âme, ennoblis mon cœur et élève ma conscience à la spiritualité.
1: Ewiges Sein.
0: Existence pure et éternelle, accorde-moi à nouveau la dynamique intérieure et la jeunesse de mon corps spirituel.
1: Ich harre des inneren Lebens.
0: J'aspire à la vie intérieure qui apporte la libération à l'âme et à l'homme.
1: Meine Seele erhebt sich aus dem Kerker.
0: Mon âme s'élève du cachot de sa nature basse.
1: Die Ursubstanz meiner Seele.
0: La substance primordiale de mon âme m'appelle. L'esprit de la vie m'éveille.
1: Ich spreche die Ursubstanz.
0: Je m'adresse à la substance primordiale, au je suis.
1: Ich bin.
0: Je suis, car Dieu est.
1: Das ich bin erweckt mich.
0: Le je suis m'éveille. Il s'écoule dans ma conscience. Il insuffle la vie à toutes les cellules de mon corps.
1: Ich bin Geist.
0: Je suis esprit.

0: Es ewigen.
1: Je m'éveille dans la conscience de l'Éternel.
0: Meine Gehirnzellen reinigen.
1: Mes cellules cérébrales se purifient de tout ce qui est futile et vain.

Mon âme et mon corps ressentent le « je suis » qui s'écoule, l'esprit.

0: substance.
1: Je suis issu de la substance primordiale. Je suis éternellement.
0: Der Ewige ist die Universelle.
1: L'éternel est la force universelle, éternelle en moi.
0: Seele und Mensch

et l'homme puise à la substance primordiale, la vie. Je suis la vie.

0: Je m'éveille dans la conscience de l'Éternel et reçois plus intensément l'Esprit qui s'écoule éternellement. L'Esprit de Dieu nourrit mon âme
1: und erquickt jede Zelle meines Körpers
0: et réconforte chaque cellule de mon corps.
1: Ich bin im Geiste Gottes erwacht.
0: Je me suis éveillé dans l'Esprit de Dieu.
1: Meine niederen Gedanken weichen mehr und mehr.
0: Mes pensées basses s'éloignent de plus en plus de moi.
1: Meine Sinne
0: mes sens s'ennoblissent.
1: Ich bin Geist.
0: Je suis esprit, issu de son esprit, amour, issu de son amour.
1: Ich bin Kraft und machtvoll.
0: L'esprit qui œuvre en moi m'emplit de force et de puissance.

0: Ma nature basse s'estompe.
1: Hohe Kräfte lassen mich erkennen.
0: Des forces élevées me permettent de comprendre que je suis le temple de l'Esprit-Saint.

0: je m'éveille de plus en plus dans la conscience de la substance primordiale.
1: Die Quelle ewiger Liebe strömt in mir.
0: La source de l'amour éternel s'écoule en moi.
1: Die Partikel meiner Seele.
0: Les particules de mon âme et les cellules de mon corps se purifient dans la substance primordiale, dans l'esprit.

0: Gedanken.
1: En moi s'éveillent des pensées nobles, des sentiments nobles et l'aspiration à une vie vertueuse. Je suis l'enfant du Très-Haut. Je suis immortel.
0: Es wird still in mir.
1: Le silence se fait en moi.
0: Der ewige Strom.
1: Le courant éternel, la sublime conscience de mon âme, ôte l'agitation encore présente en moi.

0: essence de mon être éternel. C'est l'amour.
1: Aus der Liebe strömt die Stille.
0: De l'amour jaillit le silence.
1: Ich bin die Stille.
0: Je suis le silence.
1: Ich bin Geist aus seinem Geiste.
0: Je suis esprit issu de son esprit. Je suis lumière issue de sa lumière.
1: Der Urgrund meines ewigen Wesens.
0: L'essence de mon être éternel, l'amour, m'exhorte à mener une vie pure et vertueuse. L'éternel amour m'aide à résoudre mes peines, mes soucis.
1: Ich erkenne mich.
0: Je me reconnais dans la vie, dans l'amour de Dieu.
1: Ich bin das Leben.
0: Je suis la vie issue de Dieu.
1: Das ewige Leben.
0: La vie éternelle, l'amour, transforme l'agitation en calme, les charges en capacité de les porter, la maladie en santé.

Je suis issu de l'Esprit de Dieu. Ma respiration est profonde et libérée. Le courant vivifiant, le salut de mon âme, s'écoule à travers chaque particule de l'âme et chaque cellule de mon corps.

0: Licht Gottes in mir.
1: La lumière de Dieu brille en moi.
0: Ich empfinde den hellen Strahl.
1: Je ressens le rayon clair, la chaleur de l'amour divin. Unis à la lumière du Christ, je ressens l'éternelle force en moi.

0: Kind Gottes.
1: Je suis un enfant de Dieu.
0: Ewig sein.
1: Je suis éternel.
0: Ewig leben.
1: Je vis éternellement.
0: Das Licht Christi.
1: La lumière du Christ s'écoule à travers moi.
0: Mein Körper ist
1: Mon corps est léger et alerte.
0: Ich bin beseelt.
1: Je suis animé par la lumière du divin.

La lumière du divin me libère de plus en plus de toutes les influences extérieures qui me perturbent.

0: souffle du Tout-Puissant, sa force éternelle.
1: Das Licht Gottes durchstrahlt Seele und Körper.
0: La lumière de Dieu rayonne à travers l'âme et le corps. Je suis empli par la lumière du divin.
1: Ich bin frei.
0: Je suis libre.
1: Ich bin in Harmonie.
0: Je suis harmonie.
1: Ich bin göttliche Existenz.
0: Je suis existence divine.
1: Seele und Körper sind durchstrahlt.
0: L'âme et le corps sont irradiés par la lumière du divin.
1: Ich bin fern.
0: Je suis loin des pensées et sentiments terrestres.
1: In Christus erwacht.
0: Éveillé en Christ, je pense, je vis et j'agis dans sa conscience.
1: Ich bin in Christus.
0: Je suis en Christ.
1: Und Christus ist in mir.
0: Et le Christ est en moi.
1: Ich bin in Christus wiedergeboren.
0: Je suis né à nouveau dans le Christ.
1: Mein Leben.
0: Puisse ma vie Christus en Christ être consciente et puisse-t-elle perdurer.
1: Ruhe und tiefer Friede.
0: Un calme et une paix profonde s'écoulent à travers moi.
1: Das Licht Christi.
0: La lumière du Christ rayonne à travers moi.

0: erwacht in Christus.
1: Je me suis éveillé en Christ.
0: Im Bewusstsein der göttlichen Liebe.
1: Dans la conscience de l'amour divin, je ressens, pense, parle et agis.
0: Ich bejahe das Absolute in mir.
1: J'affirme l'absolu en moi.
0: Ich bin in Gott.
1: Je suis en Dieu.
0: Und Gott ist in
1: et Dieu
0: mir.
1: Est en moi.
0: Ich bin göttlich.
1: Je suis divin.

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0: Guten Morgen, lieber Zuhörer, liebe Zuhörerin.
1: Chers auditeurs et auditrices, chers téléspectateurs, bonjour. De nouveau, une journée commence. Pour votre âme, c'est une nouvelle petite incarnation, car pendant que votre corps dort, elle voyage. Vous êtes maintenant de retour sur cette terre, dans le temps et l'espace. Certains pensent peut-être, « Oh, encore une nouvelle journée, j'aurais tellement besoin de vacances et de repos. J'aimerais partir en voyage, ici et là. » Chers amis, la nuit, votre âme est en voyage. Elle suit les chemins que vous avez vous-même tracés par votre conscience, que vous avez déterminé par vos sentiments, vos pensées et votre vouloir. Elle se rend donc dans des plans ou sphères que nous ne pouvons pas atteindre en tant qu'être humain. Vous direz peut-être, à quoi ça me sert que mon âme voyage la nuit? C'est moi, l'être humain, qui veux voyager. Tant que nous sommes sans cesse poussés à vouloir voyager ici et là, à voir et à profiter d'autres pays, c'est que nous n'avons pas encore ouvert à notre âme la voie lui permettant d'aller dans des sphères plus élevées. Nous l'avons quasiment liée à nos désirs. De sorte que la nuit, lorsque notre corps dort profondément, elle ne peut pas aller très loin, car notre conscience ne lui permet pas. Sur cette courte distance, elle ne peut obtenir que peu d'énergie vitale, de sorte que son enveloppe humaine reste sur sa faim et cherche à dévorer la vie à pleines dents. Nous, les êtres humains, nous voulons gravir des montagnes, contempler le panorama de tout en haut. Mais il est rare que nous ayons le souhait de cheminer vers l'intérieur de nous-mêmes afin de découvrir la grandeur de la vie intérieure, qui n'est en rien comparable avec les désirs extérieurs. Par conséquent, il serait bon de faire chaque matin une planification nous permettant d'avancer vers notre destination intérieure, par exemple, devenir plus pacifique et plus heureux grâce à l'accomplissement quotidien et progressif des commandements de Dieu, en gardant également la paix avec notre prochain, en étant avec lui et pour lui, en accomplissant notre travail avec sérieux et en utilisant consciemment la journée. Chers amis, ces quelques conseils vous inviteront peut-être, vous aussi, à réfléchir à la destination ou au but du voyage de votre vie.

0: Mittag ist der Vormittag bereits in die Vergangenheit übergegangen.
1: À midi, la matinée fait déjà partie du passé. Mais ce qui se manifeste encore dans vos pensées et vos sentiments fait partie du présent. Par conséquent, vous pourriez vous demander si les aides reçues le matin vous ont conduit à des prises de conscience. Où étiez-vous en pensée? Étiez-vous occupé par vos loisirs ou vos vacances? Ou bien étiez-vous concentré sur votre travail? Celui qui pense toujours aux loisirs et aux vacances n'est pas libre. Celui qui est libre intérieurement a de la force. Il prend des vacances au bon moment et est libre même en vacances. Il récupère alors et fait le plein pour les semaines et les mois de travail à venir. Si vous le souhaitez, vous pouvez emporter pour l'après-midi cette petite phrase clé. Si tu es entouré par tes pensées, tu es prisonnier. Reconnais-les. Prends une décision. Libère-toi d'elle et sois. Agis en conséquence et tu es alors libre. Lorsque la journée se termine, il serait bien que vous vous demandiez une nouvelle fois si vous avez bien utilisé cette journée ou si vous l'avez gaspillée. Si vous avez mis à profit cette journée et que vous avez pu régler différentes choses avec l'aide du Christ, vous permettez ainsi à votre âme de cheminer cette nuit un peu plus loin dans la lumière. Donc, le soir, faites un bilan de la journée et rappelez-vous que l'énergie que vous avez reçue était destinée à cette journée, qu'elle ait été utilisée ou non. Aucune énergie ne se perd. Celle qui n'a pas été utilisée reviendra à un moment donné pour nous rendre à nouveau attentifs à l'opportunité que nous avons de régler quelque chose ou pour intervenir dans notre vie. Comment souhaitez-vous vous comporter au cours des prochains jours? Vous pouvez le déterminer lors de votre bilan.

Vous commencez maintenant une nouvelle journée au cours de laquelle vous entendrez beaucoup de choses. Qu'est-ce qui retiendra votre attention? Qu'est-ce qui vous touchera? Ce sont ces aspects-là qui veulent vous dire quelque chose aujourd'hui. Peut-être que beaucoup de personnes parleront des loisirs et des vacances. Si vous réfléchissez à ce thème, vous saurez alors pourquoi tant de personnes ont tellement soif de temps libre et de vacances. Dans ce sens, nous vous souhaitons une journée concentrée et consciente.

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0: die kommende neue Zeit.
1: La nouvelle ère à venir, l'ère du renouveau de la conscience.
0: Liebe Mitmenschen,
1: chers amis, commencez votre journée en prenant conscience de ces paroles du Christ de Dieu. Moi, le Christ, je fais toutes choses nouvelles. Faites-vous également partie de cette ère du renouveau? Si c'est le cas, votre journée d'aujourd'hui sera votre journée. Votre journée sera alors placée sous le signe du renouveau, c'est-à-dire du changement de votre conscience actuelle.

0: Ihr neuer Tag.
1: C'est votre nouvelle journée. Ce matin, votre nouvelle journée commence. L'époque est au renouveau de la conscience, c'est-à-dire à un changement positif de la conscience actuelle. Chers amis, tout d'abord, bonjour. Si vous le souhaitez, vous pouvez vous joindre à moi pour accueillir la nouvelle journée. Bonjour, toi, la nouvelle journée.

Chacun de nous a été placé dans une nouvelle journée, dans sa journée. Êtes-vous prêt à accepter votre journée? Chaque jour vous apporte une petite partie de ce que vous avez vous-même enregistré dans votre conscient et votre subconscient, dans votre âme et au-delà encore dans une constellation planétaire correspondante du cosmos matériel et du cosmos de matière subtile. Ces lois s'appliquent à tout être humain, à nous tous. Vous, nous tous, avons donc créé une mémoire qui stocke nos données personnelles. Nous l'avons créée à travers le contenu de nos sentiments, sensations, pensées, paroles et actes. Exprimés dans leur ensemble, par notre comportement quotidien. Ainsi, chaque journée de votre vie, de notre vie sur Terre, a été la journée de chacun individuellement. Ce qui vous arrive aujourd'hui, en ce jour, provient des jours passés de votre vie sur Terre, c'est-à-dire de votre mémoire de stockage personnel. Cela est vrai pour chacun de nous. Ce qui vient à nous aujourd'hui, c'est ce que nous sommes nous-mêmes, du positif et du négatif. Il est à noter ici que le facteur décisif, c'est toujours le contenu réel de notre comportement. Pour chacun de nous, c'est là notre part de responsabilité. Vous pensez peut-être maintenant que pour pouvoir digérer ce que vous venez d'entendre, il vous faut un bon café. Allez-y. Nous interrompons brièvement ces recommandations matinales et vous accompagnons pour le petit déjeuner avec une musique de fond pendant laquelle vous pourrez éventuellement réfléchir brièvement à ce que vous avez entendu. Nous continuerons ensuite à apprendre comment voir la nouvelle journée de la bonne façon et, si possible, la maîtriser.

0: Was riet uns unser großer Lehrer Jesus von Nazareth?
1: Que nous a transmis le grand enseignant qu'était Jésus de Nazareth? Comporte-toi envers les autres comme tu voudrais qu'ils se comportent envers toi. Exprimé autrement, ce que tu ne veux pas que l'on te fasse, ne le fais pas aux autres. Ces principes sont valables aujourd'hui plus que jamais, lorsque l'on prend conscience du fait que la nouvelle époque à venir, c'est la nouvelle ère, l'ère du renouveau de la conscience. Ce qui fait partie de l'époque ancienne, les brutalités en tout genre qui marquent ce monde vont disparaître. Beaucoup de gens ressentent en eux un changement. Ils se disent que les choses ne peuvent plus continuer ainsi. Si vous êtes prêt à appliquer cette déclaration à vous-même, au comportement que vous avez eu jusqu'à présent, alors votre vie commence déjà aujourd'hui à changer quelque peu. Les choses ne peuvent plus continuer ainsi. Cela peut aussi vouloir dire à chacun de nous, aujourd'hui, je commence à changer. Aujourd'hui, je vais éclairer tout ce que la journée m'apporte à la lumière de la phrase de Jésus qui disait « Je fais toute chose nouvelle ». Cela signifie pour chacun personnellement de s'améliorer, de commencer avec l'aide de Dieu à devenir une personne nouvelle pour la nouvelle ère.
0: Jetzt ist es Zeit, den Tag neu zu beginnen.
1: Le moment est venu de commencer la journée avec un nouvel état d'esprit. Vous y êtes maintenant bien préparé, également avec les paroles de Jésus que chacun de nous peut rapporter à lui-même en prenant cette résolution. La personne que je suis fait toute chose nouvelle. Ce que je veux que les autres fassent pour moi, je le ferai moi-même dans la mesure du possible. Ce que je voudrais faire aux autres, parce que je ne veux pas le faire, je vais maintenant le faire moi-même. Et ce que mes prochains doivent faire dans le cadre du travail, je vais le leur dire avec des mots appropriés, positifs, en ayant du respect pour eux. Je vais bien me comporter dans mon couple et dans ma famille, conformément au savoir-vivre et à l'éthique. Je ferai la paix là où des malentendus, voire des querelles, cherchent à dicter la journée ou la soirée. Nous sommes maintenant prêts pour la nouvelle journée. Si vous le voulez, vous pourriez encore faire une prière brève mais intense. Seigneur, Dieu éternel, aide-moi à renouveler mon être pour la nouvelle ère. Maintenant, notre journée commence. Je vous souhaite et nous souhaite à nous tous le meilleur et une journée de renouveau. Gabrielle.

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Chers téléspectateurs, chers amis, bienvenue pour cette émission intitulée « La parole éternelle fait le tour de la terre à travers la radio et la télévision ». Oui, la parole éternelle, la parole des cieux, venue sur terre il y a 50 ans, tout d'abord à peine remarquée, uniquement dans un petit cercle de personnes, est aujourd'hui un puissant courant venant du royaume de Dieu à travers la prophétesse de l'époque actuelle. Un courant qui afflue vers toutes les personnes des cultures du monde entier. La parole éternelle est aujourd'hui diffusée partout dans le monde, sur tous les continents, et peut être entendue et lue dans tous les pays de la terre, dans des livres traduits en plus de 20 langues, ainsi que par d'innombrables radios et télévisions indépendantes dans le monde entier, y compris par des télévisions et des radios Internet et d'autres moyens de diffusion encore. Aujourd'hui, en Amérique du Nord et du Sud, en Afrique, en Asie, en Australie et en Europe, des personnes entendent le message des cieux, Dieu en nous et nous en Dieu. Elles apprennent par la radio et la télévision l'existence de l'esprit libre, l'esprit universel, Dieu qui ne connaît pas de religion, qui n'a institué ni culte, ni rite,

0: ni prêtre. Elle découvre l'enseignement de paix du Christ de Dieu, l'amour pour Dieu et pour le prochain. Chaque jour, des téléspectateurs et auditeurs du monde entier expriment combien ils apprécient les enseignements de l'Esprit libre et font part des bonnes expériences qu'ils font dans leur vie grâce à cet enseignement. Nous aimerions partager quelques-uns de ces récits avec vous. Ils sont représentatifs d'innombrables autres récits et montrent que la parole éternelle touche le cœur et l'âme de très nombreuses personnes qui s'engagent alors sur le chemin du Christ, le chemin qui mène à Dieu en nous.
1: Commençons, par exemple, par le continent africain. Les émissions de l'Esprit libre, les émissions sur l'enseignement de l'amour pour Dieu et pour le prochain, peuvent être captées dans tous les pays africains, c'est-à-dire 54 pays, et sont diffusées par de très nombreuses radios et télévisions indépendantes. Un téléspectateur du Zimbabwe écrit « Mes journées ont complètement changé grâce à ces émissions. Par exemple, maintenant je peux pardonner aux autres, je peux prier à tout moment, sans difficulté. Je constate que je suis beaucoup plus pacifique avec mon entourage. Je respecte les créatures de Dieu parce que je sais qu'elles font partie de la création de Dieu. J'ai reçu tellement d'aide pour surmonter mes faiblesses. Il fut un temps où je pensais que les pasteurs, les prêtres, avaient des connaissances sur Dieu. Mais maintenant, j'ai compris que le Christ est en moi et que la chose la plus importante que je puisse faire est de respecter ses lois et de mettre en pratique le sermon sur la montagne dans ma vie. Je suis tellement reconnaissant pour cet enseignement. Le message suivant nous vient du Burundi. Bonjour, nous suivons régulièrement les émissions de l'Esprit libre. Merci de nous transmettre toutes ces bonnes choses. Et de Tanzanie, un téléspectateur nous dit « Je regarde les émissions et je sens qu'elles sont une bénédiction pour moi. S'il vous plaît, continuez à partager les enseignements avec les communautés libres du monde entier afin que ceux d'entre nous qui veulent changer puissent le faire. »
0: Il serait peut-être intéressant de mentionner brièvement qu'en Afrique, les émissions de l'Esprit libre sont diffusées en français, en anglais, en portugais et parfois aussi dans certaines langues plus ou moins répandues, comme le swahili, le lingala, l'éwé, le luo ou le kirundi. L'intérêt qu'elles rencontrent, notamment sur le continent africain, est énorme. De nombreux opérateurs de télédistribution, dont certains à un niveau national, réservent pour ces émissions un canal complet 24 heures sur 24 qu'ils proposent dans leur liste de chaînes. En outre, un nombre grandissant de petites et grandes chaînes indépendantes diffusent régulièrement les émissions, comme par exemple au Cameroun, en Afrique du Sud, en Tanzanie, en Ouganda, en Zambie, au Zimbabwe, au Malawi et au Lesotho, au Kenya et au Nigeria, mais aussi au Bénin, au Gabon, en Guinée, au Togo, en République centrafricaine et en République démocratique du Congo. Par le biais de ces innombrables radios et télévisions, les gens de tous ces pays apprennent qu'aujourd'hui, à travers la parole prophétique, le Christ appelle tous les êtres humains, quelle que soit leur nationalité et leur culture, à suivre le chemin de l'amour pour Dieu et pour son prochain, le chemin du Christ, qui mène à Dieu en nous et à vivre selon son sermon sur la montagne et les 10 commandements de Dieu. À ce sujet, un auditeur du Burundi s'est exprimé en disant « Nous sommes très heureux d'avoir pu écouter ensemble la révélation, la loi des semailles et des récoltes et la grâce de Dieu. Merci pour ce message. Dans les paroles du Christ, j'ai ressenti que Dieu est amour, qu'il nous aime infiniment. Le Père nous met conscience. constamment en garde contre la récolte de nos propres semailles, il veut nous protéger de la souffrance et il offre sa grâce à chacun, sans exception. J'ai très clairement compris que chacun décide lui-même s'il fait le bien ou le mal, et que chacun doit donc aussi être prêt à récolter ce qu'il a semé. Je vais être attentif à cela. Et d'Algérie, au nord du continent africain, le message suivant nous est parvenu. Depuis que j'écoute vos émissions, ma vie a changé. Avant, j'étais très timide, j'avais peur de tout. Je ne faisais confiance à personne. Maintenant, je ne suis plus comme ça. Comme le disent les émissions, la vie est une école pour apprendre et purifier son âme. Depuis mon enfance, je n'ai jamais aimé les religions ni les dogmes, mais j'aime l'esprit de vérité que j'ai trouvé dans les émissions. Je m'efforce chaque jour de rester fidèle à la parole de Dieu. Merci pour le message de Dieu donné à travers sa prophétesse de l'époque actuelle.
2: Également sur le continent sud-américain, de plus en plus de personnes découvrent les enseignements de l'esprit libre par le biais de la radio et de la télévision. De nombreuses radios et télévisions indépendantes contribuent à la diffusion de la parole éternelle dans toute l'Amérique centrale et du Sud, comme par exemple au Pérou, en Colombie, au Mexique, au Venezuela ou au Chili. Le responsable d'une chaîne écrit « Je suis chrétien par conviction, sans appartenance religieuse. Je ressens le devoir d'aider les amis du Christ sincères et droits. Et c'est ce que j'ai trouvé dans vos émissions. C'est pourquoi je vous propose de diffuser vos émissions sur notre câble. » Et le message de l'esprit libre tombe sur un terrain fertile. Un téléspectateur du Venezuela témoigne « Grâce à vos émissions, je vis chaque jour plus consciemment et de plus en plus sûr que Dieu, l'Éternel, me guide et m'accompagne tout au long de ma vie sur terre. J'ai fait une rétrospective et j'ai constaté qu'il m'a déjà beaucoup aidé dans de nombreuses situations. » Et du Chili ? Pour moi, qui n'appartient à aucune religion, le contenu des émissions est très intéressant et très instructif. Merci de vous adresser à tous, indépendamment de la religion de chacun.
1: Nous restons sur le continent sud-américain. Le message suivant vient d'Argentine. J'ai regardé une émission de la série « La véritable école, c'est la vie ». Ces émissions me permettent d'apprendre beaucoup de choses. Récemment, j'ai appris ceci. Comporte-toi envers les autres comme tu souhaites qu'ils se comportent envers toi. Cette phrase me fait prendre conscience de beaucoup de choses en moi. Avant, je dévalorisais les autres, je les jugeais et je me moquais même d'eux. Maintenant, j'ai intériorisé les paroles de Jésus de Nazareth. J'essaie d'en tenir compte également à la maison, dans notre vie de famille. J'apprends aussi de plus en plus à faire les choses moi-même au lieu de m'appuyer sur les autres. On peut ainsi constater que, justement dans les pays où les religions ont souvent imposé leur enseignement par l'épée et la violence et ont causé beaucoup de souffrance au peuple, les gens se libèrent aujourd'hui de cette tutelle et se tournent vers l'esprit libre et le Christ de Dieu qui souhaite ramener toutes les âmes à la maison, au royaume de notre Père éternel. C'est justement ce que montre également le message suivant en provenance du Venezuela. Je suis très reconnaissant pour ces trésors de la sagesse divine qui permettent de prendre le chemin du retour vers le Père. Je tiens fermement la main du Christ. Et du Chili. Je connais cette chaîne depuis un certain temps. Et je vous remercie de tout cœur pour le contenu de vos émissions. Ce sont de véritables cadeaux pour moi. Je m'efforce chaque jour de m'améliorer un peu plus et je sais que le Christ m'y aide. Merci beaucoup.
0: On peut aussi constater que l'esprit libre est au-dessus de toute religion et qu'il appelle tous les peuples de la terre, car les émissions sont diffusées avec joie par des chaînes de radio et de télévision de cultures très différentes. Il y a également des chaînes indépendantes sur le continent nord-américain, dans les Caraïbes, en Asie et en Océanie, et même aux Comores, un archipel à l'est de l'Afrique. Le directeur d'une radio écrit, par exemple, « Vos émissions sont très intéressantes. J'ai de bons retours de la part des auditeurs, car ils recherchent des programmes qui parlent de la vie, de la façon de se comporter les uns avec les autres. Ils aimeraient même que nous les diffusions plus souvent. Ils sont tout à fait enthousiasmés par vos émissions. » Et d'Australie, un auditeur écrit « J'ai beaucoup aimé ce programme sur la non-violence en Christ. La paix et la communication sont toujours la meilleure solution. »
1: Dieu, l'esprit libre, adresse son appel aux personnes de toutes les cultures, indépendamment de leur influence religieuse. Également en Inde, ceux qui le souhaitent ont la possibilité, grâce à la télévision, de prendre connaissance de la parole éternelle, la parole de l'amour pour Dieu et pour le prochain. Un jeune téléspectateur nous dit « J'ai déjà regardé plusieurs fois vos programmes. Maintenant, je suis curieux et j'aimerais en savoir plus sur Jésus. » Le monde arabe est également touché. Le message suivant nous est parvenu d'Arabie Saoudite. Ce qui nous est enseigné dans toutes ces émissions est exactement ce que ma famille et moi avons toujours cherché. Nous croyons profondément que Dieu est là pour tout le monde. Ce qui m'a vraiment touché, c'est de savoir que Dieu est en moi, en nous tous, en toutes choses. C'est très très bien. Les gens ont besoin de cet enseignement. C'est tout simplement remarquable. J'aimerais en lire et en apprendre davantage. Nous passons de nouveau à une autre culture, aux États-Unis, où la parole de la patrie éternelle est également diffusée par la radio et la télévision. Quelqu'un écrit « Vos émissions sont vraiment géniales. Merci beaucoup pour ce véritable trésor que sont les programmes. Merci pour la richesse du contenu de tous les livres, enregistrements, audio et vidéo. C'est un grand cadeau pour l'humanité. Cela a été pour moi une découverte et une surprise formidable de voir que les véritables enseignements du Christ sont révélés si largement. »
2: Ces dernières années, le nombre de personnes qui regardent leur chaîne de télévision préférée ou écoutent la radio sur leur téléphone portable ou via Internet, a augmenté de manière fulgurante. Et c'est aussi par ce biais que de nombreuses personnes peuvent aujourd'hui découvrir la parole éternelle de l'esprit libre et, à partir de l'enseignement de paix et de liberté du Christ de Dieu, se former elles-mêmes et apprendre des choses pour leur vie, sans aucun lien ni aucune contrainte, et ce, dans le monde entier. Les émissions de l'esprit libre peuvent être écoutées et vues dans de nombreuses langues, y compris sur Internet, et en partie via une application. Ainsi, jusqu'au dernier recoin de la Terre, chacun peut être touché par la parole éternelle et les enseignements du royaume de Dieu. Les téléspectateurs regardent et écoutent les émissions sur leur téléphone portable ou leur ordinateur, en Amérique du Nord et du Sud, en Europe, en Afrique, au Proche-Orient et en Extrême-Orient, dans de nombreuses villes de Russie, en Inde, en Chine, au Japon, en Australie, en Indonésie, en Malaisie, etc. Partout dans le monde. Même dans des îles lointaines, comme la Polynésie française dans le Pacifique Sud, ou encore la Nouvelle-Calédonie et l'île Maurice. Ainsi, des téléspectateurs de nombreuses cultures et nations différentes écrivent à quel point ils sont reconnaissants d'avoir accès aux émissions du christianisme des origines via Internet ou leur téléphone portable et expriment ce que signifie pour eux la parole éternelle de l'esprit libre et l'enseignement de l'amour pour Dieu et pour le prochain. Par exemple, une personne d'Algérie écrit « Bonjour à tous. Je suis presque tous les jours vos émissions sur mon téléphone portable après le travail et je me réjouis d'en apprendre toujours plus sur la vie spirituelle. Nous sommes sur le chemin qui mène à notre patrie éternelle. Dans ma vie, je n'ai jamais suivi de religion, mais maintenant, j'ai trouvé ce que je cherchais, la religion intérieure. Je vous remercie. »
1: Le message suivant vient d'Égypte. Veuillez me faire parvenir un lien vers votre télévision Internet. J'ai trouvé votre chaîne par hasard et j'aime beaucoup les méditations. C'est vraiment génial de trouver cette chaîne. Je suis très reconnaissant. En Iran, également, la parole éternelle se propage par ce biais. Merci beaucoup pour vos programmes très intéressants. Ils m'intéressent beaucoup. Veuillez également m'envoyer le lien vers votre TV et web, car chez nous, la réception satellite est restreinte. Les jeunes utilisent beaucoup leur téléphone portable ou l'Internet pour s'informer, et nombre d'entre eux trouvent par ce biais les émissions qui transmettent les enseignements du Christ de Dieu, ainsi que les programmes dans lesquels les jeunes racontent leurs expériences sur le chemin qui mène à Dieu. Le message suivant nous est parvenu du Mexique suite à l'une de ces émissions. Il y a quelques jours, j'ai vu une émission dans laquelle des jeunes gens racontaient les expériences qu'ils font avec l'enseignement de l'esprit libre. C'est une très belle émission qui m'a beaucoup motivé.
2: Ainsi, de plus en plus de portes s'ouvrent à la parole de l'Éternel et aux enseignements de la sagesse divine, qui sont des repères dans ce monde de plus en plus chaotique et qui donnent à chacun d'innombrables aides pour maîtriser sa vie et faire des pas vers Dieu en nous. C'est ce que reflète également ce message où une téléspectatrice écrit « Je suis née en Russie et je vis actuellement en Allemagne. Lorsque j'ai découvert les émissions, je n'arrivais pas à croire que c'était vrai, car j'avais déjà perdu l'espoir que cela puisse exister. La prophétesse et messagère de Dieu explique tout si simplement, et j'ai déjà beaucoup appris pour ma vie. Il y a une force infinie dans la demande de pardon. Depuis mon enfance, je ressentais que Dieu est en nous et dans la nature. Je n'ai jamais fréquenté d'église. C'est pourquoi j'aimerais vous soutenir. Mon souhait est que tout le monde puisse prendre connaissance de ces émissions.
0: Chers téléspectateurs, chers amis, oui, aujourd'hui le message « Dieu en nous et nous en Dieu » fait vraiment le tour de la terre, tout comme l'appel du Père éternel à suivre le chemin de l'amour pour Dieu et pour le prochain, qui ramène à la maison dans le royaume éternel. À notre époque, comme jamais auparavant dans l'histoire de l'humanité, la parole éternelle afflue vers l'humanité sous toutes les facettes de la vérité éternelle. Et tout remerciement revient au couple porteur de la sagesse divine, le séraphin en habit terrestre et le chérubin de la sagesse à ses côtés. Un téléspectateur ghanéen résume cette gratitude pour cet événement cosmique unique en écrivant ceci. Merci beaucoup. Le contenu de vos programmes enrichit ma vie. Que cela devienne mon pain quotidien. Mon seul but est d'apprendre, à partir de ces enseignements, Comment vivre en accord avec la volonté de Dieu donnée dans les révélations de Dieu à travers sa prophétesse de l'époque actuelle. Merci de tout cœur. Chers amis, nous venons d'entendre de nombreuses impressions et expériences de téléspectateurs et d'auditeurs des quatre coins du monde, de personnes qui suivent les enseignements de l'Esprit libre, Dieu en nous et nous en Dieu, par la radio et la télévision, et qui apprennent de nombreuses bonnes choses pour leur vie. Pour aujourd'hui, nous vous disons au revoir et serions heureux de vous retrouver pour une prochaine émission. Au revoir et une salutation en Dieu.

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0: Liebe Zuschauerinnen, liebe Zuschauer,
1: chers téléspectateurs, chers auditeurs, nous nous réjouissons de vous retrouver pour cette nouvelle émission de la série « Moments de réflexion, l'esprit libre ». Et notre thème d'aujourd'hui est « Avec Dieu, la vie est plus facile ». Suivre le chemin de la connaissance de soi, c'est apprendre à se connaître en faisant l'expérience de soi. Gabrielle, la prophétesse et messagère de Dieu pour notre époque, a une fois encore donné de nombreuses explications et aides à ce sujet, et nous aimerions vous en faire part aujourd'hui. Ce sujet intéressera éventuellement certains jeunes, car qui ne se pose pas de temps à autre la question « Dieu existe-t-il ?» ou bien « Qui suis-je ? Pourquoi est-ce que je vis ?» ou encore « Pourquoi aucun être humain ne ressemble-t-il exactement à un autre ? » Chaque être humain a ses propres caractéristiques. D'où viennent-elles ? Nombreux sont ceux qui répondront « On le sait bien, cela vient de l'héritage génétique, de l'hérédité. » C'est juste. Pourtant, celui qui pousse un peu plus loin la réflexion devrait par exemple aussi se demander « Comment ces prédispositions et caractéristiques arrivent dans l'héritage génétique, dans les gènes ? Qui les y a déposés ? La première réponse qui vient à l'esprit serait peut-être le grand-père, la grand-mère, l'arrière-grand-père. Et l'arrière-grand-mère avait des prédispositions semblables à l'enfant arrivé maintenant à l'âge adulte. Mais nous pourrions aussi continuer l'investigation. Qui a déposé ces prédispositions et caractéristiques dans les gènes du grand-père, de l'arrière-grand-père, de l'arrière-grand-mère, voire plus loin en remontant dans la lignée des ancêtres? Nous pourrions remonter toute la lignée de nos ancêtres. Mais au bout du compte, la question qui reste est « Qui ?» a déposé les prédispositions et caractéristiques dans cette personne d'une époque lointaine qui, éventuellement, correspond à notre nature. Qui ?
2: Aujourd'hui, on sait que tout est énergie et qu'aucune énergie ne se perd. Nous savons que les prédispositions et caractéristiques d'un être humain sont héréditaires, et cela de génération en génération. Pourtant, même si quelqu'un porte en lui des gènes de son arrière-grand-père, il ne lui ressemble pas exactement. On pourrait donc se poser la question suivante. D'où vient l'autre part énergétique qui façonne, elle aussi, la personne en question ? À propos des gènes, un scientifique a donné les explications suivantes. Comme on le sait aujourd'hui, les gènes peuvent être activés et désactivés. Cette activation ou désactivation des gènes dépend du mode de vie de chacun, par exemple, de son alimentation, de son monde de pensée ou de sensation, et aussi de situations de stress. C'est pourquoi on ne peut pas qualifier les gènes de « molécules du destin ». Les prédispositions génétiques nous sont bien sûr transmises par nos ancêtres. Cependant, de « mauvais gènes » entre guillemets ne porteront pas automatiquement à conséquence dans le cas d'un mode de vie positif. C'est le sujet d'étude de l'épigénétique, science complémentaire à la génétique, l'étude des gènes.
3: Malgré toutes ces connaissances scientifiques, on pourrait continuer à philosopher en se demandant de quel ancêtre provient l'enfant de notre exemple devenu adulte. Dans cette réflexion, certains pourraient également apporter l'idée de la réincarnation et dire « Cette personne qui, par exemple, montre beaucoup de similitudes avec son arrière-grand-père pourrait être la réincarnation de celui-ci. »
4: des Urgroßvaters sein.
3: différents éléments peuvent être inclus dans cette réflexion. Pourtant, une question reste. D'où vient l'énergie qui façonne cette personne aujourd'hui adulte et qui fait qu'elle ne ressemble pas tout à fait à son ancêtre dont elle porte pourtant certains gènes? Si nous croyons à la réincarnation, une autre question se pose aussi. Si l'adulte d'aujourd'hui est, par exemple, la réincarnation de son arrière-grand-père, pourquoi ne lui ressemble-t-il pas exactement? C'est logique, répondront certains. Une personne adulte porte en elle des gènes venant de ses deux parents. C'est cette combinaison de gènes qui la façonne. C'est tout à fait juste. Pourtant, la question se pose tout de même, d'où viennent ces énergies?
4: Woher kommen diese Energien?
5: Même si nous passons au peigne fin la lignée complète de ses ancêtres et mettons tous les éléments en notre connaissance dans la balance, il reste toujours cette question. D'où vient l'énergie qui a pris forme en nous? Qui l'a créée? Qui l'a engendrée? Si nous partons du fait que notre âme est composée d'énergie cosmique et que notre corps appartient au cosmos matériel, nous devons en conclure que nous sommes macrocosme comprimé, autrement dit, le microcosme dans le macrocosme. Notre âme, dans la mesure où nous croyons en l'existence de l'âme, serait donc cosmos de matière subtile comprimée et, ce qui est au plus profond de notre âme, le noyau inaltérable de notre âme, serait la loi éternelle du royaume de Dieu et donc un être pur issu de l'existence universelle et éternelle. Ce qui signifierait que l'âme et l'homme sont tous deux issus des cosmos et portent en eux l'intelligence cosmique éternelle qu'en Occident on appelle Dieu.
4: Die wir im Abendland Gott nennen.
0: Gehen wir davon aus,
1: partons du fait qu'il existe une intelligence éternelle infinie, une force éternelle que nous appelons l'esprit universel, la force créatrice universelle, l'intelligence universelle ou encore Dieu. La force omniprésente est la loi absolue, la vie au plus profond de notre âme, en chaque être humain, dans toutes les planètes et dans toutes les formes de vie. Cette force créatrice universelle, Dieu, a créé dans le royaume éternel, dans l'existence pure éternelle, des êtres divins dont la résidence éternelle se trouve dans le royaume éternel qui dépasse notre entendement. Nous appelons la patrie éternelle, à laquelle nous appartenons également en tant qu'être pur, le royaume de Dieu, ou tout simplement les cieux. Dans le royaume de Dieu règnent des lois immuables, absolues, qui sont omniprésentes parce que l'esprit universel, Dieu, l'intelligence créatrice, l'existence pure en toutes choses est lui-même omniprésent.
0: Das Sein in allem nun mal allgegenwärtig ist.
6: Weitere Fragen könnten heißen.
2: D'autres pourraient également se demander pourquoi y a-t-il des êtres divins et des êtres humains? Certains êtres divins, dont la motivation était de devenir eux-mêmes Dieu, la loi universelle, se sont détournés pour cette raison de la création éternelle et ont quitté ainsi le royaume éternel, la loi éternelle. Dieu. À notre époque, les structures de pouvoir érigées par l'ego, que l'on pourrait résumer par « moi, moi, moi, le prochain, c'est moi », nous permettent de bien comprendre ce qui s'est passé à cette époque.
5: En raison de leur attitude qui se résume par « le prochain, c'est moi », certains êtres spirituels, des habitants du royaume de Dieu, ont donc quitté le royaume de Dieu dont la loi éternelle est l'amour pour Dieu et pour le prochain, la liberté et l'unité. Ces êtres voulaient être comme Dieu, ce qui comprend aussi qu'il voulait renverser Dieu, l'Éternel, l'Esprit créateur tout-puissant, pour prendre eux-mêmes possession du royaume éternel. Cependant, Dieu est absolu et son royaume est éternel, immuable et inviolable. À travers ce désir d'être eux-mêmes Dieu, les êtres spirituels qui se détournèrent de Dieu chargèrent leur corps divin. Cela eut pour conséquence que leur corps spirituel s'assombrit progressivement en fonction de leur comportement contre la patrie éternelle, contre le royaume de Dieu. Autrement dit, l'énergie lumineuse de leur corps s'affaiblit. Le corps de lumière jadis rayonnant de l'être spirituel prit une consistance plus dense, plus sombre, correspondant à son monde de pensée impure, c'est-à-dire à son monde de désir.
3: Qu'est-ce qu'un être spirituel ? Un être spirituel est un corps spirituel comprimé, issu du courant de la force universelle qui s'écoule éternellement, de la loi éternelle et omniprésente, Dieu. Les êtres spirituels sont créés par Dieu, le Père céleste, qui, à partir de sa loi éternelle, donna lui-même forme à l'être spirituel divin qu'il est. C'est pourquoi il est appelé Dieu Père. Il est l'être spirituel suprême, le plus élevé, et son rayonnement est inégalé. Dieu le Père est le Père éternel de tous ses enfants, de ses fils et ses filles. Nous, les êtres humains, sommes nous aussi, au plus profond de notre âme, un fils, une fille de Dieu, notre Père.
1: L'intelligence universelle, la force du Créateur qui connaît toutes choses, est la sagesse universelle et éternelle. Comme l'Éternel, le sage universel, Dieu Père, savait que ses enfants, les êtres divins, les êtres spirituels qui s'étaient retournés contre lui, reviendraient un jour à lui, il mit à leur disposition, pour leur pérégrination, certaines parties de planètes issues du royaume éternel de la création. Ces parties de planètes, dont la Terre fait partie, constituent les lieux où séjournent tous les êtres et tous les êtres humains qui se sont séparés de la loi éternelle. La manière de penser et d'agir des êtres qui avaient quitté le royaume de Dieu entraîna la densification de ces parties de planètes. Étant donné que tout est énergie, ces parties de planètes furent, pour ainsi dire, façonnées à l'image de leurs habitants, qu'on appelle également les êtres de la chute. Nous appelons l'être qui a chuté l'âme.
7: Le corps humain n'est donc que l'enveloppe de l'âme. Au plus profond du corps spirituel chargé, c'est-à-dire de l'âme, se trouve la force du Créateur, la loi universelle, Dieu, qui, comme nous l'avons dit, a créé ceux qui, autrefois, étaient des êtres divins. Au plus profond de notre âme, nous sommes donc des êtres universels, spirituels et cosmiques. L'enveloppe, l'être humain, appartient au cosmos matériel. L'âme porte en elle tout le comportement de l'être humain dans lequel elle se trouve, c'est-à-dire tous ses côtés positifs et ses côtés négatifs, en fonction de ses charges, de ses aspects positifs et négatifs, Il est possible que l'âme soit reliée avec des cosmos plus fins, mais pas encore avec le cosmos absolu de matière subtile. Comme nous l'avons déjà précisé, ce qui est déposé au plus profond de l'âme est la loi éternelle pure, comprimée, la force du Créateur éternel, l'être spirituel. Peu importe que nous soyons présentement un être spirituel, une âme ou un être humain, nous sommes toujours des êtres cosmiques. Tout comme les cosmos se transforment inexorablement, l'âme et l'être humain, eux aussi, ont la possibilité d'évoluer, car tout est communication et par là même, énergie qui s'écoule.
3: Nous répétons, en se détournant de la loi éternelle de l'amour pour Dieu et pour le prochain, de la liberté et de l'unité, certains êtres se sont chargés. Au cours de cette chute de plus en plus profonde, se développèrent des êtres humains, c'est-à-dire une enveloppe abritant le corps spirituel, l'âme. L'être humain est ainsi le manteau de l'âme. Tout, vraiment tout repose sur l'énergie et le magnétisme qui y correspond, car la direction que nous donnons à notre comportement détermine la source à partir de laquelle nous recevons. Notre comportement change sans cesse et peut être marqué de manière positive ou négative. Quel que soit le cas, ce qui est décisif, c'est le contenu de nos sensations, pensées, paroles et actes. Ces changements ont des effets sur le développement de nos gènes, de nos données génétiques. Les gènes en sont imprégnés et leurs vibrations évoluent en conséquence.
8: Mitgeprägt und in ihrer Schwingungsart gestaltet.
1: Chacun est libre de considérer ces explications comme une simple théorie, une idée saugrenue ou la vérité. Quoi qu'il en soit, l'énergie est énergie, peu importe son degré de vibration. Tout est énergie, et cette loi régit donc également nos gènes, notre héritage génétique. Une partie de nos dispositions génétiques détermine notre corps, ce qui ne veut pourtant pas dire que nous ne puissions pas changer d'autres composantes génétiques, qu'elles soient positives ou négatives. Par notre comportement, qui correspond à nos sentiments, sensations, pensées, paroles et actes, nous exerçons une influence sur une partie de notre héritage génétique. Quoi que nous fassions, Dieu, le Créateur, la force infinie dans notre âme, la source de l'existence éternelle, qui nous a contemplés et créés en tant qu'êtres purs, nous accompagne à chaque instant. C'est Dieu en nous.
5: Tous les êtres divins, toutes les âmes et tous les êtres humains sont des êtres cosmiques. Cependant, et cela n'est pas sans importance, le cosmos avec lequel l'âme et l'être humain sont en communication est déterminant et dépend de leurs sentiments et sensations. En effet, les sentiments et sensations montrent dans quel courant de communication se trouvent l'âme et l'être humain. L'énergie positive, la force universelle cosmique, vient de Dieu, notre Créateur, qui est la loi du royaume de Dieu au plus profond de notre âme. Il est aussi, en Christ, notre Rédempteur, lui qui est le chemin qui nous ramène à l'origine de notre existence véritable.
3: Voici un aspect de la loi du royaume de Dieu. Ce qui se ressemble s'assemble. Étant donné que l'éternel universel, le créateur de toute existence pure, est vie omniprésente, il y a dans l'univers le principe de l'égalité qui dit « ce qui se ressemble s'assemble » ou encore « nous recevons de là où nous avons émis ». Ce principe universel, ce qui se ressemble s'assemble, c'est-à-dire le principe émettre et recevoir, est entre autres aussi valable lors de la formation des familles. Lorsqu'un enfant voit le jour dans une famille, le principe ce qui se ressemble s'assemble est donc actif. Il prend bien sûr aussi en compte les gènes des parents. Pour reprendre l'exemple que nous avions donné auparavant, les gènes d'un des parents peuvent, par exemple, venir de l'arrière-grand-père, de sorte qu'à sa conception, l'enfant porte en lui un pourcentage important des caractéristiques de son aïeul, de son arrière-grand-père. Si l'âme incarnée autrefois dans l'arrière-grand-père est justement en voie de se réincarner, c'est-à-dire qu'elle se trouve dans la roue de la réincarnation, il est possible qu'elle le fasse justement dans le corps de cet enfant, parce qu'un bon nombre de gènes que ce dernier a reçus au moment de sa conception constituent un aimant, une force d'attraction pour l'âme de l'arrière-grand-père.
4: Also die Anziehung für die Seele des Urgroßvaters bildeten.
0: Immer wieder stellen Menschen die Frage.
1: Une question revient régulièrement. Qu'est-ce que la loi de Dieu? Et comment est-elle construite? On ne peut qu'essayer de la décrire en quelques mots, autant qu'il nous est possible, dans notre pensée tridimensionnelle, de saisir la loi éternelle qui, elle, a sept dimensions. La loi du royaume de Dieu a sept dimensions, de même que la vie est le champ d'action des êtres divins, qui est également notre vie véritable éternelle et qui se trouve au plus profond de notre âme. C'est pourquoi, avec des mots tridimensionnels, on ne peut qu'essayer de décrire la loi du royaume de Dieu qui comprend sept dimensions et par conséquent, on ne peut la transmettre qu'approximativement. La loi de Dieu est constituée de sept forces primordiales. On peut également la définir comme étant les sept forces fondamentales de Dieu ou encore les sept piliers de la vie cosmique qui sont portés par l'amour de Dieu et du prochain. L'amour de Dieu et du prochain, la force divine porteuse qui s'écoule en toutes choses, est constituée des sept forces fondamentales qui sont l'ordre, la volonté, la sagesse, la rectitude, la bonté, l'amour et la miséricorde. Dans toutes les forces fondamentales de l'amour de Dieu et du prochain agissent les principes de l'égalité, de la liberté, de l'unité, de la fraternité et de la justice. L'accomplissement de la loi absolue repose sur ces cinq principes. Dans la loi de Dieu, autrement dit les sept piliers, tout est contenu en tout. Aucun principe de vie ne peut être accompli sans l'autre. À chaque instant, tous les courants d'énergie divine sont actifs simultanément. L'harmonie de la loi universelle, Dieu, c'est donc ce principe. Tout est en tout. Dans le plus petit élément de la vie universelle se trouve la totalité. Ce qu'il y a de plus petit est dans ce qu'il y a de plus grand, et dans ce qu'il y a de plus petit se trouve ce qu'il y a de plus grand. Tout est en tout. C'est ce qu'on appelle la loi du royaume de Dieu, des cieux, de l'amour de Dieu et du prochain.
0: Das Gesetz des Reiches Gottes, der Himmel, die Gottes- und Nächstenliebe.
7: C'est pourquoi nous ne pouvons pas aimer Dieu si nous n'aimons pas notre prochain, et nous ne pouvons pas aimer notre prochain si nous n'aimons pas Dieu, si nous n'aimons pas notre prochain, nous ne sommes pas libres. Cette unité qu'est la vie englobe l'univers tout entier, chaque être humain et chaque âme, de même que tous les êtres spirituels de la création pure et toutes les formes de vie existant dans les règnes de la nature et des animaux en font partie. Le fait que tout soit en tout est synonyme d'unité, et l'unité, c'est la liberté.
1: Le moi humain parle très souvent de la liberté. Mais malgré les discours opulents qu'il fait à ce sujet, il est lié. Lié à des personnes, lié à l'argent, à des biens, à ses comportements égoïstes, lié à sa manière de se mettre au-dessus des autres, de rejeter ou d'appuyer son prochain, etc., etc. La liberté ne peut pas exister sans l'égalité. Et sans égalité ni liberté, il ne peut y avoir d'unité. Sans unité, égalité et liberté, il ne peut y avoir de fraternité. Le principe « tout est en tout » s'applique également à la justice. Si les cinq principes ne sont pas mis en pratique et vécus, on ne peut pas suivre le chemin qui mène aux sept forces fondamentales, les sept piliers de l'existence universelle. La structure énergétique de l'existence pure et véritable est traversée, oui, illuminée, par ce que nous appelons l'amour de Dieu et l'amour du prochain. Seule la mise en pratique de l'amour de Dieu et du prochain correspond à la vie véritable. Les mots sont des enveloppes, mais chaque enveloppe a un contenu. Voici donc un conseil. Immergez-vous dans les mots. De la sorte, trouvez qui vous êtes et trouvez la parole de Dieu, la vérité.
3: Voici encore quelques mots adressés à la jeunesse. Les jeunes sont souvent d'avis qu'ils pourront se pencher sur la question de l'existence de Dieu quand ils seront plus âgés, lorsqu'ils auront acquis une certaine sérénité. Lorsqu'on questionne les jeunes au sujet de Dieu ou qu'on leur demande s'ils croient en Dieu, certains disent « Je crois en Dieu, mais je réfléchirai à la question quand je serai un peu plus âgé. » Encore, moi, je ne crois pas en Dieu. Je veux profiter de la vie et faire la fête, faire du sport, regarder la télévision, me plonger dans le monde de l'ordinateur. J'aimerais découvrir et jouir de tout ce que la vie a encore à me proposer. Et puis, je n'ai pas envie de devoir me demander si j'ai le droit de faire ceci ou cela ou pas. Je veux faire moi-même mes expériences, aussi en ce qui concerne Dieu. Je ne souhaite pas entendre les conseils de ceux qui sont plus âgés que moi, les « sagesses » entre guillemets, qu'ils veulent transmettre aux jeunes, ou même qu'ils veulent leur imposer.
5: Pour certains jeunes, ce que les personnes âgées ont vécu pendant leur jeunesse, c'est vraiment la préhistoire, comme ils le disent. Une époque où on dictait aux jeunes ce qu'ils avaient le droit de faire ou pas. Les leçons de morale, voire les coups de bâton ou de fouet, faisaient partie des mesures éducatives utilisées à l'époque par les parents pour faire marcher les enfants et les jeunes à la baguette, donc selon leur conception.
1: Lorsqu'ils entendent cela, les jeunes sont la plupart du temps révoltés. Ils considèrent que les temps ont changé, qu'ils vivent à une époque libre et moderne, avec la télévision, l'Internet, des liaisons amoureuses plus ou moins longues, peut-être aussi des beuveries à n'en plus finir, ce qui, il faut le dire, est actuellement encore souvent mal vu par les parents et les éducateurs. Un dicton allemand, vieux comme le monde, dit « Ce que petit Jean n'apprend pas, Jean ne l'apprendra pas ». Même si ce dicton existe depuis longtemps, il ne faudrait pas en faire une généralité. Cela dépend toujours du comportement que l'on a de la manière dont on forme son caractère. C'est pourquoi notre conseil aux jeunes est de ne pas aller trop loin dans les extrêmes. À l'heure actuelle, on connaît le principe « émettre et recevoir ». Et on sait que tout est énergie. Et que tout ce que nous émettons en pensée, parole et acte revient vers nous. Cela veut dire que chacun de nous façonne son caractère selon ce qu'il émet et reçoit.
7: Et alors, se disent certains jeunes, chacun doit faire lui-même ses expériences. Les adultes, que ce soit les éducateurs, les parents, les pédagogues, les théologiens ou autres encore, ne veulent qu'une chose, c'est nous imposer leurs expériences. Et on ne peut pas dire qu'ils soient vraiment à nos côtés. Chacun de nous a des conceptions et des désirs différents. Les personnes des générations précédentes ne peuvent bien souvent pas nous comprendre, car elles sont marquées par une toute autre manière de vivre et une autre philosophie de la vie. Et de toute façon, la question de l'existence de Dieu est assez épineuse. Existe-t-il ou pas? Je l'apprendrai peut-être plus tard, quand je serai plus âgée, affaiblie et plus très sûre sur mes jambes. Mais maintenant, je veux profiter de la vie et en retirer le maximum.
1: Une personne d'âge un peu plus mûr, dont la jeunesse appartient au passé, pense que chacun doit faire lui-même ses propres expériences, quel que soit son âge, en particulier au moment de la jeunesse. Alors que la vie jaillit et qu'on souhaite la vivre à fond, qu'on ait plein d'idées et qu'on déborde de sentiments,

0: Technik.
1: In der technisierten Zeit besser zu verstehen.
2: In der heutigen technisierten Zeit,
3: actuellement, à l'ère de la technique, certains jeunes sont peut-être plus ouverts aux indications, je dis bien indications, plus ouverts que par le passé, qu'ils appellent la préhistoire, où on éduquait avec sévérité et en imposant un schéma de comportement. Lorsque l'on donne des indications, on ne devrait pas les accompagner de « tu dois », « tu devrais » et « si tu ne vas pas, tu vas voir ». Les indications qui suivent pourraient peut-être être acceptées par une jeune personne dont le monde de sentiments est en ébullition. Lorsqu'une situation devient glissante, ne la pousse pas à l'extrême. Ou encore, demande-toi toi-même ce que cela t'apporte de faire des choses à la limite de la légalité. Ce qu'on pourrait peut-être dire aussi aux jeunes, c'est « Fais attention et ne va pas trop loin. Ce que tu fais pourrait ensuite limiter considérablement tes aspirations et ton besoin profond de liberté. »
4: Les jeunes qui le souhaitent pourraient se demander, en toute liberté, s'ils ne souhaitent pas éventuellement suivre ce conseil qui vient d'en haut et qui serait, pour ceux qui croient en Dieu, d'adresser, de temps en temps, un merci à Dieu, que ce soit en parole ou en pensée. Merci lorsqu'on a réussi à faire quelque chose, lorsqu'on est parvenu à quelque chose qui nous remplit de joie, comme par exemple avoir réussi ses examens ou avoir trouvé le travail qui nous plaît, etc., etc. Remercier silencieusement Dieu n'exige pas de longues prières, ce qui généralement n'intéresse pas les jeunes. Ensuite, on peut continuer à vivre en toute liberté. Cela peut être un gain en vie sur son chemin de vie.
5: Auf dem weiteren Lebensweg ein Lebensgewinn sein.
2: Lieber junger Mensch,
3: à vous tous qui êtes encore jeunes, vous êtes libres, préservez cette liberté sincère sans contraindre les autres à faire ce que vous voulez. C'est cela qui vous apporte un gain de vie. Un certain respect face à la vie, être sincère et droit dans ce que vous faites et dans la manière dont vous vivez, pourrait donner naissance à des traits de caractère qui vous amèneront à mener une vie qui a du sens, surtout au moment où vous laisserez derrière vous votre jeunesse pour entrer dans l'âge plus mûr. Ta vie t'appartient et personne ne peut la vivre à ta place. Si tu le souhaites, trouve qui tu es et trouve la force positive qui est en toi, l'esprit libre, Dieu. Vis consciemment, surtout en ce qui concerne tes sentiments, tes pensées et tes motivations. Sois sincère envers toi-même et apprends à te connaître. Il te sera alors plus facile de prendre ta vie en main. De cette manière, tu apprends à connaître tes côtés positifs ainsi que tes côtés moins positifs et tu parviens ainsi de plus en plus à voir derrière les apparences de ton prochain et à le comprendre.
4: Ce qui permet une vraie amitié, c'est entre autres de découvrir tes talents et capacités et de te réjouir de les développer. Tu peux être sûr que tu n'es pas seul. Il y en a un qui est toujours là, pour toi, l'esprit libre, éternel, qu'en Occident nous appelons Dieu. Et si tu apprends à reconnaître et à ressentir toujours plus la vie qu'est Dieu, par exemple, dans tes prochains, dans les animaux et la nature, elle rayonne en retour vers toi avec force et amour.
0: Chers téléspectateurs, chers auditeurs, avec Dieu, la vie est vraiment plus facile.
6: D'autant plus lorsque nous comprenons qui nous

sommes en réalité. Au plus profond de notre âme, nous sommes des êtres divins qui vivaient autrefois dans le royaume de Dieu et qui, aujourd'hui, sont en chemin pour retourner dans leur patrie éternelle. Peu importe que nous soyons jeunes, d'âge mûr ou déjà âgés, nous sommes tous des êtres libres en Dieu. C'est pourquoi nous pouvons affirmer que chacun détermine lui-même ce qu'il fait de sa vie. S'il en fait une construction intellectuelle creuse, dans laquelle, avec le temps, il s'isole et stagne, ou s'il développe une vie intérieure toujours plus riche en spiritualité. Chers amis, nous nous souhaitons les uns les autres de vivre consciemment dans l'esprit libre, Dieu en nous. Si vous le voulez, retrouvez-nous pour notre prochaine émission de la série « Moment de réflexion, l'esprit libre, avec Dieu, la vie est plus facile ». Au revoir et à bientôt, une salutation à Dieu.

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L'ère messianique et sophianique a commencé. Le retour du Christ de Dieu est annoncé dans la conscience de ses paroles « Je viens bientôt ». Je ne viens pas dans la chair, mais en esprit auprès de ceux qui font ma volonté. Ce sont les combattants pour le royaume de Dieu qui reviennent et ceux qui viendront encore. Les armes se taisent, car le Christ est ressuscité. Plus d'armes. Place au signe du Christ. Avec les paroles autour de la clé du Christ, le royaume de Dieu, l'existence infinie, le portail des cieux est ouvert, le chemin vers l'éternité.

0: La commune fondatrice du Seigneur pour l'édification du royaume de paix, du Christ de Dieu, invite à une rencontre de la commune du christianisme des origines à l'occasion de la Pentecôte 2026. La rencontre était placée sous le signe « La Pentecôte, le Dieu qui parle et qui est pour la vie en toute existence ». Cet enregistrement a été réalisé à la bibliothèque Sophia, le centre de l'esprit libre.
1: Liebe Geschwister, es ist schön, dass wir zusammenkommen.
2: Chers frères et sœurs, c'est une joie de pouvoir nous réunir en tant que commune fondatrice du Seigneur pour l'édification du royaume de paix du Christ de Dieu. Et nous sommes heureux également que de nombreux invités venus de différents pays, ainsi que certains frères et sœurs des bassins collecteurs, aient répondu à notre invitation et soient présents ici avec nous pour cette rencontre de la commune du christianisme des origines dans la salle de la bibliothèque Sophia, le centre de l'esprit libre. Saluons-nous par une chaleureuse salutation en Dieu. Nos frères et sœurs des bassins collecteurs situés en Slovénie, en Croatie, en Macédoine du Nord, en Serbie, en Italie, en Espagne, en France, en Hongrie et en Pologne sont également reliés à nous ce soir par le biais de la technique. Même si extérieurement des centaines et des centaines de kilomètres nous séparent parfois, nous avons déjà pu constater et ressentir à plusieurs reprises que nous sommes unis dans nos cœurs par un même objectif et qu'intérieurement, aucune distance nous sépare. Et nous nous réjouissons beaucoup que vous aussi, chers amis qui nous suivez à la télévision ou à la radio, puissiez participer à notre rencontre de la commune du christianisme des origines. Nous vous saluons chaleureusement. Cette rencontre est placée sous le signe « La Pentecôte, le Dieu qui parle et qui est pour la vie en toute existence ». La Pentecôte commémore le déversement de l'Esprit-Saint il y a près de 2000 ans. Mais quel sens cela a-t-il aujourd'hui? Cela signifie qu'hier comme aujourd'hui, nous pouvons à tout moment nous relier intérieurement à cet Esprit. Nous sommes les filles et les fils d'un Père aimant qui n'a jamais cessé de nous parler et de déverser son amour sur nous. Nous pouvons le trouver au plus profond de notre âme. Lorsque nous contemplons la nature, nous le trouvons partout. Il est la vie dans l'oiseau qui vole au-dessus de nous. Il est la vie dans l'arbre dont les feuilles bruissent dans le vent. Il est la vie dans la goutte de pluie qui tombe sur la terre. Il est la vie et l'amour en nous, dans chaque animal, dans chaque plante, dans chaque pierre. Mais comme nous avons souvent encore du mal à l'entendre en nous et dans tout ce qui nous entoure, c'est à travers des prophétesses et des prophètes que Dieu nous parle aujourd'hui encore à nous, ses enfants, comme il l'a fait à toutes les époques. En effet, pendant près de 50 ans, nous avons eu la grande chance d'entendre sa parole à travers Gabriel, le séraphin de la sagesse divine. Et désormais, sans qu'il n'y ait eu d'arrêt, c'est à travers le prophète Ulrich qu'il s'adresse à nous. Il y a 2 semaines, la parole prophétique a été donnée en Slovénie. Et le Christ a adressé des paroles d'amour et de réconfort à un peuple dont l'histoire a été très longtemps étroitement liée au christianisme des origines et dont certains fragments sont encore conservés aujourd'hui. Ce fut un appel puissant à le suivre. Dieu nous parle sans relâche car il souhaite ardemment retrouver ses enfants et veut ramener chacun de ses fils et chacune de ses filles dans notre patrie éternelle. C'est pourquoi il a confié à son fils premier-né, le Christ de Dieu, la mission de ramener toutes les âmes déchues dans la patrie céleste. et le Christ poursuit cette mission avec amour et sollicitude. Il a dit « Mes brebis connaissent ma voix ». Lorsque je laisse cette phrase agir en moi, j'ai la profonde certitude que c'est la vérité et j'aspire à suivre cette vérité. J'ai l'impression que quelque chose s'épanouit en moi lorsque le Christ nous parle. Tout comme en cette saison, tout s'épanouit et fleurit dans la nature et se tourne vers le soleil, cette grande lumière rayonnante. Pour nous, les êtres humains, se tourner vers la lumière signifie vivre l'amour pour Dieu et pour tous nos prochains. Et aimer notre prochain, c'est aussi être là pour lui, s'engager pour lui. Ces derniers jours, j'ai beaucoup réfléchi à ce que signifie s'engager pour quelqu'un, être là pour lui. Tous ceux qui ont déjà fait l'expérience que quelqu'un s'engage pour eux savent ce que l'on ressent alors. Un sentiment de chaleur, de gratitude, la fraternité. Et d'un autre côté, lorsque nous sommes dans la détresse et que personne n'est là pour nous, c'est une grande souffrance intérieure. Le Christ est venu sur cette terre en tant que Jésus de Nazareth pour s'engager pour nous aider, et il continuera à le faire jusqu'à ce que nous rentrions tous à la maison du Père. Et cela m'amène inévitablement à me poser la question suivante. Est-ce que moi, je m'engage aussi pour le Christ? Comment puis-je m'engager pour le Christ? Comment défendre sa cause? En mettant en pratique, pas à pas, les 10 commandements de Dieu et le sermon sur la montagne de Jésus de Nazareth. En prenant vraiment à cœur les 5 principes divins que sont l'égalité, la liberté, l'unité, la fraternité et la justice. Et en m'efforçant de les vivre au quotidien. À travers la sagesse divine, nous avons reçu d'innombrables aides et conseils sur la manière dont nous pouvons nous engager pour le Christ. Car la sagesse divine, c'est l'action portée par l'amour et la sollicitude envers le prochain. Et je ressens en moi un bonheur profond de pouvoir, pas à pas, m'engager pour Dieu et me mettre à son service. Tournons maintenant nos sens vers l'intérieur et laissons l'amour de Dieu emplir notre cœur. Unissons-nous dans une prière commune et invitons le royaume de Dieu à être parmi nous.
0: Dieu Père se révèle à travers la parole prophétique durant la rencontre de la commune du christianisme des origines.
3: Je suis le je suis, le Dieu de l'infini, le Dieu unique et universel de tous les vrais prophétesses et prophètes. Je suis le Dieu unique, la lumière de l'infini. Je suis le Dieu unique de l'amour qui vous enveloppe, mes enfants bien-aimés. Je suis et reste toujours le même, hier, aujourd'hui et pour l'éternité. Je suis vraiment l'amour même et mon amour appelle mes enfants à rebrousser chemin, à retourner dans la patrie céleste. Ô mes enfants, je vous appelle vraiment depuis des temps immémoriaux, par l'intermédiaire de prophétesses et de prophètes. Je répands mon esprit sur vous, afin que vous compreniez que vous n'êtes pas seulement des êtres humains. Je répands mon esprit sur vous, je vous rassemble pour que vous deveniez le peuple de l'amour, l'amour que je suis en vous. Oh, regardez le passé. Mon amour vous a été donné par mon Fils. qui, incarné en Jésus de Nazareth, vous a fait connaître la nature de mon être. Puis, il est revenu en esprit avec le couple porteur de la sagesse divine et pendant des décennies a dispensé à profusion toute la sagesse et tout l'amour qui viennent de moi. Le déversement de l'Esprit Saint s'est véritablement révélé avec une abondance sans précédent. Tout est consigné, enregistré, tout se trouve ici à la bibliothèque Sophia sous forme écrite et audio. Pouvez-vous vous imaginer ce que cela signifie? Le déversement de l'Esprit Saint que je suis, moi, Dieu, votre Dieu Père-Mère, vous a révélé toute la plénitude de son Esprit à travers le couple porteur de la sagesse divine et à travers mon Fils, le Christ de Dieu. Tout, absolument tout ce que les êtres humains sont capables de comprendre dans les trois dimensions est consigné ici et chacun peut en prendre connaissance sous forme écrite, audio et en partie aussi visuelle. Vous pouvez donc apprendre ce que signifie recevoir l'Esprit Saint. L'Esprit Saint que je suis est véritablement venu pour toucher vos cœurs, pour les adoucir et les ouvrir pour moi, votre Seigneur et Dieu que je suis d'éternité en éternité. Je suis véritablement venu à travers mon Fils et à travers la sagesse divine, votre sœur Gabrielle, ma fille, le séraphin de la sagesse divine. Elle vous a enseigné et formé, elle a révélé et continue de révéler ma parole éternelle et sainte, le déversement de l'Esprit Saint à travers la bouche prophétique. Les peuples de cette terre ont donc à leur disposition toute la plénitude de la connaissance, en vérité, la plénitude venant de moi, votre Dieu Père-Mère. D'innombrables enseignements, des explications de la loi éternelle, le déversement de l'Esprit Saint que je suis d'éternité en éternité. Que devrais-je encore donner à mes enfants sur terre alors que tout a déjà été donné? En vérité, ô vous les peuples de cette terre, bien peu de personnes ont accepté et accueilli la parole dans leur cœur. Comparé au nombre total d'êtres humains sur terre, ils sont peu nombreux à apprendre, à suivre le chemin intérieur par la mise en pratique des 10 commandements de Dieu et du sermon sur la montagne de mon Fils, le Christ de Dieu, pour purifier leur âme, afin qu'elles deviennent plus lumineuses, et qu'à travers la lumière de leur âme, ils illuminent de plus en plus leur environnement, rayonnent vers leurs semblables, de sorte que ceux-ci soient amenés à s'interroger. Que se passe-t-il avec mon frère, avec ma sœur? Pourquoi sont-ils devenus si paisibles? Vous voyez, mon esprit qui porte ses fruits en vous veut continuer à semer des graines afin de toucher de nombreuses personnes et de nombreuses âmes, car un peuple de Dieu doit se former, un peuple qui accomplisse ma volonté sainte. Pourquoi tant de personnes parmi les peuples de ce monde restent-elles sourdes à ma parole? Vous, peuple de cette terre, vous entendez certes ma parole, mais avez-vous accepté profondément ce que je vous ai révélé? Ou êtes-vous restés les mêmes, des personnes qui aiment écouter ma parole et se laisser bercer par elle? Sachez que vous êtes dans l'illusion. Quiconque entend ma parole, la reconnaît comme vérité et l'accepte, est en même temps tenu de mettre progressivement en pratique ce qu'il entend. Sinon, il charge son âme d'un fardeau. Mes enfants bien-aimés, le déversement de mon esprit, la plénitude d'enseignement que vous avez à disposition, que vous pouvez lire et écouter ici, à la bibliothèque Sophia et dans la tente de Dieu, implique également pour vous le devoir d'accomplir, pas à pas, les œuvres de l'amour pour Dieu et pour le prochain. Accomplir signifie intégrer progressivement dans votre vie mes sept forces, l'ordre, la volonté, la sagesse et la rectitude, la patience, l'amour et la miséricorde. Une fois que vous faites vos premiers pas, le désir s'éveille en vous de ne pas être sur cette terre uniquement pour vous-même, afin d'ordonner votre vie, puis de poursuivre le chemin intérieur dans ma volonté. Celui qui s'est fortifié dans ma volonté est attiré comme automatiquement vers la communauté. Et la communauté signifie vivre selon ma volonté, selon les cinq principes divins, l'égalité, la liberté, l'unité, afin que la fraternité s'établisse véritablement sur cette terre et que la justice règne au-dessus de tout. Je suis un Dieu de justice. En vérité, ce que l'être humain sème, il le récoltera. Et que récoltera celui qui se contente d'écouter ma parole et de se laisser bercer par elle? Ô, voyez, vos âmes ne se purifient que par l'action désintéressée, l'amour désintéressé. Et ce dernier est véritablement capable de déplacer des montagnes, car il exerce une attraction sur toutes les sœurs et tous les frères en quête de Dieu sur la terre entière. C'est ainsi qu'un peuple doit se former grâce au fait que vos âmes deviendront plus lumineuses et rayonneront et que le Christ de Dieu pourra agir de plus en plus en vous, vous donner des impulsions d'amour, des impulsions de sagesse venant de moi, Dieu, l'Éternel, votre Père. Ô, voyez, vous avez entendu dire que l'être humain est le temple de chair et d'os. Vous êtes donc vous-même le temple de chair et d'os. Vous êtes vous-même la lumière, vous êtes vous-même la vie qui vient de moi, votre Dieu Père-Mère. Je pose cette question au peuple de cette terre. Pourquoi tant de gens continuent-ils à suivre les religions extérieures, ces aveugles qui guident d'autres aveugles? Je n'ai jamais été représenté au sein d'une caste des prêtres. Je n'ai jamais été présent dans une église faite de mains d'hommes. À quoi servent donc les clochers de ce monde? En vérité, ils s'effondreront. Et dans le royaume de paix de mon Fils, le Christ de Dieu, il n'y aura plus de temples extérieurs, ni d'églises faites de mains d'hommes. Il n'y aura plus de prêtres, ni de religions. Toutes ces futilités extérieures disparaîtront. En tant qu'être humain, vous n'avez donc pas besoin d'autorité religieuse, car moi, le Dieu de l'éternité, je suis en vous. Et vous êtes le temple de chair et d'os. Regardez ce monde, mes enfants. Regardez ce monde. Qu'ont apporté les religions? Qu'ont apporté les puissants qui se sont alliés aux dirigeants religieux? L'état actuel de ce monde. Je vous le révèle encore et encore. Sortez de ces organisations qui font preuve de cruauté envers la nature et les êtres humains. Ne savez-vous donc pas que de nombreuses religions ont tellement enfreint les lois de Dieu qu'un karma indicible pèse véritablement sur elles? Venez à moi, je suis en vous. Le Dieu d'amour. Venez au Christ, mon Fils, votre frère, en vous. Il est possible de le trouver. Et vous savez qu'il vous a donné sa force rédemptrice pour renforcer vos âmes, afin que vous trouviez le chemin du retour dans la patrie céleste. Ô peuple de cette terre, vous les êtres humains de ces peuples, qui êtes si souvent attirés par le chemin de la facilité, réveillez-vous, car les heures filent à toute allure. Voulez-vous vraiment rester tel que vous êtes? Voulez-vous continuer à ne faire qu'écouter la parole et à gaspiller des énergies? Ne voulez-vous pas devenir des chrétiens actifs, c'est-à-dire qui mettent en pratique les 10 commandements de Dieu et le sermon sur la montagne de mon Fils? Ne voulez-vous pas mûrir pas à pas dans l'amour pour Dieu et pour le prochain, afin de pouvoir vous aussi recevoir cet amour? Ô peuple de cette terre, réveillez-vous. Libérez-vous des liens des religions. Je suis un Dieu d'amour et un Dieu de liberté. Je suis liberté absolue. Personne n'est lié. Personne n'est lié non plus à une promesse. Chacun est totalement libre de venir à moi et de venir au Christ. Je n'attends rien. Je donne mon amour. Celui qui reçoit mon amour et comprend ce qu'est vraiment cet amour mûrira intérieurement et finira par ressentir profondément qu'il souhaite lui aussi devenir cet amour. Je suis l'amour éternel et mon Fils, le Christ de Dieu, va à la recherche de chaque être humain, de chaque âme, avec l'amour que je lui ai donné. Mes enfants bien-aimés, je suis le Je suis, un Dieu d'amour. Je ne suis pas dans les religions. Comprenez-le donc, je ne suis pas dans les dogmes, je ne suis pas non plus dans les tabernacles ou dans une hostie. Tout cela ne sont que des œuvres humaines mises en place par ceux qui veulent vous éloigner de moi, le Dieu vivant, par ceux qui cherchent à vous mener à autre chose, à adorer le Dieu des ténèbres. N'avez-vous donc toujours pas compris que vous êtes le temple de chair et d'os? Vous êtes la lumière du Dieu que je suis en vous. Vous portez en vous la lumière du Christ de Dieu. Vous êtes des êtres issus de moi, des êtres spirituels. Une lumière qui s'écoule éternellement vous a créé. Vous êtes à mon image, esprit issu de mon esprit, amour issu de mon amour. Et ainsi, je lance encore et encore mon appel dans ce monde par la bouche prophétique. Pourquoi n'entendez-vous pas mon appel? Pourquoi restez-vous toujours les mêmes, faisant ici et là un petit pas et croyant que cela suffit? À travers le Christ, mon Fils, je veux former un peuple qui fasse ma volonté. Je veux former un peuple afin qu'il en soit sur la terre comme au ciel, et que les êtres humains dans le royaume de paix voient véritablement le Christ de Dieu et tous les êtres de lumière avec lesquels ils forment ensemble le royaume de paix sur cette terre. Tout le reste passera, disparaîtra. En vérité, tout le reste disparaîtra. Toutes les richesses de ce monde sont une injustice. Toutes les richesses de ce monde portent en elles l'oppression, les guerres, l'esclavage, d'innombrables transgressions de la loi, de l'amour pour Dieu et pour le prochain. Tout cela fait déjà partie du passé. Tous les riches qui croient pouvoir tout dominer font déjà partie du passé. Eux aussi ont entendu « Il est plus facile à un chameau de passer par le chat d'une aiguille qu'à un riche d'entrer dans le royaume des cieux. » Pourquoi tant de gens courent-ils après cette richesse extérieure? Convoitise, désir, tout cela fait déjà partie du passé. Le Christ de Dieu en vous, dans le temple de chair et d'os, est le vainqueur. Il est la vie éternelle en moi, Dieu, votre Dieu, Père-Mère. Je suis le Je suis et j'envoie mon esprit vers les miens. Je vous fortifie dans votre volonté de faire ce qui correspond à l'amour pour Dieu et pour le prochain. Je viens toujours en aide à mes enfants qui s'efforcent de faire un pas en direction de l'amour pour Dieu et pour le prochain. Peuple de cette terre, pourquoi vous infligez-vous une telle souffrance? Croyez-vous vraiment que cela va continuer toujours ainsi? D'où viennent toutes les maladies, tous les tourments et la détresse? C'est ce que vous êtes vous-même. D'où viennent donc les innombrables catastrophes? Des êtres humains, car vous êtes vous-même une catastrophe. Pourquoi ne croyez-vous pas en la loi de l'amour que je suis? En vérité, je suis l'esprit de l'amour et je vous offre mon amour. Je rayonne mon amour vers vous en fonction de l'intensité avec laquelle vous vous tournez vers moi. Plus vous vous ouvrez à mon amour, plus vous recevez, plus vous guérissez, plus vous êtes heureux, joyeux et plus vous trouvez le chemin vers la communauté où il n'y a ni supérieur ni inférieur. Tous les frères et sœurs sont égaux. Personne ne reçoit plus de considération qu'un autre. Toutes les ethnies, tous sont égaux. Vous êtes frères et sœurs en moi, votre Seigneur et Dieu. Je vous ai tous contemplés et créés comme des frères et sœurs, et vous étiez autrefois frères et sœurs dans le royaume éternel avant de vous incarner. Pourquoi avez-vous tant de mal à le mettre en pratique dans ce monde? Pourquoi la notion de propriété y est-elle si forte? Pourquoi tant de hiérarchie? Pourquoi tant de richesse et tant de pauvreté à la fois? Vous êtes frères et sœurs et vous devriez à nouveau faire en vous l'expérience de la fraternité et suivre le chemin qui mène aux cinq principes: l'égalité, la liberté, l'unité, la fraternité, afin que la justice règne aussi sur cette terre. En vérité, je suis votre Dieu, Père, Mère de l'amour, l'Esprit Saint, comme vous le dites. Mais il n'y a pas un seul saint d'Église dans mon royaume. Les saints n'existent pas. Moi, le Je suis, la vie, le Dieu créateur, le Dieu d'Abraham, d'Isaac et de Jacob, le Dieu de la sagesse divine, d'Emmanuel et de Gabriel. Je suis la vie. Et en dehors de moi, il n'y a pas de vie. Amis bien-aimés, enfants bien-aimés, en vérité, je suis un Dieu d'amour. Je voudrais vous prendre par la main et vous ramener avec mon Fils, le Christ de Dieu, dans la patrie éternelle, avant que des souffrances indicibles ne s'abattent sur cette terre, avant que des catastrophes indescriptibles ne surviennent. Depuis combien de temps en avez-vous déjà connaissance? Depuis des décennies, je me révèle et je me révèle encore, et pourtant vous êtes si peu nombreux. Un grand peuple aurait pu voir le jour depuis longtemps déjà. Mais je n'abandonne pas, je continue d'appeler et d'appeler, mais j'exhorte aussi. Et je dis à tous ceux qui entendent ma parole, celui qui entend ma parole et l'accepte a également le devoir de la mettre en pratique, sinon il charge son âme. Et ceux qui entendent ma parole et la rejettent comme si elle n'avait aucune importance ont déjà prononcé eux-mêmes leur propre jugement. Je suis véritablement le Je suis, le Dieu unique de l'amour, et il n'y a pas d'autre Dieu que moi. Je suis le Je suis, éternellement le même, et je donne mon esprit à mes enfants. Mon esprit se répand vers eux à travers la nature. Mon esprit leur donne ma parole en tout ce qu'ils rencontrent. Si vous ne m'entendez pas, c'est uniquement parce que vos âmes sont encore assombries et que vous ne vous êtes pas exercé à devenir silencieux. En vérité, devenez silencieux et recevez ma parole dans la nature, recevez ma parole dans le temple de chair et d'os, car je suis la parole éternelle dans toute ma création. Je suis le Je suis, le Dieu, Père, Mère de mes enfants, et je ne vous abandonne pas. Je vous laisse la paix des cieux et ma parole d'amour dans votre cœur. Amen.

0: Liebe Brüder, liebe Schwestern.
1: Chers frères, chères sœurs, des paroles emplies d'une telle douceur, de tellement de bonté et d'amour. Seul notre Dieu Père-Mère peut parler ainsi. Lui qui nous aime et connaît chacun de ses enfants incarnés sur terre, qui le cherche. Il connaît les luttes que nous traversons ici, les détours que nous faisons parfois jusqu'à ce que nous le trouvions. Aujourd'hui, nous commémorons la Pentecôte, le déversement de l'Esprit-Saint. Et ce que notre Père nous a donné aujourd'hui a vraiment été le déversement de son Esprit sur chacun de nous, sur chaque âme qui souhaite l'entendre. Et lorsqu'il se révélait, une image est montée en moi. C'est comme si un jardinier passait dans son jardin, regardant chacune de ces petites plantes qui sont en train de pousser. Il leur donne son amour, sa chaleur. Il leur donne de l'eau. Il leur donne ce dont elles ont besoin pour bien grandir, pour fleurir et être ce qui correspond à la nature originelle des enfants de l'amour, des enfants de l'infini. Aujourd'hui, il nous a rappelé que nous sommes ses enfants. Et nous pouvons nous le rappeler chaque jour à nouveau et prendre conscience de ceci. Nous n'avons pas besoin de guides aveugles guidant d'autres aveugles. Nous avons simplement besoin du Christ, des 10 commandements de Dieu, du sermon sur la montagne de Jésus de Nazareth, du chemin intérieur. C'est là le soutien dont nous avons besoin pour le trouver. C'est cela qui nous permet d'avancer et de nous rapprocher de lui. Il nous a posé plusieurs questions aujourd'hui et 2 d'entre elles m'ont particulièrement touchée. Il a dit, « Qu'est-ce que je peux encore vous donner de plus ? Tout a été dit, tout a été donné et se trouve ici, dans la bibliothèque Sophia, le centre de l'esprit libre. » Je trouve que nous pouvons laisser agir en nous ces mots pour en comprendre le sens. Le centre de l'esprit libre est ici. Et nous, nous avons la grande chance d'être ici. Dans les livres et les enseignements qui nous ont été donnés par la sagesse divine durant près de 50 ans, nous trouvons des conseils et des aides sur toutes les situations que nous pouvons traverser et tous les thèmes. C'est vraiment un trésor incommensurable. Le Père nous a également demandé si nous ne voulions pas devenir des chrétiens actifs pour lui. Et la seule réponse pour moi est oui. Oui, de tout mon cœur, je veux apporter mon aide et le servir pour que le royaume de paix puisse être édifié ici et que toujours plus d'âmes puissent être touchées dans leur cœur par le Christ de Dieu. Chers frères et sœurs, après de telles paroles, de telles révélations qui nous touchent profondément et nous poussent plutôt à rester dans le silence, il n'est souvent pas simple d'exprimer ce que nous ressentons dans notre cœur, de partager ce qui nous a touchés. Malgré tout, j'aimerais inviter chacun qui le souhaite à le faire, à exprimer ce qui l'a touché. C'est aussi une manière de nous connaître mieux et une possibilité d'apprendre les uns des autres. Donc, n'hésitez pas à prendre la parole, nous nous en réjouirions.
2: Aujourd'hui, j'ai perçu le Père comme un Père aimant qui dit « Je vous l'ai dit à travers Abraham, je vous l'ai dit à travers Moïse, je vous l'ai dit à travers Ésaïe. Je vous ai donné mon Fils, le Christ de Dieu, afin qu'il vous conduise dans toute la vérité. Et je vous ai envoyé, au fil des siècles, des prophètes et des prophétesses de Dieu. Et maintenant, je vous ai envoyé la sagesse primordiale et l'amour primordial. Pendant 50 ans, la corne d'abondance de la sagesse divine s'est déversée sur l'humanité. Me permettez-vous de vous l'expliquer encore une fois? C'est ainsi que je l'ai ressenti. Ce que je souhaite, c'est que vous deveniez les êtres que vous êtes au plus profond de vous-même et que vous formiez un peuple sur cette terre, la terre qui est un produit de la chute. Un peuple qui vit ensemble dans mon esprit et dans l'esprit du Christ de Dieu. Il s'est exprimé avec tellement d'amour, de bonté et de chaleur. C'était vraiment le Père bienveillant.
1: Quant à moi, j'ai pensé, c'est incroyable comme la plus grande force de l'univers nous parle avec une infinie douceur. Il n'y a rien de pompeux ni de mystérieux en Dieu, cela n'existe pas. Il est simplement là et nous dit que nous faisons partie de lui et que nous devrions rentrer à la maison. Et il nous indique aussi comment y parvenir. J'ai aussi été très touchée par le fait qu'il cherche sans cesse à nous ramener à l'amour qui se trouve aussi au plus profond de nous.
3: Bueno, a mí cada frase que ha dicho hoy el padre me ha llegado muy profundamente porque todo eran aspectos importantísimos para mi momento actual.
2: En ce qui me concerne, toutes les paroles prononcées par Dieu Père ont trouvé un écho profond en moi. Et je retiens tout particulièrement cet aspect. Le fait d'écouter sa parole implique le devoir de la mettre en pratique.

0: Père, mais aussi au Père et au Christ de Dieu, c'est de mettre vraiment en pratique pas à pas ce que nous avons compris et de le faire rayonner de plus en plus. Et je trouve aussi belle cette image que tu as évoquée. Tu l'emportes avec toi dans ton pays, comme le Père l'a dit tout à l'heure, plus ou moins en ces termes, que mon esprit porte ses fruits en vous, d'où naîtront à leur tour de nouvelles graines. Et c'est ainsi que je me représente le fait que le véritable amour pour Dieu et pour le prochain se répande et se diffuse alors à travers les bassins collecteurs et partout.
1: Oui, je trouve que cette puissante révélation nous a montré une fois de plus très clairement que ce Dieu n'a vraiment rien à voir avec le Dieu auquel les Églises essaient de nous faire croire depuis des siècles. L'Église et les prêtres ont façonné une croyance basée sur cette phrase « la foi seule suffit » et l'ont inculqué au peuple pendant des siècles, justement pour les contrôler. Et j'ai le sentiment que Dieu Père s'est également exprimé avec beaucoup de force contre cela aujourd'hui, car il ne suffit pas de simplement trouver qu'un enseignement est bien. Il s'agit de changer, de sortir de ma zone de confort, et c'est là que cela devient vraiment passionnant.
0: Le Père l'a rappelé aujourd'hui, « Je vous ai tout donné, tout est ici. » Oui, depuis 50 ans, à travers le Christ et la sagesse divine, il a exprimé sa loi dans nos mots humains, afin que chacun ait la possibilité de reconnaître où se trouve cet esprit libre, à savoir en nous. Et c'est cela le chemin intérieur, de manière très concrète. Frère Emmanuel l'a enseigné à travers Gabriel pendant de très nombreuses années et sous tous les angles, tantôt d'un point de vue, puis d'un autre, afin que chacun puisse vraiment se reconnaître et se libérer avec le Christ, de ces schémas de pensée qui ne correspondent pas à la loi de Dieu. Il est là, nous pouvons le trouver. Et je trouve ça formidable. Dieu n'est pas loin de nous. Il dit que nous pouvions aussi le trouver, le ressentir dans la nature. Nous n'y parvenons pas du jour au lendemain, mais il nous donne sans cesse des petits signes. Par exemple, lorsque nous entendons soudain un oiseau chanter, qui nous parle là? Ça pourrait être notre Père qui nous transmet un message qui nous aide à aborder la journée dans un état d'esprit différent, afin que nous puissions nous rapprocher de lui pas à pas.
1: Le Père nous a également expliqué aujourd'hui ce qui se passe lorsque nous mettons son enseignement en pratique. Il nous a dit qu'ici, à la bibliothèque Sophia, se trouve tout, absolument tout ce dont nous avons besoin. Et que cela signifie que nous pouvons apprendre par nous-mêmes à recevoir l'Esprit Saint. Et cela signifie donc que nous sommes alors totalement indépendants de toute structure extérieure, de toute religion, voire même d'un prophète. Nous pouvons alors vraiment percevoir que Dieu est là dans tout ce qui nous entoure, comme un poisson dans l'eau perçoit l'eau. Et je pense que c'est vraiment le chemin à suivre pour se libérer de ces religions, de ces structures, quand on commence soi-même à mettre en pratique l'enseignement et à ressentir que Dieu est en nous. Alors, toutes les structures extérieures n'ont plus aucune valeur.
0: Lorsque j'étais enfant, j'ai moi aussi beaucoup, beaucoup cherché Dieu. Je l'ai vraiment cherché. Je suis même allée parfois à l'église parce que je pensais pouvoir le trouver là-bas. Et des images me sont revenues à l'esprit, celles de tous les murs d'église ornés de statues, ces visages sombres avec une expression vraiment triste et apeurée. Les paroles du Père que nous venons d'entendre ont été comme une confirmation pour la

0: La petite fille que j'étais alors, ce n'est pas là le vrai Dieu. Je crois que beaucoup d'âmes qui entendent sa parole ressentiront en elles-mêmes « Je connais cette voix, je connais cet amour ». Et puis le Père a ajouté « Formez un peuple porté par l'amour ». Cela a été pour moi comme une vision que je connais déjà. Oui, mon âme connaît cette vision d'un peuple de l'amour sans frontières, tous ensemble. Et tous s'entraident. Je suis donc très, très reconnaissante qu'il nous ait parlé avec tant de douceur. Car, comme quelqu'un l'a dit auparavant, seul le Dieu unique, notre Père qui nous aime éternellement, peut nous parler ainsi.
1: Je trouve que le Père nous a donné une merveilleuse clé qui est très simple, il n'y a ni supérieur ni inférieur. Et c'est précisément le contraire que toutes les religions ont utilisé comme outil. Elles ont créé cette notion de supérieur et d'inférieur, et cela a engendré des peurs, de la souffrance, l'oppression, des luttes les uns contre les autres jusqu'à la guerre. Il n'y a ni supérieur ni inférieur. Il n'y a que la fraternité dans l'égalité, dans la diversité des mentalités, mais dans l'égalité en tant qu'enfant du Père aimant, en tant qu'être issu de lui.
0: Et Dieu Père a dit aujourd'hui, si nous commençons progressivement à mettre en pratique son enseignement, cela nous attire inévitablement vers une communauté qui vit la même chose. Et en même temps, j'ai eu le sentiment qu'il nous donnait aujourd'hui un si bel exemple de ce que signifie la douceur. Peut-être pouvons-nous tous en tirer une leçon dans nos relations avec les uns et les autres. Il a parlé avec gravité et a abordé des problèmes, des structures qui ne sont pas bonnes, mais avec une douceur et un amour absolu. C'est ce que je voudrais faire, moi aussi, car dans une communauté, tout n'est certainement pas toujours rose et harmonieux, mais si l'on reste dans la douceur et l'amour, alors les choses peuvent vraiment changer. Et aujourd'hui, par ses paroles, il nous en a donné un immense exemple.
2: Ja, Bog Oče nam je danes rekel, jaz sem v tišini.
1: Dieu Père nous a dit aujourd'hui, je suis dans le silence.
2: Vi pa še preveč govorite. 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
1: Mais vous parlez encore trop, vous êtes trop bruyant. Et là, je me suis rendu compte moi-même que je parlais encore trop. Et je me suis posé une question que j'aimerais justement poser ici. Comment parvenir à ce silence intérieur?
0: Parvenir au calme intérieur, ça marche pour moi de cette manière. Je prie à voix haute en disant au Père tout ce qui me touche et me préoccupe. Alors, je me sens plus calme. Et lorsque je dis ensuite, Père, j'aimerais t'entendre, ou que je pose une question à Gabi, des impulsions me viennent souvent telles que tu es encore trop agité. Ouvre donc la fenêtre et fais quelques exercices de respiration. Inspire profondément et consciemment, puis expire profondément. Je fais cela pendant une ou deux minutes et je remarque qu'alors je suis plus calme, que je deviens silencieux. Il existe aussi un petit livre intitulé « Apprends à prier » ainsi qu'un autre intitulé « La prière intérieure » dans lesquels Gabriel décrit de manière fantastique les différentes formes de prière. Cela aide aussi beaucoup quand on est très énervé ou simplement agité et qu'on n'arrive pas à trouver le calme. Je m'efforce souvent d'en lire quelques pages et en général, cela m'aide. Tout le monde peut essayer. Bien sûr, on n'est pas le même tous les jours. Notre humeur diffère selon les jours.
1: Nous avons pu aujourd'hui faire l'expérience du déversement de l'Esprit à travers la parole prophétique. Dieu nous a parlé comme un Père aimant, doux et plein de sollicitude. Dieu, notre Père, nous parle tous les jours à travers chaque rencontre, à travers la nature, à travers les nuages et le vent. Il nous parle également à travers les mets qui garnissent les tables richement dressées devant nous. Mais comme nous l'avons entendu aujourd'hui, pour pouvoir le percevoir, nous devons faire le silence en nous. Nous en avons certainement fait l'expérience. Quand je fais vraiment le silence et que je ressens la force de son amour qui m'emplit entièrement, c'est un tel sentiment de bonheur que je ne souhaite rien d'autre que de rester dans cet amour. Nos sens humains nous entraînent souvent vers le monde extérieur bruyant. Et parfois, dans l'agitation du quotidien, nous prenons nos repas rapidement sans réfléchir. Mais si nous prenons régulièrement conscience que les fruits de la terre sont des dons de Dieu, pleins de force vitale pour notre corps spirituel, alors un sentiment de respect pour ces aliments grandit en nous et nous éprouvons une véritable et profonde gratitude envers notre Père céleste qui pourvoit à nos besoins. Exerçons-nous donc au silence et exerçons-nous à préserver le silence en nous. Entrons ensemble dans le silence au plus profond de nous-mêmes. Tournons-nous vers notre Père aimant et remercions-le de tout cœur de nous parler et de nous offrir ces dons d'amour.

Chers amis auditeurs, après cet échange riche et vivant, la rencontre s'est poursuivie avec un repas de l'amour sans souffrance animale.

0: Liebe Brüder, liebe Schwestern.
1: Chers frères, chères sœurs, je ne sais pas si vous avez déjà remarqué les cartes posées sur les tables. Chacun a devant soi un petit cadeau. Et si vous retournez la carte, vous y trouverez deux magnifiques extraits de deux révélations de Dieu Père. Sur la mienne, il y a un extrait d'une révélation de Dieu Père du 13 avril 1990 donnée à travers Gabriel Sophia. Mon enfant, que tu en doutes ou que tu n'y crois pas, je parle. En effet, je suis le Dieu qui parle au plus profond de ton âme. Je suis le Dieu qui parle dans tous les soleils et tous les astres. Je suis le Dieu qui parle dans chaque plante, chaque pierre, chaque animal. Je suis le Dieu qui parle dans chaque goutte d'eau, dans chaque rayonnement émis par les astres. Je suis l'infini, l'univers, et toi, mon enfant, tu portes en toi, au plus profond de ton âme, l'essence de l'infini tout entier, l'essence de toutes les formes d'existence.
2: Chers amis auditeurs, une profonde prière de remerciement a alors été exprimée par le prophète Ulrich.
3: Notre Père, tu es aux cieux et pourtant tu es si proche de nous par ta parole, par ton amour et par ta force, car tu nous guides, chacun d'entre nous jour après jour et tu touches de plus en plus de cœurs afin qu'ils s'ouvrent à toi, au rayonnement d'amour venant des cieux que tu es en nous par le Christ. Dieu éternel, unique et miséricordieux, nous avons vraiment du mal à réaliser à quel point tu es proche de nous et que tu nous offres encore et encore ta parole pour édifier notre âme, pour fortifier l'être humain que nous sommes, pour nous affermir dans la foi en toi, dans la conviction que ta conduite infiniment sage peut toute chose en nous et à travers nous, et qu'à travers nous, tu rayonnes de plus en plus dans ce monde afin qu'il se transforme, qu'il sorte des ténèbres pour entrer dans la lumière que tu es. Car tu es la lumière primordiale éternelle qui rayonne d'éternité en éternité. Tu es la lumière de notre âme. Tu es la vie de notre être intérieur. Tu es l'amour qui nous appelle sans cesse à nous intérioriser, à réfléchir sur notre vie et à nous tourner vers toi pour te demander de nous guider selon les paroles de notre frère divin, le Christ, frappez à la porte et l'on vous ouvrira. Oui, en vérité, Père, plus nous te prions de nous guider, de nous accompagner, afin que nous devenions un peuple fort et vigoureux en toi, plus notre rayonnement s'intensifie et plus nos frères et sœurs viennent à nous. C'est toi, Seigneur, qui guide tout. C'est le Christ qui, à ta demande, n'a de cesse de déverser dans nos âmes son amour fraternel, sa sollicitude à notre égard et son amour pour toi, notre Dieu, Père, Mère de l'amour. Toi qui nous aimes tant que nous ne sommes bien souvent pas en mesure de le saisir. Le Christ, notre frère divin, incarné en Jésus de Nazareth, a vraiment marqué un tournant. Il a enseigné que tu es le Dieu Père, Mère, aimant d'éternité en éternité. Et malgré tous les obstacles apportés par la lutte de la caste des prêtres de toutes les religions contre la parole prophétique, que tu es, Père merveilleux, il a réussi encore et encore à créer dans ce monde des mouvements du christianisme des origines, des communes des origines où se perpétuait la parole prophétique et où des personnes commençaient à vivre selon ta parole, selon les 10 commandements de Dieu transmis par Moïse et selon le sermon sur la montagne de ton Fils, le Christ. Et les fruits qui en découlent deviennent de plus en plus visibles, Seigneur. Même si des générations se sont succédées, ce qui est positif demeure. Car tu es la lumière et la force de l'éternité, et aucune énergie positive ne se perd. Nous savons, Père, que tu es véritablement l'amour et que petit à petit, au fil des générations, tu édifies le royaume de paix. Sans cesse, de nouveaux contingents de frères et sœurs s'incarnent sur terre. Sans cesse, ils se rassemblent autour de la parole intérieure, la parole prophétique, et font grandir dans leur âme la terre de la paix qui prend forme alors aussi à l'extérieur, dans la communauté. Tu es l'esprit de la vie, tu es notre Dieu Père-Mère. Et en dehors de toi, Père, il n'y a pas d'autre Dieu. Tu es l'amour pour Dieu et pour le prochain, la loi de l'infini dont nous sommes issus et vers laquelle nous nous efforçons de retourner. Père, nous t'aimons sincèrement du fond du cœur, car tu nous appelles sans cesse. Tu nous exhortes et nous réveilles sans cesse, afin que nous prenions conscience que tu es un Dieu intérieur et que nous sommes nous-mêmes ton temple, le temple de chair et d'os dans lequel réside la lumière intérieure que tu es, la vie intérieure et la rédemption du Christ de Dieu en nous. Père, nous ne pouvons que te remercier pour ton amour infini que tu rayonnes continuellement vers nous. Nous ne pouvons vraiment que te remercier et te remercier encore, car en cette période qui touche à sa fin, tu nous offres une fois de plus ta parole, afin que nous laissions ton rayonnement d'amour adoucir nos cœurs et que nous devenions le peuple de l'amour que tu désires tant. Père bien-aimé, oui, donne-nous à tous ta force, donne-nous ta bénédiction pour tout ce que nous ferons dans les temps à venir, afin que nous mûrissions de plus en plus pour nous rapprocher de toi selon ta volonté. Père bien-aimé, en vérité, dans cette atmosphère élevée où nous nous trouvons par ta grâce, nous ne désirons rien d'autre que te servir et rempli d'amour, te plaire à toi et à ton Fils, notre frère le Christ. En vérité, ô Dieu éternel et unique, tu es la force et la puissance de l'éternité. Et par le Christ, ton Fils, tu nous ramènes dans la patrie éternelle. Et avec le Christ et ta force, il nous est donné d'appeler tous les frères et sœurs disposés à te suivre, afin de les ramener avec nous dans le royaume de Dieu. En vérité, Nous te remercions, Père. Nous te remercions pour ce moment de grâce. Nous te remercions et nous savons que tu ne nous laisses jamais seuls. Merci pour ton amour. Merci pour ta fidélité envers nous, tes enfants.

0: Toliko mi je bilo lepo da kad je Matija svirao i kad je...
1: Ich wollte eigentlich dir.
2: En fait, une fois que la musique s'est tue, je n'avais plus envie d'ouvrir les yeux.
0: Međutim, kada sam otvorio oči...
2: Mais quand je les ai ouverts, j'ai vu beaucoup de personnes autour de moi, des personnes dont je connaissais certaines, mais la plupart m'étaient inconnues. Cependant, quand j'ai essayé de regarder et de ressentir les choses de l'intérieur, j'ai simplement eu le sentiment de voir autour de moi des frères et sœurs. Cela me comble profondément, cela me fortifie et me motive. Oui, agir ensemble au sein de la communauté, cela me motive. Et précisément, vivre et ressentir cette communauté avec les yeux intérieurs.
1: Und eben mit den inneren Augen auch diese Gemeinschaft zu erleben und zu spüren.
0: I puno hvala na svemu što možemo doživjeti ovde.
2: Un grand, grand merci pour tout ce que nous avons eu la chance de vivre ici.
3: Ja, liebe Geschwister.
4: Oui, chers frères et sœurs, c'est vraiment une fête de Pentecôte particulière. Le Père nous parle et nous encourage à passer à l'action. Nous avons aussi partagé ensemble un repas de l'amour végétarien. Malheureusement, ce n'est pas le cas partout, car les jours fériés comme la Pentecôte, Pâques ou Noël sont vraiment un enfer sur terre pour nos petits frères et sœurs de la création, les animaux. Ils sont abattus par milliers pour les plats de fête. Et avant cela, ils passent leur vie enfermés dans des étables sombres où leurs familles sont séparées. Et le trajet qui les mène à l'abattoir est souvent la seule fois où nos petits frères et sœurs de la création voient la lumière du jour. Ils peuvent peut-être ressentir le vent. Beaucoup voient aussi une prairie pour la première fois. C'est un chemin de souffrance inimaginable, alors que le cinquième commandement de Dieu est connu depuis si longtemps. Tu ne tueras pas. Ce qui est également valable envers les animaux. Chers frères et sœurs, le christianisme des origines est le christianisme de la mise en pratique. Pendant 2000 ans, beaucoup de mots ont été prononcés et maintenant le moment est venu d'agir. Et je crois que nous sommes tous très reconnaissants que la sagesse, Gabriel, Sophia, soit passée aux actes en l'an 2000. En créant la Fondation internationale Gabriel Sophia, elle a posé la première pierre de la terre de la paix. Une terre où les animaux, les plantes et les minéraux sont respectés et appréciés. Et nous, les êtres humains, nous apprenons de plus en plus à parvenir à cette unité, ce que notre Père aimant nous a également demandé aujourd'hui, à agir pour sa création. C'est un endroit merveilleux où les animaux peuvent vivre en liberté. Et ce n'est certainement pas un hasard si, juste avant la Pentecôte, il nous a été demandé si nous pouvions accueillir deux troupeaux de moutons en détresse. Concernant le premier troupeau, la raison était que c'est un homme âgé qui s'occupait des moutons et qui ne pouvait plus subvenir à leurs besoins. Et vous imaginez bien que nous n'avons pas hésité longtemps. Nous avons tout de suite dit oui et sommes allés les chercher pour les sauver. Ce sont des moutons à laine, des nez noirs du Valais, croisés avec des moutons de Jacob.
3: Ce sont de très beaux animaux. C'est vraiment une belle expérience. Et quand on regarde cette vidéo, on voit combien ils sont magnifiques, imposants et nobles. Kairos est le bélier, le chef du troupeau, en quelque sorte. Et il y a aussi deux brebis, Sirian et Dora. Dans ce troupeau, il y a aussi quatre moutons du Cameroun. Le petit bélier s'appelle Limori et les trois dames sont Lima, la Laïka et Liquira. C'est vraiment une famille de moutons très vivante et joyeuse. Le deuxième troupeau que nous avons pu sauver est lui aussi composé de moutons à laine. Il s'agit d'un troupeau plus important, de 10 moutons. Ce troupeau s'est lui aussi retrouvé en difficulté car son propriétaire ne pouvait plus s'en occuper et a demandé de l'aide. Ils viennent de tout juste d'arriver. Nous n'avons pas encore pu donner un nom à chacun, mais c'est tout simplement une grande joie que cette terre nous donne la possibilité de donner un foyer à ces créatures, que nous puissions, au sein de la communauté, nous engager en faveur de la création de Dieu, que nous puissions prendre soin d'elles. Et vous pouvez imaginer que c'est aussi une grande responsabilité, car il s'agit de vie. Et les moutons vivent relativement longtemps et ont besoin d'être bien soignés.
2: Nous avons tous eu la chance, à travers la parole prophétique vivante, de pouvoir ressentir et entendre la voix de notre Père aimant. Sa parole d'amour éternel et puissante est à la recherche de chacun de ses enfants. Il souhaite nous toucher au plus profond de nous-mêmes et nous vivifier. Il nous appelle car nous sommes une partie de lui. En nous, dans le noyau central de notre âme, nous portons toute la force de son amour, notre héritage divin éternel. Et ainsi, nous sommes indissociablement reliés à toute vie, à toute existence, à chaque être humain, à chaque animal, à chaque plante et à chaque pierre. Ce qui compte, c'est donc la mise en pratique de l'amour envers toute la vie qui nous entoure. Exerçons-nous chaque jour à nous enraciner un peu plus profondément dans la loi divine. Les 10 commandements de Dieu et le sermon sur la montagne nous montrent le chemin. Chers frères et sœurs, prenons maintenant congé les uns des autres. Je pense le cœur empli de gratitude. Une chaleureuse salutation en Dieu.

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0: finden Sie zu Ihrem inneren Freund.
1: Trouvez l'ami qui est en vous, celui qui décide de maîtriser son destin avec l'aide de Dieu, devient son propre instructeur. Quand plus tard, il ne se sent plus seul, quand il ne cherche plus auprès de ses prochains l'approbation et la confirmation pour ce qu'il veut, c'est qu'il a trouvé l'ami intérieur, l'esprit de notre Père qui lui est fidèle.
0: Der Wille dieses Menschen ist dann auch die Treue zu Gott.
1: La volonté de celui qui agit ainsi est aussi fidélité à Dieu. Son regard est clair et se porte vers l'infini.
0: Sein Wesen ist aufrichtig.
1: Il est droit et son but est en accord avec les lois de Dieu. Ceux qui puisent à la source intérieure ne se laissent pas lier par des dogmes.
0: Sie sind wahrheitstreu und wahrheitsliebend.
1: Ils aiment la vérité et lui sont fidèles.

0: Jeder Mensch ist auf der Welt.
1: Chacun de nous est sur Terre pour apprendre à développer des valeurs élevées. Cependant, celui qui n'est pas prêt à apprendre n'avancera pas au niveau spirituel. Le gain intérieur est durable. Tout gain extérieur se perd un jour ou l'autre.
0: Ein weiterer Gedanke.
1: Une autre réflexion.
0: Ist wahrhaft reich, der andere im Herzen reicher macht.
1: Seul celui qui enrichit le cœur de son prochain est véritablement riche.

0: haben sie sich aufgemacht, ihr Leben in die Hand zu nehmen?
1: Si vous avez commencé à prendre votre vie en main, vous ne courez pas le danger de vous perdre dans des conceptions abstraites.
0: Denken Sie darüber nach.
1: Réfléchissez au sens du mot grandeur, dans ce qu'il y a de plus petit, dans le plus infime élément de la matière, repose la grandeur de l'infini.

0: und sollte bewusst werden.
1: Nous devrions prendre conscience que personne ne devrait remettre sa vie dans les mains d'un tiers, ni dans celle d'une religion extérieure.
0: Jeder Mensch ist vom großen Geist gerufen.
1: Chacun de nous est appelé par le Grand Esprit à affiner tout son être, à ennoblir son caractère.

0: Beten heißt,
1: prier signifie faire preuve de compassion et avoir le sens de la responsabilité.

0: hängen an Menschen.
1: Nous nous affaiblissons à chaque fois que nous nous accrochons à d'autres personnes, à des biens, à de l'argent ou à d'autres choses encore. Il y a souvent des choses que nous n'avons pas envie de faire, alors que nous en serions capables.
0: Wir hängen uns an andere an, dass sie es für uns tun.
1: Nous nous accrochons alors à d'autres personnes pour qu'elles le fassent à notre place, de même qu'à des valeurs extérieures que pourtant nous ne pourrons pas emporter. Cela nous affaiblit.

0: Wie oft suchen wir, dass es uns gut geht?
1: Combien de fois recherchons-nous tout d'abord à assurer notre bien-être? Il est dit, ne cherche pas le bien à l'extérieur, il est en toi. Et notre leitmotiv spirituel s'énonce, je change de l'intérieur vers l'extérieur. Je travaille à mes aspects trop humains pour définir une nouvelle image qui aura sur moi un effet positif. Je suis libre.

0: Wo ist in dieser Welt die Sicherheit?
1: Qu'est-ce qui, dans ce monde, peut offrir la sécurité d'autres personnes, des biens ou la richesse? Toujours plus de personnes reconnaissent que ce qui est extérieur, le monde, n'apporte plus de sécurité. Cependant, il y a quelqu'un qui nous offre la sécurité. C'est le Christ de Dieu qui est plus proche de nous que nos bras et nos jambes.
0: Es ist der große, liebende, barmherzige Geist.
1: C'est le grand esprit aimant et miséricordieux qui habite en chacun de nous. Son amour et son aide sont toujours là.
0: Er ruft uns.
1: Il nous appelle et celui qui va vers lui d'un cœur sincère ressent et fait l'expérience de sa présence et de son aide.

Chers amis, bienvenue à la deuxième partie de la série d'émissions « Le jeûne et le prophète ». Dans cette série, nous lisons les extraits d'un entretien qui a eu lieu entre Gabriel et quelques jeunes, enregistrés dans les années 1990. Comme l'indique le titre de l'émission, Gabriel est une prophétesse de Dieu. Vous avez certainement déjà entendu parler des prophètes qui ont vécu il y a des milliers d'années, comme Abraham, Moïse ou Isaïe. Mais Dieu, notre Père éternel, nous a envoyé ses prophètes et ses messagers à toutes les époques, y compris à la nôtre. Grâce à Gabriel, nous savons que Dieu est l'Esprit libre qui habite en nous. À travers elle, il nous a enseigné en détail le chemin qui mène à l'amour pour Dieu et pour le prochain. Gabriel nous a elle-même donné de nombreux conseils pour nous aider à vivre en paix avec nos semblables, mais aussi avec les animaux et les autres reines de la nature. Non pas en essayant de changer notre prochain, mais en changeant nous-mêmes et en développant l'amour désintéressé qui est déjà en nous. Ne vous inquiétez pas, vous n'allez pas entendre ici un cours ennuyeux rempli de théories loin de toute réalité. Au cours de cet entretien avec Gabriel, des jeunes lui ont simplement posé de nombreuses questions qui sont toujours d'actualité et les réponses et l'aide apportée par la prophétesse sont tout à fait concrètes et adaptées aux situations quotidiennes. L'émission d'aujourd'hui aborde différents thèmes comme les loisirs, l'influence du subconscient sur notre comportement ou encore la manière dont chacun peut changer le monde. Notre texte commence par une question posée par le jeune à Gabriel. Serait-il possible de te poser d'autres questions parmi celles de la longue liste que j'ai apportée? Si tu te replaçais maintenant, à l'époque de ta jeunesse, mais sur la base de la sagesse divine développée en toi, que ferais-tu de ton temps libre après le travail? À quoi t'intéresserais-tu si tu étais jeune aujourd'hui? Et comment t'y prendrais-tu pour changer le monde? Gabriel répond, « Tu me demandes comment j'utiliserais mon temps libre si j'étais jeune aujourd'hui. » Tout d'abord, il faut savoir qu'autrefois, nous n'avions pas autant de temps libre qu'aujourd'hui. Les journées de travail ne se terminent

0: qui était bien en majeure partie et qu'est-ce qui l'était moins et qu'est-ce qui était tout simplement déplorable. Oui, je passerai ma journée en revue en fonction de ces trois critères: bien, moins bien, déplorable. Je me réjouirai de ce qui était positif et je renforcerai ces aspects en les affirmant dans mon conscient. Je m'intéresserai de plus près aux aspects négatifs dont j'ai pris conscience en me demandant qu'est-ce qui se trouve dans mon subconscient qui me joue sans cesse des tours à travers mon conscient. En effet, il est important que tu saches que le subconscient est comparable à un tueur aux aguets qui cherche à éliminer systématiquement toutes les bonnes résolutions prises par le conscient, c'est-à-dire à les faire disparaître pour nous entraîner vers des aspects négatifs. Quant à ce qui était lamentable, je mobiliserai toutes les forces dont je dispose, notamment la force du Christ de Dieu, pour en suivre la trace et en trouver la racine, l'arracher et l'éliminer avec la force de l'Esprit du Christ. En effet, ce sont précisément ces aspects déplorables qui peuvent nous inciter à commettre des actes que notre conscient n'a absolument pas l'intention de commettre. Ce qui est déplorable est donc comparable à un tueur en série qui guette sans cesse l'occasion d'éliminer nos bonnes résolutions et d'orienter notre développement de façon négative. Avec l'aide du Christ de Dieu, je ferai donc quotidiennement le bilan de ma journée et je suivrai le chemin que Jésus de Nazareth nous a montré. Prends conscience de tes aspects pécheurs, repens-toi, règle-les et ne les refais plus. Ne plus refaire la même chose est essentiel. Pour y parvenir, nous avons besoin d'une bonne dose de force pour garder en conscience les aspects de la loi divine. En effet, le subconscient tueur, dans lequel les aspects négatifs et déplorables sont encore présents et vivants, cherche toujours à prendre le contrôle du conscient, c'est-à-dire à nous inciter à reproduire sans cesse nos anciens vices, les aspects négatifs qui chargent notre âme, notre être véritable. Aujourd'hui, je fais ce que j'aurais fait dans ma jeunesse si j'avais eu ma vision actuelle des choses, c'est-à-dire que je fais chaque jour le bilan de ma journée.
1: Le jeune qui s'entretient avec Gabriel a une autre question à propos du subconscient. Ne pourrait-on pas aussi appeler ce tueur qu'est le subconscient le tentateur? Gabriel lui répond: tu as tout à fait raison. En fait, cela se passe de la façon suivante. Les aspects négatifs que nous n'avons pas encore surmontés, mais aussi les aspects positifs que nous avons déjà développés, sont enregistrés dans le subconscient. À partir de ce que nous y avons enregistré, le subconscient donne en permanence au conscient l'impulsion de penser les mêmes choses, car le négatif, qui prédomine le plus souvent dans le subconscient, a faim d'énergie négative supplémentaire. Le tentateur, c'est-à-dire le négatif dans le subconscient, incite sans cesse le conscient à penser continuellement de manière négative. Si l'être humain, le conscient, agit en conséquence, il fournit de l'énergie négative supplémentaire au subconscient et renforce ainsi ce qui s'y trouve déjà. Et dans le cas où le tentateur parvient à pousser le conscient à commettre des actions négatives, le subconscient se remplit de plus en plus de ces énergies. Si l'être humain ne les dissout pas en prenant conscience de ses énergies et en les réglant, vient le jour où cette partie du subconscient est totalement remplie de ses enregistrements. Celui qui succombe sans cesse à la tentation, entre guillemets, c'est-à-dire aux impulsions négatives venant du subconscient, qui leur obéit en quelque sorte, nourrit et fait grossir ce complexe d'énergie négative, le renforçant toujours plus. Lorsque la partie du subconscient concernée par ces enregistrements est finalement remplie, ce dernier devient le maître et c'est lui qui dicte les actes de cette personne. Autrement dit, le subconscient prend le contrôle du conscient et pousse la personne à agir de telle ou telle manière. Le subconscient a pris le pouvoir sur la personne qui est désormais pilotée par lui. Pour ce qui est de ses aspects pécheurs,

0: elle n'est plus maître d'elle-même. Nous pourrions également dire que le subconscient est devenu autonome. La personne exécute ce qu'elle a enregistré pendant longtemps dans son subconscient. Si cette personne prend de bonnes résolutions pour surmonter cette faiblesse, cet aspect pécheur, ces résolutions s'expriment d'abord dans le conscient. Mais celui-ci étant pour ainsi dire privé de pouvoir, elle ne peut pratiquement plus rien faire contre les enregistrements devenus surpuissants dans le subconscient. Les remises en question et les objections venant du conscient restent sans effet. Cette personne ne parvient pas à tenir ses résolutions positives de faire ce qui est bien. Le subconscient tueur l'empêche d'aller dans la bonne direction. Il tue, pour ainsi dire, ce qui est bon, les bonnes résolutions que finalement la personne ne mettra pas à exécution. Faire consciemment le bilan de la journée permet notamment d'analyser le négatif dont nous prenons conscience, mais aussi ce qui est actif dans le subconscient, d'en trouver la racine pour le régler et ne plus refaire la même chose, et cela avant que le subconscient ne se remplisse. Nous devons sans cesse nous fixer un programme positif, par exemple l'un des commandements de Dieu, jusqu'à ce qu'il soit ancré fermement en nous. Waouh ! Je dois dire que je trouve cela vraiment très impressionnant, mais aussi un peu effrayant. J'apprécie beaucoup la façon dont Gabriel aborde le thème du conscient et du subconscient de manière si concrète. Cela m'aide à bien comprendre à quel point il est important d'examiner de plus près les situations de la journée, notamment le soir, d'analyser la journée et de se demander ce qui n'a pas bien fonctionné, afin que ces programmes négatifs ne se renforcent pas en nous. Il est également important d'être persévérant et de reprendre régulièrement nos résolutions positives pour qu'elles s'ancrent progressivement dans le subconscient comme une sorte de nouvelle règle. Cet exercice me fascine vraiment.
1: Ces explications permettent de comprendre pourquoi il est souvent si difficile de tenir ses bonnes résolutions et ses objectifs. Tout le monde connaît ça. Il s'agit d'abord de quitter les vieux sentiers battus qu'on connaît par cœur afin de pouvoir prendre une nouvelle direction. Bien sûr, c'est difficile au début. Mais j'ai remarqué que plus j'arrive à me tenir à mes bonnes résolutions, plus une nouvelle façon de penser positif se met en place rapidement. Gabriel revient maintenant sur les questions concernant les loisirs. Que ferais-je si j'étais jeune aujourd'hui? Je crois que j'essaierais de réaliser ce qui me tient à cœur. Par exemple, dessiner, nager, faire du sport, du tennis ou d'autres sports plus actuels, à condition que cela ne me rende pas dépendante d'autres personnes. Donc, pas de sport de compétition pour gagner de l'argent. En effet, le sport de compétition surchargerait mon monde émotionnel. Il me rendrait également dépendante d'un entraîneur et aussi du public qui devrait m'encourager pour que je donne le meilleur de moi-même. Je passerai également du temps avec mes amis, à faire des choses ensemble et à échanger. Si j'avais une relation sérieuse avec quelqu'un, je m'efforcerais de toujours garder à l'esprit ma liberté si précieuse, et je ne me lierais en aucun cas à des désirs, qu'ils soient les miens ou ceux des autres, y compris aux désirs sexuels. Ma liberté serait pour moi ce qu'il y a de plus précieux. Ce qui veut dire que je laisserai également la liberté à mon prochain, que je ne le forcerai à rien, même si j'étais poussée par des désirs sexuels. J'aurais plutôt envie de comprendre d'où vient cette pulsion, donc de chercher les causes de ces désirs insistants. À travers ces exemples, Gabriel nous montre que lorsqu'on aspire à vivre selon les lois de Dieu, les activités intéressantes et les loisirs ont également leur place. Comme la pratique d'un sport qui nous plaît ou les sorties entre amis. Elle nous montre également qu'il est important de trouver le juste équilibre pour ne dépendre de rien ni de personne et de rester libre. Sa remarque sur les désirs est également très précieuse. En effet, nos propres désirs peuvent nous empêcher d'être libres et nous amener à priver nos amis de leur liberté en les poussant à faire ce que nous voulons. Gabriel nous recommande donc d'explorer ce qui se trouve derrière nos désirs au lieu de les suivre aveuglément. Je trouve ce conseil révolutionnaire.
2: Gabriel poursuit : J'ajoute que j'ai toujours été et que je suis resté quelqu'un de sensible aux arts. C'est pourquoi j'apprendrai à jouer d'un instrument correspondant à mes aptitudes. Pendant les années de guerre, alors que j'étais encore enfant, j'ai appris à jouer de l'accordéon. Comme je l'avais acheté d'occasion, il fallait toujours le faire réparer et accorder. Avec le temps, nous ne trouvions plus de pièces détachées et j'ai dû abandonner la pratique de cet instrument. Plus tard, en tant que jeune femme, j'ai commencé à apprendre le piano. Puis est venu l'appel prophétique. J'ai de nouveau arrêté pour un temps, mais je n'ai pas abandonné mon objectif. À l'âge de 50 ans, je me suis de nouveau tourné vers la musique et j'ai recommencé à apprendre le piano toute seule. Aujourd'hui encore, je joue de temps à autre uniquement à la maison. J'aime aussi aller à des concerts classiques. Comme tu vois, dans le domaine des arts, il n'y a pas de limite d'âge. Tu me demandes également si, en tant que jeune possédant les connaissances spirituelles que j'ai aujourd'hui, j'essaierai de changer le monde. Pourquoi pas? Cependant, je ne le ferai pas en manifestant dans la rue, équipé de divers objets qui effraieraient mes semblables. Je m'efforcerai tout d'abord de changer moi-même, en prenant conscience de ce que je veux réellement, et je me demanderai si, véritablement, je veux construire une société meilleure, spirituelle, paisible, stable et ouverte. Je ne me perdrai pas dans des conceptions utopiques, mais je me fixerai des objectifs éthiques et moraux, clairs et concrets, et je lutterai pour les atteindre. Quelqu'un qui commence à mettre en pratique des buts éthiques, élevés, donc qui change lui-même et qui ne se contente pas de vouloir changer les autres, devient un bon exemple. Avec le temps, il attire des personnes qui ont les mêmes buts que lui. Que celles-ci s'en tiennent ou non aux buts qu'elles se sont fixés, c'est leur décision et tu ne peux rien y faire. Mais il s'en trouvera toujours certaines pour agir dans le même sens que toi et parvenir ainsi aux valeurs qui rendent stable et vivante une société orientée sur des valeurs éthiques.
0: Les jeunes présents à cet entretien avaient encore d'autres questions à poser à Gabriel. Gabi, que ferais-tu si tu te faisais draguer ou si, en tant que vendeuse, un client t'invitait souvent à prendre un café, mais avec d'autres intentions ? On ne peut quand même pas toujours l'envoyer promener. Comment te comporterais-tu dans une telle situation ? Qu'est-ce que la sagesse divine conseille dans un tel cas ? À ce sujet, Gabriel explique. Par draguer, je pense que tu veux dire si quelqu'un t'accoste et t'importune. Si tu fais preuve d'un peu de sagesse et de doigté, tu ne prêteras pas attention à de telles tentatives, ou bien tu exposeras clairement ton point de vue. Nous devons prendre conscience que chaque être humain a une conscience différente et que chacun a programmé et programme son conscient, son subconscient, son corps et son âme en fonction de ses propres sentiments, sensations, pensées, paroles et actes. Les programmes enregistrés en chacun de nous constituent notre conscience. C'est en fonction de celle-ci que nous ressentons, pensons, parlons et agissons. Ainsi, nous avons tous une conscience différente. Personne ne peut comprendre complètement son prochain. Si cette prise de conscience devient une certitude et que nous l'intégrons dans notre vie quotidienne, Nous nous énerverons beaucoup moins lorsque, comme tu le dis, quelqu'un nous drague. Tu connais également la loi de la correspondance. Ce qui m'irrite chez mon prochain se trouve en moi de façon identique ou similaire. Tu dis qu'un client t'invite souvent à prendre un café et que tu sens qu'il a autre chose en tête. Tu as raison lorsque tu dis que tu ne peux pas continuellement l'envoyer promener. Il n'est pas correct de rejeter une invitation sans raison valable. Pourquoi ne pas l'inviter toi-même à prendre un café en précisant que tu inviteras également quelques amis? Tu verras ce qu'il décide librement de faire et en fonction de sa réponse, tu y verras plus clair. J'ai effectivement vécu une situation similaire où quelqu'un de mon cercle d'amis voulait régulièrement m'inviter. Je me sentais mal à l'aise à l'idée de lui dire non, car j'avais l'impression que cela le blesserait. Mais le conseil de Gabriel d'inviter d'autres amis m'a beaucoup aidée. Ainsi, je n'ai pas eu à lui dire non sèchement et il a compris que je souhaitais simplement être une amie. Chers amis, ceux qui le souhaitent pourront aussi s'observer à la lumière de ce que nous venons d'entendre au sujet du conscient et du subconscient ou encore de notre monde émotionnel et faire leurs propres expériences. Dans la prochaine partie de la série « Le jeune et le prophète », Gabriel répondra aux questions des jeunes sur les tendances de la mode, comment elle a vécu cela étant jeune et sur la manière dont elle voit les choses aujourd'hui avec sa conscience développée. Nous vous invitons à nous rejoindre à cette occasion et d'ici là, nous souhaitons à tous des moments riches en expériences. À bientôt et une chaleureuse salutation en Dieu.

0: chers amis, bienvenue pour la 13e partie de notre série d'émissions portant le titre « L'unité universelle parle, la parole de l'Esprit créateur universel ». Nous poursuivons aujourd'hui la lecture du livre portant le même titre, une œuvre de formation et d'apprentissage donnée à l'École de la Sagesse Divine, basée sur des entretiens avec Gabriel, la prophétesse et messagère de Dieu à notre époque. Cette œuvre nous apprend les grandes interactions spirituelles de la vie, de la création des mondes spirituels purs, en passant par les événements de la chute, au cours de laquelle certains êtres se sont séparés de l'unité universelle de la vie, ce qui a conduit à la densification de la matière et à la création du corps humain, jusqu'au chemin de retour vers la vie de l'infini pour retrouver l'essence du royaume de Dieu en nous, selon les paroles de Jésus de Nazareth. Le royaume de Dieu est en vous. Chers amis, l'éventail des aspects traités dans cette série d'émissions est donc très large, mais toujours centré sur une question concrète pour nous, les êtres humains. Qu'est-ce qui nous empêche l'accès à la vie de l'infini, à la communication universelle, et comment pouvons-nous retrouver l'unité avec tous les hommes, les animaux et la nature tout entière ? Au cours des émissions précédentes de cette série, nous avons déjà reçu d'innombrables indications et explications à ce propos. Nous poursuivons aujourd'hui notre apprentissage à l'aide de différents exercices tout à fait particuliers, tels que vous allez pouvoir en prendre connaissance dans quelques instants. Voulez-vous poursuivre cet apprentissage avec nous ? Aujourd'hui, nous faisons ensemble une promenade virtuelle. Et nous pourrons constater qu'une promenade virtuelle peut permettre de voir certaines choses plus en profondeur. Nous apprenons et nous continuons à nous exercer.
1: Nous commençons maintenant une promenade virtuelle à travers bois et prairies. En imagination, nous pénétrons profondément dans la forêt et prenons conscience que tout est vie présente et animée et que tout est présent en nous en tant qu'essence. S'il nous est encore difficile de saisir que tout est unité, rappelons-nous que tout demande un apprentissage et que c'est en forgeant que l'on devient forgeron. Certes, un être divin s'est un jour éloigné de la patrie éternelle, des cieux purs. Il s'est éloigné de la compétence universelle de Dieu, le Dieu Père-Mère éternel, et a suivi son propre chemin. Il s'est chargé et a entraîné dans sa chute d'autres êtres spirituels jusqu'à la formation progressive du corps humain. Un jour ou l'autre, cependant, toutes les âmes, incarnées ou non, referont le chemin inverse. Chacun de nous, progressivement, se rappellera son origine spirituelle et se mettra en chemin pour retourner à la maison paternelle, la patrie éternelle. Alors pourquoi attendre ? Pourquoi ne pas commencer dès aujourd'hui, pendant que nous sommes sur Terre, ici-bas ?
2: Nous pourrions par exemple faire notre promenade virtuelle en nous asseyant sur un banc dehors ou à côté d'une fenêtre ouverte ou encore en contemplant une photo de nature. Ce qui est pur, fin, noble et bon, l'amour envers toute chose est toujours prêt à donner par l'intermédiaire du noyau central au plus profond de notre âme. L'éternel, l'un universel, donne et il nous est offert de recevoir. Le monde végétal et minéral reçoit de manière similaire. Tous les êtres vivants et toutes les formes de vie sont animés par l'un universel, ceci en fonction de leur stade de conscience. Justement, lors d'une promenade virtuelle, nous pouvons ressentir une once de ce que peut être l'unité universelle. À plusieurs reprises, nous avons lu qu'il dépend de nous, de notre propre comportement, que nous nous rapprochions de la vie, qui est unité. Apprenons donc à examiner de près nos pensées et nos sens afin de remédier à nos aspects égocentriques, lourds et disharmonieux, en un mot, tout ce qui nourrit l'autoglorification et nous empêche de faire place en nous à l'unité universelle, la vie universelle.
1: Tout, absolument tout, veut nous dire quelque chose. Les animaux, les plantes, les minéraux, même une simple goutte d'eau le clapotis des ruisseaux, le bruissement des feuilles d'un arbre, le vent qui ébouriffe nos cheveux. Tout, absolument tout, contient l'infini et l'un universel est toujours présent. Chaque plante, aussi petite soit-elle, chaque fleur, chaque brin d'herbe, chaque petite plante aromatique ou médicinale, tout ce qui bien souvent nous paraît insignifiant au bord du chemin, porte en soi les prédispositions du noyau central et communique avec l'un universel. Tout, y compris les éléments, porte en soi les mélodies de l'infini, car tout contient la vie, qui est l'un universel, l'esprit universel et éternel, appelé Dieu en Occident. Les promenades virtuelles nous permettent de faire des pas d'apprentissage en relation avec la perception intérieure des images, des sons, des couleurs et des sonorités.
3: Nous apprenons à entendre et à prêter l'oreille à ce qui est au plus profond de notre être. Nous entendons, par exemple, le chant d'un oiseau et nous intériorisons quelques instants. Nous respirons plusieurs fois profondément et restons tout à fait calmes. Si vous le souhaitez, fermez les yeux afin de mieux vous concentrer. Le chant de l'oiseau, son stade de conscience, est une mélodie qui fait partie du grand corps sonore de l'infini. Nous essayons d'accueillir le corps sonore de l'oiseau en nous, dans notre corps, qui est également sonorité, car tout est énergie et tout a sa propre sonorité. Nous continuons à respirer calmement et profondément et nous efforçons de nous détacher de nos pensées. Nous sommes maintenant plus calmes. Nous ne faisons plus qu'entendre le chant de l'oiseau, nous y prêtons l'oreille. Le son mélodieux de ce petit être qu'est l'oiseau résonne dans notre corps physique qui commence à vibrer légèrement. La vibration de notre corps sonore s'élève. Nous remarquons qu'en nous s'installe une fréquence qui génère des sentiments harmonieux, nous transmettant un certain équilibre. Cela peut-il provenir du corps sonore de ce petit être, de l'oiseau? Nous faisons l'expérience que lorsque la vibration de notre corps s'élève, nous pouvons ressentir en nous une résonance éthérique.
1: Ne soyez pas déçus si vous n'y parvenez pas tout de suite. C'est en apprenant et en s'exerçant que nous faisons l'expérience que tout repose sur le principe « émettre et recevoir ». La promenade virtuelle est maintenant notre champ d'apprentissage. Nous continuons à nous exercer et à apprendre. Nous nous efforçons de ne pas penser. Nous avons appris que tout repose sur le principe « émettre et recevoir ». Reprenons l'exercice. Un oiseau chante. Il émet. Nous nous mettons en état de réception et accueillons au plus profond de nous-mêmes le corps sonore de ce petit être. Pour ce faire, nous faisons venir à nous ce corps sonore mélodieux et, par une respiration profonde, le faisons entrer et résonner dans notre corps. Notre système nerveux commence alors à vibrer légèrement. Chacun réagit différemment. Certains ressentent une nouvelle fréquence dans tout leur corps. D'autres ressentent dans leur système nerveux central, et en particulier au niveau du plexus solaire, l'énergie éthérique de ce petit être qu'est l'oiseau. Ce qui vibre en nous est un sentiment de bien-être fait de légèreté et de liberté. C'est la vie éthérique, le petit corps éthérique non chargé du petit être qu'est l'oiseau. Restez donc attentif et prêtez l'oreille à ce qui se passe dans votre corps. Le petit être, l'oiseau, aimerait entrer en communication avec vous, avec nous, dans la conscience, unis et soit un avec moi.
0: Rappelez-vous, oui, rappelons-nous, car cela est tout aussi valable pour nous qui sommes ici et qui apprenons également. Rappelons-nous donc qu'apprendre à se connaître et persévérer dans la pratique des exercices nous conduit à devenir sensitifs. Grâce à d'autres exercices que vous pourrez faire en relation avec d'autres animaux, par exemple vos animaux domestiques, vous constaterez avec le temps que le corps sonore de chaque être vivant fait naître en vous, dans votre système nerveux ou dans tout votre corps, une résonance qui lui est propre. Si vous avez appris à ressentir la vibration d'un autre être dans votre propre corps et que vous avez perçu ces différentes fréquences mélodieuses, vous avez alors perçu une once des sonorités universelles éthériques et infinies, un souffle de la symphonie universelle qui est harmonie universelle. Si vous avez fait quelques expériences intérieures en vous exerçant à voir et regarder en profondeur, entendre et prêter l'oreille, vous remarquerez avec le temps que le corps sonore de chaque être vivant a des sonorités différentes en fonction du stade d'évolution de sa conscience.
3: Grâce au travail sur vous-même et aux exercices effectués, votre perception deviendra plus fine, plus nuancée, également vis-à-vis de ce qui naît dans vos pensées plus lumineuses. C'est la vie qui est unité universelle, la sonorité et l'existence pure de chaque animal, des plantes et des minéraux qui se développent en nous, car tout a une fréquence qui correspond à sa propre conscience, une sonorité qui lui est propre, qui s'exprime également dans la couleur et la forme. Par des exercices répétés, faits en relation avec nos prochains des règnes de la nature, nos frères et sœurs animaux, mais aussi avec toutes les autres formes de vie, notre attitude envers la vie se transforme progressivement. La vie véritable est abondance infinie. De tels exercices au cours d'une promenade virtuelle peuvent révéler à celui qui est attentif un trésor d'expériences vivifiantes dans la conscience que tout vit et que tout, véritablement tout ce qui est pur, vibre dans l'unité universelle. Rappelons-nous que tous les soleils et toutes les planètes de l'existence éternelle pure, mais aussi toutes les forces des planètes de substance fine, ainsi que tous les astres du cosmos matériel, appartiennent à la symphonie universelle.
2: Dans la conscience de l'unité universelle, nous poursuivons notre promenade virtuelle. Où que nous soyons, de très nombreuses occasions nous sont offertes de nous demander à quel point notre corps sonore est devenu plus lumineux et plus clair, nous permettant ainsi de saisir et de pressentir en nous la vie omniprésente. Lors de notre promenade virtuelle, nous devrions régulièrement nous examiner en nous demandant où se trouvent nos pensées, si nous sommes vraiment présents en pensée, car cela est essentiel pour apprendre ce que signifie émettre et recevoir. Quel que soit le continent où nous vivions, partout la vie est présente. Elle est au plus profond de l'âme de chaque homme, ainsi que dans tous les animaux issus du souffle de Dieu, tant sur la terre que dans la terre, les rivières et les océans.
3: Nous poursuivons maintenant notre promenade virtuelle qui nous conduit dans une clairière. À la lisière de la forêt, un animal est en train de paître, un autre se désaltère à la rivière toute proche. Ils ne nous ont pas encore remarqués. Nous nous arrêtons et restons calmes afin d'accueillir en nous le corps sonore éthérique de l'un d'entre eux. Virtuellement, nous sommes à la lisière de la forêt. Nous nous concentrons, c'est-à-dire que nous essayons de mettre de côté les éventuelles pensées qui nous traversent et de faire du mieux possible le vide en nous, autrement dit, d'être le plus attentif possible. Tout comme nous l'avons fait avec l'oiseau, nous accueillons l'image de l'un des animaux en nous-mêmes. Fermez les yeux quelques instants et respirez plusieurs fois profondément est une aide. En inspirant, nous accueillons au plus profond de nous l'image de l'animal dont la sonorité éthérique aimerait se déployer progressivement en nous. Nous prêtons l'oreille à ce qui se manifeste dans notre corps afin de percevoir le fluide de l'animal, son corps sonore. Au niveau de notre système nerveux central, en particulier dans le plexus solaire, s'édifie une certaine énergie d'où s'écoule une harmonie qui déclenche en nous une résonance positive que nous n'avions jamais perçue jusqu'alors. Il est possible que cela provienne du fluide éthérique de l'animal, de son corps sonore. Restez silencieux, n'émettez pas de pensée. Laissez venir vos sentiments et vous remarquez que quelque chose résonne, vibre, est présent et vous transmet harmonie et joie. Laissez ces sentiments monter en vous. Et si vous ne les percevez pas encore, rappelez-vous que tout début est difficile. Avec le temps, nous remarquons que les vibrations élevées génèrent en nous joie et harmonie, nous laissent entrevoir une autre facette de notre vie qui nous fait pressentir que tout, absolument tout, est sonorité, couleur, forme et parfum.
1: Celui qui fait toujours plus l'apprentissage de ce que produit en lui, dans son corps sonore, voir et regarder en profondeur, entendre et prêter l'oreille, et qui peut affirmer que tout vit et émet, celui-là comprendra toujours plus que la vie véritable et cosmique se manifeste en tous et en tout. C'est l'un universel qui parle. Lors de notre promenade virtuelle, nous constaterons que lorsque nous fermons les yeux, nous nous rapprochons de nous-mêmes, et que lorsque nous ouvrons à nouveau les yeux, instantanément, nous émettons des pensées parce que nous voyons telle ou telle chose qui nous distrait. Bien sûr, cela n'est pas non plus un hasard, et il est possible que notre organe de la vue nous transmette un message. Il est possible qu'il veuille nous dire « mets à profit la journée ». Ne passe pas constamment d'une pensée à une autre. Ce que tu fais, fais-le entièrement et apprends à maîtriser tes sens. Ainsi, tes sentiments et tes sensations se transformeront eux aussi de manière décisive.
0: Nous apprenons et nous nous exerçons. C'est uniquement en apprenant à se connaître, en se trouvant soi-même, qu'il est possible d'acquérir des valeurs éthiques et morales élevées. Nous les acquérons en ne faisant plus automatiquement ce qui nous paraissait normal jusqu'à présent, comme par exemple imiter le comportement immoral et dépourvu de valeurs intérieures de certaines personnes empreintes à l'indifférence. Sans un processus d'apprentissage juste et consciencieux, qui passe par l'observation de nous-mêmes, nous sommes souvent en proie à l'agitation. Et laissons, sans réfléchir, le stress du quotidien et éventuellement nos prochains faire taire la voix de notre conscience. Non seulement cela nous rend dépendants, mais nous empêche également d'être libres. C'est pourquoi nous apprenons et nous nous exerçons à acquérir des valeurs élevées qui rendent véritablement libres. De cette manière, notre journée de travail et nos heures de temps libre deviennent un véritable gain. De plus, nous faisons l'expérience de ce que signifie la vie véritable, qui est l'unité universelle.
2: Nous poursuivons notre promenade virtuelle. Nous quittons la forêt et parvenons à un pré parsemé de fleurs et de nombreuses autres plantes, dont des herbes médicinales. Nous observons maintenant la fleur la plus proche. Quelle que soit leur espèce, le cœur de toutes les fleurs est constitué d'un gynécée ou germe de vie, appelé aussi pistil. C'est lui qui assure la perpétuation de l'espèce. Dans la création pure éternelle, l'essence spirituelle des différentes espèces de fleurs constitue le germe de vie éthérique qui se développe progressivement dans le berceau de la création divine jusqu'à devenir un noyau central. À cet endroit, qu'il soit rappelé une nouvelle fois que vous n'êtes pas obligé d'accepter ou de croire ce qui est dit ici. Selon la loi de Dieu, nous sommes des êtres libres. Ne laissez rien ni personne vous contraindre à quoi que ce soit. Si vous le voulez, expérimentez vous-même ce que vous entendez. Avec un peu de patience et d'exercice, vous verrez que l'effort en vaut la peine. Nous apprenons et nous exerçons. Observez virtuellement l'une des fleurs de ce pré, une fleur du jardin de Dieu. Vous avez maintenant en vous l'image virtuelle d'une fleur. Vous voyez sa structure et ses caractéristiques. Vous constatez qu'aucune fleur n'est tout à fait semblable à une autre, même si elles sont de la même variété. Cependant, chaque variété de fleurs éthériques grandit dans un champ spirituel spécifique dans lequel les fleurs d'une même variété montrent différents stades de développement. Chaque variété de fleurs que nous observons de plus près et avec laquelle nous bâtissons une communication intérieure peut se mettre à vibrer dans notre corps, notre caisse de résonance, lorsque nous apprenons à accueillir en nous l'être de la fleur. Le succès de cet exercice dépend de chacun de nous. Si vous parvenez à laisser de côté vos pensées, c'est-à-dire à faire le vide en vous, pour vous mettre en état de réception, vous ressentirez petit à petit que quelque chose se met à vibrer dans votre corps. C'est le corps vibratoire éthérique, la vie de cette variété de fleurs. Encore une fois, comme pour tout, il faut apprendre et s'exercer.
1: Chers amis, en apprenant et en s'exerçant, chacun fait ses propres expériences. J'ai essayé de faire cette expérience, pas lors d'une promenade virtuelle, mais en me rendant dans la nature. Ce qui m'entourait, le bruissement du vent dans les arbres, le chant des oiseaux, le vent, m'empêchait de me concentrer sur l'exercice. À une autre reprise, je suis donc retourné en forêt, en emportant cette fois des bouchons d'oreilles pour me protéger des bruits environnants. Ce fut alors plus facile. Mon expérience fut la suivante. Un grand silence, et entre toi, les arbres, les buissons, les fleurs et les plantes, il n'y a plus de distance. Tu ressens que tu partages l'espace avec eux. Ce que l'arbre qui est au loin rayonne vers toi ne te semble pas étranger. Tu te sens très proche de la nature, de son être, de sa nature. Tu partages l'espace avec toute la vie qui t'entoure et tu es une partie de cette vie. Le silence de la nature te gagne et tu ressens quelque peu de ce qui nous est donné à travers les explications sur l'unité universelle qui parle, la parole de l'esprit créateur universel, c'est-à-dire le silence, la paix, l'unité, la grandeur et la force de l'infini. On ressent l'arbre puissant, duquel se dégage solidité, fidélité et constance, et la délicate fleur qui rayonne sa fidélité envers son créateur. C'est une expérience vraiment intéressante. Si vous le voulez, faites-en vous aussi l'essai.
3: Chers amis, il vaut donc la peine de faire un nouveau pas virtuel. Un autre exercice. Laissez vos pensées derrière vous, en vous intériorisant et en respirant consciemment tel que nous l'avons déjà décrit à plusieurs reprises. Lorsque vous accompagnez consciemment votre respiration de vos sensations, vos pensées se détachent de vous progressivement. Inspirez et expirez profondément plusieurs fois. Rappelons-nous que nous faisons une promenade virtuelle. Si vous le voulez, fermez les yeux à nouveau pour ne pas être distrait. Choisissez une nouvelle fleur et regardez, oui, contemplez en vous l'image de son être profond. Tout doucement, vous ressentez en vous de la légèreté et de la fraîcheur. C'est la fleur qui stimule votre système nerveux central. Cela pourrait être un souffle venant du que cela soit divin, un souffle venant du noyau central, du plus profond de votre âme. Si vous vous êtes exercé quelque peu à la perception intérieure, avec le temps, vous percevrez également la sonorité ainsi que le doux parfum éthérique de la fleur. Car, comme nous l'avons déjà entendu, tout est sonorité, couleur, forme et parfum.
1: Poursuivons maintenant notre promenade virtuelle afin d'apprendre à voir toujours plus en profondeur et à saisir que tout est unité et que l'un universel qui parle est omniprésent. C'est donc en forgeant que l'on devient forgeron. Avec le temps, le forgeron, entre guillemets, pour ainsi dire passé maître dans son art, saisit que tout ce qui est pur, toute existence, est vivante en lui, en nous tous, et qu'en fin de compte, il n'existe ni ici ou là, ni en haut ou en bas, ni devant ou derrière, ni à droite ou à gauche. Au cours de notre promenade virtuelle, nous remarquons maintenant une plante médicinale, au milieu d'un grand champ de fleurs. Que veut nous communiquer le terme « plante médicinale » Il veut nous faire comprendre qu'il s'agit là d'une petite plante bénéfique à l'un ou l'autre de nos organes, à notre sang, ou pour apaiser nos nerfs, ou plus encore. Le fait qu'il existe un très grand nombre de plantes médicinales nous montre à quel point l'un universel prend soin du corps de ses enfants humains. La plante médicinale, que vous regardez virtuellement dans le champ de fleurs, se trouve également, en tant que germe spirituel du collectif de cette fleur, dans votre noyau central à partir duquel l'image de la plante, son essence, devient vivante en vous. Sans que nous ayons à l'accueillir, déjà à travers son parfum, elle souhaite nous communiquer qu'elle est une forme de vie, un tout petit être vivant qui fait partie du gigantesque collectif spirituel de l'infini. Même sans être cueillie, elle pourrait nous aider, si nous la percevons avec nos sens de façon juste, mais aussi par son parfum. Ceci dans la mesure où nous sommes capables de faire vivre en nous, dans notre corps, dans nos organes, la nature de son être et son parfum.
2: Faire vivre en nous, comme nous venons de l'entendre, amène naturellement la question suivante. La plante médicinale peut-elle nous atteindre? Cela dépend toujours de la vibration de notre corps sonore, c'est-à-dire de notre corps physique, de tous ses organes et de tous les éléments qui le composent. Virtuellement toujours, nous nous penchons au-dessus de la plante médicinale pour accueillir en nous son parfum. Inspirez et expirez profondément plusieurs fois et accueillez son parfum dans votre corps. Il est possible de faire cette expérience à tout moment, surtout si, lors d'une promenade réelle dans la nature, vous vous concentrez sur une plante médicinale pour accueillir en vous, par vos sens, la nature de son être et son parfum. Lors de cet exercice, rappelez-vous que tout est présent, y compris le parfum de la plante médicinale. Présent signifie qu'il n'est pas nécessaire d'aller ici ou là pour trouver la vie. La vie est en vous. Vous êtes vous-même la nature. Nous nous concentrons maintenant exclusivement sur le parfum de la plante médicinale. Progressivement, car il est besoin de temps pour percevoir la vie en soi-même, progressivement donc, vous ressentez dans votre corps sonore un sentiment de bien-être procuré par le parfum de la plante médicinale et peut-être même, éventuellement, son action bienfaisante sur votre corps. Vous vous sentez éventuellement plus libre et plus frais. Votre système nerveux central se détend.
0: Chers amis, une remarque. Si lors d'une promenade réelle, vous cueillez quelques feuilles d'une plante à des fins médicinales, rappelez-vous que la plante aimerait se développer totalement en vous, sans substances additives. Ce qui est décisif, c'est votre comportement, envers cette forme de vie? La considérez-vous uniquement comme un objet dont vous avez besoin, un médicament? Ou bien donnez-vous la possibilité à cette plante médicinale de vous aider en pouvant se développer totalement en vous, dans votre corps, vos organes, tel que cela est décrit dans notre promenade virtuelle? Rappelez-vous que tout est communication et que l'homme dans son entier communique avec le macrocosme matériel. Rappelez-vous que ce qu'il y a de plus profond dans votre âme est en communication permanente avec l'existence universelle pure, l'un universel, le créateur de l'infini.
1: Une autre remarque concernant l'utilisation de plantes médicinales. Si vous cueillez des plantes médicinales, rappelez-vous que leurs racines appartiennent à la terre-mère. Laissez les racines à la terre-mère et ne prenez de la plante que ce dont vous avez besoin, et ceci avec précaution. Apprendre veut dire également ne pas gaspiller ce que Dieu, le Créateur, nous offre à travers la terre-mère. Il est possible de faire ces exercices même si nous vivons en ville et avons très peu accès à des plantes médicinales qui poussent en pleine nature, car toutes les formes de vie sont en communication les unes avec les autres. Autrement dit, la communication universelle ne connaît pas de distance. La communication universelle est toujours là, au présent. Elle ne connaît ni temps ni distance. Elle est donc instantanée. Dans la conscience de la création pure, émettre signifie immédiatement recevoir. Cela vaut également pour une plante médicinale. Nous pouvons communiquer avec elle sur sa longueur d'onde si ce secteur d'onde est actif dans notre conscience. Il nous est tout à fait possible de parvenir à une communication intérieure, à une résonance réciproque avec la vie des règnes de la nature, si nous la respectons, si nous aimons les animaux, les plantes et les minéraux, et que nous ne nous comportons pas envers toutes ces formes de vie avec indifférence, mais bien en amis serviables. De ce fait, la distance importe peu.
3: L'homme a tendance à vouloir tout atteindre rapidement. Mais les choses ne se font pas du jour au lendemain. Tout apprentissage demande de l'exercice, encore et encore, ainsi qu'une interrogation régulière sur soi-même. Au quotidien, comment sont mes pensées, mes paroles et mes actes? C'est uniquement cela qui détermine notre vie. Ce sont là nos œuvres. Et comme tout, elles reposent sur le principe émettre et recevoir. Chers amis, avant de terminer notre promenade virtuelle, laissons le sentier forestier ou le petit chemin à travers champs agir encore une fois sur nous. Nous y apercevons des pierres de différentes tailles entre lesquelles pousse de l'herbe et parfois une fleur. Il est rare que le promeneur ou le passant dans la rue ou encore le conducteur d'un véhicule porte son attention sur les pierres ou les graviers du chemin qu'il parcourt. Et très rares sont ceux qui prennent conscience qu'en marchant sur l'herbe, ils écrasent ici et là une fleur ou un petit animal. À la surface de la terre et plus en profondeur, l'homme impose à la planète des routes et des chemins, des tunnels et des voies ferrées, des voies aériennes et voies maritimes, et bien plus encore.
1: L'agriculteur réfléchit-il au fait qu'en cultivant ses terres à l'aide de tracteurs et de machines très lourdes, il écrase et durcit le sol, qu'il met ainsi la vie du sol en difficulté et tue certains petits animaux vivant dans le sol? Réfléchit-il au fait qu'il les empoisonne avec ses engrais chimiques, ses pesticides, herbicides et autres substances semblables? L'homme a-t-il conscience de la brutalité avec laquelle il dérobe à la terre ses roches et ses minéraux? La terre est un organisme vivant. L'homme s'est-il déjà demandé ce que cela signifie pour la terre lorsqu'il construit des barrages ou des gratte-ciels? Nous ne parlons pas ici de la construction d'habitations, mais des gigantesques interventions de l'homme qui produisent de fortes perturbations dans l'équilibre de la planète.
2: Chers amis, si vous repensez maintenant à cette promenade virtuelle et vous remémorez en même temps les nombreuses promenades en forêt que vous avez réellement faites, vous comprendrez que le propriétaire de la terre fait preuve d'une très grande patience envers nous les êtres humains. L'exploitation à outrance de la terre-mère est un crime grave contre la vie. Cela vaut également pour l'assassinat des êtres vivants que sont les animaux et les plantes. Tout ce qui porte en soi la vie, et tout porte en soi la vie, appartient à la grande famille de Dieu. Rappelons-nous que l'homme récoltera ce qu'il sème. La planète Terre ne nous appartient pas. Elle a été prêtée par Dieu à l'homme afin qu'au cours de sa vie terrestre, il retrouve son origine véritable. Ses frères et sœurs, les animaux et les êtres que sont les plantes, ont été également placés aux côtés de l'homme afin que celui-ci retrouve en lui l'unité de toute forme de vie. Lui, l'un universel, le créateur de toute existence, a fait pousser des herbes médicinales pour le bien-être physique de ses enfants humains et leur a offert des minéraux pour renforcer leur corps. L'Éternel dit à peu près en ces termes que les fruits de la forêt et des champs, les fruits des arbres, soient la nourriture de l'homme. Les éléments également, qui sont dans les mains de Dieu, sont au service des règnes de la nature et de ce fait nous aident également, nous les êtres humains. Dieu fait rayonner le soleil sur les bons comme sur les méchants. Lui, l'Éternel, fait tomber la pluie, souffler le vent et offre l'air qui nous permet de respirer. Tout cela et bien plus encore sont des dons de Dieu pour nous, les êtres humains. Qu'a fait l'homme qui se dit civilisé de tout ce que lui a donné et lui donne encore le Créateur éternel?
1: En réfléchissant à tout cela, à la fin de notre promenade virtuelle, et en prenant conscience des crimes incommensurables commis envers la création de Dieu, certains se diront que, spirituellement, l'homme en est encore à l'âge de pierre, malgré les progrès techniques et scientifiques. Certains en viendront à la conclusion que ce sont peut-être justement les progrès scientifiques qui ont transformé les êtres humains en analphabètes spirituels qui n'arrivent pas à la cheville des peuples indigènes. Rappelons-nous que tout ce dont nous avons conscience, mais également tout ce dont nous n'avons pas encore conscience, se trouve en nous en tant qu'essence, lumière, force et vie. Si nous parvenons à cette prise de conscience, nous ne nous mettrons plus au gré de notre humeur à jeter tout à coup sur le sol des pierres qui paraissent insignifiantes à nos yeux. Nous ne gaspillerons pas non plus les minéraux sans réfléchir. Celui qui s'est éveillé spirituellement lors d'une promenade virtuelle vit toujours plus en ayant conscience que tout est énergie et que tout ce qui est à la surface de la terre ou dans la terre, dans les mers ou les rivières, est loi éternelle de Dieu qui agit en toute chose, la vie issue du souffle de Dieu. Celui-là comprend et ressent que l'homme n'est qu'un hôte de courte durée sur cette planète et que le but de son séjour est de prendre à nouveau conscience qu'au plus profond de son âme vit un trésor inestimable. Le noyau central, la toute-puissance et l'amour de Dieu en lui.

Lyon, où que se pose notre regard, en tout agit l'un universel. Que nous soyons sur le chemin du travail, en train de faire nos courses ou à notre travail, en famille ou entre amis, dans tout ce que nous vivons, nous reconnaissons l'action universelle de Dieu. N'oublions pas que Dieu, la vie de l'infini, est toujours présent. Même au cœur d'une discorde ou d'une dispute, nous pouvons apprendre à trouver le germe positif qui s'y trouve et à y rendre notre prochain attentif de manière prudente, c'est-à-dire de manière ciblée. Ce qui est bon est toujours là, présent, et il y a en tout un germe positif sur lequel nous pouvons construire. Chers amis, c'est sur ces paroles que se termine notre émission d'aujourd'hui. Nous vous invitons cordialement à nous retrouver lors de la prochaine émission de cette série. Elle traitera, entre autres, des grands événements cosmiques que Dieu, l'Éternel, a annoncés aux hommes il y a déjà des milliers d'années et qu'il a accompli à notre époque. L'Éternel, le Créateur de l'infini, a scellé une alliance avec les animaux, avec la nature entière, avec la terre-mère. Chers amis, à la prochaine fois si vous le souhaitez. Au revoir et bonne continuation.

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0: Chers amis, dans toutes les cultures de cette terre, des personnes prient. Qu'elles aient des soucis, qu'elles souffrent, ou alors qu'elles soient emplies de joie et de gratitude, elles se tournent en toute confiance vers une puissance plus élevée, à laquelle elles donnent le nom de Dieu, Jéhovah, Allah ou d'autres encore. Cependant, les troubles et la détresse augmentent toujours plus dans ce monde et certains se demandent comment prier de la juste manière, comment apprendre à prier. Le titre de notre émission est « Apprends à prier ». Dans la prière véritable, tu fais l'expérience de Dieu. La prière véritable rend heureux. Mais ne vous faites pas de soucis, car même s'il est question dans notre émission d'apprendre à prier, il n'est pas pour autant question de l'apprentissage par cœur de prières toutes faites ou de l'exécution de rituels et de cérémonies particulières, telles que cela se fait dans de nombreuses religions. La prière véritable, qui nous rend heureux de l'intérieur, est un dialogue avec Dieu. Et pour cela, il n'y a pas besoin d'église, ni de culte, ni d'intermédiaire entre Dieu et nous, quel que soit le nom qu'il se donne. La prière véritable nécessite un apprentissage. Et nous qui sommes ici, sommes nous aussi en train d'apprendre. Peut-être vous demandez-vous, qui peut nous enseigner ce qu'est la prière véritable? Seule peut le faire une personne qui a développé en elle la conscience divine et qui perçoit Dieu en elle. Gabrielle est la prophétesse et messagère de Dieu à notre époque. C'est elle qui a écrit ce livre intitulé « Apprends à prier ». Dans la prière véritable, tu fais l'expérience de Dieu. La prière véritable rend heureux. Nous allons lire aujourd'hui certaines parties de ce livre.
1: Gabrielle commence le livre « Apprends à prier » avec les paroles suivantes. Des personnes prient, des personnes demandent, des personnes espèrent, des personnes s'interrogent sur Dieu. Où est Dieu? Dieu m'entend-il? Dieu me comprend-il? M'aime-t-il? Et finalement, Dieu existe-t-il? Si Dieu existe, pourquoi alors ne se manifeste-t-il pas? Pourquoi ne me donne-t-il pas de réponse? Beaucoup de questions en réalité. Prenons conscience que le Christ de Dieu et ainsi l'Esprit de notre Père éternel est plus proche de nous que nos bras et nos jambes. S'il est si proche de nous, pourquoi ne l'entendons-nous pas? Celui qui pose cette question doit alors se demander s'il s'est orienté vers Dieu ou si, par ses aspects personnels, égoïstes, il ne s'est pas plutôt détourné de lui. Pourquoi beaucoup de personnes se plaignent-elles de ne pratiquement jamais recevoir de réponse de Dieu, bien qu'elles lui adressent leur prière? Et si la réponse vient, elles ne savent alors pas si elle provient bien du grand esprit de la vie. La plupart du temps, nous posons la question du pourquoi à nos semblables ou à un théologien. Ceux-ci peuvent-ils nous en donner la réponse quand eux-mêmes ne sont pas non plus en mesure de percevoir Dieu profondément en eux-mêmes?
2: Chers amis, comment répondriez-vous à cette question? Voici ce que Gabrielle dit à ce sujet. Lorsque nous posons cette question du « pourquoi » à nos prochains, il en résulte de nouvelles énigmes, car ces derniers répondent bien souvent en haussant les épaules « je ne sais pas pourquoi nous n'entendons pas Dieu ». La réponse du théologien pourrait ressembler à ceci. Nous ne devrions pas nous montrer arrogants. La question de savoir pourquoi nous n'entendons pas Dieu relève du domaine de la théologie. Ce sont là les mystères de Dieu. Pourquoi? Pourquoi? Pourquoi? La réponse est très simple. Au lieu d'aller vers Dieu, nous le fuyons. Jésus nous a enseigné « Demandez, et il vous sera donné. Cherchez, et vous trouverez. Frappez, et l'on vous ouvrira. » Alors, à qui adresser nos demandes? Où chercher et à quelle porte frapper? Vers qui se tourner? en aucun cas vers nos semblables, pas non plus vers un théologien, car il n'est lui aussi qu'un être humain. Ce n'est qu'en prenant conscience que l'on est soi-même le temple de Dieu et que Dieu habite en nous que l'on sait vers où se tourner.
0: Dieu n'habite donc pas dans des églises faites de mains d'hommes et ne trône pas non plus tout là-haut dans le ciel. Comme nous venons de le lire, il habite en nous. C'est la raison pour laquelle Gabriel continue en disant « Nous devons donc apprendre à nous tourner vers l'intérieur, à trouver Dieu en nous. Nous faisons l'expérience de Dieu dans la prière exprimée en nous-mêmes. La prière véritable nécessite cependant un apprentissage, car une bonne prière, celle qui se fait en nous-mêmes, est un dialogue avec Dieu. Beaucoup de gens débitent des prières, mais leurs pensées sont complètement ailleurs. Il s'agit là de prières extérieures. Jésus a dit « Demandez et il vous sera donné ». Cependant, bien souvent, on mendie ceci ou cela auprès de Dieu, et la plupart du temps pour soi-même. Nous lui demandons d'exaucer nos désirs humains, alors que bien souvent, il s'oppose au salut de notre âme.
1: Gabriel nous explique. Ce n'est que lorsque l'on est parvenu à la prière juste, à la prière active, que cette dernière régit notre vie. Les prières actives sont des prières emplies d'une foi profonde, qui nous rendent profondément heureux. Comment parvenir à la prière active? Nous ne parvenons à la prière active qu'en examinant nos prières de demande et de remerciement, c'est-à-dire en nous demandant si nous sommes nous-mêmes à l'image de ce pourquoi nous prions. Ce n'est que lorsque nous prions de tout cœur que nous avons appris à prier dans le centre de la force du Christ de Dieu et ressentons vraiment nos prières, que nous nous sentons alors portés par une force qui est toujours présente.
2: À quoi nous mène la prière active? Voici ce que dit Gabriel dans « Apprends à prier ». Si ensuite nous accomplissons nos prières dans notre vie quotidienne en la remplissant de leur contenu, c'est-à-dire en accomplissant la volonté de Dieu. Nous nous rapprochons alors du centre de l'amour qui est en nous et cheminons ainsi vers Dieu. En cheminant progressivement en nous vers l'esprit éternel de l'amour, nous ressentons très vite que Dieu, notre Père en Christ, notre Rédempteur, fait plusieurs pas vers nous. Les prières actives que nous accomplissons au quotidien se transforment peu à peu en prières qui sont en même temps des expériences intérieures. Nous vivons, ressentons et faisons l'expérience de la proximité de Dieu dont progressivement nous prenons toujours davantage conscience. Nous faisons au quotidien l'expérience que l'amour de Dieu est à nos côtés et nous aide. Nous ressentons sa présence à travers nos sentiments, nous devenons de plus en plus pacifiques, nous trouvons la sécurité et la confiance en Dieu, nous travaillons toujours plus avec Dieu, avec sa force, et faisons l'expérience de sa présence dans notre vie quotidienne. Soudain, nous comprenons par exemple nos collègues de travail, et pouvons les aider sans nous mettre en avant. En de nombreuses situations, nous remarquons et reconnaissons l'existence de Dieu.
0: Dieu nous donne des réponses par des voies que nous n'aurions au préalable pas imaginées. C'est ce qu'explique Gabriel, suite aux très nombreuses expériences qu'elle a faites. Et elle nous montre quel est le premier pas d'apprentissage. Apprenons donc d'abord à nous libérer de nous-mêmes, de nos schémas de pensée qui se sont tissés autour de nombreux comportements comme la passion, la haine, la jalousie, les désirs et les convoitises. Ce tissu d'aspects négatifs traverse nos sentiments et nos pensées. Nos paroles sont à leur tour imprégnées de ce que nous pensons, ressentons et voulons. Il en résulte une agitation du système nerveux qui se reporte sur tout l'être humain. Ce dernier se retrouve alors sans cesse pris dans le cercle vicieux de ses pensées. Cet état, tel que cela a été évoqué au début de l'exposé, caractérise celui qui s'est détourné de Dieu. Et c'est bien parce que nous sommes dans cet état-là que nous nous posons toutes ces questions. Où est Dieu? Pourquoi ne m'entend-il pas? Ou peut-être me comprend-il quand même? Est-il possible qu'il ne m'aime pas? Ou peut-être m'aime-t-il quand même? Celui qui s'empêtre dans son propre tissu d'aspect négatif se dirige tout droit vers le malheur qu'il s'est lui-même forgé. Un proverbe allemand dit « Chacun est le forgeron de son propre bonheur ». Par extension, on pourrait dire que chacun est également le forgeron de son propre malheur et finalement la cause de tout ce qui lui arrive. La plupart de ceux qui soulignent le fait qu'ils prient beaucoup sont en réalité préoccupés par eux-mêmes. Ils tournent tellement autour d'eux-mêmes qu'ils ne remarquent pratiquement pas comment vont leurs prochains.
1: Gabriel nous rend attentifs au fait qu'il est bien de commencer par nous-mêmes en nous posant ces questions. Puis-je vraiment saisir, ressentir mes prières au plus profond de moi-même? Et est-ce que j'accomplis leur contenu au quotidien? Prenons bien conscience de ceci. Sans la compassion, sans le ressenti profond de nos prières, nous ne pouvons pas atteindre Dieu. Afin de nous rapprocher de Dieu dans la prière, nous devons peu à peu devenir silencieux, et nous n'y arrivons que si nous parvenons à la victoire sur nous-mêmes avec la force du Christ, c'est-à-dire en nous libérant de ce qui nous sépare de Dieu. Si nous sommes prêts à travailler à nos aspects par trop humains avec l'aide de l'Esprit du Christ, nous devenons alors plus calmes. Tout d'abord, notre prière devient une prière d'observation. Nous considérons toutes nos demandes de prière en nous posant cette question. Mon comportement au quotidien est-il en accord avec mes prières?
2: Par exemple, lorsque nous prions pour les hommes et les animaux, pour la terre-mère, posons-nous ces questions. Comment soutenons-nous nos prochains? Comment est notre compassion à l'égard de nos frères et sœurs, les animaux? Et comment ressentons-nous la terre-mère en nous? Nous devons apprendre à ressentir profondément nos prières, à parvenir à la compassion afin de saisir avec nos sentiments, par exemple, comment vont les personnes pour qui nous prions? Comment vont nos frères et sœurs, les animaux, ou encore la terre-mère? Nous devrions laisser vibrer profondément en nous tous les souhaits de notre cœur que nous présentons à Dieu. Ressentir les différentes situations pour lesquelles nous prions. Et ceci dans la conscience que ce que je ne veux pas que l'on me fasse, personne d'autre non plus ne devrait le subir, ni de ma part, ni des autres. J'essaie donc de ressentir profondément en moi la situation dans laquelle se trouve mon prochain. Et je me dis alors que je ne souhaiterais pas subir la même chose. C'est ce qui nous permet de prier pour lui avec une certaine compassion. Ainsi, progressivement, nous parvenons à la prière véritable.
0: Dans la prière véritable, dans cette profonde compassion qui devient vivante en nous, nous constatons très vite que nous sommes transportés par une force que nous ne connaissions pas auparavant. Nous ressentons que c'est une réponse de Dieu. C'est l'Esprit qui nous touche. Chers amis, si vous le voulez, essayez. Nous aussi, nous sommes en train de nous exercer et d'apprendre dans le but de faire des expériences. Nous continuons la lecture du texte de Gabriel. Ces prières, où nous déposons nos demandes ou notre gratitude, sont alors de véritables expériences intérieures. Nous ne cherchons plus nos mots. Nous ressentons que les prières viennent peu à peu de l'intérieur. C'est notre âme qui nous aide et commence à prier avec nous. Laissons nos prières s'écouler de l'intérieur. Peu à peu, elles deviendront authentiques, plus désintéressées, de profonds souhaits venant du cœur pour notre prochain, pour la terre-mère. Des prières tournant autour de souhaits personnels par trop humains, afin d'obtenir des avantages pour soi-même, démontrent un manque de confiance en Dieu, lui qui connaît toutes choses. Les prières du cœur, les prières expériences, les prières compatissantes ne tournent pas autour du cercle étroit des aspects par trop humains. Elles sont généralement pour le grand tout. Ce sont des prières pour les êtres humains, pour les âmes des plans de purification, pour les personnes décédées, les nouveau-nés, la nature. Ce sont de nombreux souhaits pour le grand tout, dans la conscience que la force universelle de Dieu qui englobe tout, son rayonnement puissant, amène toujours ce qui est bon.
1: Prenons conscience que toute prière utilisée comme moyen pour parvenir à ses fins vient de la nature basse des aspects par trop humains et n'est pas entendue de Dieu. Les nombreuses questions au sujet de Dieu, exprimées par les personnes qui prient et ne reçoivent pas de réponse, sont des prières à distance. Pour elles, Dieu est très loin. De telles prières ne trouvent pas de résonance dans le cœur, parce qu'elles sont exprimées à un niveau extérieur, pendant que les pensées se trouvent dans un tout autre monde, dans le monde du moi humain. Gabriel nous donne ce conseil. Apprenons à estimer notre être cosmique plus que notre moi inférieur. Nous parviendrons alors à prendre du recul par rapport à nous-mêmes et à nous détacher de notre comportement égoïste. Nos prières deviendront plus profondes et plus intenses. Nos aspects par trop humains nous séparent de Dieu. Ce n'est qu'après avoir appris à ne plus nous plaindre des autres et de nous-mêmes que nous ressentons que Dieu est plus proche de nous. Si de tout notre cœur nous lui demandons de nous aider à vaincre ses aspects par trop humains, son aide se montre alors bien présente. La force de l'esprit nous aide à nous vaincre nous-mêmes. Nous devenons plus calmes et nous intériorisons toujours plus profondément jusqu'à reposer dans le centre du Christ de Dieu qui repose à proximité de notre cœur. Nos prières sont alors portées par l'esprit de l'amour et c'est de plus en plus notre âme, l'être intérieur que nous sommes en Dieu, qui prie.
2: Chers amis, lorsque vous entendez ces paroles, ressentez-vous vous aussi la nostalgie d'y parvenir? Nous poursuivons la lecture du livre de Gabriel « Apprends à prier ». Beaucoup de personnes s'accusent elles-mêmes devant Dieu parce qu'elles sont insatisfaites d'elles-mêmes. L'auto-accusation est toujours synonyme de manque de confiance en Dieu, ce qui a pour effet que son réconfort se fait attendre. Beaucoup de gens prient Dieu de venir en aide à leurs prochains dans leurs souffrances, dans leurs malheurs, mais ils se demandent rarement à quel point ils ont de la compassion pour ceux vers qui vont leurs prières. C'est seulement lorsque l'on a appris à ressentir profondément la souffrance de son prochain, à la ressentir dans le centre du Christ de Dieu en soi, que l'on prie vraiment. Si nous ressentons comment vont les personnes pour qui nous prions, ce qu'elles endurent, si donc la peine et la souffrance de l'autre trouvent un écho en nous, nous pouvons dire alors que nous prions. Une prière qui n'est pas accompagnée d'une profonde compassion n'est pas une prière, mais des paroles vides de sens que l'on marmonne. Prier pour les autres signifie donc ressentir profondément en nous leur souffrance, leur détresse, leur maladie. Ce que vit notre prochain doit nous faire mal au cœur. Ce n'est qu'alors qu'il nous est possible d'émettre des impulsions de force vers lui. Ces véritables et profondes impulsions de force qui s'écoulent de notre prière, ces énergies positives, désintéressées, qui proviennent de nos pensées, peuvent aider notre prochain à comprendre sa souffrance, voire à la porter. Elles peuvent aussi l'aider dans la prière à trouver le Christ, qui est l'aide, le conseiller et le guérisseur intérieur.
0: Celui qui apprend à se remettre à Dieu et à lui remettre son prochain, donc à prier de tout cœur avec ses sentiments et sa compassion, ressent dans son cœur que les mots qui sont les siens ou ceux de son prochain sont touchés par la force du Christ, le médecin et guérisseur intérieur. Le réconfort ressenti dans notre cœur et celui de notre prochain nous rend heureux. Ce sont là de vraies et profondes expériences de prière. Lorsque nous nous sentons entourés de l'amour de Dieu et de sa sagesse, nous ne demandons plus rien pour nous-mêmes, car la prière de l'âme est une adoration de Dieu d'où s'écoulent des impulsions de force pour nos prochains. Les explications suivantes de Gabriel s'adressent à nous tous. L'amour pour Dieu et pour notre prochain est la prière la plus élevée qui soit. Aimer son prochain signifie le comprendre, ressentir ce qu'il éprouve pour ressentir comment il va. À partir de cette prière désintéressée, se développe un dialogue avec Dieu. La prière véritable conduit également à la maturité spirituelle, car lorsque nous faisons l'expérience du silence intérieur et du bonheur sublime de notre âme, nous savons alors que c'est la réponse de Dieu. Avant d'atteindre cette prière désintéressée, nous devons sans cesse apprendre. Nous devons également ressentir dans la prière la grande unité qui, elle aussi, grandit à partir de l'amour pour Dieu.
1: Pour y parvenir, Gabriel nous a donné quelques exercices. Allons dans la nature. Ouvrons grand nos yeux et laissons la nature nous pénétrer. Ressentons que chaque brin d'herbe, chaque buisson, chaque arbre, chaque petit animal, chaque minéral vit. Ressentir la vie en toute chose, c'est de nouveau une réponse que Dieu nous donne. Apprenons à vivre dans cette grande unité. Nous ressentirons alors que nous sommes reliés à toutes les créatures, que nous sommes libérés comme indépendants du temps et de l'espace, que nous sommes existence éternelle qui s'épanouit toujours plus sous le soleil de l'amour. C'est cela, vivre dans le présent. C'est ce qui rend heureux et libre. C'est cela la prière véritable. Si donc nous apprenons à prier, nous apprenons à vivre et nous sommes consciemment une partie du grand tout. Nous faisons ainsi, de multiples façons, l'expérience de la présence de Dieu et des réponses qu'il nous donne. Tant que notre cœur fait preuve de véhémence, que nos prières ne sont que bavardages, elles restent extérieures et nous ne ressentons que la platitude qui entoure notre vie, car Dieu alors ne s'adresse pas à nous. Il ne peut pas nous toucher, car en vérité, nous ne nous tournons pas vers lui. nous n'avons pas créé de relation avec lui. Ce n'est qu'au plus profond de notre être que Dieu se rapproche de nous, dans la prière véritable et profonde.
2: Prenons conscience qu'il est vain de chercher Dieu à l'extérieur. Les prières faites du bout des lèvres ne trouvent pas non plus de résonance dans le cœur. Ce n'est que lorsque nous rencontrons Dieu en nous, dans une prière profonde, que nous ressentons la grande unité cosmique, ce que signifie être un. Nous ferons alors l'expérience de Dieu partout, non pas à l'extérieur, mais dans tout ce que nous rencontrons. Les gens ont très souvent peur de ce qui pourrait leur arriver. Ce qui les rend nerveux et tire leur sens vers l'extérieur. Prenons conscience que rien ne peut nous arriver hormis ce que nous avons nous-mêmes émis envers d'autres personnes au préalable. Nous créons nous-mêmes notre paradis et notre enfer. Tous deux sont des états de conscience intérieure dont nous devrions prendre conscience à temps afin de renoncer à l'enfer. Ce que nous faisons de notre vie dépend de nous. Notre devise quotidienne pourrait être la suivante. Sois calme. Combats ton agitation avec la force du Christ de Dieu en mettant en ordre ce qui se passe en toi. Car tout bouillonnement de nos pensées et de nos sentiments nous rend agités, prisonniers, nous empêche de trouver le silence et de prier consciemment, c'est-à-dire à partir de nos sentiments. Chers amis, permettez-moi de répéter cette devise donnée par Gabriel. Sois calme. Combat ton agitation avec la force du Christ de Dieu en mettant en ordre ce qui se passe en toi, car tout bouillonnement de nos pensées et de nos sentiments nous rend agités, prisonniers, nous empêche de trouver le silence et de prier consciemment, c'est-à-dire à partir de nos sentiments. Notre âme ne peut reposer en Dieu que si nous ne la soumettons pas à l'agitation de nos aspects par trop humains. Si l'Esprit de Dieu peut nourrir notre âme, car nous sommes devenus silencieux, nous ressentons alors la valeur « nutritive » entre guillemets de la vie intérieure. C'est le calme en nous, le silence, ne faire qu'un avec l'infini. C'est notre être véritable. Cela n'est possible que si, tous les jours, nous apprenons et apprenons encore, si nous apprenons à prier.
0: Chers amis, ces paroles nous ont donné envie d'essayer de les mettre en pratique et nous sommes aussi en train d'apprendre pour découvrir notre être véritable. Voici encore quelques phrases extraites du livre de Gabriel « Apprends à prier ». La plupart des chrétiens d'église ne savent plus comment prier. Est-ce aussi notre cas ? Si nous regardons dans le monde, nous devons reconnaître que même si en Occident les gens se nomment chrétiens, ils sont très éloignés d'une vie véritablement chrétienne. Les soi-disant chrétiens, pour la plupart, sont devenus des perroquets. Ils répètent fidèlement les prières qui leur sont données, par exemple, par les officiels de l'Église. Ils ne savent plus vivre leurs prières. À l'heure actuelle, nous sommes témoins des dérives d'un christianisme d'apparence où la xénophobie remplace l'amour du prochain. Le christianisme d'apparence exige plutôt la profession de foi qu'une prise de conscience permettant de cheminer sur les traces de Jésus, du Christ. Par la profonde expérience de la prière, en apprenant à ressentir profondément les choses et à compatir, notre sensibilité s'affine. Nous tendrons alors la main à ceux qui le souhaitent pour les aider et les servir à partir de notre propre expérience spirituelle. Si cela ne nous est pas encore possible, parce qu'éventuellement nous sommes contre notre prochain, il ne faudrait pas alors vouloir lui donner de bons conseils, ni à lui, ni à d'autres. Celui qui n'est pas en mesure d'apporter de réconfort intérieur à son prochain à partir de sa propre vie intérieure, spirituelle, ne peut pas non plus le guider et trouver le chemin du silence intérieur où l'attend le guide, le conseiller, l'aide et guérisseur intérieur.
2: Chers amis, à la fin de cette émission, voici encore un conseil que nous donne Gabriel. Réfléchissons à ceci. La prière et la vie devraient ne faire qu'un. Beaucoup de gens s'appuient sur les autres et sont sans cesse déçus. Celui qui ne s'en remet pas à son prochain, mais au contraire demande aide, conseil et assistance à l'Éternel, ne peut être abandonné par quiconque, car il ne construit pas sur des personnes, mais sur le Christ, l'Esprit éternel, présent en tout. Particulièrement à notre époque, nous devrions prendre conscience que Dieu est en tout, qu'en tout bat le cœur de Dieu, et que nous devrions avoir nos racines profondément dans l'Éternel et vivre en lui. Si nous aspirons à ce but dans la prière, nous serons alors heureux de l'intérieur et nous nous sentirons unis avec le Grand Esprit. Celui qui, dans la prière, se tourne vers l'intérieur et ressent dans son cœur, son prochain, oui, l'infini tout entier, détient la force d'ouvrir le portail intérieur qui mène au royaume de l'Esprit de Dieu. Si nous avons trouvé Dieu dans notre cœur, grâce à la prière véritable, à laquelle nous devrions nous exercer régulièrement, nous ressentons alors partout sa présence. Il est pour nous l'omniprésent, le bon, le bienveillant, l'aimant, l'esprit de l'amour. Nous ressentons alors le regard de Dieu à travers chaque être humain, chaque fleur, chaque arbuste et arbre, chaque minéral. Nous ressentons le rayonnement du Tout-Puissant dans chaque cri d'animal, dans le vent, à travers les rayons du soleil, dans chaque goutte d'eau et chaque grain de sable. Nous ne sommes pas seuls. Nous sommes unis à lui et entourés de la puissance de l'amour. Si nous apprenons à prier au plus profond de nous-mêmes, à parvenir à la véritable expérience de la prière, par nos sentiments et notre compassion, notre sensibilité à l'égard de tout ce qui nous entoure, de ce que nous voyons et ne voyons pas, de tous les hommes, de tous les êtres et formes de vie, nous suivons alors le chemin qui mène à la vie, car Dieu est la vie en tout. Nos journées sont alors lumineuses, traversées par le soleil intérieur. Nous ressentons Dieu à notre réveil. Il est avec nous. À chaque instant, nous ressentons que Dieu est avec nous. Le soir, en nous couchant, nous ressentons que le grand silence, Dieu est avec nous. Ce n'est que lorsque nous apprenons à nous comporter comme des êtres immortels que nous commençons à vivre.
0: C'est avec ces paroles remplies d'espoir et cette perspective motivante que nous concluons cette émission dont je rappelle le titre « Apprends à prier ». Dans la prière véritable, tu fais l'expérience de Dieu. La prière véritable rend heureux. Ce livre n'est-il pas un magnifique mode d'emploi pour apprendre la prière véritable ? Il est aussi disponible en librairie et en de nombreuses langues. Si, comme nous, vous souhaitez poursuivre l'apprentissage de la prière, nous vous invitons chaleureusement à suivre la deuxième partie de cette émission qui présentera différents exercices pratiques pour une bonne posture durant la prière ou encore nous expliquera ce que nous pouvons faire lorsque des pensées nous dérangent et nous déconcentrent lorsque nous voulons prier. Chers amis, nous prenons maintenant congé de vous. Souhaitons-nous mutuellement tout ce qu'il y a de mieux. Au revoir, une salutation en Dieu. 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

0: Gabriel nous dit, chers amis, une prière pour ce qui nous tient à cœur. Puis-je me permettre de vous rappeler la parabole des dix vierges qui nous dit de mettre de l'huile dans nos lampes, car qui sait quand vient l'époux, le Christ de Dieu? Faisons briller la lumière dans nos lampes pour l'esprit du Christ de Dieu en nous. Nombreux sont ceux qui savent qu'à proximité de notre cœur physique brille la flamme du Christ de Dieu, la flamme du Dieu Père-Mère dans son Fils, le Christ de Dieu. Nous nous concentrons sur cette lumière et dirigeons nos prières vers l'intérieur. Nous déposons nos prières dans la lumière du Christ de Dieu, tout près de notre cœur physique. Pour cela, nous nous asseyons bien droit, permettant ainsi à la force vitale de s'écouler librement en nous. Nous voulons nous immerger dans la lumière du Christ de Dieu, la lumière de la rédemption, pour y percevoir l'appel du Christ de Dieu en nous. Venez tous à moi, le Christ de Dieu, vous qui êtes fatigués et chargés. Je veux vous aider et faire luire plus fortement la lumière en vous, afin que les cellules de votre corps s'emplissent toujours plus de ma lumière et que vous puissiez maîtriser votre vie terrestre avec joie et gratitude dans la conscience de ma présence, le Christ, la lumière en vous.
1: Christus, das Licht in euch. Mein Ruf.
0: Mon appel.
1: Der Christus,
0: le Christ de Dieu que je suis en vous, est présent et à venir. Ouvrez vos cœurs. Faites briller la flamme spirituelle de vos lampes, la lumière qui est au plus profond de votre être. Car personne ne connaît l'heure de ma venue. Sachez cependant qu'à chaque instant, je suis la vie présente en vous. Ainsi, si vous le souhaitez, priez, priez profondément dans le centre du Christ de Dieu et au plus profond de

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Bonjour les enfants, c'est moi, Kiri. Vous ne pouvez pas me voir et pourtant je suis là. Vous savez, je suis presque aussi grand que vous. Je suis un lutin de la famille des lutins conteurs. Les lutins font partie des êtres de la nature et nous sommes très nombreux dans la nature. Tout comme vous, nous aimons bien rire, chanter, danser et sauter. Notre vie est remplie de nombreuses aventures et nous avons beaucoup à faire. Autrement dit, nous avons des tas de choses à vous raconter. Voyons quelle histoire nous allons vous conter aujourd'hui.

Oui, bonjour les enfants, je suis bien content de vous retrouver. Vous êtes devant la télévision, donc à la maison. Mais vous êtes aussi souvent dehors. Et alors, que voyez-vous quand vous êtes dehors? Et vous regardez le ciel? Vous voyez peut-être des nuages? Le ciel bleu? Le soleil? Un avion qui passe? Ou peut-être un ballon? Mais peut-être, et certainement un, ou plusieurs oiseaux en train de voler. Et si vous regardez droit devant vous, que voyez-vous? Peut-être des maisons, des personnes, un vélo, ou encore un grand arbre, beaucoup d'arbres, et peut-être aussi un chien, un chat, ou une vache, un éléphant. Et si vous regardez par terre, que voyez-vous? Bien sûr, vous voyez vos pieds, mais quoi encore? Des pierres? De la terre? De l'herbe? Un petit bout de bois? Ou, il y a quelque chose qui bouge ici. Est-ce que c'est un scarabée? Non, c'est encore plus petit. Une fourmi, chers enfants. Et c'est justement des fourmis que nous voulons parler aujourd'hui. Les fourmis sont des très petits animaux que vous connaissez tous. Il y en a sur la Terre entière, sur les chemins, les routes, ou dans la forêt, les champs et les prés. Elles sont très utiles et très travailleuses. Elles transbahutent dans les nombreuses galeries souterraines de leurs fourmilières toutes sortes d'insectes morts, comme par exemple des guêpes, des papillons et bien d'autres choses encore. Et savez-vous quels sont les bruits que l'on a dans une fourmilière? Il faut savoir que chaque petite fourmi est importante car elle contribue à l'équilibre écologique sur la Terre. Les fourmis forment une grande famille. Elles sont organisées en colonies et construisent ensemble d'innombrables galeries et pièces souterraines. Toutes les fourmis apportent leur contribution à la vie de la communauté et chacune a une tâche bien particulière. Les fourmis des bois construisent leur fourmilière en partie à la surface du sol. Chers enfants, vous avez certainement déjà vu une fourmilière. C'est comme une petite montagne. Lorsque vous trouvez une fourmilière, ne cherchez jamais à la détruire, car les fourmis se sont donné beaucoup de peine pour la construire et l'aménager. Les fourmis ne voient pas comme nous les êtres humains. Elles sentent plutôt. Sur la tête, elles ont des petites antennes qui leur permettent de s'orienter pour avancer grâce à l'odeur, car c'est le seul moyen qu'elles ont pour reconnaître si la fourmi qu'elle rencontre appartient à leur famille ou à une autre. Le chef d'une famille de fourmis, on parle aussi de colonie, c'est la reine. Elle est beaucoup plus grande que les autres et sa tâche est uniquement de pondre des œufs. Les œufs de fourmis sont très, très petits, mais la reine peut en pondre une quantité gigantesque. Les fourmis qui s'affairent sans cesse sont appelées ouvrières et sont réparties en plusieurs groupes. Certaines s'occupent des œufs et des larves, d'autres de trouver de la nourriture, d'autres encore d'entretenir la fourmilière, de construire de nouvelles galeries et de nouvelles pièces. Les fourmis ne rechignent devant aucun travail. Et maintenant, nous allons écouter une belle histoire. Mais avant, je crois que je vais vous jouer un peu de flûte.

À l'entrée principale d'une fourmilière se tenaient deux gardiennes. Chaque fourmi pouvait quitter la fourmilière sans problème, mais pour y entrer, elles devaient toutes connaître le mot de passe de leur colonie. Le mot de passe de cette colonie était « Fourmi laborieuse, travaille dur ». Comme elles avaient l'habitude de le faire, les ouvrières travaillèrent aujourd'hui aussi avec ardeur. Et on entendait sans cesse « Fourmi laborieuse, travaille dur ». La tâche des gardiennes est de veiller très attentivement à ce que, par exemple, aucune fourmi étrangère ne s'infiltre dans la fourmilière, entre dans la pouponnière et vole les œufs ou les larves qui viennent d'éclore. Juste derrière la pouponnière se trouvent les gardes-manger. Pendant toute la période de la couvaison et jusqu'en hiver, ils sont remplis à ras-bord, car ce n'est que l'hiver que les fourmis se reposent. Au printemps, en été et à l'automne, elles s'adonnent laborieusement à leurs travaux. Un jour, survint un incident. C'était pendant la période de la couvaison et la reine de cette fourmilière était connue pour pondre beaucoup d'œufs. Une fourmi étrangère réussit à s'infiltrer dans la fourmilière. Elle était venue pour faire de l'espionnage. Rosalinde, c'était le nom de la fourmi étrangère, comprit rapidement que ce serait difficile d'entrer à plusieurs dans la fourmilière. Elle se dit à elle-même, « Il faut que nous essayions de l'extérieur, un endroit tranquille. Autrement, les gardiennes reconnaîtront que nous ne faisons pas partie de leur colonie. » Fourmi Rosalinde ne faisait pas cela de bon cœur, mais elle pensait à la situation de détresse dans laquelle se trouvait sa colonie. La reine de sa colonie était très malade. Elle ne pouvait plus pondre d'œufs. Le médecin leur avait recommandé de préparer pour la reine une purée en mélangeant des œufs étrangers avec du lait de fourmi, ce qui lui rendrait la santé. Rosalinde effectuait donc des repérages pour préparer ce cambriolage. Elle prit finalement le chemin du retour et, arrivée à la maison, elle raconta ce qu'elle avait pu espionner. Elles parlèrent ensemble de la manière dont elles voulaient procéder. Le mieux est de passer par le bas, dans la partie la plus basse, et de nous introduire à cet endroit. Le jour suivant, elles se rendirent ensemble, le plus discrètement possible, jusqu'à une fourmilière qu'elles avaient prévu de cambrioler. Quelques fourmis creusèrent un chemin pour rentrer à l'intérieur, tandis que les autres faisaient le guet, afin de ne pas se faire découvrir par des gardiennes. En deux temps, trois mouvements, quelques fourmis étrangères réussirent à s'introduire à l'intérieur de la fourmilière. Cependant, leur tentative de cambriolage était vouée à l'échec, car la pouponnière était étroitement surveillée. Tout de suite, une gardienne s'approcha d'elle et leur dit « Qu'est-ce que vous voulez? Qu'est-ce que vous venez faire ici, bandits ?» Les fourmis se mirent à pleurer et balbutièrent qu'elles avaient voulu voler des œufs parce que leur reine ne pouvait plus en pondre. Elles se lamentèrent en disant que leur colonie mourrait si de nouvelles fourmis ne venaient pas au monde. Les autres fourmis eurent de la compréhension et de la compassion. « Mais si c'est seulement ça votre problème, alors venez avec nous dans notre infirmerie. Nous allons vous donner des médicaments naturels qui permettront à votre reine de pondre à nouveau des œufs. » Les fourmis étrangères à la fourmilière cheminèrent avec ses habitants légitimes jusqu'à l'infirmerie. Il y avait là un petit chaudron qui contenait une préparation médicamenteuse que les fourmis avaient faite elles-mêmes avec de bonnes herbes. Elles en remplirent 5 bouteilles. Les fourmis étrangères, lourdement chargées, prirent le chemin du retour. Avant de quitter la fourmilière, elles s'excusèrent de nombreuses fois auprès des fourmis qui s'étaient montrées si prêtes à les aider, et elles promirent de ne plus jamais vouloir voler, pas non plus pour une bonne cause. Les fourmis aussi ont leur mœurs. Ne pas prendre ce qui ne nous appartient pas est également valable pour elles. Il est mieux de parler des problèmes et de demander si quelqu'un pourrait peut-être nous aider. C'est important d'être toujours sincère et ouvert, car Dieu, le Créateur dans les cieux, qui nous aime tant, aurait été triste si les fourmis étrangères avaient eu un comportement contraire à la bonne entente et au respect de la vie en commun. Ainsi, tout s'est bien terminé. Le médicament apporta vraiment son aide.
Des semaines après, Rosalinde et les autres fourmis de sa colonie avaient tellement à faire que le soir, elles tombaient toutes mortes de fatigue dans leur petit lit de fourmis. Chers enfants, c'était l'histoire de la grande famille des fourmis. Et chers enfants, nous avons appris beaucoup de choses sur la vie des fourmis, et maintenant nous comprenons également mieux pourquoi il est bien et important que chacun soit respecté. Tout ce qui vit, même si cela semble tout petit, demande à être respecté. Et pour finir, je vais vous jouer un petit morceau de musique.

Voilà, c'est fini pour aujourd'hui. Je serai heureux de vous retrouver pour la suite. À bientôt. Votre Kiri, le lutin conteur.

0: Bonjour les enfants, c'est moi, Kiri. Vous ne pouvez pas me voir et pourtant je suis là. Vous savez, je suis presque aussi grand que vous. Je suis un lutin de la famille des lutins-conteurs. Les lutins font partie des êtres de la nature et nous sommes très nombreux dans la nature. Tout comme vous, nous aimons bien rire, chanter, danser et sauter. Notre vie est remplie de nombreuses aventures et nous avons beaucoup à faire. Autrement dit, nous avons des tas de choses à vous raconter. Voyons quelle histoire nous allons vous conter aujourd'hui.
1: Merci, Kiri. Bonjour les enfants. Aujourd'hui, nous allons entendre une histoire de lutin. L'histoire de la grande fête des lutins de la forêt. Pouvez-vous vous imaginer comment cela se passe? Vous pensez peut-être à votre fête d'anniversaire, à laquelle vous avez invité vos amis, ou à une fête dans votre école ou votre jardin d'enfants. Et cela vous rappelle certainement de bons souvenirs. Il y avait quelque chose de bon à manger, vous avez fait des jeux ou certains avaient préparé une petite pièce de théâtre. En tout cas, c'était une journée particulière. Et pour les lutins, le jour de la grande fête de la forêt est elle aussi une journée particulière. Les lutins qui habitent au cœur d'une profonde forêt et qui tous les jours accomplissent leur travail préparent une grande fête. Les lutins et leurs familles n'ont pas de samedi et de dimanche libres, pas non plus de jours fériés. Ils travaillent tous les jours au service de leurs prochains qui ont besoin d'aide. Au cours de l'été, ils organisent 2 à 3 fois une fête de la forêt, et cela les réjouit beaucoup. La fête a lieu au cœur de la forêt, car il y a là une très belle clairière, et c'est dans cette clairière que se déroulent les festivités. Ils y dressent même une petite scène afin que les artistes puissent s'y présenter. Chaque famille de lutins a une tâche bien particulière et tous les membres de la famille l'accomplissent consciencieusement. Les grillons servent de coursiers et distribuent les invitations à de nombreux petits animaux. Pendant ce temps, les lutins se hâtent pour installer les bancs et les tables. D'autres s'occupent de la lumière. Des lampions colorés sont accrochés entre les arbres, car les habitants de la forêt veulent fêter jusque tard dans la nuit. Les vers luisants sont eux aussi chaleureusement invités. Mais aujourd'hui, ils sont là pour s'amuser, pas pour travailler. Vous n'avez jamais vu un vers luisant? Eh bien, c'est un petit animal qui peut voler et qui, grâce à la structure particulière de sa peau, brille comme une petite lumière lorsqu'il fait nuit. D'autres familles de lutins se chargent de la partie culinaire de la soirée et préparent de nombreux mets délicieux. Vous pensez certainement à des bonbons, des biscuits ou du chocolat. Oh non, écoutez bien ce qui nous est expliqué dans l'histoire. Les lutins, les nains, les gnomes, les elfes et les nymphes sont des êtres de matière subtile. Pour la préparation de leur repas, ils n'utilisent de ce fait que des substances fines qui se trouvent dans les baies, les champignons et les plantes, c'est-à-dire les forces lumineuses qui y sont contenues. Bien que nous ne puissions pas voir ces forces, elles sont la vie dans toutes les formes de vie matérielle que nous pouvons voir et toucher. Même les préparatifs de la grande fête de la forêt sont source de joie pour les lutins. Les bonnes odeurs que dégagent les gâteaux aux baies des bois et les crêpes aux champignons emplissent l'air dans toute la belle clairière. Un peu à l'écart, quelques lutins préparent un succulent pudding aux petits fruits, une salade forestière mixte, une délicieuse sauce aux herbes et une multitude d'autres bonnes choses. Les boissons aussi sont importantes. Les lutins préparent différentes tisanes et même du jus de tomate. Ils serviront aussi d'autres jus, comme par exemple du jus de carotte. Eh bien les enfants, vous voyez que les lutins vivent très sainement, car ils vivent très consciemment dans la nature et avec elle. Et la nature le leur rend de multiples manières. Elle leur offre volontiers tout ce dont ils ont besoin pour vivre. Les lutins l'acceptent avec reconnaissance, comme vous, vous vous réjouissez quand votre maman vous a préparé quelque chose de bon. Lors des préparatifs de la fête, le plus ancien des lutins a beaucoup à faire. C'est lui qui organise tout et qui est chargé de veiller à ce que tout soit prêt au moment voulu. Au programme, il y a également différentes présentations musicales proposées par certains elfes et lutins, ainsi que de nombreux animaux. La liste est longue, et le lutin le plus ancien planifie maintenant dans quel ordre les artistes vont se présenter, qui sera sur la scène, etc. Pendant toute la journée, les lutins et les animaux s'étaient affairés pour la réussite de cette grande fête. En début de soirée, lorsque le soleil se coucha et que sa douce lumière se répandait encore dans la clairière au cœur de la forêt, tous les invités étaient enfin arrivés. Tout était calme. Chaque invité avait pris place. Les fourmis, les grillons, toutes sortes d'insectes, comme les bousiers, les abeilles, les bourdons, les guêpes, les frelons, de même que des lièvres, des chevreuils, des biches et des renards, et une multitude de papillons et d'oiseaux. La fête des êtres de la nature et des animaux de la forêt est une fête de lumière, de joie et de paix. Seuls y prennent part les enfants de la création qui laissent agir la lumière du Créateur, la lumière de l'unité et de la communauté. Ils sont unis par la lumière du Créateur qui brille dans leur cœur et les rend pacifiques et bienveillants. L'ancien salua chaleureusement tous les invités et leur souhaita de passer une soirée pleine de joie et de bénédictions. Il dit encore : chers amis, nous nous réjouissons de vous accueillir en si grand nombre pour notre fête d'été au cœur de la forêt. Nous voulons fêter paisiblement tous ensemble, et ceux parmi vous qui ont des talents artistiques pourront en faire profiter tous nos invités. Pour commencer, je propose que nous prions l'Esprit Créateur, que nous remercions le Grand Esprit qui vit dans les forêts, les champs et les prés, de même que dans les animaux, les plantes et les pierres. Remercions-le pour tout ce qu'il nous offre, pour la nourriture et les boissons que nous partageons aujourd'hui, et qui sont unité, lumière et force. Que chacun prie comme il le souhaite, en silence dans son cœur ou avec la voix qu'il a reçue du Grand Esprit Créateur. Ils prièrent les uns à haute voix, les autres en silence. Leurs prières s'écoulaient à travers les champs, les prés et les forêts. Tous les animaux qui étaient encore à une certaine distance et ressentaient eux aussi la grande lumière du Créateur dans leur cœur furent attirés et rejoignirent rapidement et joyeusement la clairière. Maintenant, la fête pouvait commencer. Les lutins aiment l'ordre et ainsi tout se déroula selon le plan mis sur pied par le plus ancien des lutins. Le chœur des grillons résonnait comme un orchestre à cordes. Les vers luisants présentèrent de manière très gracieuse une danse des petites lumières. La prestation des fourmis fut magnifique. Dans une sorte de ronde dansante, elles représentèrent l'ordre que le Dieu créateur leur avait insufflé. Les elfes dansèrent une belle ronde. Les lutins vinrent avec leurs pelles et leurs pioches et montrèrent comment ils travaillaient pour servir le Dieu créateur dans toutes les formes de vie, dans la grande lumière, dans toute la création. Cependant, en cette chaude soirée d'été, le plus beau spectacle fut celui d'une petite chenille insignifiante qui, devant les yeux de tous, se transforma en un splendide papillon.

0: Toute l'assemblée était émerveillée. Lorsque cette magnifique métamorphose fut achevée, le papillon s'envola puis se posa sur la table des lutins pour qu'ils puissent l'admirer. Puis, pour reprendre des forces, il partagea avec eux les bons mets qu'ils lui offrirent. Même après la tombée de la nuit, la fête suivit son cours dans la joie et la bonne humeur. Les invités chantèrent tous ensemble à la lueur des lampions. Puis, un silence profond, une joie profonde emplirent les forêts, les champs, les prés, de même que le cœur des êtres de la nature et de tous les animaux. Ils ressentaient le souffle du puissant Dieu créateur et se sentaient profondément unis entre eux et à lui. Cette magnifique fête était l'expression de la gratitude et de la joie qu'ils éprouvaient pour le grand esprit créateur. C'est dans cette joie toute intérieure et dans l'unité qu'ils fêtèrent jusqu'au petit matin. Après une dernière prière, par laquelle ils saluaient en même temps le nouveau jour qui pointait déjà à l'horizon, ils rentrèrent à la maison. Une nouvelle journée commençait, une journée de travail. La belle clairière fut nettoyée en un tour de main, grâce à l'aide de chacun, de sorte qu'elle retrouva son apparence habituelle. Personne n'aurait pu imaginer que le soir précédent, une magnifique fête avait eu lieu ici. Oui, ce fut vraiment une fête magnifique. Eh bien, les enfants, la prochaine fois que vous organisez une fête avec vos amis ou votre famille, rappelez-vous de cette histoire. Et faites comme les petits lutins de la forêt. Chacun peut participer aux préparatifs et chacun peut contribuer par ses talents et qualités au bon déroulement de la fête. Pour aujourd'hui, Thierry et moi, nous vous disons au revoir et à bientôt pour une nouvelle histoire.
1: Voilà, c'est fini pour aujourd'hui. Je serai heureux de vous retrouver pour la suite. À bientôt. Votre Thierry, le lutin conteur.

Bonjour à tous. Une petite question pour commencer. Est-ce que ce que vous avez entendu lors de la dernière émission vous a permis de découvrir certaines choses que vous ne connaissiez pas auparavant? Ou de prendre conscience de quelque chose, comme on dit? Aujourd'hui, justement, il est question de conscience. Liobani va nous expliquer que tout ce qui vit a une conscience. Et elle va nous dire également ce que contient ce mot. Certains parmi vous regardent cette émission pour la première fois? Dans ce cas, laissez-moi vous présenter Liobani. Liobani ne vit pas ici sur la Terre. Elle est ce qu'on appelle un être spirituel et elle vit dans les cieux. Là, elle s'occupe des enfants spirituels, elle les accompagne et les aide dans leur développement. Elle a aussi donné de nombreuses aides pour nous, les enfants humains, pour les petits et aussi pour les grands. Mais comme elle ne parle pas le langage des êtres humains, elle a pour traductrice Gabrielle, la prophétesse et messagère de Dieu. Ainsi, ensemble, elles ont pu écrire des livres formidables, pour que nous puissions les lire et travailler avec. Alors, on jette un coup d'œil dans l'un de ces livres? Aujourd'hui, Liobani nous parle de nos prochains des règnes de la nature. Avez-vous une idée de qui sont nos prochains des règnes de la nature? Eh bien, ce sont les animaux, les végétaux, c'est-à-dire les plantes, ainsi que les minéraux, on dit aussi simplement les pierres. Pouvez-vous imaginer que tous ressentent certaines choses, tout comme nous, les êtres humains, nous ressentons? Ceux d'entre vous qui ont un animal à la maison seront sûrement d'accord et auront des tas d'histoires à raconter sur ce qu'ils vivent avec leur animal et qui montrent concrètement que les animaux ressentent beaucoup de choses. Ils savent aussi nous dire tout à fait clairement quand ils ont envie de jouer ou d'aller faire un tour. Mais les plantes ou les pierres, vous êtes-vous déjà posé la question s'ils ressentaient quelque chose? Voici ce que Liobani nous dit à ce sujet. Nos prochains des règnes de la nature, ce sont les animaux, les plantes et les pierres. Toutes les formes de vie ressentent, parce que l'esprit éternel, l'énergie primordiale, s'écoule dans toutes les différentes formes de conscience. Ainsi, chaque pierre ressent, parce qu'elle appartient à la conscience de la pierre. Les formes de conscience sont des énergies regroupées en faisceaux. Chaque forme spirituelle est vie et ressent. Est-ce que certains d'entre vous se sont déjà demandé ce que signifie conscience? À votre avis? On pense peut-être à ce qu'on ressent consciemment, comme de la joie ou bien le froid par exemple, ou à ce qu'on perçoit consciemment, comme les couleurs. Liobani nous explique que la conscience, c'est bien plus encore, et que même les pierres ont une conscience de pierre. Pour nous, ce n'est peut-être qu'une pierre, mais elle, elle est là pour nous. Qu'elle fasse partie d'une montagne, qu'elle soit au bord d'un ruisseau, ou bien qu'elle soit un petit caillou qui, avec les autres, forme le chemin sur lequel nous marchons. Ou encore un minuscule grain de sable au bord de la mer. As-tu déjà réfléchi à ça? Peut-être que la pierre se réjouit de sa belle forme, de son existence. Peut-être qu'elle ressent notre attitude envers elle, envers la nature. Qu'en penses-tu? Liobani nous dit que tout est vie et que tout ressent. Les animaux, les plantes et les pierres.
Elle continue en disant « Toi-même, tu éprouves des sensations et des sentiments. Tu ressens de la joie ou de la douleur, de la souffrance, de la peine, de l'espoir et de la confiance. Tu ressens tout cela et bien plus encore. Tout comme toi, les animaux, les plantes et les pierres ressentent eux aussi. Si par exemple, tu arraches ou coupes délibérément une fleur, tu la sépares prématurément de sa force vitale. Privée de sa vie par l'être humain, elle dépérit douloureusement. Elle ressent qu'elle n'a pas pu vivre complètement sa vie de fleur parce que l'être humain est intervenu dans sa vie. Quand tu es poussé à couper ou à arracher des fleurs, pense alors au fait que toute forme de vie ressent. Rappelle-toi de cela. Ne fais pas aux autres ce que tu ne veux pas que l'on te fasse. Quand des fleurs, des herbes, des buissons ou des arbres sont maltraités par des personnes, leur corps spirituel émet de fines sensations appelant à l'aide. Je t'explique brièvement le mot « maltraiter ». Lorsqu'une personne maltraite quelque chose, elle fait consciemment du mal. On dit aussi « elle fait exprès ». Elle veut détruire. Qu'est-ce qui se passe en vous quand vous entendez ça? Combien de fois, par exemple, en se promenant ou quand on est assis dehors, on arrache un brin d'herbe comme ça entre nos doigts et on joue avec, bien souvent sans réfléchir. On dit aussi inconsciemment. Et pourtant, en faisant ça, nous mettons fin à la vie de cette belle fleur ou de ce beau brin d'herbe. Et les fleurs coupées pour faire un bouquet, que ressentent-elles? Qu'en pensez-vous? Elles aussi avaient peut-être envie de vivre, de sentir le vent, la pluie et le soleil. Mais nous, les êtres humains, les arrachons ou les coupons, parce que nous les trouvons belles et les voulons pour nous. Et si on essayait de se mettre à la place de la fleur, du brin d'herbe ou même du petit caillou, c'est-à-dire de ressentir ce que lui ou elle ressent. Léo Bani nous dit « Ne fais pas aux autres ce que tu ne voudrais pas que l'on te fasse. » Et elle ajoute « Si, en marchant dans les prés ou les forêts, un promeneur écrase des fleurs et des herbes ou de petits animaux, il ne le fait pas consciemment, pas intentionnellement. Les formes de vie le ressentent et leur douleur se transforme en compréhension pour le promeneur. Il faut que tu saches que la conscience spirituelle se compose de fins courants d'amour. Ceux-ci sont réunis en un grand courant d'amour qui lui correspond, car chaque forme de vie est constituée différemment et a une activité qui lui est propre, selon son niveau de conscience. Je ne sais pas comment c'est pour vous, mais je dois dire que ce que nous venons d'entendre, que la nature tout entière est reliée par un courant d'amour, ça m'impressionne particulièrement. Et nous, quelle est notre relation avec ce qui nous entoure? Les plantes transforment leur douleur en compréhension pour nous, le promeneur qui les écrasons. Quand j'entends ça, ça me donne envie d'apprendre à être plus attentive à ces formes de vie, à ces formes de conscience. Comme nous l'avons entendu tout à l'heure, il existe ce qu'on appelle la règle d'or, une aide aussi simple que géniale, et qui dit « Ne fais pas aux autres ce que tu ne voudrais pas que l'on te fasse. » Ceux d'entre vous qui le veulent pourraient faire leurs expériences avec cette règle, dès que l'occasion se présentera,
avec des animaux, des plantes ou des pierres. Et aussi les remercier tout simplement d'être là pour nous, de manière désintéressée, et d'embellir notre journée. Qu'en dites-vous? Avez-vous envie de tenter l'expérience et d'apprendre? En tout cas, je trouve qu'il n'y a rien de mieux que de faire ses propres expériences. D'une part parce que c'est passionnant, et aussi parce que ça rend libre de ce qu'on entend ou lit dans les médias ou l'Internet, et qui n'est pas notre conscience, mais celle des autres. Liobani parle d'un tout autre monde, un monde de liberté. Et l'école Liobani est une école pour cet autre monde, un monde de paix. Ce que veut Liobani, c'est la paix et encore la paix. Alors, d'ici notre prochaine émission de Liobani, l'école de la Nouvelle Jérusalem pour une autre époque, sous le signe du Christ de Dieu, de l'amour pour Dieu et pour le prochain, je nous souhaite à tous de ressentir toujours plus ce que ressentent nos prochains des règnes de la nature. À très bientôt.

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0: Chers amis, bienvenue pour une lecture de la série « Le Royaume éternel ». Depuis des milliers d'années, le Royaume éternel envoie ses messagers, ses prophètes, d'Abraham à Gabriel. À travers Gabriel, la prophétesse de Dieu à notre époque, Dieu, l'Éternel, parle avec force aux personnes de toutes les nations, de toutes les cultures du monde entier. Sa parole ne s'adresse pas à l'intellect. Elle n'a rien à voir avec les discours théologiques des religions. À travers sa parole éternelle, jaillit la vie et son amour pour nous, ses enfants. En 1988, le Christ de Dieu, le co-régent du royaume de Dieu, s'est révélé à travers la prophétesse et messagère de Dieu, Gabriel, sur la loi des semailles et des récoltes, et sur la grâce de Dieu dont chacun peut faire l'expérience s'il s'efforce sincèrement de se rapprocher de Dieu en lui-même. Aujourd'hui, nous voulons lire des passages de cette révélation et nous aurons également la possibilité d'entendre pendant quelques minutes un passage avec la voix de Gabriel. Nous commençons maintenant la lecture de ce que le Christ de Dieu a à nous dire. Voici ce qu'il dit dans sa révélation. « En vérité, je vous appelle, car je suis le chemin, la vérité et la vie. Personne ne vient au Père sans passer par moi, le Christ. Personne ne trouve la liberté absolue sans passer par moi, le Christ. Je suis donc pour chacun d'entre vous le chemin qui mène au Père. Et pour pouvoir entrer dans la pureté, dans les cieux éternels, dans la loi de l'amour, chaque âme doit devenir absolument pure. Certains d'entre vous ont encore du mal à m'accueillir en eux, c'est-à-dire à accomplir les commandements de la vie, l'amour désintéressé. Ceux pour qui c'est le cas devraient se demander pourquoi ils manquent d'amour. Car celui qui ne s'efforce pas quotidiennement de se défaire de ses aspects de nature humaine veut les conserver, et il manque d'amour désintéressé. Il ressent alors le chemin menant au cœur de Dieu comme un fardeau, mais ce fardeau n'est rien d'autre que ce qu'il s'est lui-même imposé par sa volonté propre, son égoïsme.
1: Le Christ poursuit sa révélation en disant « Tant que vous vous aimez vous-même plus que vous n'aimez Dieu, vous vivez dans l'égoïsme et ne progressez pratiquement pas sur le chemin intérieur menant au cœur de Dieu. Ce n'est que lorsque vous utiliserez la lumière de la journée que vous progresserez pas à pas, car la lumière de la journée montre à chacun de vous ce que vous êtes censé régler ce jour-là et aussi ce que vous avez déjà réglé. Dieu va à la rencontre de chacun de multiples façons, à travers des personnes, des animaux, des plantes et des pierres. Dieu est en tout. Celui qui ordonne ses pensées et ennoblit ses sens ressent de plus en plus Dieu en lui. De là se développe l'amour désintéressé. Mes enfants, tant que vous vivez dans la loi des semailles et des récoltes, vous vivez vraiment dangereusement, car toute pensée de nature humaine cherche à se manifester. Cela signifie que ce que vous pensez a un effet en vous et à travers vous. Les pensées sont comme des graines. Où tombent-elles? Elles tombent dans le sol, dans votre

0: en elle de l'envie, de la haine et de l'hostilité, et que votre prochain capte l'une de ces graines volantes parce qu'il y a en lui des aspects semblables, alors cette graine volante entre en lui. Si celle-ci anime une graine qui se trouve en lui, cette dernière s'éveille et rayonne dans votre prochain. S'il commence alors à penser et à parler négativement à cause de vos graines volantes, vous êtes alors lié à ce frère ou cette sœur. Oh, voyez, si votre prochain se charge encore plus à cause de votre graine volante, qui porte la plus grande part de responsabilité? En fin de compte, c'est vous qui avez répandu les graines volantes. Par conséquent, faites attention à ce que vous pensez et à ce que vous dites.
1: Le Christ de Dieu poursuit ses explications. Oh, voyez, tout ce qui est négatif est enregistré dans votre âme et dans la loi des semailles et des récoltes. Ce que vous avez semé revient vers vous. Si vous vivez dans l'hostilité avec votre prochain, toutes ces pensées qui ont causé l'hostilité retombent sur vous. Si vous émettez des pensées négatives et haineuses en direction de votre prochain, elles sont enregistrées dans votre âme et dans la loi des semailles et des récoltes et reviennent vers vous. Si un homme prend la femme de son prochain, il lui arrivera la même chose un jour. Il en va de même en sens inverse. Vous ne sortez pas de la loi des semailles et des récoltes que vous vous êtes créée vous-même tant que vous ne vous tournez pas vers le Christ. Car sachez ceci, il suffit d'une seule pensée du cœur, un appel demandant de l'aide, pour que la grâce infinie du Père se mette en marche. En vérité, je vous le dis, sans la grâce de l'Éternel, aucune âme ne pourrait retourner au royaume de la lumière. Elle serait liée à la loi des semailles et des récoltes et devrait endurer des souffrances indicibles. Endurer ces souffrances serait l'enfer pour beaucoup d'âmes. Mais l'enfer n'est pas un lieu. L'enfer est inscrit dans l'âme qui ne fait que penser, parler et agir de manière infernale. Cependant, la grâce est accessible à toute âme, même si elle pense, parle et agit encore de manière infernale. Dans la grâce, il y a en même temps la rédemption, c'est-à-dire moi, le Christ, la miséricorde. Chers amis, écoutons maintenant pendant quelques instants l'enregistrement original de la révélation donnée à travers Gabriel, la prophétesse et messagère du royaume éternel. Ensuite, nous poursuivrons la lecture.
2: Ein Gedanke aus eurem Herzen, der sich mit mir verbindet. Ein Ruf.
0: Il suffit d'une seule pensée du cœur, une pensée qui se relie à moi, un appel de l'âme qui souffre, et je rayonne plus intensément dans votre âme et dans votre corps. De quoi prenez-vous alors conscience? De ce que vous devriez régler, mettre en ordre aujourd'hui.
2: Erkennt auf diese Weise löst ihr euch.
0: Voyez, de cette manière, vous vous libérez de tous vos aspects de nature humaine et vous n'aurez pas à supporter bien des tourments, bien des souffrances, si vous entendez l'appel du Christ.
2: Er ruft euch über die Naturreiche, über die Gestirne,

0: Il vous appelle à travers les règnes de la nature, à travers les astres, à travers de nombreuses personnes. Je suis la vie en toutes choses et je vous appelle. Soyez vigilants. Chaque pensée de nature humaine qui émane de vous vous tourmentera si vous ne vous en repentez pas et ne la réglez pas à temps en réparant ce que vous avez causé. Si vous infligez de la douleur et du chagrin à votre prochain, il vous arrivera la même chose. Pensez à vos peines, pensez à vos difficultés, pensez au nombre de fois où vous souffrez. Lorsque vous avez des soucis, réfléchissez à vos sentiments. Ils vous disent pourquoi vous avez des soucis. Si vous pensez que l'on vous fait souffrir, examinez vos sentiments profonds et vous comprendrez pourquoi on vous fait souffrir. Il n'y a pas de hasard. Ce que vous avez fait à votre prochain revient vers vous, à moins que vous vous en repentiez à temps, que vous pardonniez et demandiez pardon.
1: Mit jedem menschlichen ich-bezogenen Gedanken.
0: Mes enfants, avec chaque pensée de nature humaine, égocentrique, vous créez vos propres lois dans le cadre de la loi des semailles et des récoltes. Tout ce que vous infligez à votre prochain revient vers vous. Pensez à vos frères et sœurs. Repentez-vous afin que la lumière qui est dans votre âme augmente et que le désintéressement de l'amour divin vous inonde.
1: Die Selbstlosigkeit göttlicher Liebe durchdringt.
2: Chers amis, nous venons d'entendre un court extrait de l'enregistrement original de la révélation donnée à travers Gabriel, la prophétesse de Dieu, par le Christ qui s'adresse aux personnes de toutes les nations de la terre.
3: Nous poursuivons la lecture de la révélation du Christ de Dieu. Il dit : L'amour du Père est grand, infini. La loi de l'amour est bonne et miséricordieuse. Par contre, vos pensées, vos sentiments et vos passions de nature humaine, vos paroles humaines et haineuses sont impitoyables. Ce que vous avez semé retombe sur vous de manière impitoyable si vous n'appelez pas à l'aide. Seigneur, Seigneur, aide-moi. Si vous lancez cet appel à partir du cœur, la grâce s'intensifie alors en vous et la miséricorde et la bonté du Père vous guident pour vous libérer de tout ce qui vous pèse et vous oppresse dans votre existence terrestre. Réveillez-vous et vivez consciemment. Ressentez à quel point l'amour du Père est proche de chacun de vous. Cet amour rayonne la grâce dans l'âme opprimée et chargée, et cet amour vous appelle. Mon enfant, sois vigilant. Examine tes pensées, examine tes paroles et tes actes. Si tu prends conscience qu'ils sont de nature humaine, rebrousse immédiatement chemin et demande pardon, avant que les graines tombent dans ton âme et y prennent racine. Si tu accuses ton prochain, si tu l'insultes, et que ta conscience te dit « Repens-toi, alors fais-le immédiatement. Rebrousse chemin immédiatement et dis « Je demande pardon. Ce comportement ne correspond pas à la vie chrétienne. » Car Jésus a dit « Aimez vos ennemis, faites du bien à ceux qui vous haïssent. » C'est aussi ce que moi, le Christ, je vous dis aujourd'hui. Peu importe ce que votre prochain vous dit, veillez à ne pas vous énerver et à ne pas lui rendre l'appareil. Car ainsi, vous vous liez à votre prochain et devez supporter alors avec lui ce que vous avez causé ensemble. Si vous ressentez de l'énervement monter en vous, appelez à l'aide. Seigneur, Seigneur, aide-moi. Et vous verrez que la grâce se met à agir plus intensément et vous ressentirez alors ce qu'il vous faut dire dans cette situation. Vous vous comporterez avec désintéressement, vous rectifierez les choses auprès de votre prochain, vous lui donnerez des explications, vous l'accepterez dans votre cœur et accueillerez en vous ce qui est bon dans son âme. Vous ressentirez alors que votre prochain ne se trouve pas en dehors de vous, mais que l'être spirituel qui est en lui est en vous.
0: Le Christ de Dieu ajouta : Vous ne trouverez jamais votre prochain à l'extérieur, seulement à l'intérieur, tout comme vous ne me trouverez également qu'en vous-même, à l'intérieur. Celui qui cherche son frère ou sa sœur à l'extérieur ne regarde que l'être humain. Mais s'il a trouvé son prochain à l'intérieur, il est alors relié à lui et non lié à lui. Ainsi, soyez vigilants et prenez conscience que l'amour de Dieu agit en vous et aucun d'entre vous n'est seul. Est seul celui qui ne cultive pas la communauté, la communion avec Dieu et son prochain. Cette communauté de vrais frères et sœurs s'accomplit en chacun, pas à l'extérieur, mais à l'intérieur de chacun. Tout le reste ne vient pas de la vérité, ce n'est pas de l'amour désintéressé. Beaucoup de personnes prennent leur prochain dans leurs bras quand elles le rencontrent et parlent de l'amour. Examinez-vous, cette étreinte est-elle vraiment de l'amour? Ressentez-vous en vous les côtés positifs de votre prochain? Avez-vous accueilli en vous l'être spirituel qui est dans votre prochain? Si c'est le cas, vous ressentez l'amour désintéressé. Il s'agit alors d'une relation de cœur qui ne pourra jamais être rompue. Tout le reste découle plus ou moins de l'égocentrisme qui ne cherche qu'à se mettre en avant. Par conséquent, examinez-vous et soyez vigilants, car je viens à votre rencontre à travers toutes les formes de vie, les animaux, les plantes, les pierres. Faites attention à ne pas enfreindre les lois de la nature. Je viens à votre rencontre à travers votre prochain. Faites attention à ne pas enfreindre les lois de la filiation divine. En effet, sachez que la vie ressent et que chaque sensation de la vie est aussi en vous. Si vous êtes contre la nature, vous vous chargerez. Si vous vivez avec la nature, vous ressentez alors les forces de la nature et la joie et l'amour désintéressés s'éveillent dans votre cœur.
2: Le Christ de Dieu poursuit sa révélation en disant « Prenez conscience que notre Père éternel aime tous ses enfants. » Si tu es contre ton prochain, tu enfreins les lois de la filiation divine. le principe Père-Mère. Si tu peux ressentir ton prochain en toi parce que tu as accueilli en toi ce qui est désintéressé en lui, alors tu accomplis les lois de la filiation divine et tu ressens que nous sommes tous des enfants de Dieu. Et tu ressentiras que je ne suis pas seulement ton Rédempteur, mais aussi ton frère. Et tu me sentiras, moi, ton frère, dans ton cœur, et tu diras « Oui, Seigneur, j'ai parcouru avec sérieux le chemin de l'ordre à la rectitude, et à présent, je suis empli de ta sagesse, de ton amour et de ta force, et j'apprends à utiliser la loi éternelle telle qu'elle vibre en moi. » Mes enfants, tout se passe en vous. Le bien amène à nouveau le bien, le mal à nouveau le mal. Le bien te rend joyeux, heureux et t'unit à toute existence. Ce qui est négatif vous sépare, et celui qui se sépare de l'unité de l'amour souffre. Je suis avec vous et je viens à votre rencontre à travers votre prochain. Je viens à votre rencontre à travers la nature. Sortez dehors, je viens à votre rencontre. Regardez autour de vous, je viens à votre rencontre. Recevez l'amour et la force. Recevez les dons de l'amour, force, amour et sagesse, afin de devenir sage. Donc, cheminez, et où que vous regardiez, je viens à votre rencontre. À présent, qu'allez-vous faire avec moi, le Christ ? Je suis en vous, je suis autour de vous, je viens à votre rencontre dans toutes les formes de vie. Et maintenant, que voulez-vous faire avec le Christ ? La vie est amour désintéressé, et l'amour désintéressé vous accompagne. Un jour, vous serez à nouveau dans l'amour désintéressé, d'éternité en éternité. Quand ? C'est vous qui le décidez. La grâce dans la lumière de la journée vous aide pour que vous atteigniez rapidement l'amour désintéressé, afin de vivre consciemment avec moi d'éternité en éternité. Chers amis, que ces paroles profondes du Christ de Dieu, notre frère, qui nous a préparé le chemin jusqu'à la maison du Père, touchent notre cœur et nous fassent ressentir que le Père aime tous ses enfants et ramène chacun de nous à la maison. Chaque personne, chaque âme décide en toute liberté du moment où elle commence à suivre le chemin qui ramène à la maison. Nous prenons maintenant congé de vous en vous souhaitant le meilleur. Au revoir et une salutation en Dieu.

À toutes les époques, il y a eu des prophètes. Depuis plus de 40 ans, Dieu, l'Éternel, se révèle à nouveau par la parole prophétique. C'est le Dieu d'Abraham, d'Isaac et de Jacob qui s'exprime à travers sa prophétesse à notre époque, Gabrielle. Sa parole est la parole du Consolateur qui fut annoncée par Jésus de Nazareth il y a 2000 ans. Aujourd'hui, lui, le Christ de Dieu, a réalisé sa promesse. Dans ses souvenirs autobiographiques, portant le titre « Une vie de femme au service de l'Éternel, mon chemin en tant que prophétesse, instructrice et messagère de Dieu en se tournant d'air », Gabrielle, la prophétesse et messagère de paix de Dieu, donne de façon vivante un aperçu de sa vie, de ses souvenirs d'enfance et de l'appel à la mission prophétique. C'est par amour pour Dieu, l'Éternel, que Gabrielle, une femme plutôt menue, timide et sensible, accepta de donner la parole prophétique et s'exposa donc au public, tout en sachant qu'elle pourrait être tournée en dérision. Et elle fit en effet l'expérience amère de ce que signifie être rejetée, mise au banc de la société et dénigrée en raison de la parole de Dieu, et ceci en premier lieu par les représentants des églises institutionnelles et ceux qui leur sont soumis. C'est aussi la raison pour laquelle cette autobiographie, écrite en 1997, n'est publiée qu'aujourd'hui, 20 ans plus tard. À l'époque où Gabrielle rédigea ce manuscrit, les campagnes inquisitoriales menées par les églises institutionnelles depuis plus de 20 ans déjà contre la parole du Christ de Dieu et sa prophétesse et messagère, Gabrielle, atteignaient leur paroxysme. Il fut alors décidé de ne pas publier l'autobiographie de Gabrielle dans cette atmosphère empoisonnée afin d'éviter que des personnes souffrent à nouveau en raison de la vérité. Depuis 20 ans se sont écoulés, beaucoup de choses ont changé et les souvenirs autobiographiques écrits par Gabrielle en 1997 sont publiés aujourd'hui dans le livre « Une vie de femme au service de l'Éternel. Mon chemin en tant que prophétesse, instructrice et messagère de Dieu en se tournant d'air. » Imperturbable, malgré tous les obstacles et toutes les attaques, Gabrielle poursuivit son action au service de l'Éternel, pour l'œuvre du Christ de Dieu jusqu'à ce jour. Dans le livre, après cette autobiographie, des témoins d'époque donnent un résumé de la performance surhumaine et de la créativité exceptionnelle de Gabrielle, mise au service du royaume de Dieu, de ses prochains, de toutes les âmes, et en fin de compte, au service de la création divine, tout au long de sa vie de femme jusqu'à ce jour. La sagesse divine, Sophia, a été présente dans toutes les générations afin d'accomplir ce que la sagesse enseigne. Il en est de même en cette ère de grands bouleversements. L'amour, la sagesse, créa et mit en œuvre afin qu'advienne ce qui est annoncé, la Nouvelle Jérusalem, les fondements du royaume de paix de Jésus-Christ. 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

0: bonjour à tous. Nous sommes heureux de vous retrouver pour cette émission. Des jeunes du monde entier qui suivent le chemin menant au Christ nous ont à nouveau fait part de leurs expériences. Dans de nombreux pays du monde, comme ici en Allemagne, des personnes se réunissent en communauté libre, selon les paroles de Jésus de Nazareth. Là où deux ou trois sont rassemblés en mon nom, je suis au milieu d'eux. Il y a beaucoup à apprendre sur le chemin qui mène au Christ, et si vous aussi, vous souhaitez prendre connaissance des expériences faites par de jeunes personnes du monde entier, eh bien, restez avec nous pour cette nouvelle émission de la série « Nous lisons, tu veux écouter ?» Stéphania, Sébastien et moi-même, je m'appelle Noah, allons lire aujourd'hui quelques-uns des courriers que nous avons reçus. Lors d'un échange international des communautés libres, où des jeunes de nombreux pays étaient connectés en ligne, nous avons parlé de l'enseignement de l'esprit libre, et plus particulièrement d'un enseignement donné par la sagesse divine, dont le thème était de savoir comment réussir à rester fidèle à ses résolutions et à devenir progressivement une nouvelle personne. La prophétesse de Dieu, Gabrielle, a donné à ce sujet de nombreuses aides pratiques sur le chemin qui mène au Christ, et une jeune femme d'Amérique centrale a rappelé peu après l'échange pour communiquer ce qui suit. Merci beaucoup pour cette possibilité qui nous est donnée de nous retrouver avec de nombreux jeunes de tant de pays différents. On sent l'aide intérieure dans les échanges et on apprend beaucoup des contributions des autres. C'est vraiment une grande aide pour garder intérieurement le bon cap. Pour moi, il a été essentiel d'entendre qu'une bonne résolution est une résolution chrétienne. Cela a répondu à une question que je me posais justement il y a quelques jours, à savoir pourquoi certaines résolutions que je prenais ne fonctionnaient pas. Depuis, je m'interroge sur ce que dit le Sermon sur la montagne à propos de mes résolutions. Je réalise aussi que je dois avoir confiance lorsque les choses se déroulent différemment de ce que j'avais imaginé. Il est possible que ce soit encore mieux au final. Ces rencontres sont vraiment bénéfiques pour l'âme. Je me suis sentie comme dans une grande communauté libre dans laquelle le Christ est le point central. Merci encore pour ces échanges.
1: Nous restons sur le continent américain. Écoutons ce qu'un jeune homme en Arizona nous raconte sur son expérience de mise en pratique de l'enseignement de l'esprit libre dans sa vie quotidienne. J'ai beaucoup apprécié cet échange. Ce qui me réjouit le plus, c'est qu'il y a des personnes de mon âge qui aspirent au même but que moi. Jusqu'à présent, je n'ai trouvé personne ici dans mon entourage qui ait des objectifs similaires, et encore moins de mon âge. Alors, avant de trouver les communautés libres, c'était difficile pour moi. Mais grâce aux communautés libres, je reçois de plus en plus la confirmation que je suis sur la bonne voie et cela me renforce, même si tout le monde autour de moi suit d'autres chemins. J'ai recommencé à lire le livre « Vis l'instant et tu te vois et te connais ». Il m'a vraiment ouvert les yeux. Et j'ai commencé à mettre en ordre chaque jour ce qui monte et qui est touché en moi. Je vais continuer à le faire. Oui, ce sont les petits pas effectués chaque jour qui me font sentir que je fais des progrès et que je me rapproche du royaume de Dieu.
2: Le prochain témoignage nous vient également des États-Unis. Un jeune homme qui a participé à l'échange international des communautés libres écrit ceci. Je suis très reconnaissant d'être en contact avec d'autres jeunes du monde entier. Cela me montre à chaque fois que nous sommes tous confrontés à des choses très semblables, quel que soit le lieu et la culture dans lesquelles nous sommes incarnés. Ce qui a été lu sur les buts de notre vie et les bonnes résolutions a mis en évidence l'importance de remettre la solution des situations entre les mains du Christ. Je me suis alors demandé, est-ce que je le fais vraiment ? J'ai un but qui est pour le Seigneur, mais souvent, je poursuis mon chemin vers ce but sans lui. Cela m'a ouvert les yeux, et mon désir profond est d'être actif pour le Christ et aussi avec lui à mes côtés. Lors de l'échange, une jeune femme africaine a parlé des pensées qu'elle avait parfois. Elle dit « L'autre a bien mérité que je réagisse de manière négative. Après tout, c'est lui qui s'est mal comporté envers moi. » Puis elle a raconté comment elle a lutté pour surmonter ce sentiment. En y réfléchissant, j'ai vu que dans certaines situations, je m'accroche, moi aussi, à des événements du passé. Et j'ai réalisé qu'en agissant ainsi, je dis à Dieu que je veux que les choses soient réglées à ma manière et que j'ai raison. Mais maintenant, je sens que je peux aborder ces situations avec le Christ et les mettre en ordre. Cela m'aide vraiment.
0: Un tel échange d'expériences sur l'enseignement de l'esprit libre peut être d'une grande aide pour chacun. Dans les communautés libres, on dit aussi « chacun peut apprendre des expériences de l'autre ». Écoutons ce qu'une autre participante d'Asie centrale nous dit. Merci beaucoup pour la possibilité d'avoir eu cet échange international aujourd'hui. Ça fait du bien d'entendre que d'autres jeunes suivent également le chemin intérieur. Et les expériences des autres sont souvent très similaires aux miennes. Quelqu'un a par exemple mentionné qu'il y avait beaucoup de vérité dans la phrase « La véritable école, c'est la vie ». C'est aussi ce que je ressens. Il est bon de ne pas passer trop rapidement sur ces mots, mais d'en prendre conscience chaque jour. Parfois, je me dis qu'à l'école ou à l'université, je n'ai pas appris autant que ce que j'apprends maintenant, depuis que je regarde attentivement la série d'émissions « La véritable école, c'est la vie ». Un autre participant a raconté qu'en raison du manque d'honnêteté dans la gestion de l'entreprise où il travaillait, il avait quitté son emploi pour s'installer à son compte. Dans l'échange, il y a eu de bons récits d'expérience à ce sujet, comme par exemple le fait d'apprendre à se demander « quelle est notre part ?» c'est-à-dire « pourquoi nous attirons telle ou telle situation ou tel patron ?» Cet aspect a été important pour moi. Je fais l'expérience que monter sa propre entreprise peut vraiment être dur. Ce n'est pas facile du tout. Il faut beaucoup de confiance en Dieu, de discipline et de persévérance. Je découvre surtout à quel point le chemin intérieur est important aussi dans la vie professionnelle. Maintenant, je m'interroge sur mes motivations. Pour qui et dans quel but j'agis? Je ressens que je deviens ainsi plus sérieuse et plus engagée, que je m'efforce de ressentir le sens de mon travail au lieu de me contenter de vouloir tout simplement vendre un produit.
1: L'enseignement de l'amour pour Dieu et pour le prochain ne connaît ni distance ni frontière. Toute personne qui aspire à Dieu et le met en pratique se sent reliée dans son cœur à la grande famille de Dieu, quel que soit son continent, sa culture ou sa situation. Nous retournons maintenant en Afrique. Ressentons ce qui va être dit. Une jeune sœur du Burkina Faso qui a participé pour la première fois à l'échange d'expériences des jeunes communautés libres nous dit « Je suis émue et encore pleinement sous l'impression de cet échange. Il m'a montré que quel que soit le pays dans lequel nous vivons, nous avons pratiquement les mêmes choses à surmonter. Nous devons tirer des leçons de chaque situation, être humbles. Si quelqu'un nous blesse, lui pardonner à chaque fois. Dieu nous entend et nous aide. Dans tout ce que nous faisons, en chaque situation, Dieu est là et nous guide sur le bon chemin si nous écoutons attentivement notre conscience. Les contributions des autres m'ont beaucoup apporté et je peux dire qu'elles vont m'aider à changer sur certains points. Chaleureuses salutations à tous.
2: Nous restons sur le continent africain. Une jeune femme du Nigeria nous parle de son expérience sur le chemin qui mène au Christ. Ressentons ce qu'elle nous écrit. Chers frères et sœurs, c'était une belle rencontre et en même temps intensive. C'est formidable de rencontrer des jeunes qui vivent dans d'autres parties du monde et d'écouter leurs expériences. Après la rencontre, j'ai pris le temps de réfléchir à tout ce qui avait été dit. Par exemple, j'ai du mal à me tenir à mes résolutions. Je me laisse distraire par les événements et les faits qui se produisent autour de moi. Parfois, je me dis, je vais noter tout ce que j'observe en moi, tous les aspects que je reconnais. Mais rapidement, je m'aperçois que je n'avance pas. Je trouve des excuses du genre « Oh, je suis trop fatigué pour écrire, je vais remettre ça à demain. » Ça continue comme ça et ça se répercute sur d'autres domaines de ma vie. Grâce à cet échange, j'ai réalisé que je n'avais pas inclus Dieu dans mes résolutions. Et pourtant, c'est seulement en Dieu et avec l'aide du Christ que je peux trouver la force d'être plus engagé et plus fidèle. C'est ce que j'ai retenu de cette rencontre. Je suis tellement reconnaissante envers Gabrielle pour tous les enseignements qu'elle nous transmet. Et une autre jeune participante nigériane témoigne à l'issue de l'échange. Elle dit « Je voudrais exprimer un grand merci pour cet échange que nous avons pu avoir à travers le monde. Je prends toujours de nouvelles résolutions et je constate que souvent, je n'arrive pas à m'y tenir à cause d'influences extérieures. En avril de cette année, on nous a envoyé le livre « Dieu veut ce qu'il y a de mieux pour toi ». Depuis, ce livre m'aide à maîtriser ma vie quotidienne. Quoi que je lise dans le livre le matin, je l'emporte avec moi dans la journée et je m'efforce de le mettre en pratique. Je voudrais dire à la prophétesse de Dieu à quel point je lui suis reconnaissante pour les enseignements qu'elle nous donne. Ils sont toujours d'une grande aide. La joie et la gratitude pour l'enseignement de l'esprit libre sont contagieuses. Un adolescent africain raconte comment ses pas sur le chemin qui mène au Christ se sont répercutés sur son entourage. Il nous dit « C'était vraiment bien d'avoir pu être en contact les uns avec les autres, malgré le fait que je n'ai pas pu participer très longtemps à l'échange à cause de la batterie de mon téléphone. Avant, je m'inquiétais toujours du lendemain. Aujourd'hui, je découvre qu'en mettant en pratique progressivement les lois de Dieu au sein de mon environnement immédiat, à l'école et au travail, une relation paisible et saine s'est établie avec les personnes autour de moi. J'en suis très reconnaissant. J'ai du mal à avoir de la constance, mais je vais continuer à m'exercer parce que je vois que les choses s'améliorent petit à petit. Cela me donne la force de persévérer. »
0: Un autre jeune Africain raconte également son expérience sur le chemin vers le Christ. Ressentons ce qu'il nous dit. Depuis la dernière tempête, mon antenne parabolique n'a plus de réception. Et jusqu'à ce qu'un technicien vienne, ça dure. Maintenant, je lis les livres chaque jour. Le livre « Dieu veut ce qu'il y a de mieux pour toi » en particulier, contient tout ce dont j'ai besoin dans ma vie. Il me montre chaque jour un nouveau message très clair. La vie est dure, mais ce livre aborde tous mes soucis et me dit comment je peux améliorer ma vie. Il aide le corps et l'âme. Comme je vous l'avais déjà écrit, j'ai gagné un peu d'argent en cultivant des patates douces et j'ai ainsi pu payer les frais de scolarité de nos enfants. J'ai investi le reste de l'argent dans un autre terrain pour la culture. Chaque jour, je prie et je travaille. Et dans l'ensemble, j'ai une vie très heureuse. C'est grâce à Liobani que mes élèves ont obtenu de très bons résultats cette année. Ce que j'apprends grâce à Liobani, je le leur transmets. Dieu nous aide à changer notre vie. Il est l'aide et le conseiller en nous. Nous pouvons lui demander de nous aider à apprendre à maîtriser notre vie. Je leur dis les choses telles que j'en fais moi-même l'expérience. Celui qui travaille aujourd'hui sur lui-même de toutes ses forces en tirera un bénéfice pour l'avenir. Je leur ai également montré le livre « Dieu veut ce qu'il y a de mieux pour toi », car ce livre m'apporte énormément. Il me montre l'amour de Dieu comme jamais je ne l'aurais imaginé. C'est un message formidable donné par les cieux, et je réalise que me connaître moi-même est le premier pas que j'ai à faire pour me rapprocher de Dieu.
2: Nous changeons à nouveau de continent. En Amérique du Sud aussi, des jeunes se mettent en chemin vers le Christ, vers la nouvelle ère. Écoutons et ressentons ce qu'un jeune participant de Colombie nous raconte des expériences qu'il fait dans sa vie quotidienne avec l'enseignement de l'esprit libre. Il nous dit « Lors de l'échange international des jeunes communautés libres, on a parlé du thème « Mettre à profit le moment présent » et aussi des forces positives qui nous accompagnent dans la journée et que nous pouvons inclure dans chaque situation. Ce qui m'aide beaucoup, c'est d'avoir une attitude positive envers mon prochain et de voir le positif en lui. Je m'y exerce et je constate que le travail en commun avec mes collègues est ainsi devenu plus simple et plus décontracté. Nous avons parfois des divergences d'opinion, mais cela ne me dérange pas lorsque mon point de vue n'est pas pris en compte. J'ai souvent constaté que je comprenais mieux ensuite pourquoi mon prochain avait fait telle ou telle proposition. J'ai pu en tirer de nombreux enseignements. Ce qui m'aide aussi beaucoup, c'est d'essayer de me mettre à la place de mon prochain, de ressentir sa situation. J'apprends ainsi à avoir de la compréhension. Merci beaucoup pour ces aides précieuses. Chers amis, ressentir ce que disent nos prochains lorsqu'ils parlent de leurs expériences, cela nous relie, et ce, dans le monde entier. Tu as toi aussi fait des expériences sur le chemin qui mène au Christ, et tu aimerais les partager avec nous et avec d'autres jeunes? Dans ce cas, prends contact avec les communautés libres sous le signe du LIS. Merci de nous avoir suivis, et nous serons ravis, bien sûr, de vous retrouver pour la prochaine émission de cette série. Nous lisons, tu veux écouter, ressentir ce que les autres disent, des jeunes sur le chemin qui mène au Christ.

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Comme ce fut le cas pour tous les prophètes de Dieu avant et après Abraham, le chemin de Gabrielle en tant que traductrice du royaume de Dieu fut en

0: La commune fondatrice du Seigneur pour l'édification du royaume de paix, du Christ de Dieu, invite à une rencontre de la commune du christianisme des origines à l'occasion de la Pentecôte 2026. La rencontre était placée sous le signe « La Pentecôte, le Dieu qui parle et qui est pour la vie en toute existence ». Cet enregistrement a été réalisé à la bibliothèque Sophia, le centre de l'esprit libre.
1: Liebe Geschwister, es ist schön, dass wir zusammenkommen.
2: Chers frères et sœurs, c'est une joie de pouvoir nous réunir en tant que commune fondatrice du Seigneur pour l'édification du royaume de paix du Christ de Dieu. Et nous sommes heureux également que de nombreux invités venus de différents pays, ainsi que certains frères et sœurs des bassins collecteurs, aient répondu à notre invitation et soient présents ici avec nous pour cette rencontre de la commune du christianisme des origines dans la salle de la bibliothèque Sophia, le centre de l'esprit libre. Saluons-nous par une chaleureuse salutation en Dieu. Nos frères et sœurs des bassins collecteurs situés en Slovénie, en Croatie, en Macédoine du Nord, en Serbie, en Italie, en Espagne, en France, en Hongrie et en Pologne sont également reliés à nous ce soir par le biais de la technique. Même si extérieurement des centaines et des centaines de kilomètres nous séparent parfois, nous avons déjà pu constater et ressentir à plusieurs reprises que nous sommes unis dans nos cœurs par un même objectif et qu'intérieurement, aucune distance nous sépare. Et nous nous réjouissons beaucoup que vous aussi, chers amis qui nous suivez à la télévision ou à la radio, puissiez participer à notre rencontre de la commune du christianisme des origines. Nous vous saluons chaleureusement. Cette rencontre est placée sous le signe « La Pentecôte, le Dieu qui parle et qui est pour la vie en toute existence ». La Pentecôte commémore le déversement de l'Esprit-Saint il y a près de 2000 ans. Mais quel sens cela a-t-il aujourd'hui? Cela signifie qu'hier comme aujourd'hui, nous pouvons à tout moment nous relier intérieurement à cet Esprit. Nous sommes les filles et les fils d'un Père aimant qui n'a jamais cessé de nous parler et de déverser son amour sur nous. Nous pouvons le trouver au plus profond de notre âme. Lorsque nous contemplons la nature, nous le trouvons partout. Il est la vie dans l'oiseau qui vole au-dessus de nous. Il est la vie dans l'arbre dont les feuilles bruissent dans le vent. Il est la vie dans la goutte de pluie qui tombe sur la terre. Il est la vie et l'amour en nous, dans chaque animal, dans chaque plante, dans chaque pierre. Mais comme nous avons souvent encore du mal à l'entendre en nous et dans tout ce qui nous entoure, c'est à travers des prophétesses et des prophètes que Dieu nous parle aujourd'hui encore à nous, ses enfants, comme il l'a fait à toutes les époques. En effet, pendant près de 50 ans, nous avons eu la grande chance d'entendre sa parole à travers Gabriel, le séraphin de la sagesse divine. Et désormais, sans qu'il n'y ait eu d'arrêt, c'est à travers le prophète Ulrich qu'il s'adresse à nous. Il y a 2 semaines, la parole prophétique a été donnée en Slovénie. Et le Christ a adressé des paroles d'amour et de réconfort à un peuple dont l'histoire a été très longtemps étroitement liée au christianisme des origines et dont certains fragments sont encore conservés aujourd'hui. Ce fut un appel puissant à le suivre. Dieu nous parle sans relâche car il souhaite ardemment retrouver ses enfants et veut ramener chacun de ses fils et chacune de ses filles dans notre patrie éternelle. C'est pourquoi il a confié à son fils premier-né, le Christ de Dieu, la mission de ramener toutes les âmes déchues dans la patrie céleste. et le Christ poursuit cette mission avec amour et sollicitude. Il a dit « Mes brebis connaissent ma voix ». Lorsque je laisse cette phrase agir en moi, j'ai la profonde certitude que c'est la vérité et j'aspire à suivre cette vérité. J'ai l'impression que quelque chose s'épanouit en moi lorsque le Christ nous parle. Tout comme en cette saison, tout s'épanouit et fleurit dans la nature et se tourne vers le soleil, cette grande lumière rayonnante. Pour nous, les êtres humains, se tourner vers la lumière signifie vivre l'amour pour Dieu et pour tous nos prochains. Et aimer notre prochain, c'est aussi être là pour lui, s'engager pour lui. Ces derniers jours, j'ai beaucoup réfléchi à ce que signifie s'engager pour quelqu'un, être là pour lui. Tous ceux qui ont déjà fait l'expérience que quelqu'un s'engage pour eux savent ce que l'on ressent alors. Un sentiment de chaleur, de gratitude, la fraternité. Et d'un autre côté, lorsque nous sommes dans la détresse et que personne n'est là pour nous, c'est une grande souffrance intérieure. Le Christ est venu sur cette terre en tant que Jésus de Nazareth pour s'engager pour nous aider, et il continuera à le faire jusqu'à ce que nous rentrions tous à la maison du Père. Et cela m'amène inévitablement à me poser la question suivante. Est-ce que moi, je m'engage aussi pour le Christ? Comment puis-je m'engager pour le Christ? Comment défendre sa cause? En mettant en pratique, pas à pas, les 10 commandements de Dieu et le sermon sur la montagne de Jésus de Nazareth. En prenant vraiment à cœur les 5 principes divins que sont l'égalité, la liberté, l'unité, la fraternité et la justice. Et en m'efforçant de les vivre au quotidien. À travers la sagesse divine, nous avons reçu d'innombrables aides et conseils sur la manière dont nous pouvons nous engager pour le Christ. Car la sagesse divine, c'est l'action portée par l'amour et la sollicitude envers le prochain. Et je ressens en moi un bonheur profond de pouvoir, pas à pas, m'engager pour Dieu et me mettre à son service. Tournons maintenant nos sens vers l'intérieur et laissons l'amour de Dieu emplir notre cœur. Unissons-nous dans une prière commune et invitons le royaume de Dieu à être parmi nous.
0: Dieu Père se révèle à travers la parole prophétique durant la rencontre de la commune du christianisme des origines.
3: Je suis le je suis, le Dieu de l'infini, le Dieu unique et universel de tous les vrais prophétesses et prophètes. Je suis le Dieu unique, la lumière de l'infini. Je suis le Dieu unique de l'amour qui vous enveloppe, mes enfants bien-aimés. Je suis et reste toujours le même, hier, aujourd'hui et pour l'éternité. Je suis vraiment l'amour même et mon amour appelle mes enfants à rebrousser chemin, à retourner dans la patrie céleste. Ô mes enfants, je vous appelle vraiment depuis des temps immémoriaux, par l'intermédiaire de prophétesses et de prophètes. Je répands mon esprit sur vous, afin que vous compreniez que vous n'êtes pas seulement des êtres humains. Je répands mon esprit sur vous, je vous rassemble pour que vous deveniez le peuple de l'amour, l'amour que je suis en vous. Oh, regardez le passé. Mon amour vous a été donné par mon Fils. qui, incarné en Jésus de Nazareth, vous a fait connaître la nature de mon être. Puis, il est revenu en esprit avec le couple porteur de la sagesse divine et pendant des décennies a dispensé à profusion toute la sagesse et tout l'amour qui viennent de moi. Le déversement de l'Esprit Saint s'est véritablement révélé avec une abondance sans précédent. Tout est consigné, enregistré, tout se trouve ici à la bibliothèque Sophia sous forme écrite et audio. Pouvez-vous vous imaginer ce que cela signifie? Le déversement de l'Esprit Saint que je suis, moi, Dieu, votre Dieu Père-Mère, vous a révélé toute la plénitude de son esprit à travers le couple porteur de la sagesse divine et à travers mon Fils, le Christ de Dieu. Tout, absolument tout ce que les êtres humains sont capables de comprendre dans les trois dimensions est consigné ici et chacun peut en prendre connaissance sous forme écrite, audio et en partie aussi visuelle. Vous pouvez donc apprendre ce que signifie recevoir l'Esprit Saint. L'Esprit Saint que je suis est véritablement venu pour toucher vos cœurs, pour les adoucir et les ouvrir pour moi, votre Seigneur et Dieu que je suis d'éternité en éternité. Je suis véritablement venu à travers mon Fils et à travers la sagesse divine, votre sœur Gabrielle, ma fille, le séraphin de la sagesse divine. Elle vous a enseigné et formé, elle a révélé et continue de révéler ma parole éternelle et sainte, le déversement de l'Esprit Saint à travers la bouche prophétique. Les peuples de cette terre ont donc à leur disposition toute la plénitude de la connaissance, en vérité, la plénitude venant de moi, votre Dieu Père-Mère. D'innombrables enseignements, des explications de la loi éternelle, le déversement de l'Esprit Saint que je suis d'éternité en éternité. Que devrais-je encore donner à mes enfants sur terre alors que tout a déjà été donné? En vérité, ô vous les peuples de cette terre, bien peu de personnes ont accepté et accueilli la parole dans leur cœur. Comparé au nombre total d'êtres humains sur terre, ils sont peu nombreux à apprendre, à suivre le chemin intérieur par la mise en pratique des 10 commandements de Dieu et du sermon sur la montagne de mon Fils, le Christ de Dieu, pour purifier leur âme, afin qu'elles deviennent plus lumineuses, et qu'à travers la lumière de leur âme, ils illuminent de plus en plus leur environnement, rayonnent vers leurs semblables, de sorte que ceux-ci soient amenés à s'interroger. Que se passe-t-il avec mon frère, avec ma sœur? Pourquoi sont-ils devenus si paisibles? Vous voyez, mon esprit qui porte ses fruits en vous veut continuer à semer des graines afin de toucher de nombreuses personnes et de nombreuses âmes, car un peuple de Dieu doit se former, un peuple qui accomplit

par elle. Sachez que vous êtes dans l'illusion. Quiconque entend ma parole, la reconnaît comme vérité et l'accepte, est en même temps tenu de mettre progressivement en pratique ce qu'il entend. Sinon, il charge son âme d'un fardeau. Mes enfants bien-aimés, le déversement de mon esprit, la plénitude d'enseignements que vous avez à disposition, que vous pouvez lire et écouter ici, à la bibliothèque Sophia et dans la tente de Dieu, implique également pour vous le devoir d'accomplir, pas à pas, les œuvres de l'amour pour Dieu et pour le prochain. Accomplir signifie intégrer progressivement dans votre vie mes sept forces, l'ordre, la volonté, la sagesse et la rectitude, la patience, l'amour et la miséricorde. Une fois que vous faites vos premiers pas, le désir s'éveille en vous de ne pas être sur cette terre uniquement pour vous-même, afin d'ordonner votre vie, puis de poursuivre le chemin intérieur dans ma volonté. Celui qui s'est fortifié dans ma volonté est attiré comme automatiquement vers la communauté. Et la communauté signifie vivre selon ma volonté, selon les cinq principes divins, l'égalité, la liberté, l'unité, afin que la fraternité s'établisse véritablement sur cette terre et que la justice règne au-dessus de tout. Je suis un Dieu de justice. En vérité, ce que l'être humain sème, il le récoltera. Et que récoltera celui qui se contente d'écouter ma parole et de se laisser bercer par elle? Oh, voyez, vos âmes ne se purifient que par l'action désintéressée, l'amour désintéressé. Et ce dernier est véritablement capable de déplacer des montagnes, car il exerce une attraction sur toutes les sœurs et tous les frères en quête de Dieu sur la terre entière. C'est ainsi qu'un peuple doit se former grâce au fait que vos âmes deviendront plus lumineuses et rayonneront, et que le Christ de Dieu pourra agir de plus en plus en vous, vous donner des impulsions d'amour, des impulsions de sagesse venant de moi, Dieu, l'Éternel, votre Père. Oh, voyez, vous avez entendu dire que l'être humain est le temple de chair et d'os. Vous êtes donc vous-même le temple de chair et d'os. Vous êtes vous-même la lumière, vous êtes vous-même la vie qui vient de moi, votre Dieu Père-Mère. Je pose cette question au peuple de cette terre. Pourquoi tant de gens continuent-ils à suivre les religions extérieures, ces aveugles qui guident d'autres aveugles? Je n'ai jamais été représenté au sein d'une caste des prêtres. Je n'ai jamais été présent dans une église faite de mains d'hommes. À quoi servent donc les clochers de ce monde? En vérité, ils s'effondreront. Et dans le royaume de paix de mon Fils, le Christ de Dieu, il n'y aura plus de temples extérieurs, ni d'églises faites de mains d'hommes. Il n'y aura plus de prêtres, ni de religions. Toutes ces futilités extérieures disparaîtront.

En tant qu'être humain, vous n'avez donc pas besoin d'autorité religieuse, car moi, le Dieu de l'éternité, je suis en vous, et vous êtes le temple de chair et d'os. Regardez ce monde, mes enfants, regardez ce monde. Qu'ont apporté les religions, qu'ont apporté les puissants qui se sont alliés aux dirigeants religieux, l'état actuel de ce monde. Je vous le révèle encore et encore. Sortez de ces organisations qui font preuve de cruauté envers la nature et les êtres humains. Ne savez-vous donc pas que de nombreuses religions ont tellement enfreint les lois de Dieu qu'un karma indicible pèse véritablement sur elles? Venez à moi, je suis en vous, le Dieu d'amour. Venez au Christ, mon Fils, votre frère, en vous. Il est possible de le trouver. Et vous savez qu'il vous a donné sa force rédemptrice pour renforcer vos âmes, afin que vous trouviez le chemin du retour dans la patrie céleste. Ô peuple de cette terre, vous les êtres humains de ces peuples, qui êtes si souvent attirés par le chemin de la facilité, réveillez-vous, car les heures filent à toute allure. Voulez-vous vraiment rester tel que vous êtes? Voulez-vous continuer à ne faire qu'écouter la parole et à gaspiller des énergies? Ne voulez-vous pas devenir des chrétiens actifs, c'est-à-dire qui mettent en pratique les 10 commandements de Dieu et le sermon sur la montagne de mon Fils? Ne voulez-vous pas mûrir pas à pas dans l'amour pour Dieu et pour le prochain, afin de pouvoir vous aussi recevoir cet amour? Ô peuple de cette terre, réveillez-vous. Libérez-vous des liens des religions. Je suis un Dieu d'amour et un Dieu de liberté. Je suis liberté absolue. Personne n'est lié. Personne n'est lié non plus à une promesse. Chacun est totalement libre de venir à moi et de venir au Christ. Je n'attends rien. Je donne mon amour. Celui qui reçoit mon amour et comprend ce qu'est vraiment cet amour mûrira intérieurement et finira par ressentir profondément qu'il souhaite lui aussi devenir cet amour. Je suis l'amour éternel et mon Fils, le Christ de Dieu, va à la recherche de chaque être humain, de chaque âme, avec l'amour que je lui ai donné. Mes enfants bien-aimés, je suis le Je suis, un Dieu d'amour. Je ne suis pas dans les religions. Comprenez-le donc, je ne suis pas dans les dogmes, je ne suis pas non plus dans les tabernacles ou dans une hostie. Tout cela ne sont que des œuvres humaines mises en place par ceux qui veulent vous éloigner de moi, le Dieu vivant, par ceux qui cherchent à vous mener à autre chose, à adorer le Dieu des ténèbres. N'avez-vous donc toujours pas compris que vous êtes le temple de chair et d'os? Vous êtes la lumière du Dieu que je suis en vous. Vous portez en vous la lumière du Christ de Dieu. Vous êtes des êtres issus de moi, des êtres spirituels. Une lumière qui s'écoule éternellement vous a créé,
Vous êtes à mon image, esprit issu de mon esprit, amour issu de mon amour. Et ainsi, je lance encore et encore mon appel dans ce monde par la bouche prophétique. Pourquoi n'entendez-vous pas mon appel? Pourquoi restez-vous toujours les mêmes, faisant ici et là un petit pas et croyant que cela suffit? À travers le Christ, mon Fils, je veux former un peuple qui fasse ma volonté. Je veux former un peuple afin qu'il en soit sur la terre comme au ciel et que les êtres humains dans le royaume de paix voient véritablement le Christ de Dieu et tous les êtres de lumière avec lesquels ils forment ensemble le royaume de paix sur cette terre. Tout le reste passera, disparaîtra. En vérité, tout le reste disparaîtra. Toutes les richesses de ce monde sont une injustice. Toutes les richesses de ce monde portent en elles l'oppression, les guerres, l'esclavage, d'innombrables transgressions de la loi, de l'amour pour Dieu et pour le prochain. Tout cela fait déjà partie du passé. Tous les riches qui croient pouvoir tout dominer font déjà partie du passé. Eux aussi ont entendu « Il est plus facile à un chameau de passer par le chat d'une aiguille qu'à un riche d'entrer dans le royaume des cieux. » Pourquoi tant de gens courent-ils après cette richesse extérieure, convoitise, désir? Tout cela fait déjà partie du passé. Le Christ de Dieu en vous, dans le temple de chair et d'os, est le vainqueur. Il est la vie éternelle en moi, Dieu, votre Dieu, Père-Mère. Je suis le Je suis et j'envoie mon esprit vers les miens. Je vous fortifie dans votre volonté de faire ce qui correspond à l'amour pour Dieu et pour le prochain. Je viens toujours en aide à mes enfants qui s'efforcent de faire un pas en direction de l'amour pour Dieu et pour le prochain. Peuple de cette terre, pourquoi vous infligez-vous une telle souffrance? Croyez-vous vraiment que cela va continuer toujours ainsi? D'où viennent toutes les maladies, tous les tourments et la détresse? C'est ce que vous êtes vous-même. D'où viennent donc les innombrables catastrophes? Des êtres humains, car vous êtes vous-même une catastrophe. Pourquoi ne croyez-vous pas en la loi de l'amour que je suis? En vérité, je suis l'esprit de l'amour et je vous offre mon amour. Je rayonne mon amour vers vous en fonction de l'intensité avec laquelle vous vous tournez vers moi. Plus vous vous ouvrez à mon amour, plus vous recevez, plus vous guérissez, plus vous êtes heureux, joyeux et plus vous trouvez le chemin vers la communauté où il n'y a ni supérieur ni inférieur. Tous les frères et sœurs sont égaux. Personne ne reçoit plus de considération qu'un autre. Toutes les ethnies, tous sont égaux. Vous êtes frères et sœurs en moi, votre Seigneur et Dieu. Je vous ai tous contemplés et créés comme des frères et sœurs, et vous étiez autrefois frères et sœurs dans le royaume éternel avant de vous incarner. Pourquoi avez-vous tant de mal à le mettre en pratique dans ce monde? Pourquoi la notion de propriété y est-elle si forte? Pourquoi tant de hiérarchie? Pourquoi tant de richesse et tant de pauvreté à la fois?
Vous êtes frères et sœurs et vous devriez à nouveau faire en vous l'expérience de la fraternité et suivre le chemin qui mène aux cinq principes : l'égalité, la liberté, l'unité, la fraternité, afin que la justice règne aussi sur cette terre. En vérité, je suis votre Dieu, Père, Mère de l'amour, l'Esprit Saint, comme vous le dites. Mais il n'y a pas un seul saint d'Église dans mon royaume. Les saints n'existent pas. Moi, le « je suis », la vie, le Dieu créateur, le Dieu d'Abraham, d'Isaac et de Jacob, le Dieu de la sagesse divine, d'Emmanuel et de Gabriel. Je suis la vie. Et en dehors de moi, il n'y a pas de vie. Amis bien-aimés, enfants bien-aimés, en vérité, je suis un Dieu d'amour. Je voudrais vous prendre par la main et vous ramener avec mon Fils, le Christ de Dieu, dans la patrie éternelle, avant que des souffrances indicibles ne s'abattent sur cette terre, avant que des catastrophes indescriptibles ne surviennent. Depuis combien de temps en avez-vous déjà connaissance? Depuis des décennies, je me révèle et je me révèle encore, et pourtant vous êtes si peu nombreux. Un grand peuple aurait pu voir le jour depuis longtemps déjà. Mais je n'abandonne pas, je continue d'appeler et d'appeler, mais j'exhorte aussi. Et je dis à tous ceux qui entendent ma parole, celui qui entend ma parole et l'accepte a également le devoir de la mettre en pratique, sinon il charge son âme. Et ceux qui entendent ma parole et la rejettent comme si elle n'avait aucune importance ont déjà prononcé eux-mêmes leur propre jugement. Je suis véritablement le « je suis », le Dieu unique de l'amour, et il n'y a pas d'autre Dieu que moi. Je suis le « je suis », éternellement le même, et je donne mon esprit à mes enfants. Mon esprit se répand vers eux à travers la nature. Mon esprit leur donne ma parole en tout ce qu'ils rencontrent. Si vous ne m'entendez pas, c'est uniquement parce que vos âmes sont encore assombries et que vous ne vous êtes pas exercés à devenir silencieux. En vérité, devenez silencieux et recevez ma parole dans la nature. Recevez ma parole dans le temple de chair et d'os, car je suis la parole éternelle dans toute ma création. Je suis le « je suis », le Dieu, Père, Mère de mes enfants, et je ne vous abandonne pas. Je vous laisse la paix des cieux et ma parole d'amour dans votre cœur. Amen. Amen.

0: Liebe Brüder, liebe Schwestern.
1: Chers frères, chères sœurs, des paroles emplies d'une telle douceur, de tellement de bonté et d'amour. Seul notre Dieu Père-Mère peut parler ainsi. Lui qui nous aime et connaît chacun de ses enfants incarnés sur terre qui le cherchent. Il connaît les luttes que nous traversons ici, les détours que nous faisons parfois jusqu'à ce que nous le trouvions. Aujourd'hui, nous commémorons la Pentecôte, le déversement de l'Esprit-Saint. Et ce que notre Père nous a donné aujourd'hui a vraiment été le déversement de son Esprit sur chacun de nous, sur chaque âme qui souhaite l'entendre. Et lorsqu'il se révélait, une image est montée en moi. C'est comme si un jardinier passait dans son jardin, regardant chacune de ces petites plantes qui sont en train de pousser. Il leur donne son amour, sa chaleur. Il leur donne de l'eau. Il leur donne ce dont elles ont besoin pour bien grandir, pour fleurir et être ce qui correspond à la nature originelle des enfants de l'amour, des enfants de l'infini. Aujourd'hui, il nous a rappelé que nous sommes ses enfants. Et nous pouvons nous le rappeler chaque jour à nouveau et prendre conscience de ceci. Nous n'avons pas besoin de guides aveugles guidant d'autres aveugles. Nous avons simplement besoin du Christ, des 10 commandements de Dieu, du sermon sur la montagne de Jésus de Nazareth, du chemin intérieur. C'est là le soutien dont nous avons besoin pour le trouver. C'est cela qui nous permet d'avancer et de nous rapprocher de lui. Il nous a posé plusieurs questions aujourd'hui et deux d'entre elles m'ont particulièrement touchée. Il a dit, « Qu'est-ce que je peux encore vous donner de plus ? » Tout a été dit, tout a été donné et se trouve ici, dans la bibliothèque Sophia, le centre de l'esprit libre. Je trouve que nous pouvons laisser agir en nous ces mots pour en comprendre le sens. Le centre de l'esprit libre est ici. Et nous, nous avons la grande chance d'être ici. Dans les livres et les enseignements qui nous ont été donnés par la sagesse divine durant près de 50 ans, nous trouvons des conseils et des aides sur toutes les situations que nous pouvons traverser et tous les thèmes. C'est vraiment un trésor incommensurable. Le Père nous a également demandé si nous ne voulions pas devenir des chrétiens actifs pour lui. Et la seule réponse pour moi est oui. Oui, de tout mon cœur, je veux apporter mon aide et le servir pour que le royaume de paix puisse être édifié ici et que toujours plus d'âmes puissent être touchées dans leur cœur par le Christ de Dieu. Chers frères et sœurs, après de telles paroles, de telles révélations qui nous touchent profondément et nous poussent plutôt à rester dans le silence, il n'est souvent pas simple d'exprimer ce que nous ressentons dans notre cœur, de partager ce qui nous a touchés. Malgré tout, j'aimerais inviter chacun qui le souhaite à le faire, à exprimer ce qui l'a touché. C'est aussi une manière de nous connaître mieux et une possibilité d'apprendre les uns des autres. Donc, n'hésitez pas à prendre la parole, nous nous en réjouirions.
2: Aujourd'hui, j'ai perçu le Père comme un Père aimant qui dit « Je vous l'ai dit à travers Abraham, je vous l'ai dit à travers Moïse, je vous l'ai dit à travers Ésaïe. Je vous ai donné mon Fils, le Christ de Dieu, afin qu'il vous conduise dans toute la vérité. Et je vous ai envoyé au fil des siècles des prophètes et des prophétesses de Dieu. Et maintenant, je vous ai envoyé la sagesse primordiale et l'amour primordial. Pendant 50 ans, la corne d'abondance de la sagesse divine s'est déversée sur l'humanité. Me permettez-vous de vous l'expliquer encore une fois? C'est ainsi que je l'ai ressenti. Ce que je souhaite, c'est que vous deveniez les êtres que vous êtes au plus profond de vous-même et que vous formiez un peuple sur cette terre, la terre qui est un produit de la chute. Un peuple qui vit ensemble dans mon esprit et dans l'esprit du Christ de Dieu. Il s'est exprimé avec tellement d'amour, de bonté et de chaleur. C'était vraiment le Père bienveillant.
1: Quant à moi, j'ai pensé, c'est incroyable comme la plus grande force de l'univers nous parle avec une infinie douceur. Il n'y a rien de pompeux ni de mystérieux en Dieu, cela n'existe pas. Il est simplement là et nous dit que nous faisons partie de lui et que nous devrions rentrer à la maison. Et il nous indique aussi comment y parvenir. J'ai aussi été très touchée par le fait qu'il cherche sans cesse à nous ramener à l'amour qui se trouve aussi au plus profond de nous.
3: Bueno, a mí cada frase que ha dicho hoy el padre me ha llegado muy profundamente porque todo eran aspectos importantísimos para mi momento actual.
2: En ce qui me concerne, toutes les paroles prononcées par Dieu Père ont trouvé un écho profond en moi. Et je retiens tout particulièrement cet aspect. Le fait d'écouter sa parole implique le devoir de la mettre en pratique.
3: Et aussi, je llevo todo el amor que ha derramado sobre nosotros, que ha sido un.
2: Je garde aussi en moi son amour infini qu'il a déversé sur nous. Je n'ai pas de mots pour le décrire.
1: Je trouve ce que tu dis très beau. Merci beaucoup pour tes paroles. En effet, la plus grande marque de gratitude que nous puissions témoigner aux prophètes, à tous les hommes et toutes les femmes éclairées qui sont venues sur terre, mais aussi au Père et au Christ de Dieu, c'est de mettre vraiment en pratique pas à pas ce que nous avons compris et de le faire rayonner de plus en plus. Et je trouve aussi belle cette image que tu as évoquée. Tu l'emportes avec toi dans ton pays, comme le Père l'a dit tout à l'heure, plus ou moins en ces termes, que mon esprit porte ses fruits en vous, d'où naîtront à leur tour de nouvelles graines. Et c'est ainsi que je me représente le fait que le véritable amour pour Dieu et pour le prochain se répande et se diffuse alors à travers les bassins collecteurs et partout.
2: Oui, je trouve que cette puissante révélation nous a montré une fois de plus très clairement que ce Dieu n'a vraiment rien à voir avec le Dieu auquel les Églises essaient de nous faire croire depuis des siècles. L'Église et les prêtres ont façonné une croyance basée sur cette phrase « la foi seule suffit » et l'ont inculquée au peuple pendant des siècles, justement pour les contrôler. Et j'ai le sentiment que Dieu Père s'est également exprimé avec beaucoup de force contre cela aujourd'hui, car il ne suffit pas de simplement trouver qu'un enseignement est bien. Il s'agit de changer, de sortir de ma zone de confort, et c'est là que cela devient vraiment passionnant.
1: Le Père l'a rappelé aujourd'hui, « Je vous ai tout donné, tout est ici. » Oui, depuis 50 ans, à travers le Christ et la sagesse divine, il a exprimé sa loi dans nos mots humains, afin que chacun ait la possibilité de reconnaître où se trouve cet esprit libre, à savoir en nous. Et c'est cela le chemin intérieur, de manière très concrète. Frère Emmanuel l'a enseigné à travers Gabriel pendant de très nombreuses années et sous tous les angles, tantôt d'un point de vue, puis d'un autre, afin que chacun puisse vraiment se reconnaître et se libérer avec le Christ de ces schémas de pensée qui ne correspondent pas à la loi de Dieu. Il est là, nous pouvons le trouver. Et je trouve ça formidable. Dieu n'est pas loin de nous. Il dit que nous pouvions aussi le trouver, le ressentir dans la nature. Nous n'y parvenons pas du jour au lendemain, mais il nous donne sans cesse des petits signes. Par exemple, lorsque nous entendons soudain un oiseau chanter, qui nous parle là? Ça pourrait être notre Père qui nous transmet un message qui nous aide à aborder la journée dans un état d'esprit différent, afin que nous puissions nous rapprocher de lui pas à pas.
2: Le Père nous a également expliqué aujourd'hui ce qui se passe lorsque nous mettons son enseignement en pratique. Il nous a dit qu'ici, à la bibliothèque Sophia, se trouve tout, absolument tout ce dont nous avons besoin. Et que cela signifie que nous pouvons apprendre par nous-mêmes à recevoir l'Esprit Saint. Et cela signifie donc que nous sommes alors totalement indépendants de toute structure extérieure, de toute religion, voire même d'un prophète. Nous pouvons alors vraiment percevoir que Dieu est là dans tout ce qui nous entoure, comme un poisson dans l'eau perçoit l'eau. Et je pense que c'est vraiment le chemin à suivre pour se libérer de ces religions, de ces structures, quand on commence soi-même à mettre en pratique l'enseignement et à ressentir que Dieu est en nous. Alors, toutes les structures extérieures n'ont plus aucune valeur.
1: Lorsque j'étais enfant, j'ai moi aussi beaucoup, beaucoup cherché Dieu. Je l'ai vraiment cherché. Je suis même allée parfois à l'église parce que je pensais pouvoir le trouver là-bas. Et des images me sont revenues à l'esprit, celles de tous les murs d'église ornés de statues, ces visages sombres avec une expression vraiment triste et apeurée. Les paroles du Père que nous venons d'entendre ont été comme une confirmation pour la petite fille que j'étais alors. Ce n'est pas là le vrai Dieu. Je crois que beaucoup d'âmes qui entendent sa parole ressentiront en elles-mêmes. Je connais cette voix, je connais cet amour. Et puis le Père a ajouté, former un peuple porté par l'amour. Cela a été pour moi comme une vision que je connais déjà. Oui, mon âme connaît cette vision d'un peuple de l'amour sans frontières, tous ensemble et tous s'entraident. Je suis donc très, très reconnaissante qu'il nous ait parlé avec tant de douceur, car comme quelqu'un l'a dit auparavant, seul le Dieu unique, notre Père qui nous aime éternellement, peut nous parler ainsi.
2: Je trouve que le Père nous a donné une merveilleuse clé qui est très simple. Il n'y a ni supérieur ni inférieur. Et c'est précisément le contraire que toutes les religions ont utilisé comme outil. Elles ont créé cette notion de supérieur et d'inférieur, et cela a engendré des peurs, de la souffrance, l'oppression, des luttes les uns contre les autres jusqu'à la guerre. Il n'y a ni supérieur ni inférieur. Il n'y a que la fraternité dans l'égalité, dans la diversité des mentalités, mais dans l'égalité en tant qu'enfant du Père aimant, en tant qu'être issu de lui.
1: Et Dieu Père a dit aujourd'hui, si nous commençons progressivement à mettre en pratique son enseignement, cela nous attire inévitablement vers une communauté qui vit la même chose. Et en même temps, j'ai eu le sentiment qu'il nous donnait aujourd'hui un si bel exemple de ce que signifie la douceur. Peut-être pouvons-nous tous en tirer une leçon dans nos relations avec les uns et les autres. Il a parlé avec gravité et a abordé des problèmes, des structures qui ne sont pas bonnes, mais avec une douceur et un amour absolu. C'est ce que je voudrais faire, moi aussi, car dans une communauté, tout n'est certainement pas toujours rose et harmonieux, mais si l'on reste dans la douceur et l'amour, alors les choses peuvent vraiment changer. Et aujourd'hui, par ses paroles, il nous en a donné un immense exemple.
4: Ja, Bog Oče, nam je danes rekel, ja sem v tišini.
2: Dieu Père nous a dit aujourd'hui, je suis dans le silence. Mais vous parlez encore trop, vous êtes trop bruyant. Et là, je me suis rendu compte moi-même que je parlais encore trop. Et je me suis posé une question que j'aimerais justement poser ici. Comment parvenir à ce silence intérieur?
1: Parvenir au calme intérieur, ça marche pour moi de cette manière. Je prie à voix haute en disant au Père tout ce qui me touche et me préoccupe. Alors, je me sens plus calme. Et lorsque je dis ensuite, Père, j'aimerais t'entendre, ou que je pose une question à Gabi, des impulsions me viennent souvent telles que, tu es encore trop agité, ouvre donc la fenêtre et fais quelques exercices de respiration. Inspire profondément et consciemment, puis expire profondément. Je fais cela pendant une ou deux minutes. Et je remarque alors que je suis plus calme, que je deviens silencieux. Il existe aussi un petit livre intitulé « Apprends à prier », ainsi qu'un autre intitulé « La prière intérieure », dans lesquels Gabriel décrit de manière fantastique les différentes formes de prière. Cela aide aussi beaucoup quand on est très énervé ou simplement agité et qu'on n'arrive pas à trouver le calme. Je m'efforce souvent d'en lire quelques pages et en général, cela m'aide. Tout le monde peut essayer. Bien sûr, on n'est pas le même tous les jours. Notre humeur diffère selon les jours.
2: Nous avons pu aujourd'hui faire l'expérience du déversement de l'esprit à travers la parole prophétique. Dieu nous a parlé comme un Père aimant, doux et plein de sollicitude. Dieu, notre Père, nous parle tous les jours, à travers chaque rencontre, à travers la nature, à travers les nuages et le vent. Il nous parle également à travers les mets qui garnissent les tables richement dressées devant nous. Mais comme nous l'avons entendu aujourd'hui, pour pouvoir le percevoir, nous devons faire le silence en nous. Nous en avons certainement fait l'expérience. Quand je fais vraiment le silence et que je ressens la force de son amour qui m'emplit entièrement, c'est un tel sentiment de bonheur que je ne souhaite rien d'autre que de rester dans cet amour. Nos sens humains nous entraînent souvent vers le monde extérieur bruyant. Et parfois, dans l'agitation du quotidien, nous prenons nos repas rapidement, sans réfléchir. Mais si nous prenons régulièrement conscience que les fruits de la terre sont des dons de Dieu, pleins de force vitale pour notre corps spirituel, alors un sentiment de respect pour ces aliments grandit en nous. Et nous éprouvons une véritable et profonde gratitude envers notre Père céleste qui pourvoit à nos besoins. Exerçons-nous donc au silence et exerçons-nous à préserver le silence en nous. Entrons ensemble dans le silence, au plus profond de nous-mêmes, tournons-nous vers notre Père aimant et remercions-le de tout cœur de nous parler et de nous offrir ses dons d'amour.

Chers amis auditeurs, après cet échange riche et vivant, la rencontre s'est poursuivie avec un repas de l'amour sans souffrance animale.

0: Chers frères, chères sœurs, je ne sais pas si vous avez déjà remarqué les cartes posées sur les tables. Chacun a devant soi un petit cadeau et si vous retournez la carte, vous y trouverez deux magnifiques extraits de deux révélations de Dieu Père. Sur la mienne, il y a un extrait d'une révélation de Dieu Père du 13 avril 1990 donnée à travers Gabriel Sophia. Mon enfant, que tu en doutes ou que tu n'y crois pas, je parle. En effet, je suis le Dieu qui parle au plus profond de ton âme. Je suis le Dieu qui parle dans tous les soleils et tous les astres. Je suis le Dieu qui parle dans chaque plante, chaque pierre, chaque animal. Je suis le Dieu qui parle dans chaque goutte d'eau, dans chaque rayonnement émis par les astres. Je suis l'infini, l'univers, et toi, mon enfant, tu portes en toi, au plus profond de ton âme, l'essence de l'infini tout entier, l'essence de toutes les formes d'existence.
1: Chers amis auditeurs, une profonde prière de remerciement a alors été exprimée par le prophète Ulrich.
2: Notre Père, tu es aux cieux et pourtant tu es si proche de nous par ta parole, par ton amour et par ta force, car tu nous guides. Tu guides chacun d'entre nous, jour après jour, et tu touches de plus en plus de cœurs afin qu'ils s'ouvrent à toi, au rayonnement d'amour venant des cieux que tu es en nous par le Christ. Dieu éternel, unique et miséricordieux, nous avons vraiment du mal à réaliser à quel point tu es proche de nous et que tu nous offres encore et encore ta parole pour édifier notre âme, pour fortifier l'être humain que nous sommes, pour nous affermir dans la foi en toi, dans la conviction que ta conduite infiniment sage peut toute chose en nous et à travers nous, et qu'à travers nous, tu rayonnes de plus en plus dans ce monde afin qu'il se transforme, qu'il sorte des ténèbres pour entrer dans la lumière que tu es. Car tu es la lumière primordiale éternelle qui rayonne d'éternité en éternité. Tu es la lumière de notre âme. Tu es la vie de notre être intérieur. Tu es l'amour qui nous appelle sans cesse à nous intérioriser, à réfléchir sur notre vie et à nous tourner vers toi pour te demander de nous guider selon les paroles de notre frère divin, le Christ, frappez à la porte et l'on vous ouvrira. Oui, en vérité, Père, plus nous te prions de nous guider, de nous accompagner, afin que nous devenions un peuple fort et vigoureux en toi, plus notre rayonnement s'intensifie et plus nos frères et sœurs viennent à nous. C'est toi, Seigneur, qui guide tout. C'est le Christ qui, à ta demande, n'a de cesse de déverser dans nos âmes son amour fraternel, sa sollicitude à notre égard et son amour pour toi, notre Dieu, Père, Mère de l'amour. Toi qui nous aimes tant que nous ne sommes bien souvent pas en mesure de le saisir. Le Christ, notre frère divin, incarné en Jésus de Nazareth, a vraiment marqué un tournant. Il a enseigné que tu es le Dieu Père, Mère, aimant d'éternité en éternité. Et malgré tous les obstacles apportés par la lutte de la caste des prêtres de toutes les religions contre la parole prophétique, que tu es, Père merveilleux, il a réussi encore et encore à créer dans ce monde des mouvements du christianisme des origines, des communes des origines où se perpétuait la parole prophétique et où des personnes commençaient à vivre selon ta parole, selon les 10 commandements de Dieu transmis par Moïse et selon le sermon sur la montagne de ton Fils, le Christ. Et les fruits qui en découlent deviennent de plus en plus visibles, Seigneur. Même si des générations se sont succédées, ce qui est positif demeure, car tu es la lumière et la force de l'éternité, et aucune énergie positive ne se perd. Nous savons, Père, que tu es véritablement l'amour et que petit à petit, au fil des générations, tu édifies le royaume de paix. Sans cesse, de nouveaux contingents de frères et sœurs s'incarnent sur terre. Sans cesse, ils se rassemblent autour de la parole intérieure, la parole prophétique, et font grandir dans leur âme la terre de la paix, qui prend forme alors aussi à l'extérieur, dans la communauté. Tu es l'esprit de la vie, tu es notre Dieu Père-Mère. Et en dehors de toi, Père, il n'y a pas d'autre Dieu. Tu es l'amour pour Dieu et pour le prochain, la loi de l'infini dont nous sommes issus et vers laquelle nous nous efforçons de retourner. Père, nous t'aimons sincèrement du fond du cœur, car tu nous appelles sans cesse. Tu nous exhortes et nous réveilles sans cesse, afin que nous prenions conscience que tu es un Dieu intérieur et que nous sommes nous-mêmes ton temple, le temple de chair et d'os dans lequel réside la lumière intérieure que tu es, la vie intérieure et la rédemption du Christ de Dieu en nous. Père, nous ne pouvons que te remercier pour ton amour infini que tu rayonnes continuellement vers nous. Nous ne pouvons vraiment que te remercier et te remercier encore, car en cette période qui touche à sa fin, tu nous offres une fois de plus ta parole, afin que nous laissions ton rayonnement d'amour adoucir nos cœurs et que nous devenions le peuple de l'amour que tu désires tant. Père bien-aimé, oui, donne-nous à tous ta force, donne-nous ta bénédiction pour tout ce que nous ferons dans les temps à venir, afin que nous mûrissions de plus en plus pour nous rapprocher de toi selon ta volonté. Père bien-aimé, en vérité, dans cette atmosphère élevée où nous nous trouvons par ta grâce, nous ne désirons rien d'autre que te servir et rempli d'amour, te plaire à toi et à ton Fils, notre frère le Christ. En vérité, ô Dieu éternel et unique, tu es la force et la puissance de l'éternité, et par le Christ, ton Fils, tu nous ramènes dans la patrie éternelle. Et avec le Christ et ta force, il nous est donné d'appeler tous les frères et sœurs disposés à te suivre, afin de les ramener avec nous dans le royaume de Dieu. En vérité, Nous te remercions, Père. Nous te remercions pour ce moment de grâce. Nous te remercions et nous savons que tu ne nous laisses jamais seuls. Merci pour ton amour. Merci pour ta fidélité envers nous, tes enfants.

0: Toliko mi je bilo lepo da kad je Matija svirao i kad je...
1: Ich wollte eigentlich dir.
2: En fait, une fois que la musique s'est tue, je n'avais plus envie d'ouvrir les yeux.
0: Međutim, kada sam otvorio oči...
2: Mais quand je les ai ouverts, j'ai vu beaucoup de personnes autour de moi, des personnes dont je connaissais certaines, mais la plupart m'étaient inconnues. Cependant, quand j'ai essayé de regarder et de ressentir les choses de l'intérieur, j'ai simplement eu le sentiment de voir autour de moi des frères et sœurs. Cela me comble profondément, cela me fortifie et me motive. Oui, agir ensemble au sein de la communauté, cela me motive. Et précisément, vivre et ressentir cette communauté avec les yeux intérieurs.
1: Und eben mit den inneren Augen auch diese Gemeinschaft zu erleben und zu spüren.
0: I puno hvala na svemu što možemo doživjeti ovde.
2: Un grand, grand merci pour tout ce que nous avons eu la chance de vivre ici.
3: Ja, liebe Geschwister.
4: Oui, chers frères et sœurs, c'est vraiment une fête de Pentecôte particulière. Le Père nous parle et nous encourage à passer à l'action. Nous avons aussi partagé ensemble un repas de l'amour végétarien. Malheureusement, ce n'est pas le cas partout, car les jours fériés comme la Pentecôte, Pâques ou Noël sont vraiment un enfer sur terre pour nos petits frères et sœurs de la création, les animaux. Ils sont abattus par milliers pour les plats de fête. Et avant cela, ils passent leur vie enfermés dans des étables sombres où leurs familles sont séparées. Et le trajet qui les mène à l'abattoir est souvent la seule fois où nos petits frères et sœurs de la création voient la lumière du jour. Ils peuvent peut-être ressentir le vent. Beaucoup voient aussi une prairie pour la première fois. C'est un chemin de souffrance inimaginable, alors que le cinquième commandement de Dieu est connu depuis si longtemps. Tu ne tueras pas. Ce qui est également valable envers les animaux. Chers frères et sœurs, le christianisme des origines est le christianisme de la mise en pratique. Pendant 2000 ans, beaucoup de mots ont été prononcés et maintenant le moment est venu d'agir. Et je crois que nous sommes tous très reconnaissants que la sagesse, Gabriel, Sophia, soit passée aux actes en l'an 2000. En créant la Fondation internationale Gabriel Sophia, elle a posé la première pierre de la terre de la paix. Une terre où les animaux, les plantes et les minéraux sont respectés et appréciés. Et nous, les êtres humains, nous apprenons de plus en plus à parvenir à cette unité, ce que notre Père aimant nous a également demandé aujourd'hui, à agir pour sa création. C'est un endroit merveilleux où les animaux peuvent vivre en liberté. Et ce n'est certainement pas un hasard si, juste avant la Pentecôte, il nous a été demandé si nous pouvions accueillir deux troupeaux de moutons en détresse. Concernant le premier troupeau, la raison était que c'est un homme âgé qui s'occupait des moutons et qui ne pouvait plus subvenir à leurs besoins. Et vous imaginez bien que nous n'avons pas hésité longtemps. Nous avons tout de suite dit oui et sommes allés les chercher pour les sauver. Ce sont des moutons à laine, des nez noirs du Valais, croisés avec des moutons de Jacob. Ce sont de très beaux animaux. C'est vraiment une belle expérience. Et quand on regarde cette vidéo, on voit combien ils sont magnifiques, imposants et nobles. Cairo, c'est le bélier, le chef du troupeau, en quelque sorte. Et il y a aussi deux brebis, Syrian et Dora. Dans ce troupeau, il y a aussi quatre moutons du Cameroun. Le petit bélier s'appelle Limori et les trois dames sont Lima, la laïka et Liquira. C'est vraiment une famille de moutons très vivante et joyeuse. Le deuxième troupeau que nous avons pu sauver est lui aussi composé de moutons à laine. Il s'agit d'un troupeau plus important, de 10 moutons. Ce troupeau s'est lui aussi retrouvé en difficulté car son propriétaire ne pouvait plus s'en occuper et a demandé de l'aide. Ils viennent de tout juste d'arriver. Nous n'avons pas encore pu donner un nom à chacun, mais c'est tout simplement une grande joie que ces terres nous donnent la possibilité de donner un foyer à ces créatures, que nous puissions, au sein de la communauté, nous engager en faveur de la création de Dieu, que nous puissions prendre soin d'elles. Et vous pouvez imaginer que c'est aussi une grande responsabilité, car il s'agit de vie. Et les moutons vivent relativement longtemps et ont besoin d'être bien soignés.
2: Nous avons tous eu la chance, à travers la parole prophétique vivante, de pouvoir ressentir et entendre la voix de notre Père aimant. Sa parole d'amour éternel et puissante est à la recherche de chacun de ses enfants. Il souhaite nous toucher au plus profond de nous-mêmes et nous vivifier. Il nous appelle car nous sommes une partie de lui. En nous, dans le noyau central de notre âme,

pratique de l'amour envers toute la vie qui nous entoure. Exerçons-nous chaque jour à nous enraciner un peu plus profondément dans la loi divine. Les 10 commandements de Dieu et le sermon sur la montagne nous montrent le chemin. Chers frères et sœurs, prenons maintenant congé les uns des autres, je pense le cœur empli de gratitude. Une chaleureuse salutation en Dieu.

Chers amis, c'est avec joie que nous lirions vos impressions suite à cette grande émission. Pour cela, envoyez vos messages WhatsApp au numéro suivant 0049 pour l'Allemagne, 159 08 45 45 05. 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Ou écrivez-nous par mail à info@radio-santec.com. 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

0: Liebe Brüder, liebe Schwestern,
1: chers frères, chères sœurs, le Christ de Dieu est le grand médecin et guérisseur intérieur. Il est la santé en nous. Il est toujours présent. C'est pourquoi la santé qu'est le Christ de Dieu est toujours présente en nous. Prenons conscience que l'Esprit de Dieu, le Christ de Dieu, est présent en nous. Il est la santé dans notre âme et dans notre corps. Nous plaçons ce moment de guérison par la foi dans son esprit sous le thème « Cheminer vers l'intérieur ». Qu'est-ce que cela signifie pour nous, cheminer vers l'intérieur ? Cheminer vers l'intérieur, c'est cheminer vers le Christ de Dieu, notre Rédempteur, qui est l'aide et la santé en nous. L'Esprit éternel nous a donné les 10 commandements à travers Moïse. Le Christ en Jésus nous a enseigné le chemin qui mène vers l'intérieur. Dans le sermon sur la montagne, nous prenons connaissance du véritable esprit de l'amour. Si nous incarnons peu à peu cet esprit, nous nous transformons et devenons de nouvelles personnes, des personnes dans l'Esprit de Dieu, parce que nous cheminons vers l'intérieur. Qu'est-ce qui nous empêche de cheminer vers l'intérieur? En un mot, ne pas arriver à lâcher prise. Qu'est-ce qui attire nos sens et notre être vers l'extérieur? Le fait de ne pas pouvoir lâcher prise. Qu'est-ce que nous n'arrivons pas à lâcher? Des pensées, des paroles et des actes, des pensées dirigées contre l'unité, parce qu'elles sont contre notre prochain. Mais Dieu est unité et l'unité est en nous. Il s'agit de pensées hostiles dirigées contre notre prochain, des pensées de haine et de jalousie, des pensées égocentriques dont le contenu est « Je veux tout pour moi ». Que gagnons-nous à envier à notre prochain ce qu'il possède et que nous n'avons pas? Peut-il emporter ses biens dans l'éternité? Et si nous les avions, pourrions-nous les emporter dans l'éternité, c'est-à-dire les emporter dans le royaume de Dieu au plus profond de nous-mêmes? Que gagnons-nous à importuner sans cesse notre prochain en pensée et parole pour qu'il fasse pour nous ce que nous pourrions faire nous-mêmes? Qu'est-ce que cela nous apporte si, en raison de la pression que nous exerçons sur lui, il en vient à faire quelque chose pour nous qu'il ne fait pas librement, mais uniquement sous la contrainte, à cause de notre volonté propre? Pouvons-nous emporter tout cela dans l'éternité?
0: wenn wir dem Nachbarn feindselig sind,
1: si nous sommes hostiles à nos prochains, par exemple à nos collègues de travail, parce qu'éventuellement ils sont mieux vus que nous par notre chef, pouvons-nous emporter cela dans l'éternité? Ou si nous nous disputons avec notre prochain, que ce soit dans nos pensées ou verbalement, parce que nous voulons avoir raison et que nous sommes continuellement contre lui parce qu'il ne nous donne pas raison, pouvons-nous emporter cela dans l'éternité? Si nous avons des disputes dans notre couple, pour des choses bien souvent sans importance, si nous ne sommes pas bienveillants l'un envers l'autre, pouvons-nous emporter ces querelles, cette hostilité dans l'éternité? Oh non! Nous ne pouvons rien emporter de tout cela dans l'éternité. Par contre, notre âme emporte ces aspects dans les plans de purification et les ramène éventuellement dans une prochaine incarnation. Chers frères et sœurs, ce sont de telles choses qui attirent nos sens et notre être vers l'extérieur. Et alors, nous commençons à nous demander, mais est-ce que Dieu existe? Pourquoi ne m'aide-t-il pas? Comment pourrait-il le faire? Il est l'amour, il est la liberté, il est la bonté, il est bon. Et tant que nous ne nous efforçons pas d'être bons envers notre prochain, je parle là de la bonté qui vient du cœur, nous ne pourrons pas parvenir au grand esprit, au plus profond de nous-mêmes, lui qui est la santé et la vie. Nous souffrons parce que nous nous détournons du grand esprit. Nous sommes malades parce que nos pensées nous ont rendus malades. Nous sommes imprégnés de notre égocentrisme qui dit « tout pour moi ». Nous sommes imprégnés de notre volonté de posséder. Pouvons-nous emporter tout cela dans l'éternité? Oh non, rien de tout cela. Un jour ou l'autre arrive le moment où il nous faut reconnaître que nous devons nous libérer des pensées que nous avons accumulées afin de pouvoir cheminer vers l'intérieur, vers notre existence véritable, vers le Christ de Dieu qui nous attend. Certains diront peut-être, est-ce vrai ce que dit Dieu? Est-ce vraiment lui qui parle? Si nous n'écoutons que les mots, nous n'arriverons pas à cheminer vers l'intérieur. Certains se disent, « Bon, c'est vrai que je crois en Dieu, mais existe-t-il vraiment ?» Chers frères et sœurs, nous constatons à l'état de notre monde que la foi à elle seule ne nous rend pas pacifiques, que la foi à elle seule ne nous rend pas bons. Jésus a dit, « Celui qui entend mes paroles et les met en pratique est une personne avisée. » Il fait ici allusion à la foi active. La foi active signifie que je reconnais mon comportement égoïste, ce à quoi je me suis lié, les chaînes créées par le fait de ne pas vouloir lâcher prise, et que je décide de changer mon comportement. Et celui qui le fait et qui, à la place, accomplit progressivement l'enseignement de Jésus, du Christ, celui-ci chemine vers l'intérieur et devient une nouvelle personne qui est bonne. Et cela, nous pouvons l'emporter dans l'éternité. Celui qui chemine vers l'intérieur n'a pas besoin de se demander si ce que Dieu dit à travers ses prophètes est juste. La preuve que Dieu est présent se trouve en nous-mêmes. Et tout particulièrement à travers la guérison par la foi, le Christ aimerait que nous le ressentions, que nous sentions qu'il est présent. Cela renforce notre foi. Cela nous donne le courage d'appliquer progressivement la foi active qui dit « Ce qui m'attire vers l'extérieur, c'est-à-dire dans le monde, je l'analyse. » Je le mets en ordre avec sa force et je vais m'efforcer de suivre la proposition que nous fait le grand esprit, c'est-à-dire accomplir les 10 commandements de Dieu et le sermon sur la montagne de Jésus, donc les mettre en pratique, tout comme Jésus l'a dit. Celui qui entend mes paroles et les met en pratique est une personne avisée. Et une telle personne n'a pas besoin de se demander si ce qu'on lui dit est vrai. Elle le ressent elle-même en elle-même. Et nous pouvons le ressentir en nous-mêmes. Nous pouvons ressentir que le grand esprit est en nous, tout particulièrement à travers la guérison par la foi avec lui. Chers frères et sœurs, tournons-nous vers l'intérieur. Asseyons-nous bien droit. Déposons nos mains sur le haut de nos cuisses, les paumes tournées vers le haut. Et ceux qui le souhaitent peuvent aussi fermer les yeux. Suivez en pensée ce qui suit. Le Christ en moi. Le Christ, le médecin et guérisseur intérieur, est en moi. Le Christ, la vie présente, est en moi. Maintenant, nous inspirons et expirons profondément. Nous inspirons et expirons consciemment et profondément. Nous respirons profondément jusqu'à ce que notre plexus solaire, le système nerveux central qui se trouve au milieu de notre corps, nous signale que les nerfs se détendent, que les pensées se sont retirées, que nous sommes emplis d'harmonie. Nous inspirons et expirons profondément jusqu'à ce que le plexus solaire nous donne un signal. Lorsque le système nerveux central nous donne le signal que nous sommes emplis d'harmonie, que nos nerfs sont détendus, nous reprenons alors le rythme habituel de notre respiration. Nos sens nous attirent vers l'intérieur. Nous nous tournons vers l'intérieur, vers le Christ de Dieu, le médecin et guérisseur intérieur en nous. Nous ressentons une lumière puissante rayonner dans notre âme et notre corps. Cette force lumineuse, c'est la présence du Christ de Dieu. Christ, nous nous inclinons devant toi et devant la magnificence du Père éternel. Nous sommes pécheurs, mais nous sommes également tes enfants. Et c'est en tant que tel que nous venons maintenant à toi, dans la foi et la confiance que toi, le Christ, tu nous entends. Nous déposons devant toi nos aspects négatifs, les péchés que nous reconnaissons maintenant. Tu nous donnes la force de nous repentir de ces fautes, de ces péchés, de les mettre en ordre et de ne plus les répéter. Le cœur empli des 10 commandements et du sermon sur la montagne, nous nous inclinons devant toi. Nous nous agenouillons devant la magnificence de Dieu. Christ, toi, notre frère divin, toi, le médecin et guérisseur intérieur, nous déposons à tes pieds nos soucis, nos souffrances, nos faiblesses et nos maladies, dans la conscience que nous lâchons prise. Nous lâchons prise et nous cheminons vers l'intérieur. Tu rayonnes maintenant vers nous sécurité et bien-être profond. Tu entoures chacun de nous de ton amour, de ta guérison, de ton aide. La lumière nous embrase, la lumière nous entoure. La lumière s'écoule à travers notre âme dans notre corps. La lumière de Dieu s'écoule du haut de notre tête jusqu'à la plante de nos pieds et de la plante de nos pieds jusqu'au sommet de notre tête. Nous ressentons sa présence dans la paume de nos mains. Il est présent. Il se fait ressentir et veut nous dire « Ô enfant humain, chemine vers l'intérieur. Dieu est présent. » Conscient de sa présence, nous posons notre main droite sur la partie du corps que nous voulons. Nous appuyons légèrement le bout de nos doigts sur notre corps. Notre main se courbe légèrement. Nous nous concentrons maintenant sur cette partie de notre corps et nous ressentons comme un champ de force est en train de se développer. Le médecin et guérisseur intérieur nous touche à partir de l'intérieur. Lui, qui est le grand esprit de la santé, édifie des cellules saines et conduit les cellules malades à quitter le corps. Restez concentré afin de ressentir la proximité du grand esprit, afin de ressentir comme le médecin et guérisseur intérieur aide, comme il guérit. Les muscles se détendent. Ils reçoivent sa lumière. Tous les vaisseaux sanguins ressentent sa présence. Chaque organe respire le souffle de la lumière. La guérison s'accomplit. Les tendons et les ligaments disent oui à la grande lumière. La guérison s'accomplit. Tous les éléments du corps accueillent en eux la grande lumière. La guérison s'accomplit. Tout le corps est devenu un champ énergétique d'amour, d'aide et de guérison qui aide et guérit. La guérison s'accomplit. Ô affirmez la guérison en pensée. Dites oui au Christ et ressentez à l'intérieur du champ de force. Dieu est présent. Nous ressentons sous notre main droite le merveilleux champ énergétique de l'amour. Oh, n'ayez de cesse de lui dire oui, oui au Christ, oui au puissant esprit qui guérit. Il guérit. La lumière guérit. La lumière édifie de nouvelles cellules saines et conduit les cellules malades à quitter le corps. Ceux dont la foi est active changent. Ils pressentent la personne nouvelle qu'ils sont en train de devenir. La guérison s'accomplit. Ressentez le grand esprit en vous. Ressentez-le. Cela renforce votre foi et vous cheminez alors vers l'intérieur, vers celui qui est éternellement présent. Reposez maintenant votre main droite sur votre cuisse. Dites oui au Christ, dites oui à la lumière. Ressentez le puissant esprit en vous. Il aimerait renforcer votre foi, empli de confiance en lui, d'inspirer et expirer de nouveau profondément, jusqu'à ce que le plexus solaire vous envoie des signaux et vous indique que les nerfs sont en harmonie. Nous reposons alors dans l'esprit de l'amour et recevons son aide et sa guérison. Respirez profondément. Le cerveau donne le signal au plexus solaire. Les pensées se sont éloignées. Les sens se sont tournés vers l'intérieur. L'harmonie règne en nous. Notre système nerveux est détendu. Et maintenant, ressentez le Christ de Dieu qui s'écoule de nouveau à travers tout notre corps, du haut de notre tête jusqu'à la plante de nos pieds et de la plante de nos pieds jusqu'au sommet de notre tête. Des forces de guérison affluent à travers notre âme dans notre corps. Et nous posons à nouveau notre main droite sur une partie du corps de notre choix pour ressentir le champ de force. Dieu est bon. Notre être véritable est bon. La force du bien est présente. Le Christ. Ressentez le champ de force qui se crée. Vous ressentez sous votre main droite que votre corps vibre doucement. L'esprit s'écoule à travers les nerfs. Il s'écoule dans les cellules. Tous les éléments constitutifs du corps reçoivent sa force. Ils commencent à vibrer doucement. Les cellules malades sont éliminées. L'Esprit éternel les dirige hors du corps. Il les rend inactives. Il renforce les cellules saines et édifie des cellules saines. La guérison s'accomplit. Suivez en pensée ces paroles. La guérison s'accomplit. Pensez-le au plus profond de vous-même. La guérison s'accomplit. Ressentez à l'intérieur de vous-même et ressentez la présence du Christ. Le corps est animé d'une douce vibration. C'est le chant de force de l'amour. N'ayez de cesse de lui dire oui. Oh, libérez-vous de tout ce qui vous préoccupe. Lâchez prise. Vous ne pouvez pas l'emporter dans l'éternité. Le chemin va vers l'intérieur, vers la source de la force, la source de la santé, la source de l'amour. L'amour guérit. Ressentez l'amour de Dieu. Ressentez l'amour. Il guérit. Ressentez l'amour. Il apporte son aide. Ressentez la grande présence. La guérison s'accomplit. Restez concentré. Laissez-le agir. Lui, le médecin et guérisseur intérieur. La guérison s'accomplit. Tout le corps est animé par un doux mouvement. C'est le Christ de Dieu. C'est la présence tangible du grand et puissant Esprit. Nous reposons maintenant notre main droite à sa place. Les deux mains reposent sur le haut de nos cuisses, les paumes tournées vers le haut. Nous restons au plus profond de nous-mêmes, dans le calme et le silence de l'infini. L'Esprit respire à travers nous. La vie impersonnelle, la source de la force, l'Esprit se révèle à nous. Au plus profond de nous-mêmes, nous nous agenouillons devant celui qui est éternel et en qui nous sommes éternels, car nous sommes vie issue de sa vie. Chacun de nous est libre de dire au grand Esprit, au Christ de Dieu, notre Rédempteur, le médecin et guérisseur intérieur, ce qui le préoccupe intérieurement. Cependant, ce qu'il souhaite le plus est que nous lâchions prise et que nous cheminions vers l'intérieur. Remercions en silence. Chers frères et sœurs, prions également en silence pour nos frères et sœurs, pour nos prochains. Prions également en silence pour la terre mère, pour ses animaux, ses plantes et ses minéraux. Dieu, toi qui es bon et grand, toi, l'Esprit omniprésent, où que nous soyons, où que nous allions, tu es toujours avec nous. Tu nous accompagnes sur tous nos chemins et tu nous appelles à chaque instant en nous disant « Lâche prise, chemine vers l'intérieur. En moi se trouve la paix, en moi se trouve la sécurité et le bien-être. En moi se trouve le calme, en moi se trouve le bonheur que tu cherches depuis toujours. Je suis le bonheur, je suis la bonté. C'est ce que l'Esprit exprime en chacun de nous. Sois bon et tu me ressens. L'Esprit dit, tu n'as plus besoin de demander ce qui est juste, ce qui est faux. Je suis la vérité vivante en toi. Chemine vers l'intérieur. Lâche prise et reçois-moi en toi. Chers frères et sœurs, dans cette conscience, nous faisons un, quel que soit le lieu où nous nous trouvions dans ce monde. L'unité relie, l'unité rend fort. Si vous êtes toujours plus dans la foi active, vous ressentez alors que Dieu est présent. Et si vous êtes soigné par un médecin de ce monde, sachez qu'il porte aussi en lui le grand esprit. Dites oui à l'esprit dans le médecin de ce monde. Remettez-vous-en au grand esprit et ainsi, si c'est nécessaire, il pourra aussi guider le médecin. Et lorsque vous prenez des médicaments, rappelez-vous que Dieu est omniprésent. Prenez-les consciemment dans son esprit. Dites oui à la présence de la vie en tout, y compris dans les médicaments, et vous serez guidé et aidé parce que l'Esprit, le Christ de Dieu, est présent.
0: Der Christus Gottes gegenwärtig.

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0: Chers amis, nous vous saluons chaleureusement pour cette série d'émissions « Nous sommes les communautés libres, unies et soi », dans laquelle nous lisons pour vous, pour nous tous, de courts passages d'enseignements qui peuvent amener à réfléchir. Je lis souvent des passages de brochures de la série « Le message de la vérité » et j'y trouve toujours de précieuses indications données par Gabriel. J'aimerais partager avec vous un court extrait de la brochure « Vous n'êtes pas seul ». Je cite « Apprends à voir en profondeur. Alors tu te trouveras toi-même et tu te rapprocheras de ton prochain. Apprends à être à l'écoute de ce qui se passe en toi et tu apprendras à écouter. Apprends à voir le dessous des choses et tu seras en mesure de maîtriser ton quotidien. » Apprends à écouter le message de la douleur et de la souffrance. Il te montre toujours le chemin vers une vie plus élevée et meilleure. Pouvoir apprendre en m'observant moi-même est un aspect qui m'a interpellée et me plaît beaucoup. Je m'y exerce, surtout dans la vie quotidienne, et je constate que cela rend ma vie intéressante. J'en apprends chaque jour davantage et je me sens plus riche intérieurement. C'est un bon exercice pour vivre chaque jour consciemment.
1: J'aimerais maintenant lire un court passage du livre « Vis l'instant et tu te vois et te connais », un livre de Gabriel. Vivre consciemment la journée signifie, d'une part, accepter et accueillir de manière juste ce qu'elle apporte, y être attentif, afin de reconnaître et mettre en ordre les aspects humains qu'elle nous montre, et d'autre part, maîtriser et accomplir notre travail et toute chose avec la force de Dieu et trouver avec elle des solutions. Tout ce que nous vivons au cours de la journée porte en soi la réponse, la solution et l'aide nécessaire permettant d'y faire face. Si nous vivons l'instant présent, et prions Dieu de nous aider à maîtriser la journée en son nom, nous pourrons alors facilement gérer tout ce qui se présentera à nous, qu'il s'agisse d'un entretien privé ou professionnel, ou de notre travail, parce que nous laissons alors agir en nous et à travers nous le meilleur assistant, conseiller et ami qui soit, la loi éternelle, Dieu. Ce qui est dit ici en quelques phrases est si proche de la vie quotidienne, si concret, que je peux m'en servir tous les jours. Et si je demande sincèrement à Dieu, la loi éternelle, de m'aider, comme le décrit le texte, je peux vraiment faire l'expérience qu'en toute rencontre, en chaque conversation, en chaque travail, se trouve déjà la réponse, l'aide et la solution. C'est très libérateur. Et nos journées sont alors riches en expériences. Nous nous souhaitons à tous de bonnes expériences dans la conscience unie et soi, Dieu avec nous et nous avec Dieu.

0: chers amis, bienvenue à L'Unité Universelle Parle, la parole de l'Esprit Créateur Universel. Une série d'émissions dont nous vous proposons aujourd'hui de suivre la 15e partie. Ces émissions parlent des grandes interactions spirituelles de la vie, de la création des mondes spirituels purs, du processus au cours duquel des êtres spirituels s'en éloignèrent, de la formation de la matière. Elle parle aussi du principe « émettre et recevoir » qui est le principe de communication universelle, de l'origine et de la destinée de l'homme. Il est souvent question du noyau central de l'âme et de comment la vie, au cours de cycles de temps incommensurables, prend forme dans le berceau de la création, en passant par les règnes minéral, végétal, puis animal, pour finalement se développer jusqu'à devenir un enfant spirituel. Le noyau central inaltérable est le cœur originel dans la communication universelle et est aussi en nous, les hommes, le principe uni et soi. Chers amis, nous poursuivons aujourd'hui la lecture du livre servant de base à nos émissions, une œuvre cosmique d'enseignement et d'apprentissage donnée à l'école de la sagesse divine, basée sur des entretiens avec Gabrielle, la prophétesse et messagère de Dieu à notre époque. Dans cette œuvre, il y a pour chacun beaucoup à apprendre et nous vous invitons, si vous le voulez bien, à vous joindre à nous pour qu'ensemble nous apprenions. Aujourd'hui, il sera question du rôle que joue le principe de communication universelle dans la vie de l'homme, par exemple ce qui se passe au moment de la naissance d'un enfant. Nous continuons notre lecture au chapitre intitulé « Le réseau de communication universelle accompagne chaque nouveau citoyen de la Terre ».
1: Le principe universel donateur et récepteur est toujours l'esprit libre, Dieu, la vie de l'infini, l'éther de lumière. Le noyau central, dont il est question à de nombreuses reprises dans cet ouvrage, contient les forces de l'existence pure, car il est éther de lumière comprimé. Jésus de Nazareth a enseigné aux hommes « Le royaume des cieux est en vous ». C'est la réalité. Toutes les

0: forces de l'existence éternelle, rassemblées dans le noyau central, sont en nous, au plus profond de notre âme. La source originelle du principe donner-recevoir est la lumière du soleil éternel qui emplit notre âme et notre corps de force de vie. C'est le divin dans le noyau central. À la naissance d'un enfant, à l'instant de son premier cri, au moment où le nourrisson respire pour la première fois de manière autonome, le noyau central et l'âme se relient à l'hypophyse en cours de développement. Progressivement, l'âme, qui est de matière subtile, entre en contact toujours plus étroit avec l'organisme du nouveau-né et s'écoule dans le corps physique en fonction de son fluide. Plus l'enfant grandit et se développe, plus l'âme pénètre profondément dans le corps physique. Par l'intermédiaire du noyau central de l'âme, l'esprit libre éternel rayonne la vie vers l'enfant humain. Comme pour chacun de nous, la respiration de l'enfant est le souffle de Dieu.
1: Encore une fois, en même temps que l'enfant grandit et se développe, une partie de l'âme s'approprie progressivement le corps. Elle s'écoule successivement dans les éléments de son corps physique, à travers les 7 centres spirituels dans l'être humain, et apporte la vie à toutes les fonctions du corps. En d'autres termes, à travers le noyau central, l'Éternel donne sa force à l'âme et à travers elle à tous les éléments et à toutes les fonctions corporelles de l'homme. L'enfant grandit et mûrit. La force de Dieu est présente dans chacune de ses inspirations et expirations. Le cœur est uniquement la centrale de distribution pour l'existence terrestre. Le muscle du cœur donne le rythme et la mesure en fonction de la respiration de l'homme, courte ou profonde. L'enfant grandit et mûrit pour devenir progressivement un jeune adulte. Le temps ne s'arrête pas, le jeune adulte prend de l'âge, les années passent, l'adulte devient progressivement une personne âgée. Cependant, le noyau central est toujours en lui l'être humain. La vie terrestre étant limitée dans le temps, un jour ou l'autre, l'homme meurt. À la naissance de l'enfant, l'âme porte déjà en elle son cycle de vie terrestre enregistré dans son âme au cours de ses incarnations passées, dans la mesure où elle a déjà été incarnée. La durée de vie de l'homme dans l'ici-bas fait partie de ce qui est inscrit dans le cycle de vie terrestre. Autrement dit, dès la naissance, le nouveau citoyen de la Terre porte en lui tout son cycle de vie qui va de sa naissance à sa mort.
2: Il est possible, cependant, que l'homme interrompe son cycle de vie terrestre plus tôt que prévu. C'est le cas lorsqu'il engendre de nombreuses causes à travers lesquelles des situations dangereuses peuvent survenir qui peuvent entraîner sa mort prématurée. Dans ce cas, il interrompt son cycle de vie terrestre par une mort précoce dont il porte lui-même la responsabilité. Le destin ainsi engendré peut se montrer sous d'innombrables formes, comme le suicide ou encore une mort due à un réseau de liens karmiques, dans le cadre duquel quelqu'un se tue et en même temps arrache à la vie d'autres personnes. Ceci pour ne prendre que quelques exemples. Quel que soit le cas, l'homme est toujours la cause de son propre destin, de son propre sort. Cependant, le noyau central est toujours présent dans son âme. Certains pourraient rétorquer que s'il n'existe pas de hasard, une mort précoce doit, elle aussi, forcément être programmée. Oui, c'est juste. Cependant, il dépend toujours de nous, de chacun personnellement, d'être maître de nous-mêmes dans les situations critiques et de ne pas causer la destruction du véhicule de notre âme, c'est-à-dire notre corps. Ici, comme en toutes circonstances, le libre arbitre règne.
0: Encore une fois, à la première inspiration du nouveau-né, le noyau central et l'âme se relient à l'hypophyse. Lorsque l'homme meurt, lors de sa dernière expiration, le noyau central et l'âme se sépare de l'hypophyse. L'âme se détache ainsi progressivement du corps, qui n'est plus alors que l'enveloppe vide de l'âme qui l'abritait auparavant. Lorsque l'homme rend son dernier souffle, l'âme, qui est de matière subtile, emporte son souffle avec elle. Et après s'être détachée totalement du corps physique, elle continue à respirer dans l'au-delà selon le rythme qui correspond à son état de matière subtile. Une âme rayonnant une certaine lumière perçoit le son, la sonorité qui émane d'une planète de matière subtile programmée par l'homme en fonction des aspects pour ou contre la loi de l'amour pour Dieu et pour le prochain qu'il y a enregistré. Il est possible qu'une âme liée à la Terre, c'est-à-dire orientée sur le monde matériel, séjourne encore longtemps dans le monde temporel, car elle a absorbé en elle les programmes matérialistes de l'être humain qu'elle était sur Terre.
3: Les programmes liés à l'ici-bas sont enregistrés principalement dans le cosmos matériel, car l'homme reçoit de là où il a émis. C'est en cela que réside aussi la force d'attraction, l'aimant qui attire l'âme après la mort du corps physique. Cependant, la communication universelle, le noyau central, reste présent dans l'âme. Nos enregistrements constituent donc notre station émettrice et réceptrice. Lorsqu'une âme se réincarne, par exemple, elle emporte avec elle, dans sa nouvelle existence terrestre, le positif et le négatif encore présents en elle. Si les programmes négatifs dominent, il se peut très bien qu'ils déterminent le destin de l'homme nouvellement incarné. Chacun de nous a donc son destin en main. Ce n'est pas sans raison que l'Éternel a donné aux hommes, à travers Moïse, les 10 commandements, des extraits de la loi universelle de l'infini, du royaume de Dieu. Et ce n'est pas non plus sans raison que le Fils de Dieu, le co-régent du royaume de Dieu, lorsqu'il était sur terre en Jésus de Nazareth, a permis aux hommes de prendre plus profondément connaissance des lois de l'existence éternelle en leur apportant le sermon sur la montagne.
1: Chacun de nous décide du déroulement de sa propre vie terrestre en fonction du principe pour ou contre, c'est-à-dire soit pour les indications de Dieu données dans ses commandements ainsi que dans le sermon sur la montagne de Jésus, soit contre les conseils de l'Éternel, ce qui revient à dire que l'homme agit alors contre son âme par ses pensées, paroles et actes négatifs. De ce fait, il gaspille l'énergie de son âme et de son corps, favorisant ainsi l'éventualité d'un coup du sort qui aurait pu tout à fait être évité. Dans la loi de l'amour pour Dieu et pour le prochain, l'aspect de la liberté est très important. La loi universelle envoie à l'homme de nombreuses mises en garde susceptibles de l'aider dans la mesure où il est prêt à se remettre régulièrement en question. Si nous sommes attentifs et que, dans chaque situation négative, nous cherchons notre part et interrogeons notre comportement, que ça soit envers notre prochain, envers les animaux, le monde végétal, la terre tout entière et tout ce qu'elle porte, alors nous apprenons à nous connaître toujours mieux et saurons nous maîtriser à temps dans les différentes situations que nous rencontrons. Quoi qu'il en soit, la communication universelle, le noyau central, reste au plus profond de notre âme.
0: Chers amis, nous allons maintenant entendre comment l'être humain est préparé par son âme à la mort du corps physique. Je poursuis la lecture. L'indication suivante s'adresse plus particulièrement aux personnes âgées. Elles remarquent de plus en plus fréquemment que leurs forces physiques déclinent, qu'elles deviennent plus lentes, voire invalides, et qu'elles sont toujours plus souvent fatiguées. Le rythme respiratoire raccourcit également, et après un travail pénible, elles sont plus facilement essoufflées. D'une manière générale, beaucoup d'activités deviennent plus éprouvantes qu'auparavant. Il n'est pas ici question de la maladie qui fait partie d'un autre thème. Un proverbe allemand dit « L'âge est un rabot qui nous rabote tous égaux ». Qu'une personne fasse appel à la chirurgie esthétique ou non, avec l'âge, ses forces physiques déclinent, son métabolisme ralentit, des rides et des cheveux gris font leur apparition, etc., etc. Cette évolution est inévitable. Elle est une partie intégrante de l'existence terrestre de l'homme. La vie fait l'objet de transformations, de la naissance à la mort. Cependant, le noyau central contient la jeunesse éternelle, dans l'existence éternelle pure.
2: Dans l'infini tout entier, le hasard n'existe pas. Rien n'est immobile et rien ne survient de manière abrupte. Après avoir été incarné pendant un certain temps dans l'ici-bas temporel, l'âme commence une période de préparation pour le moment où elle quittera son corps physique. Pendant cette période, l'âme se prépare à vivre dans la matière subtile. Elle se retire du corps très lentement, tout doucement. Lorsque la personne est en bonne santé, ce processus s'étale souvent sur plusieurs années. Certaines personnes âgées ont par exemple toujours plus de difficultés à marcher. Leur force décline également dans les bras et les mains, et porter des objets d'un certain poids devient alors pour elles un véritable problème. La vue et l'ouïe baissent elles aussi. D'une manière générale, la vie quotidienne devient de plus en plus difficile. Certaines personnes refusent de se confronter à cette réalité. Souvent on entend « Mais ce n'est pas possible. Autrefois, ça ne me faisait rien. J'étais fort et alerte. Je pouvais travailler pendant des heures sans être fatigué. J'étais performant. Et aujourd'hui, tout devient si astreignant. »
0: Il en est pourtant ainsi. L'âme se prépare à vivre dans une autre réalité. Si nous pouvions l'interroger à ce sujet, elle répondrait à peu près en ces termes. « Toi, mon enveloppe humaine, sache que moi, l'être spirituel qui est au plus profond de ton âme, je ne suis pas de ce monde. Je me suis incarné uniquement pour mettre en ordre et me libérer, autant que faire se peut au cours de cette vie, des charges négatives que je porte en moi depuis mes incarnations antérieures. Je souhaite cheminer vers ma patrie originelle, le royaume éternel de Dieu, où je vivrai à nouveau en tant qu'être spirituel dans l'existence universelle et éternelle. Quelle que soit l'apparence que se donne l'un ou l'autre, que nous essayons ou non de repousser le vieillissement de notre corps à l'aide de la chirurgie esthétique, de bains ou de massages, nous sommes tous uniquement des pèlerins de passage sur cette terre. Un jour ou l'autre, l'âme se sépare de son corps physique, car il appartient à la terre. Il n'existe aucune exception. Tous les êtres humains meurent un jour. Même si l'âme se réincarne à plusieurs reprises, pour chaque être humain, sans exception, vient l'heure où l'âme dépose son corps physique. Cependant, le noyau central, la communication universelle céleste, reste toujours en elle.
3: La terre retourne à la terre. Cela vaut pour toutes les formes de vie de matière dense, grossière, qui vivent à la surface de la terre, dans le sol, dans les airs, les mers ou les cours d'eau. L'Éternel ramène à lui également l'univers matériel, ainsi que les univers de matière plus subtile, car la vie en Dieu est de matière subtile, éthérée. Elle est pureté absolue. Jésus de Nazareth a dit à peu près en ces termes « Devenez parfait comme votre Père dans les cieux est parfait. » Au cours de cycles d'évolution, l'Éternel ramène à lui tout ce qui n'est pas à l'image de l'origine pure, de la perfection, pour le ramener dans l'existence universelle et éternelle. Cela signifie qu'il transforme ce qui est de matière dense, grossière, en matière plus subtile, puis en matière subtile pure. Alors, tout redevient matière subtile pure, substance originelle pure, éther de lumière comprimée.
0: Chers amis, nous poursuivons notre lecture par un nouveau chapitre de notre livre intitulé Le noyau central inaltérable, l'espoir conduit à la vie éternelle. Tout ce qui est né du souffle de Dieu vit éternellement et est intégré, c'est-à-dire inclus, dans l'éther de lumière intarissable. La vie issue du souffle de Dieu est lumière issue de sa lumière. Elle est le noyau central, la plénitude de l'existence pure. une question à ce sujet. Où se situe, chez les animaux, le siège du noyau central en évolution? Et où se situe le siège de la vie en germination dans les plantes, les pierres et les minéraux? Comme évoqué au préalable, les animaux nés du souffle de Dieu portent en eux un noyau central en cours d'évolution. Son siège se situe dans le cerveau, en fonction du stade d'évolution de l'animal. Pour certains animaux, il se situe déjà à proximité de l'hypophyse. Nous devrions toujours partir du fait que chaque animal porte en lui un noyau central formé, qui correspond à son stade d'évolution spirituelle, à son niveau de conscience, nous pourrions dire à son degré de maturité. Que ce soit dans les tout petits animaux ou dans le règne végétal et le règne minéral, la vie éternelle en germination est encore organisée en collectif et, comme toutes les formes de conscience, est soumise à des cycles d'évolution. Le degré de maturité correspond au niveau de conscience de l'être vivant ou de la forme de vie.
1: La vie en germination a une structure divine que l'on peut qualifier de structure particulière. Tout germe spirituel est composé de particules et poursuit son développement vers la forme d'évolution supérieure dans le berceau divin de la création et de la conception. Lorsque le degré de maturité de la vie en germination a atteint le stade lui permettant de prendre la forme d'un noyau central, l'évolution de la forme d'existence concernée se poursuit, en fonction du noyau central en devenir, vers le stade supérieur d'évolution de la conscience dans les plans de développement. La pensée tridimensionnelle de l'homme a pour habitude de tout classer en catégories, ce qui l'amène à penser que toutes les formes de vie qu'il perçoit ont partout la même apparence. Dans les conceptions de nombreux êtres humains, tous les animaux, les espèces végétales, les arbres ou les minéraux ont partout ailleurs la même apparence que celle qu'ils observent dans leur environnement. Dans la création à sept dimensions, rien n'est classé en catégories. Comme cela a déjà été dit, chaque germe de vie a atteint un degré de conscience différent. C'est la raison pour laquelle une fleur, par exemple, un buisson ou un arbre, peut avoir sur un autre continent une toute autre forme ou de toute autre caractéristique, porter un nom différent ou fleurir et mûrir à une autre époque de l'année que celle que nous connaissons sous nos latitudes. Pourtant, ces formes de vie appartiennent à la même famille, même si le germe de vie en elle présente des stades d'évolution différents. L'esprit créateur qui tient toute vie dans ses mains ne se laisse pas classer en catégories à caractère humain.
2: Lorsqu'on pense cependant à toutes les manipulations imposées de force par l'homme aux animaux et aux végétaux, il est nécessaire de dire que certains êtres vivants et certaines formes de vie ont subi de telles transformations artificielles que leur aspect extérieur ne correspond plus à ce que Dieu, le Créateur, a créé. L'homme, qui a succombé à la folie de vouloir ressembler à Dieu, ne manque pas de brandir son « trophée », entre guillemets, son piètre ouvrage qu'il considère comme un succès. Qu'il s'agisse de manipulations génétiques sur les animaux ou sur les espèces végétales, ou qu'il s'agisse de croisements engendrés au gré de ses fantaisies, l'être humain se révèle toujours être l'homme de main de celui qui vient d'en bas. L'homme de main du monde des ténèbres envahit tout, y compris les règnes minéraux. Cependant, une chose est sûre, jamais il ne pourra manipuler la vie spirituelle de la création du Créateur éternel. En observant le comportement de l'humanité d'hier, c'est-à-dire des générations passées, et celui de la génération actuelle, on peut constater à quel point l'humanité s'est éloignée de l'origine de la vie. Bien que la lumière éternelle, le soleil éternel de l'existence pure, brille comme avant au plus profond de l'homme, la structure cellulaire de son corps physique ainsi que les particules de son âme sont souvent à ce point obscurcies que le pécheur ne voit plus que son propre monde fait d'ombre, le prenant pour la réalité et même pour la vie véritable.
3: Une question revient souvent. Pourquoi Dieu n'intervient-il pas dans ce chaos de l'ignorance humaine? Pourquoi Dieu tolère-t-il la manipulation sur les animaux et la nature? Pourquoi accepte-t-il que des animaux soient maltraités, torturés et assassinés? Pourquoi? Parce que, selon la loi de la liberté, les êtres humains sont des êtres totalement libres. Dès le commencement de sa création, dans le berceau spirituel de la création, c'est-à-dire lorsqu'il insuffla pour la première fois un atome spirituel, Dieu, l'Éternel, déposa la liberté dans le « que cela soit ». Celui qui abuse du principe de la liberté, qui est le principe de vie de l'existence éternelle pure, en réalisant sa volonté par trop humaine, se remet lui-même aux mains de la loi causale, c'est-à-dire du principe « divise, lie et domine » qui a engendré la loi de cause à effet, la loi des semailles et des récoltes.
0: Pour nous les hommes, cela signifie que nous portons nous-mêmes la responsabilité de toutes les causes engendrées par nos pensées, paroles et actes qui ne sont pas en accord avec la loi de l'amour pour Dieu et pour le prochain, qui, elle, comprend la véritable liberté. Tout ce qui émane de nous de négatif et qui n'est pas mis en ordre retourne en nous. Nos cellules corporelles et les particules de notre âme l'enregistre en elle. Celui qui ne reconnaît pas cela à temps et continue à agir de la sorte, construit son propre royaume des ombres, qui vient d'en bas. L'âme ainsi chargée rejoint l'au-delà après s'être détachée du corps physique, car, comme le dit un dicton allemand, l'arbre reste couché tel qu'il est tombé. En fonction des charges qu'elle porte, il est possible que l'âme se réincarne. Les conditions de son incarnation correspondront alors à ce qu'elle est. Selon ses dispositions, le nouvel homme poursuit son cheminement là où il l'a interrompu lors du décès de son corps précédent.
2: Chers amis, tous les aperçus qui nous sont donnés sur l'œuvre de l'Esprit Créateur éternel qui englobe toute chose ne représentent, pour prendre une image du langage humain, pas même une goutte dans l'océan de l'unité universelle. Pourtant, dans l'âme de chaque être humain se trouve l'océan universel, l'essence de l'infini. Du fait que les explications sur l'existence universelle pure transmises ici dans le langage à trois dimensions ne représentent pas même une goutte dans l'océan universel, il faut ajouter ce qui suit, que celui qui peut le comprendre le comprenne, et que celui qui n'est pas prêt à accepter ce qui a été expliqué le laisse. Un jour ou l'autre s'éveille dans l'âme ce que l'homme est au plus profond de son âme, un être spirituel éthérique de l'infini, de l'éther de lumière, qui est l'unité universelle.
3: Chers amis, c'est sur ces mots que nous vous disons à bientôt pour la suite de cette série où nous en apprendrons plus sur l'éther de lumière infinie et éternelle, qui est la substance primordiale à partir de laquelle celui qui est infini, l'éternel, le Dieu primordial, puise et donne forme. Au revoir et à bientôt.

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Bonjour les enfants, c'est moi, Kiri. Vous ne pouvez pas me voir et pourtant je suis là. Vous savez, je suis presque aussi grand que vous. Je suis un lutin de la famille des lutins-conteurs. Les lutins font partie des êtres de la nature et nous sommes très nombreux dans la nature. Tout comme vous, nous aimons bien rire, chanter, danser et sauter. Notre vie est remplie de nombreuses aventures et nous avons beaucoup à faire. Autrement dit, nous avons des tas de choses à vous raconter. Voyons quelle histoire nous allons vous conter aujourd'hui.

Oui, bonjour les enfants, je suis bien content de vous retrouver. Vous êtes devant la télévision, donc à la maison, mais vous êtes aussi souvent dehors. Et alors, que voyez-vous quand vous êtes dehors? Et vous regardez le ciel? Vous voyez peut-être des nuages, le ciel bleu, le soleil, un avion qui passe, ou peut-être un ballon. Mais peut-être et certainement un ou plusieurs oiseaux en train de voler. Et si vous regardez droit devant vous, que voyez-vous? Peut-être des maisons, des personnes, un vélo, ou encore un grand arbre, beaucoup d'arbres, et peut-être aussi un chien, un chat, ou une vache. Un éléphant! Et si vous regardez par terre, que voyez-vous? Bien sûr, vous voyez vos pieds, mais quoi encore? Des pierres? De la terre? De l'herbe? Un petit bout de bois? Ou, il y a quelque chose qui bouge ici. Est-ce que c'est un scarabée? Non, c'est encore plus petit. Une fourmi, chers enfants. Et c'est justement des fourmis que nous voulons parler aujourd'hui. Les fourmis sont des très petits animaux que vous connaissez tous. Il y en a sur la Terre entière, sur les chemins, les routes, ou dans la forêt, les champs et les prés. Elles sont très utiles et très travailleuses. Elles transbahutent dans les nombreuses galeries souterraines de leurs fourmilières toutes sortes d'insectes morts, comme par exemple des guêpes, des papillons et bien d'autres choses encore. Et savez-vous quels sont les bruits que l'on a dans une fourmilière? Il faut savoir que chaque petite fourmi est importante car elle contribue à l'équilibre écologique sur la Terre. Les fourmis forment une grande famille. Elles sont organisées en colonies et construisent ensemble d'innombrables galeries et pièces souterraines. Toutes les fourmis apportent leur contribution à la vie de la communauté et chacune a une tâche bien particulière. Les fourmis des bois construisent leur fourmilière en partie à la surface du sol. Chers enfants, vous avez certainement déjà vu une fourmilière. C'est comme une petite montagne. Lorsque vous trouvez une fourmilière, ne cherchez jamais à la détruire, car les fourmis se sont donné beaucoup de peine pour la construire et l'aménager. Les fourmis ne voient pas comme nous les êtres humains. Elles sentent plutôt. Sur la tête, elles ont des petites antennes qui leur permettent de s'orienter pour avancer grâce à l'odeur, car c'est le seul moyen qu'elles ont pour reconnaître si la fourmi qu'elle rencontre appartient à leur famille ou à une autre. Le chef d'une famille de fourmis, on parle aussi de colonie, c'est la reine. Elle est beaucoup plus grande que les autres et sa tâche est uniquement de pondre des œufs. Les œufs de fourmis sont très, très petits, mais la reine peut en pondre une quantité gigantesque. Les fourmis qui s'affairent sans cesse sont appelées ouvrières et sont réparties en plusieurs groupes. Certaines s'occupent des œufs et des larves, d'autres de trouver de la nourriture, d'autres encore d'entretenir la fourmilière, de construire de nouvelles galeries et de nouvelles pièces. Les fourmis ne rechignent devant aucun travail. Et maintenant, nous allons écouter une belle histoire. Mais avant, je crois que je vais vous jouer un peu de flûte.

À l'entrée principale d'une fourmilière se tenaient deux gardiennes. Chaque fourmi pouvait quitter la fourmilière sans problème, mais pour y entrer, elles devaient toutes connaître le mot de passe de leur colonie. Le mot de passe de cette colonie était « Fourmi laborieuse, travaille dur ». Comme elles avaient l'habitude de le faire, les ouvrières travaillèrent aujourd'hui aussi avec ardeur. Et on entendait sans cesse « Fourmi laborieuse, travaille dur ». La tâche des gardiennes est de veiller très attentivement à ce que, par exemple, aucune fourmi étrangère ne s'infiltre dans la fourmilière, entre dans la pouponnière et vole les œufs ou les larves qui viennent d'éclore. Juste derrière la pouponnière se trouvent les gardes-manger. Pendant toute la période de la couvaison et jusqu'en hiver, ils sont remplis à ras-bord, car ce n'est que l'hiver que les fourmis se reposent. Au printemps, en été et à l'automne, elles s'adonnent laborieusement à leurs travaux. Un jour, survint un incident. C'était pendant la période de la couvaison et la reine de cette fourmilière était connue pour pondre beaucoup d'œufs. Une fourmi étrangère réussit à s'infiltrer dans la fourmilière. Elle était venue pour faire de l'espionnage. Rosalinde, c'était le nom de la fourmi étrangère, comprit rapidement que ce serait difficile d'entrer à plusieurs dans la fourmilière. Elle se dit à elle-même, « Il faut que nous essayions de l'extérieur, un endroit tranquille. Autrement, les gardiennes reconnaîtront que nous ne faisons pas partie de leur colonie. » Fourmi Rosalinde ne faisait pas cela de bon cœur, mais elle pensait à la situation de détresse dans laquelle se trouvait sa colonie. La reine de sa colonie était très malade. Elle ne pouvait plus pondre d'œufs. Le médecin leur avait recommandé de préparer pour la reine une purée en mélangeant des œufs étrangers avec du lait de fourmi, ce qui lui rendrait la santé. Rosalinde effectuait donc des repérages pour préparer ce cambriolage. Elle prit finalement le chemin du retour et, arrivée à la maison, elle raconta ce qu'elle avait pu espionner. Elles parlèrent ensemble de la manière dont elles voulaient procéder. Le mieux est de passer par le bas, dans la partie la plus basse, et de nous introduire à cet endroit. Le jour suivant, elles se rendirent ensemble, le plus discrètement possible, jusqu'à une fourmilière qu'elles avaient prévu de cambrioler. Quelques fourmis creusèrent un chemin pour rentrer à l'intérieur, tandis que les autres faisaient le guet, afin de ne pas se faire découvrir par des gardiennes. En deux temps, trois mouvements, quelques fourmis étrangères réussirent à s'introduire à l'intérieur de la fourmilière. Cependant, leur tentative de cambriolage était vouée à l'échec, car la pouponnière était étroitement surveillée. Tout de suite, une gardienne s'approcha d'elle et leur dit « Qu'est-ce que vous voulez? Qu'est-ce que vous venez faire ici, bandits ?» Les fourmis se mirent à pleurer et balbutièrent qu'elles avaient voulu voler des œufs parce que leur reine ne pouvait plus en pondre. Elles se lamentèrent en disant que leur colonie mourrait si de nouvelles fourmis ne venaient pas au monde. Les autres fourmis eurent de la compréhension et de la compassion. « Mais si c'est seulement ça votre problème, alors venez avec nous dans notre infirmerie. Nous allons vous donner des médicaments naturels qui permettront à votre reine de pondre à nouveau des œufs. » Les fourmis étrangères à la fourmilière cheminèrent avec ses habitants légitimes jusqu'à l'infirmerie. Il y avait là un petit chaudron qui contenait une préparation médicamenteuse que les fourmis avaient faite elles-mêmes avec de bonnes herbes. Elles en remplirent 5 bouteilles. Les fourmis étrangères, lourdement chargées, prirent le chemin du retour. Avant de quitter la fourmilière, elles s'excusèrent de nombreuses fois auprès des fourmis qui s'étaient montrées si prêtes à les aider, et elles promirent de ne plus jamais vouloir voler, pas non plus pour une bonne cause. Les fourmis aussi ont leur mœurs. Ne pas prendre ce qui ne nous appartient pas est également valable pour elles. Il est mieux de parler des problèmes et de demander si quelqu'un pourrait peut-être nous aider. C'est important d'être toujours sincère et ouvert, car Dieu, le Créateur dans les cieux, qui nous aime tant, aurait été triste si les fourmis étrangères avaient eu un comportement contraire à la bonne entente et au respect de la vie en commun. Ainsi, tout s'est bien terminé. Le médicament apporta vraiment son aide.
Des semaines après, Rosalinde et des autres fourmis de sa colonie avaient tellement à faire que le soir, elles tombaient toutes mortes de fatigue dans leur petit lit de fourmis. Chers enfants, c'était l'histoire de la grande famille des fourmis. Et chers enfants, nous avons appris beaucoup de choses sur la vie des fourmis, et maintenant nous comprenons également mieux pourquoi il est bien et important que chacun soit respecté. Tout ce qui vit, même si cela semble tout petit, demande à être respecté. Et pour finir, je vais vous jouer un petit morceau de musique.

Voilà, c'est fini pour aujourd'hui. Je serai heureux de vous retrouver pour la suite. À bientôt. Votre Kiri, le lutin conteur.

0: Bonjour les enfants, c'est moi, Kiri. Vous ne pouvez pas me voir et pourtant je suis là. Vous savez, je suis presque aussi grand que vous. Je suis un lutin de la famille des lutins-conteurs. Les lutins font partie des êtres de la nature et nous sommes très nombreux dans la nature. Tout comme vous, nous aimons bien rire, chanter, danser et sauter. Notre vie est remplie de nombreuses aventures et nous avons beaucoup à faire. Autrement dit, nous avons des tas de choses à vous raconter. Voyons quelle histoire nous allons vous conter aujourd'hui.
1: Merci, Kiri. Bonjour les enfants. Aujourd'hui, nous allons entendre une histoire de lutin. L'histoire de la grande fête des lutins de la forêt. Pouvez-vous vous imaginer comment cela se passe? Vous pensez peut-être à votre fête d'anniversaire, à laquelle vous avez invité vos amis, ou à une fête dans votre école ou votre jardin d'enfants. Et cela vous rappelle certainement de bons souvenirs. Il y avait quelque chose de bon à manger, vous avez fait des jeux ou certains avaient préparé une petite pièce de théâtre. En tout cas, c'était une journée particulière. Et pour les lutins, le jour de la grande fête de la forêt est elle aussi une journée particulière. Les lutins qui habitent au cœur d'une profonde forêt et qui tous les jours accomplissent leur travail préparent une grande fête. Les lutins et leurs familles n'ont pas de samedi et de dimanche libres, pas non plus de jours fériés. Ils travaillent tous les jours au service de leurs prochains qui ont besoin d'aide. Au cours de l'été, ils organisent 2 à 3 fois une fête de la forêt, et cela les réjouit beaucoup. La fête a lieu au cœur de la forêt, car il y a là une très belle clairière, et c'est dans cette clairière que se déroulent les festivités. Ils y dressent même une petite scène afin que les artistes puissent s'y présenter. Chaque famille de lutins a une tâche bien particulière et tous les membres de la famille l'accomplissent consciencieusement. Les grillons servent de coursiers et distribuent les invitations à de nombreux petits animaux. Pendant ce temps, les lutins se hâtent pour installer les bancs et les tables. D'autres s'occupent de la lumière. Des lampions colorés sont accrochés entre les arbres, car les habitants de la forêt veulent fêter jusque tard dans la nuit. Les vers luisants sont eux aussi chaleureusement invités. Mais aujourd'hui, ils sont là pour s'amuser, pas pour travailler. Vous n'avez jamais vu un vers luisant? Eh bien, c'est un petit animal qui peut voler et qui, grâce à la structure particulière de sa peau, brille comme une petite lumière lorsqu'il fait nuit. D'autres familles de lutins se chargent de la partie culinaire de la soirée et préparent de nombreux mets délicieux. Vous pensez certainement à des bonbons, des biscuits ou du chocolat. Oh non, écoutez bien ce qui nous est expliqué dans l'histoire. Les lutins, les nains, les gnomes, les elfes et les nymphes sont des êtres de matière subtile. Pour la préparation de leur repas, ils n'utilisent de ce fait que des substances fines qui se trouvent dans les baies, les champignons et les plantes, c'est-à-dire les forces lumineuses qui y sont contenues. Bien que nous ne puissions pas voir ces forces, elles sont la vie dans toutes les formes de vie matérielle que nous pouvons voir et toucher. Même les préparatifs de la grande fête de la forêt sont source de joie pour les lutins. Les bonnes odeurs que dégagent les gâteaux aux baies des bois et les crêpes aux champignons emplissent l'air dans toute la belle clairière. Un peu à l'écart, quelques lutins préparent un succulent pudding aux petits fruits, une salade forestière mixte, une délicieuse sauce aux herbes et une multitude d'autres bonnes choses. Les boissons aussi sont importantes. Les lutins préparent différentes tisanes et même du jus de tomate. Ils serviront aussi d'autres jus, comme par exemple du jus de carotte. Eh bien les enfants, vous voyez que les lutins vivent très sainement, car ils vivent très consciemment dans la nature et avec elle. Et la nature le leur rend de multiples manières. Elle leur offre volontiers tout ce dont ils ont besoin pour vivre. Les lutins l'acceptent avec reconnaissance, Comme vous, vous vous réjouissez quand votre maman vous a préparé quelque chose de bon. Lors des préparatifs de la fête, le plus ancien des lutins a beaucoup à faire. C'est lui qui organise tout et qui est chargé de veiller à ce que tout soit prêt au moment voulu. Au programme, il y a également différentes présentations musicales proposées par certains elfes et lutins, ainsi que de nombreux animaux. La liste est longue, et le lutin le plus ancien planifie maintenant dans quel ordre les artistes vont se présenter, qui sera sur la scène, etc. Pendant toute la journée, les lutins et les animaux s'étaient affairés pour la réussite de cette grande fête. En début de soirée, lorsque le soleil se coucha et que sa douce lumière se répandait encore dans la clairière au cœur de la forêt, tous les invités étaient enfin arrivés. Tout était calme. Chaque invité avait pris place. Les fourmis, les grillons, toutes sortes d'insectes, comme les bousiers, les abeilles, les bourdons, les guêpes, les frelons, de même que des lièvres, des chevreuils, des biches et des renards, et une multitude de papillons et d'oiseaux. La fête des êtres de la nature et des animaux de la forêt est une fête de lumière, de joie et de paix. Seuls y prennent part les enfants de la création qui laissent agir la lumière du Créateur, la lumière de l'unité et de la communauté. Ils sont unis par la lumière du Créateur qui brille dans leur cœur et les rend pacifiques et bienveillants. L'ancien salua chaleureusement tous les invités et leur souhaita de passer une soirée pleine de joie et de bénédictions. Il dit encore : chers amis, nous nous réjouissons de vous accueillir en si grand nombre pour notre fête d'été au cœur de la forêt. Nous voulons fêter paisiblement tous ensemble, et ceux parmi vous qui ont des talents artistiques pourront en faire profiter tous nos invités. Pour commencer, je propose que nous prions l'Esprit Créateur, que nous remercions le Grand Esprit qui vit dans les forêts, les champs et les prés, de même que dans les animaux, les plantes et les pierres. Remercions-le pour tout ce qu'il nous offre, pour la nourriture et les boissons que nous partageons aujourd'hui, et qui sont unité, lumière et force. Que chacun prie comme il le souhaite, en silence dans son cœur ou avec la voix qu'il a reçue du Grand Esprit Créateur. Ils prièrent les uns à haute voix, les autres en silence. Leurs prières s'écoulaient à travers les champs, les prés et les forêts. Tous les animaux qui étaient encore à une certaine distance et ressentaient eux aussi la grande lumière du Créateur dans leur cœur furent attirés et rejoignirent rapidement et joyeusement la clairière. Maintenant, la fête pouvait commencer. Les lutins aiment l'ordre et ainsi tout se déroula selon le plan mis sur pied par le plus ancien des lutins. Le chœur des grillons résonnait comme un orchestre à cordes. Les vers luisants présentèrent de manière très gracieuse une danse des petites lumières. La prestation des fourmis fut magnifique. Dans une sorte de ronde dansante, elles représentèrent l'ordre que le Dieu créateur leur avait insufflé. Les elfes dansèrent une belle ronde. Les lutins vinrent avec leurs pelles et leurs pioches et montrèrent comment ils travaillaient pour servir le Dieu créateur dans toutes les formes de vie, dans la grande lumière, dans toute la création. Cependant, en cette chaude soirée d'été, le plus beau spectacle fut celui d'une petite chenille insignifiante qui, devant les yeux de tous, se transforma en un splendide papillon.

0: Toute l'assemblée était émerveillée. Lorsque cette magnifique métamorphose fut achevée, le papillon s'envola puis se posa sur la table des lutins pour qu'ils puissent l'admirer. Puis, pour reprendre des forces, il partagea avec eux les bons mets qu'ils lui offrirent. Même après la tombée de la nuit, la fête suivit son cours dans la joie et la bonne humeur. Les invités chantèrent tous ensemble à la lueur des lampions. Puis, un silence profond, une joie profonde emplirent les forêts, les champs, les prés, de même que le cœur des êtres de la nature et de tous les animaux. Ils ressentaient le souffle du puissant Dieu créateur et se sentaient profondément unis entre eux et à lui. Cette magnifique fête était l'expression de la gratitude et de la joie qu'ils éprouvaient pour le grand esprit créateur. C'est dans cette joie toute intérieure et dans l'unité qu'ils fêtèrent jusqu'au petit matin. Après une dernière prière, par laquelle ils saluaient en même temps le nouveau jour qui pointait déjà à l'horizon, ils rentrèrent à la maison. Une nouvelle journée commençait, une journée de travail. La belle clairière fut nettoyée en un tour de main, grâce à l'aide de chacun, de sorte qu'elle retrouva son apparence habituelle. Personne n'aurait pu imaginer que le soir précédent, une magnifique fête avait eu lieu ici. Oui, ce fut vraiment une fête magnifique. Eh bien, les enfants, la prochaine fois que vous organisez une fête avec vos amis ou votre famille, rappelez-vous de cette histoire. Et faites comme les petits lutins de la forêt. Chacun peut participer aux préparatifs et chacun peut contribuer par ses talents et qualités au bon déroulement de la fête. Pour aujourd'hui, Kiri et moi, nous vous disons au revoir et à bientôt pour une nouvelle histoire.
1: Voilà, c'est fini pour aujourd'hui. Je serai heureux de vous retrouver pour la suite. À bientôt. Votre Kiri, le lutin conteur.
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0: L'école Liobani, une éthique et morale élevée pour les enfants et les adultes. Dans l'école Liobani, nous nous exerçons, entre autres, à mettre en pratique ce conseil donné pour nous aider dans notre vie. Ce que tu ne veux pas que l'on te fasse, ne le fais pas aux autres, et cela envers les hommes, les animaux et la nature, afin de devenir des personnes plus heureuses et pacifiques. Liobani est un être spirituel, un ange, qui, dans les mondes spirituels éternels, guide et enseigne les enfants spirituels. Une personne capable de traduire le langage des cieux dans le langage humain a mis par écrit ce que Liobani aimerait communiquer aux enfants humains qui vivent sur la terre, qu'ils soient encore très jeunes, ou plus âgé. Liobani est un être céleste qui, pour cette raison, ne parle pas le langage des hommes. C'est pourquoi moi, Gabriel, votre sœur, je traduis le langage céleste de Liobani.
1: Hallo, liebe Kinder.
0: Bonjour les enfants. Aujourd'hui, nous allons entendre l'histoire des mouches des marais racontée par la petite elfe Amicale. Elle va nous dire comment, ensemble, elles réussirent à aider un homme perdu en forêt à retrouver son chemin. La petite elfe Amicale raconte. Alors qu'il marchait en forêt, un homme, très préoccupé par ses pensées, prenait tantôt un chemin, tantôt un autre, sans même remarquer les indications données aux croisées des chemins. Au bout d'un certain moment, il quitta même le chemin tracé et s'enfonça dans les fourrés à travers la forêt. Tout comme il était perdu dans ses pensées, il était en train de se perdre en forêt. Il ne voyait ni les arbres, ni les fourrés. Il n'avait même pas remarqué qu'il avait quitté le chemin et continuait à s'enfoncer dans les bois. J'essayais, raconte la petite elfe Amicale, de l'aider grâce à mes sensations. Mais seule, je n'y parvins pas. J'appelais alors un esprit de l'air ainsi qu'un esprit du feu et leur demandais de m'aider dans cette tâche. Cependant, eux non plus

0: ne réussir pas à atteindre le promeneur. Il s'emmêlait toujours plus dans ses pensées ainsi que dans son destin. Nous, les esprits élémentaires, dit l'elfe, n'avions pas d'autre choix que de le laisser continuer son chemin. Mais nous restâmes à ses côtés et l'accompagnèrent. En même temps, pour l'aider, nous lui envoyèrent, sous forme d'impulsion, des sensations d'amour. Au bout d'un moment, le promeneur se sentit fatigué, s'allongea sur le sol de la forêt et s'endormit profondément. C'était l'occasion de pouvoir l'aider. J'appelai alors les mouches des marais et leur donnai une tâche à accomplir. Grâce à leur bourdonnement très doux et au battement de leurs petites ailes, les mouches arrivent à apaiser l'aura agitée d'un être humain. Liobani nous explique. Lorsque les mouches se posent sur le corps d'un être humain et que cela provoque à cet endroit un chatouillement, c'est que les mouches, ces petites êtres de la nature, s'efforcent de détendre les nerfs crispés de l'être humain. L'homme trouve cela plutôt dérangeant, la plupart du temps, parce que ça le chatouille et le rend nerveux. Mais en réalité, les mouches s'efforcent de l'aider. L'irritation désagréable provoquée par les mouches déclenche chez l'homme des mouvements qu'il ne ferait pas autrement. Par exemple, il frappe sur son bras pour effrayer la mouche. La mouche, elle, déclenche très consciemment cette réaction de l'homme pour qu'il remue plusieurs fois la partie crispée de son corps, comme par exemple le promeneur de notre histoire. Cela permet aux éventuelles tensions de se relâcher, renforçant ainsi la circulation du sang, également dans le cerveau. Ainsi, à travers son monde de sensations, l'homme peut alors percevoir les impulsions d'aide venant des êtres de la nature, impulsions qui atteignent alors son monde de pensée. Liobani nous dit, chers enfants, les mouches dont il est question ici sont une espèce particulière qui ne pique pas. Elles ont pour tâche d'aider les tensions qui sont dans l'atmosphère, dans la nature, dans les hommes et les animaux, à se relâcher, de les aider à se détendre. Ainsi, l'activité de ces mouches peut provoquer une véritable détente dans l'homme, afin que celui-ci soit à nouveau ouvert à des pensées positives et porteuses d'espoir. La petite elfe amicale continue son récit. Les mouches des marais se mirent au travail et il ne leur fallut que peu de temps pour que notre promeneur endormi se réveille à nouveau et se lève. Avant de se réveiller, il avait frappé plusieurs fois sur son bras ou sur son pied, s'était gratté la tête ou avait secoué plusieurs fois tout son corps pour faire partir la mouche qui le dérangeait. Maintenant, il était complètement réveillé, regardait autour de lui et se demandait « Mais où suis-je ?» Au moment où il se posait cette question, dit l'elfe, « Je pus reprendre ma tâche. » À travers ses souvenirs, c'est-à-dire son monde de sensations, et à travers ses sens, je lui montrai comment sortir des broussailles que formaient ses pensées et l'aider à reconnaître le chemin qui ramène à la maison. Je fus très contente, dit la petite elfe amicale, de voir le promeneur se lever, s'étirer, regarder sa montre, secouer sa tête et se dire « Oh là là, il est grand temps de rentrer à la maison. Je me suis réellement endormie. » Puis il se dit « Cela m'a sûrement fait du bien. Mes pensées sont plus claires maintenant. et j'ai trouvé une solution au problème qui me préoccupait tant. Puis il regarda autour de lui et se dit à nouveau « Ah, voici un chemin. Je vais le suivre jusqu'au prochain poteau indicateur et à partir de là, je retrouverai bien mon chemin. » Chers frères et sœurs, dit l'elfe en s'adressant à tous les êtres de la nature qui écoutaient, vous pouvez imaginer à quel point les mouches des marais et moi, nous fûmes heureux d'avoir pu aider. Nous accompagnèrent encore notre promeneur sur un bout de chemin, puis nous vîmes tout à coup son ange gardien qui nous salua aimablement. Nous savions maintenant qu'il était entre de bonnes mains.
1: Wir wussten nun, der Wanderer ist in guter Obhut.
0: Lorsque l'elfe eut fini son récit, l'ancien de la grande famille, Monsieur Racine, un sage, c'est-à-dire un être de la forêt qui a derrière lui une très longue expérience, félicita grandement la petite elfe Gracile. Il lui demanda d'inviter les mouches des marais, qui l'avaient bien aidé dans cette tâche, à participer avec eux, le soir suivant, à la danse au soleil, des esprits de la forêt et des champs, qui est une prière de gratitude envers le grand esprit universel. L'elfe se réjouit et en sensation, elle envoya immédiatement cette invitation aux mouches des marais, qui lui répondirent également en sensation, et remercièrent pour cette invitation qu'elles acceptaient avec joie. Eh bien, les enfants, je ne sais pas ce que vous en pensez, mais moi, je me suis beaucoup réjouie d'en apprendre un peu plus sur les êtres de la nature. Lors de votre prochaine promenade en forêt, vous pourrez, si vous le voulez, essayer d'être bien attentif. On ne peut pas voir les esprits de la forêt, mais qui sait ? Si on est très calme et silencieux, on peut ressentir comment ils veulent nous aider. Les enfants, nous avons passé un bon moment ensemble. Au revoir et à bientôt, j'espère.

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0: Chers amis, nous vous saluons chaleureusement pour cette émission consacrée à la lecture de la grande œuvre intitulée « Ceci est ma parole, Alpha et Oméga, l'Évangile de Jésus, la révélation du Christ que connaissent les véritables chrétiens du monde entier. » Le Christ, le Fils de Dieu, se révèle dans ce grand tournant d'époque à travers la parole prophétique donnée par sa prophétesse instructrice et messagère, Gabriel. Il parle lui-même en détail de sa vie et de son action en Jésus de Nazareth. Nous lisons tout d'abord des passages d'un évangile apocryphe intitulé « L'évangile de Jésus » que le Christ lui-même explique, rectifie et approfondit à travers la parole prophétique donnée à notre époque. Nous lisons le chapitre 76 en rapport avec Pâques, dont le titre est « Jésus lave les pieds de ses disciples » et « La dernière scène ». Et quand le repas de la Pâque fut terminé, les lumières furent allumées, car le soir était venu. Et Jésus se leva de table, se défit de son vêtement et mit un tablier. Après quoi il versa de l'eau dans un bassin et lava les pieds de tous les 4 fois 12 et les sécha avec le tablier dont il était saint. Et l'un d'eux lui dit, « Seigneur, tu ne devrais pas me laver les pieds. » Et Jésus dit, « Si je ne te lave pas, tu ne deviens pas une partie de moi. » Et il répondit, « Seigneur, pas seulement les pieds, mais aussi ma tête et mes mains. » Et Jésus lui dit, « Celui qui sort du bain n'a besoin que de se laver les pieds, car il est entièrement pur. »
1: Le Christ explique, rectifie et approfondit ses paroles. Il faut voir le lavement des pieds comme un symbole. Il représente la purification intérieure. Pour parvenir à la perfection, l'âme et l'homme doivent commencer par développer la première force primordiale, celle de l'ordre. Cela consiste à purifier les sensations et les pensées et à les ennoblir de telle sorte que les paroles soient, elles aussi, animées de ma vie. Alors, l'homme est en mesure de comprendre de plus en plus ce qu'est la volonté de Dieu. Parallèlement, celui qui aspire à Dieu affine toujours plus ses sens humains pour parvenir à la noblesse intérieure. Cette évolution se fait progressivement, un pas après l'autre. L'âme qui mûrit et l'homme éveillé deviennent nobles et bons. C'est ainsi que l'âme et l'homme développent peu à peu les 7 forces fondamentales de l'âme, qui sont la loi de Dieu. Une âme qui a développé entièrement ces 7 forces, de l'ordre jusqu'à la miséricorde, redevient le corps spirituel immaculé, la goutte dans l'océan Dieu, dans la loi de la vie. Nous poursuivons avec la lecture de l'Évangile de Jésus. Je cite « Après avoir remis son vêtement de pur lin blanc immaculé et sans couture, Jésus s'assit de nouveau à la table et leur dit « Savez-vous ce que je vous ai fait ? Vous m'appelez Seigneur et Maître et vous dites vrai, car je le suis. Et comme je vous ai lavé les pieds maintenant, vous vous laverez les pieds l'un l'autre. » Car je vous ai donné un exemple pour que vous fassiez ce que je vous ai fait. Je vous donne un nouveau commandement, qui est de vous aimer les uns les autres et toutes les créatures de Dieu. L'amour est l'accomplissement de la loi. L'amour vient de Dieu et Dieu est amour. Celui qui n'aime pas ne connaît pas Dieu. Le Christ explique, rectifie et approfondit la parole. Celui qui aime tous les hommes et toutes les formes de vie avec désintéressement, qui ne valorise ou ne dévalorise plus, qui ne juge plus, accomplit la loi. La loi, Dieu, est amour, parce que Dieu est amour. Celui qui vit l'amour désintéressé est pur. Il contemple Dieu, la loi de l'amour, dans tous les hommes, dans toutes les formes de vie et en toutes choses, parce qu'il connaît Dieu, la loi de l'amour. Celui qui ne se connaît pas lui-même ne connaît pas non plus la loi, Dieu. Il n'est pas en mesure de contempler la loi de l'amour, Dieu, dans tous les hommes, dans toutes les formes de vie et toutes les choses.
0: Dans l'évangile de Jésus, il est encore dit ceci. Maintenant, vous êtes purs par la parole que je vous ai dite. Tous devraient reconnaître que vous êtes mes disciples au fait que vous vous aimez les uns les autres et montrez votre amour et votre miséricorde à toutes les créatures de Dieu, et en particulier aux faibles et aux opprimés, et à ceux qui souffrent injustement. Car la terre entière est couverte de sombres lieux de cruauté, remplis de tourments et d'angoisses, à cause de l'égoïsme et de l'ignorance des hommes. Le Christ explique, rectifie et approfondit la parole. Pur par la parole signifie que l'âme et le corps de celui qui met en pratique ma parole, qui est vie et force, deviendront purs. Celui dont le cœur est pur contribue à ce que tous les hommes, ayant la nostalgie de Dieu, trouvent l'accomplissement et à ce que la lumière pénètre dans les obscurs lieux de cruauté et d'effroi où règnent tourments, angoisses et morts, de sorte que la vie en Dieu s'y éveille et s'y épanouisse et que les hommes y trouvent aussi la paix intérieure. Celui qui vit en Dieu deviendra un véritable combattant désintéressé qui œuvre pour le royaume de Dieu, qui est la paix. Il lutte avec les armes de l'amour contre l'égoïsme et l'ignorance de ses prochains, afin que la terre soit renouvelée par moi, le Christ. Dans l'évangile de Jésus, il est dit encore ceci. Je vous le dis, aimez vos ennemis, bénissez ceux qui vous maudissent, et donnez-leur de la lumière dans leurs ténèbres, et faites habiter l'esprit de l'amour dans votre cœur, et laissez-le se répandre vers tous. Et je vous le dis encore une fois, aimez-vous les uns les autres et toutes les créatures de Dieu. Et quand il eut fini, ils dirent tous, loué soit Dieu. Le Christ explique, rectifie et approfondit la parole. Ce que j'ai dit en tant que Jésus de Nazareth n'était pas seulement destiné à ceux qui se tenaient à mes côtés et aux gens de cette époque. Ces paroles étaient et sont données pour les hommes de tous les peuples et de toutes les générations, car c'est la parole que Dieu adresse à tous les hommes. Elle s'écoulera jusqu'à ce que beaucoup d'hommes soient redevenus la loi de la vie et qu'ils expriment alors eux-mêmes la parole, la loi, Dieu. À ce moment, tout ce que j'ai prédit en tant que Jésus et ce qu'ont prédit les vrais prophètes de Dieu est accompli. Je reviendrai alors en esprit et la terre sera purifiée, de sorte qu'elle pourra recevoir ma lumière, la lumière du Christ. Alors, tous les hommes qui vivront sur la terre purifiée accompliront les commandements de Dieu et exprimeront la parole, la loi, car ils vivront la loi. La tâche de l'âme, au cours de ses différentes incarnations, est de redevenir la loi, Dieu, la parole de la vie. Ceux qui auront atteint un degré de pureté plus élevé s'aimeront les uns les autres, ainsi que toutes les créatures de Dieu, comme je les ai aimées et comme je les aime.
1: Nous poursuivons avec la lecture de l'évangile de Jésus. Je cite. Et alors, il éleva sa voix et ils s'unirent tous en disant « Comme le cerf aspire à l'eau fraîche des ruisseaux, mon âme aspire à toi, ô Dieu !» Et quand ils eurent fini, l'un d'entre eux lui apporta un encensoir rempli de charbon ardent et il y jeta de l'encens, ce même encens que lui avait donné sa mère le jour de sa révélation, et la douceur du parfum emplit la pièce. Le Christ explique, rectifie et approfondit la parole. L'encensoir auquel il est fait allusion ici se trouvait à l'époque dans toutes les maisons de notables. L'encens symbolise la vie consacrée, vouée à Dieu. Il était et il continue à être utilisé par beaucoup de gens qui en ignorent la signification. Dans les institutions ecclésiastiques, l'encens est encore utilisé aujourd'hui lors des cérémonies. Par contre, bien peu de personnes mènent une vie vouée à Dieu, même au sein de ces institutions. Et ce qui n'est pas vécu reste à l'état de symbole et est dénué de signification. Nous poursuivons la lecture de l'Évangile de Jésus. Alors, Jésus posa le plat devant lui et juste derrière, la coupe. Les yeux levés vers le ciel, il remercia Dieu pour sa bonté en toutes choses et pour tous, et il prit dans ses mains le pain azyme et le bénit. Puis il mélangea le vin avec de l'eau et le bénit, en chantant l'invocation du septuple nom saint, appela le un en trois pour qu'il fasse descendre l'Esprit Saint et transforme le pain en son corps, c'est-à-dire le corps du Christ, et le vin en son sang, c'est-à-dire le sang du Christ, pour la rémission des péchés et pour la vie éternelle, pour tous ceux qui obéissent à l'Évangile. Le Christ explique, rectifie et approfondit ses paroles. Dans le monde, le titulaire d'une fonction utilise le vocabulaire approprié à sa fonction. Les traducteurs, eux aussi, pour la plupart, ne peuvent traduire un texte qu'à l'aide du vocabulaire dont ils disposent et qui correspond à leur niveau de conscience. De plus, les traductions ne peuvent pas toujours redonner fidèlement le sens d'origine, dans la mesure où les mêmes mots peuvent avoir une signification différente pour chacun, selon sa conscience et ses conceptions. C'est ainsi que dans de nombreux cas, ma parole fut transformée à travers le prisme de la foi de ceux qui la redonnèrent. C'est pourquoi j'explique, rectifie et approfondis la parole contenue dans le livre « L'Évangile de Jésus ». En tant que Jésus de Nazareth, j'ai beaucoup prié Dieu, mon Père, et je conversais avec lui. Cependant, je n'ai jamais pratiqué de cérémonie, pas non plus durant la dernière scène. Je l'ai prié, lui, l'Éternel, de bénir le repas de la dernière scène que je prenais avec les miens.
0: Le Christ poursuit ses explications en révélant ce qui suit. Je leur ai parlé plus ou moins en ces termes. Ce que je fais maintenant, continuez à le faire en mémoire de moi. La nourriture est pour le corps. Je vous la donne comme symbole de l'affermissement intérieur. Vous qui m'entendez aujourd'hui, voyez, mon corps a été sacrifié pour que vous ayez la vie éternelle. Que vos corps deviennent un temple de Dieu, afin que l'Esprit puisse œuvrer en vous et à travers vous. C'est par la résurrection de mon corps spirituel que vous ressusciterez aussi, car le Christ de Dieu qui va au Père est l'Esprit de la vérité en Dieu. L'Esprit de la vérité purifiera votre corps spirituel et la lumière du monde, que je suis, rayonnera en vous et à travers vous. Car par ma résurrection, je suis la lumière en vous et la purification de votre âme. Celui qui croit en moi et accomplit les lois des cieux atteindra par moi le Christ, la renaissance dans l'esprit de mon Père. Je pris le vin et ajoutai un peu d'eau et m'exprimai plus ou moins en ces termes. Ce que je vous communique maintenant est un symbole. Comprenez-en la signification et pensez à moi quand vous mangez et buvez, car l'esprit de la vie que je suis est en tout. Le vin symbolise mon sang, que je vais verser pour toutes les âmes et tous les hommes. L'esprit dans l'âme doit être à nouveau activé par l'âme et par l'homme, c'est-à-dire apporté dans la vie terrestre. L'âme de celui qui n'accepte pas et n'accueille pas au fond de son cœur l'esprit de la vérité, symbolisé par mon sang, ne peut pas retourner dans l'éternité parce qu'elle ne vit pas dans la vérité absolue. L'âme reste en dehors des cieux purs jusqu'à ce qu'elle m'ait accepté et accueilli au fond de son cœur. Moi, la lumière du monde, son Rédempteur. Celui qui ne m'accepte pas et ne m'accueille pas au fond de son cœur, moi, son Rédempteur, le corrigeant des cieux, ne parviendra pas à la perfection absolue. Ainsi, celui qui ne m'accepte et ne m'accueille pas au fond de son cœur n'accepte et n'accueille pas non plus le Père au fond de son cœur, car le Père et moi sommes un. J'accomplis cet acte symbolique alors que j'étais parmi les miens en Jésus de Nazareth pour que ceux-ci comprennent. Car je suis mort sur la croix pour que toutes les âmes et tous les hommes accèdent à la résurrection. Que ce symbole reste pour les hommes de toutes les générations. Lors de vos repas et dans tout ce que vous accomplissez, vous devriez penser à moi, car ce que vous faites vraiment en mon nom sera bien fait. Au cours du gigantesque changement d'air, beaucoup d'hommes se videront de leur sang, parce qu'ils ne m'ont pas accepté ni accueilli au fond de leur cœur, et que, de ce fait, ils sont restés dans leur péché. Ceux qui aspirent à Dieu prendront leur repas avec moi. Ils prieront Dieu de bénir leur repas et le prendront en pensant à sa force et à son amour. Alors, ils penseront également à leur Rédempteur, le Christ de Dieu, qui est dans le Père.
1: Nous poursuivons la lecture de l'Évangile de Jésus. Et il éleva les offrandes vers le ciel en disant « Le Fils de l'homme sera élevé de la terre et j'attirerai tous les hommes à moi. Alors tous sauront que je suis envoyé par Dieu. » Et quand ceci fut accompli, Jésus dit ces mots en levant ses yeux vers le ciel. « Abba, l'heure est venue, glorifie ton Fils pour que ton Fils soit glorifié en toi. » Oui, tu m'as glorifié, tu as rempli mon cœur de feu, tu as placé des lumières à ma droite et à ma gauche pour qu'aucune partie en moi ne soit sans lumière. Ton amour brille à ma main droite et ta sagesse à ma main gauche. Ton amour, ta sagesse, ta puissance sont manifestes en moi. Je t'ai glorifié sur terre, j'ai achevé l'œuvre que tu m'as donnée à exécuter. Toi, l'unique Saint, garde par ton nom les 12 que tu m'as donnés et leurs compagnons, pour qu'ils deviennent un, de même que nous sommes un. Pendant que j'étais avec eux dans le monde, je les ai conduits en ton nom, et aucun n'est perdu. Car celui qui nous a quittés n'était pas des nôtres. Mais je prie pour lui, afin qu'il soit sauvé. Père, pardonne-lui, car il ne sait pas ce qu'il fait. Et maintenant, je viens à toi, et cela je le dis au monde, pour que ma joie s'accomplisse en eux. Je leur donne ta parole, et le monde les hait, car ils ne sont pas de ce monde. De même que je ne suis pas de ce monde. Je ne demande pas que tu les retires de ce monde, mais que tu les préserves du mal tant qu'ils sont dans le monde. Ils ne sont pas de ce monde, de même que je ne suis pas de ce monde. Bénis-les par ta vérité. Ta parole est vérité. Comme tu m'as envoyé dans le monde, je les envoie dans le monde. Et c'est pour eux que je me sanctifie, afin qu'ils soient aussi sanctifiés par la vérité. Je ne prie pas pour eux seuls, mais pour tous ceux qui les rejoindront et pour les 72 que j'ai aussi envoyés, et pour tous ceux qui croiront à la vérité par ta parole, afin qu'eux aussi deviennent un, comme toi, très saint, tu es en moi et moi en toi, afin qu'eux aussi deviennent un en toi et que le monde reconnaisse que tu m'as envoyé.
0: Écoutons la suite de l'Évangile de Jésus. Père Saint, je veux aussi que tous ceux que tu m'as donnés, oui, tous ceux qui vivent, soient avec moi, là où je suis, pour qu'ils prennent part à la magnificence que tu me donnes, parce que tu m'aimes en tous et tous en moi, avant que le monde n'ait été créé. Le monde ne t'a pas reconnu dans ta justice. Mais moi, je te reconnais, et ceux-là savent que tu m'as envoyé. Et je leur ai annoncé ton nom, pour que l'amour avec lequel tu m'as aimé soit en eux et qu'il se répande d'eux sur toutes tes créatures. Oui, sur toutes. Et quand il eut prononcé ces paroles, tous élevèrent leur voix avec la sienne et prièrent comme il leur avait enseigné. Le Christ explique, rectifie, approfondit la parole. Cette prière, redonnée ici selon sa véritable signification, n'a pas été seulement prononcée pour mes apôtres et mes disciples, mais pour tous les hommes, pour la création tout entière. Ceux qui s'efforcent d'accomplir de plus en plus la volonté de Dieu portent dans le monde la parole de Dieu qui les remplit. C'est ce qui se passe actuellement et qui se passera à l'avenir jusqu'à mon retour en esprit. Dans l'ère divine, dans le royaume de Dieu sur terre, la vie des hommes sera une prière vécue. Elle sera la loi éternelle. Car aimer Dieu et son prochain, c'est accomplir la loi. Moi, le Christ, j'élèverai celui qui aime avec désintéressement, comme le Père éternel m'a élevé. En même temps, je l'attirerai vers moi, qui suis son frère, et nous vivrons en Dieu en tant qu'enfants de Dieu. J'ai déposé l'œuvre de rédemption dans le monde, dans toutes les âmes et dans tous les hommes. La rédemption est achevée dans les âmes et les hommes ayant atteint la perfection, c'est-à-dire la pureté. Ils sont redevenus un avec le Père éternel et sont dans la fraternité avec moi. Ils sont consciemment mes frères et sœurs et les enfants du Dieu Père-Mère. Ne rejetez jamais votre prochain de votre cœur, même s'il vous a trahi et livré, comme l'a fait Judas avec moi. Au contraire, gardez-le dans votre cœur, même si pour l'instant, il n'est pas avec vous, mais contre vous. Malgré tout, il est et reste votre prochain. Cela est écrit dans les cieux purs, dans la loi éternelle. Observez et accomplissez le commandement de l'amour qui dit « Aimez votre Père de tout votre cœur, de toutes vos forces, à travers chacune de vos sensations, pensées et paroles, et à travers chacun de vos actes. Et aimez vos prochains comme vous-même. » Et si, en vous, l'amour pour Dieu est au-dessus de tout, alors vous vous respecterez vous-même et respecterez également votre prochain, car vous avez conscience que vous êtes des enfants de Dieu, qu'il vous aime, tout comme il aime vos prochains, qui sont aussi les enfants du Père éternel. En Dieu, votre Père et mon Père, nous sommes tous des enfants qu'il aime du même amour sans aucune distinction. Et si vous comprenez cela et l'acceptez, vous non plus ne ferez plus de distinction.
1: Le Christ poursuit ses explications en révélant ce qui suit. L'amour pour Dieu implique aussi le pardon. Celui qui vit dans le Père a la grandeur intérieure de pardonner sans garder rancune. À celui qui accomplit la parole de Dieu, il est aussi donné de proclamer la parole de Dieu dans le monde et de l'enseigner. Par contre, que l'homme qui ne met pas en pratique garde le silence, car celui qui annonce la parole de Dieu sans la mettre en pratique charge son âme. Il pèche contre la parole sainte, contre Dieu. Ce que dit celui qui se contente de prêcher et d'enseigner la parole de Dieu sans la mettre en pratique n'atteint pas le cœur de son prochain. Pour celui qui les prononce, elles auront l'effet d'un boomerang. Celui qui prêche et enseigne la parole de Dieu sans la mettre en pratique ne peut pas la remplir de force et de puissance parce qu'il est lui-même sans force. Celui qui donne vie et force à ma parole par sa propre mise en pratique et l'enseigne dans le monde, sera souvent incompris des hommes de ce monde. Il sera même haï par beaucoup à cause de l'Évangile. Celui qui accomplit la parole de Dieu n'est pas de ce monde, tout comme moi, en Jésus de Nazareth, je ne fus pas de ce monde. Celui qui accomplit la parole de Dieu est une source vive et un fleuve de salut intérieur, qui s'écoule vers toutes les créatures et emplit de son courant tout ce qui est, car Dieu est force universelle qui s'écoule en tout. En effet, celui qui vit en Dieu répand autour de lui ce que Dieu lui offre, l'amour, la sagesse et la force, le courant pour tous et pour tout.
0: Chers amis, nous terminons ici cette lecture de Ceci est ma parole, Alpha et Oméga, l'Évangile de Jésus, la révélation du Christ que connaissent les véritables chrétiens du monde entier. Merci de nous avoir suivis. Une chaleureuse salutation au Dieu et à bientôt.

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0: Chers amis, bienvenue à cette première partie d'une série d'émissions intitulée « Le jeûne et le prophète », au cours de laquelle nous allons lire des extraits d'un échange avec Gabriel, la prophétesse et messagère de Dieu. Au cours de cet échange, qui a eu lieu dans les années 90, Gabriel répond à des questions posées par des jeunes. Vous vous demandez peut-être qui est Gabriel ? À travers elle, l'Esprit libre a enseigné pendant 50 ans la loi de la vie, l'amour pour Dieu et pour le prochain. Gabriel a apporté aux êtres humains les enseignements les plus élevés des cieux, ainsi que d'innombrables aides permettant de trouver la paix et l'unité avec nos prochains, avec la nature et les animaux. Et pas de souci, même si ces conversations avec Gabriel remontent déjà à plusieurs années, leur contenu est toujours d'actualité et constitue une aide précieuse pour notre vie, en particulier pour nous les jeunes. J'étais adolescente lorsque j'ai lu ces textes pour la première fois et ils m'ont beaucoup aidée à comprendre que Dieu est amour, qu'il est en moi et dans mon prochain et qu'en suivant ce chemin, j'accède à la vie intérieure qui est en moi. D'ailleurs, je ne pouvais pas m'arrêter de lire car j'avais enfin trouvé des réponses à de nombreuses questions que je me posais sur l'amitié et les relations de couple, le sport de compétition, faire la fête et aller danser, boire de l'alcool et bien d'autres choses encore. Sur la base de son expérience, Gabriel nous donne d'innombrables conseils sur la manière de faire face aux difficultés de tous les jours, si nous le souhaitons bien sûr, car nous avons tous le libre arbitre. Alors commençons sans plus attendre la lecture de cet entretien. C'est un jeune qui commence en s'adressant à Gabriel. Il lui dit « Bonjour, salut. Excuse-moi, mais à l'idée que notre entretien soit enregistré pour en faire une brochure, je ne sais plus de quelle manière je dois m'adresser à toi. Quand nous, les jeunes, nous parlons de toi ou avec toi, nous t'appelons tout simplement Gabriel ou Gabi. Tu répètes toujours que tu es simplement notre sœur. C'est aussi de cette manière que tu t'adresses à nous. En fait, tu pourrais être notre mère. Nous savons, à travers ce que dit le Christ et ce que toi-même tu dis, que d'un point de vue spirituel, nous sommes tous frères et sœurs. Ça, on l'a bien compris. Dans nos familles ou lors de nos rencontres, nous nous tutoyons tous. Entre nous ou lors d'une conversation téléphonique avec quelqu'un, nous n'accordons pas beaucoup d'importance à l'âge de notre interlocuteur. C'est tout simplement Noah ou Gabi ou Anna, quelqu'un qui est là pour nous, tout naturellement, comme nous sommes là pour lui ou pour elle. Mais en public, comment nous comporter? Dois-je t'appeler honorable prophétesse, chère prophétesse, Gabriel ou simplement Gabi?
1: Gabriel lui répond « Pourquoi faire si compliqué ? Tu sais bien, d'après nos nombreuses conversations, que le mot « prophète » ne fait pas référence à un titre, mais que cela désigne seulement une personne qui est là pour exhorter les êtres humains. Le prophète, qui est un instrument de Dieu, doit exprimer ce que Dieu veut leur dire et qui n'est pas toujours agréable à entendre. » Jusqu'à présent, je n'ai jamais eu l'impression que vous, les jeunes, m'ayez considéré comme quelqu'un qui vous exhorte. D'après moi, nos relations ont toujours évolué sur une base fraternelle, bien que, comme tu viens de le dire, la différence d'âge soit assez importante entre nous. J'ai 64 ans et tu en as 18. Si le cœur reste jeune parce que l'âme est devenue lumineuse, c'est-à-dire imprégnée par la lumière de Dieu, alors l'âge ne joue pratiquement plus aucun rôle. La conscience spirituelle reste active et nous fait ressentir que le corps spirituel, l'âme lumineuse, ne veut pas vieillir du fait que l'Esprit de Dieu est vie éternelle, donc jeunesse éternelle. Dieu, le Père céleste, étant le Père de tous les êtres humains, dans son esprit, nous sommes tous frères et sœurs. Alors, restons simples, comme l'est aussi l'Esprit de Dieu. Appelez-moi tout simplement Gabriel ou Gabi.
2: J'ai toujours beaucoup aimé la façon dont Gabriel dit simplement « Pourquoi si compliqué ?» car j'imagine que moi aussi, je serais tout d'abord un peu intimidée face à une prophétesse. Mais elle n'est pas du tout distante, elle s'adresse simplement aux jeunes, comme une sœur parmi ses frères et sœurs, et on ressent bien que malgré ses 64 ans à l'époque, elle est restée jeune de cœur. Je poursuis la lecture, le jeune répond. Ça va bien comme ça, merci. Les questions que j'aimerais te poser sont peut-être un peu délicates. Est-ce que c'est possible? Gabriel répond de manière encourageante. Vas-y, je suis partante, il ne faut pas hésiter, pas de timidité. Je suis ouverte à toutes vos questions. Le jeune pose donc sa première question. Nous vivons dans un monde qui, bien souvent, ne satisfait pas les jeunes. Ceux d'entre nous qui sont à la recherche de valeurs éthiques sont arrivés à la conclusion qu'on ne les trouve pratiquement plus. Où trouve-t-on encore ce qui est authentique et vrai? Dans ce monde, tout, vraiment tout, est uniformisé et sans s'en apercevoir, on devient un imitateur, ou on l'est déjà. Quelqu'un qui, dans de nombreux domaines de sa vie, se conforme à l'attitude générale. Si un jeune essaye de vivre selon ses propres idéaux et valeurs, il est catalogué comme un marginal et perd rapidement ses amis. Cependant, on a besoin d'amis et on souhaiterait aussi avoir des modèles. Moi, j'ai de la chance car j'ai des amis. Mais je connais beaucoup de jeunes qui disent qu'il est difficile de trouver de vrais amis. Gabi, tu nous as souvent donné ce conseil, essayez de ne pas vous orienter sur ce que font les autres, mais laissez toujours s'éveiller en vous l'image de Jésus de Nazareth, ce qu'il a enseigné et comment il a vécu. Projetez son enseignement et sa vie dans le présent, car ses valeurs sont une référence qui reste valable pour toutes les époques et pour l'éternité.
0: L'un des jeunes présents à cet entretien demande à ce propos. Gabriel, toi aussi tu es un être humain et tu sais que souvent ce n'est pas facile de prendre Jésus de Nazareth comme exemple à suivre dans le cadre de notre vie moderne. Parfois j'essaie de m'imaginer quelle pourrait être la vie et la manière de se comporter de Jésus de Nazareth s'il vivait aujourd'hui parmi nous, en tant que jeune par exemple. C'est pourquoi j'aimerais bien te poser cette question. Si tu avais notre âge, environ 20 ans, comment serait ta vie? Écoutons la réponse de Gabriel. Avant tout, je dois ouvrir une petite parenthèse pour indiquer dans quel contexte j'ai vécu moi-même ma jeunesse. Lorsque j'avais entre 16 et 20 ans, notre pays, l'Allemagne, vivait encore très fortement les effets de la Seconde Guerre mondiale. Beaucoup de choses avaient été bombardées et détruites. Dans les villes, il y avait encore beaucoup de chaos. Cependant, ici ou là, la reconstruction commençait. La plupart des gens disposaient de très peu d'argent et beaucoup de familles ne possédaient que ce qui était vraiment indispensable pour la vie quotidienne. À cette époque, les places d'apprentissage étaient rares. Et ceux qui avaient fait de bonnes études secondaires ne pouvaient pas tous entrer dans des écoles supérieures, car il y avait des problèmes de transport et aussi des problèmes d'argent. La radio diffusait très peu de programmes, et toutes les familles n'avaient pas la radio. La télévision et l'ordinateur n'existaient pas. Il n'y avait ni discothèque, ni concert en plein air, ni tout ce qui plaît à la jeunesse d'aujourd'hui. On ne se posait pas de questions sur ce qui était à la mode, on s'habillait avec ce qu'on avait ou avec ce qu'on nous donnait. Bien sûr, nous avions également des idéaux et des conceptions sur ce que l'on voulait, mais en général, on était moins exigeant et ambitieux qu'aujourd'hui.
1: Oui, on remarque bien que Gabriel a grandi à une époque très différente de la nôtre. La plupart des jeunes ne savent pas aujourd'hui ce que c'est que de vivre comme avant, sans portable ni Internet. On en a entendu parler, mais c'est tout. Il est impossible pour nous d'imaginer vivre sans cette technologie. Et justement, en raison du flot d'informations qui nous submerge sur Internet, je trouve particulièrement utile de confronter ce que l'on dit, entend et voit à l'enseignement du Christ afin d'avoir, comme l'a dit Gabriel, des valeurs auxquelles se référer et de ne pas simplement s'orienter en fonction des opinions et des idées des autres. Continuons à lire comment Gabriel décrit son adolescence. À quoi ressemblait ma vie à 18-20 ans ? J'étais très spontanée, joyeuse, gaie et sportive. À 10-12 ans, il n'y avait pas d'arbre trop haut pour moi, pas d'eau trop profonde dans laquelle je n'ai eu envie de plonger. Je pratiquais à peu près tous les sports qui existaient à l'époque, le handball, la course de fond ou de vitesse, la gymnastique aux agrès. Ma vitalité et ma joie de vivre, de même que ma force et mon dynamisme corporel, y trouvaient un bon moyen de s'exprimer. J'avais beaucoup d'amis et je nourrissais également de nombreux désirs. Par exemple, celui de fonder une famille et d'avoir une maison. Que tu le crois ou non, pour les jeunes comme moi, il n'était pas question de rêver d'une voiture ou d'une moto comme vous en avez aujourd'hui. Et mon plus grand désir était d'avoir un jour ma propre bicyclette, car je ne disposais que du vélo de mon père. Comme tous les vélos d'hommes, il avait une barre transversale qui était trop haute pour moi et par-dessus laquelle je n'arrivais pas à passer la jambe droite. Je la passais donc sous la barre pour atteindre la deuxième pédale. Dans cette position délicate, il était difficile de trouver l'équilibre et avant d'y parvenir, je tombais de nombreuses fois, et le vélo avec moi. Souvent, mes genoux étaient plus endommagés que la bicyclette sur laquelle ces accidents laissaient naturellement aussi des traces. Mon père n'était pas du tout content et disait que je devais prendre le vélo de ma mère. Cependant, celui-ci était une véritable antiquité. Avec de grandes roues, je n'arrivais pas à m'asseoir sur la selle. Plus tard, dès que ma paye d'apprenti me l'a permis, je me suis acheté ma propre bicyclette dont j'étais très fier.
2: Après cet aperçu vivant de son enfance, Gabriel poursuit le récit de sa vie d'adolescente et de jeune adulte. À 17-18 ans, j'avais l'âge d'aller dans les cafés dansants. À cette époque, il n'y avait pas encore de cours de danse chez nous. On apprenait en regardant les autres. Le carnaval était également une occasion rêvée pour les jeunes de se faire des amis avec qui danser

0: pas en rêverie romantique ou sentiments de même genre et qui préférait se consacrer au sport, par exemple la natation. Mais j'aimais aussi les moments de convivialité. Si je transpose votre mode de vie actuel, à l'époque où j'avais 16-20 ans, avec le monde de sentiments qui était le mien alors, il est plus que probable que je serais allée dans les discothèques, aux concerts en plein air, et que j'aurais fait beaucoup d'autres choses encore. Par contre, si je m'imagine à l'époque où j'avais 18 ans, mais possédant les connaissances spirituelles que j'ai actuellement, je pense que la jeune Gabrielle aurait évalué et mesuré toute chose sans s'appuyer sur la masse. Mon désir inné de liberté et l'amour de la vérité qui m'animait auraient contribué au développement de mon autonomie intérieure, ainsi qu'à une vraie confiance en moi, et m'aurait probablement aidé à atteindre assez tôt une certaine assurance. Plus tard, j'aurais également vécu ma vie de couple et de famille de façon tout à fait différente de la manière dont l'a vécu la Gabi catholique que j'étais, et qui n'avait aucune idée des aspects subtils de la loi de Dieu, qui, justement, rendent un couple et une famille si précieux. Je dois dire que les mots « désir inné de liberté »,« amour de la vérité », »,« autonomie intérieure », »,« vraie confiance en soi » et « assurance » dessinent le portrait d'un adolescent totalement opposé au monde schématisé et aux imitateurs dont nous avons parlé au début. Cette image me parle beaucoup.
1: Gabrielle poursuit son récit. Comme j'étais ignorante de la vie intérieure, donc des valeurs et des lois spirituelles, j'ai commis beaucoup d'erreurs, aussi bien à l'égard de mes amis que plus tard au sein de mon couple et de ma famille. Si j'avais eu connaissance autrefois des lois divines que je connais aujourd'hui, je ne serais en aucun cas devenue une imitatrice, comme Gabrielle, la jeune fille d'alors, l'était en de nombreux aspects, tout simplement parce qu'elle ne savait pas faire autrement. Ce sont ces tendances à imiter les autres qui furent à l'origine de beaucoup de mes ennuis d'alors et qui m'occasionnèrent des discordes, de l'insatisfaction et des désaccords. Si j'étais jeune aujourd'hui, avec les connaissances spirituelles que j'ai, je ne me lierais à personne, pas même à mon conjoint. Je ne me servirais pas de lui à mes propres fins. Mes aspirations et mes efforts viseraient à être sur un pied d'égalité avec mon conjoint et à pouvoir parler de tout avec lui. Je laisserais également mes enfants libres et je ne les lierais pas à moi. Je m'efforcerais de les guider et non de les éduquer comme c'était habituel par le passé. Je suis du signe de la balance, très sociable. Si j'étais jeune maintenant, je chercherais à avoir de vrais amis, mais pas à entretenir des amitiés superficielles qui, dans la plupart des cas, sont intéressées et fondées sur des intérêts communs extérieurs. Dans toutes les situations déjà à l'époque, la loyauté a toujours été importante pour moi. La loyauté, la fidélité, c'est le contraire des liens. Rester fidèle, cela veut dire être libre. Rester fidèle, loyal, c'est aussi ce qui m'apporte aujourd'hui la liberté, qui me permet de parler de tout, si ce n'est pas de façon directe, au moins de façon indirecte. En fonction de la personne avec qui je parle, de sa capacité d'accepter, de supporter et d'assimiler ce qu'on lui dit. Je trouve vraiment génial que Gabrielle nous explique le thème de l'amitié de manière aussi simple et réaliste, et aussi ce qu'elle dit sur la fidélité. Que la fidélité est le contraire des liens et qu'être fidèle signifie laisser l'autre libre. C'est vraiment une aide précieuse pour notre propre vie.
0: Oui, je suis tout à fait d'accord. Je continue à lire, le jeune dit. Gabrielle, t'entendre parler de ta jeunesse m'a fait ressentir une certaine gravité. Il est difficile pour moi de me projeter à cette époque après la Seconde Guerre mondiale, parce que je n'ai pas connu de telle période. Je me rends compte que quelqu'un qui, par exemple, n'a pas vécu cette période de la guerre et de l'après-guerre, ne peut pas vraiment ressentir ce qu'une personne a traversé et enduré pendant cette époque.

0: époque. Je comprends mieux l'enseignement de Christ de Dieu, qui dit que quelqu'un qui n'a pas d'expérience ou de programme relatif à certaines situations ou certaines choses ne peut pas comprendre les autres sur ces points précis. Malgré tout, je n'ai pas pu m'empêcher de sourire quand tu as raconté de façon tellement vivante ta jeunesse, tes escapades à vélo et tes escalades dans les arbres. Également, quand tu as décrit les activités sportives que tu pratiquais alors jusqu'à cette confession sincère à propos de ton ignorance de catholique à l'égard des lois divines et spirituelles qui t'a fait commettre beaucoup d'erreurs. Maintenant, je comprends mieux comment il t'est possible de si bien ressentir ce qui se passe en nous, les jeunes d'aujourd'hui. Tu as projeté tes connaissances spirituelles actuelles, issues de la sagesse divine sur ta jeunesse, afin de mieux comprendre les jeunes d'aujourd'hui. Ainsi, tu peux nous aider dans beaucoup de situations, à partir de tes connaissances, ou plutôt de cette sagesse. Merci pour tes conseils et ton aide.
1: Gabriel répond ainsi. Cela me fait plaisir de pouvoir être là pour mes jeunes frères et sœurs. Il est vrai que je peux vous donner certains conseils et certaines aides, mais ce ne sont que des propositions. Chacun doit lui-même décider s'il veut les accepter ou pas. En particulier, pour ce qui concerne leur mise en pratique, c'est-à-dire leur transposition dans la réalité, c'est à chacun de le faire lui-même. D'ailleurs, cela est valable pour tous, les jeunes et les moins jeunes, en raison de la loi du libre arbitre. Chers amis, nous sommes à la fin de cette première partie de la série « Le jeune et le prophète ». La façon dont Gabriel, même à plus de 60 ans, raconte son enfance et son adolescence avec une fraîcheur juvénile est tout simplement contagieuse et montre qu'une vie épanouie en Dieu, qui comprend également la fidélité et la liberté, permet de garder son cœur jeune. Je trouve particulièrement utile la recommandation de ne pas s'orienter en fonction des autres, mais de garder en conscience la vie et l'enseignement de Jésus de Nazareth et de les intégrer dans sa vie quotidienne. Cela m'a déjà beaucoup interpellé quand j'étais adolescent et cela m'aide encore aujourd'hui, par exemple pour examiner mes pensées ou mon comportement envers les autres. Et cela me montre aussi où j'en suis, si mon comportement appartient encore au moi d'hier ou s'il correspond déjà à la personne de la nouvelle ère qui, comme le dit Gabriel, transpose dans la réalité, autrement dit, met en pratique l'enseignement de l'amour pour Dieu et pour le prochain. Nous poursuivons notre lecture dans la prochaine partie de cette série dont nous vous donnons déjà maintenant un petit aperçu. Le jeune demande à Gabriel « Si tu essaies, à partir de la sagesse divine développée maintenant en toi, de te replacer à l'époque de ta jeunesse, que ferais-tu après le travail, dans le cadre de ton temps libre ? À quoi t'intéresserais-tu si tu étais jeune aujourd'hui ? Comment t'y prendrais-tu pour changer le monde ?» Nous découvrons donc la réponse de Gabriel dans la prochaine partie de notre série « Le jeune et le prophète ». Nous serions très heureux de vous retrouver à cette occasion. D'ici là, une bonne continuation, à bientôt et une chaleureuse salutation en Dieu.

0: La commune fondatrice du Seigneur pour l'édification du royaume de paix, du Christ de Dieu, invite à une rencontre de la commune du christianisme des origines à l'occasion de la Pentecôte 2026. La rencontre était placée sous le signe « La Pentecôte, le Dieu qui parle et qui est pour la vie en toute existence ». Cet enregistrement a été réalisé à la bibliothèque Sophia, le centre de l'esprit libre.
1: Liebe Geschwister, es ist schön, dass wir zusammenkommen.
2: Chers frères et sœurs, c'est une joie de pouvoir nous réunir en tant que commune fondatrice du Seigneur pour l'édification du royaume de paix du Christ de Dieu. Et nous sommes heureux également que de nombreux invités venus de différents pays, ainsi que certains frères et sœurs des bassins collecteurs, aient répondu à notre invitation et soient présents ici avec nous pour cette rencontre de la commune du christianisme des origines dans la salle de la bibliothèque Sophia, le centre de l'esprit libre. Saluons-nous par une chaleureuse salutation en Dieu. Nos frères et sœurs des bassins collecteurs situés en Slovénie, en Croatie, en Macédoine du Nord, en Serbie, en Italie, en Espagne, en France, en Hongrie et en Pologne sont également reliés à nous ce soir par le biais de la technique. Même si extérieurement des centaines et des centaines de kilomètres nous séparent parfois, nous avons déjà pu constater et ressentir à plusieurs reprises que nous sommes unis dans nos cœurs par un même objectif et qu'intérieurement, aucune distance nous sépare. Et nous nous réjouissons beaucoup que vous aussi, chers amis qui nous suivez à la télévision ou à la radio, puissiez participer à notre rencontre de la commune du christianisme des origines. Nous vous saluons chaleureusement. Cette rencontre est placée sous le signe « La Pentecôte, le Dieu qui parle et qui est pour la vie en toute existence ». La Pentecôte commémore le déversement de l'Esprit-Saint il y a près de 2000 ans. Mais quel sens cela a-t-il aujourd'hui? Cela signifie qu'hier comme aujourd'hui, nous pouvons à tout moment nous relier intérieurement à cet Esprit. Nous sommes les filles et les fils d'un Père aimant qui n'a jamais cessé de nous parler et de déverser son amour sur nous. Nous pouvons le trouver au plus profond de notre âme. Lorsque nous contemplons la nature, nous le trouvons partout. Il est la vie dans l'oiseau qui vole au-dessus de nous. Il est la vie dans l'arbre dont les feuilles bruissent dans le vent. Il est la vie dans la goutte de pluie qui tombe sur la terre. Il est la vie et l'amour en nous, dans chaque animal, dans chaque plante, dans chaque pierre. Mais comme nous avons souvent encore du mal à l'entendre en nous et dans tout ce qui nous entoure, c'est à travers des prophétesses et des prophètes que Dieu nous parle aujourd'hui encore à nous, ses enfants, comme il l'a fait à toutes les époques. En effet, pendant près de 50 ans, nous avons eu la grande chance d'entendre sa parole à travers Gabriel, le séraphin de la sagesse divine. Et désormais, sans qu'il n'y ait eu d'arrêt, c'est à travers le prophète Ulrich qu'il s'adresse à nous. Il y a 2 semaines, la parole prophétique a été donnée en Slovénie. Et le Christ a adressé des paroles d'amour et de réconfort à un peuple dont l'histoire a été très longtemps étroitement liée au christianisme des origines et dont certains fragments sont encore conservés aujourd'hui. Ce fut un appel puissant à le suivre. Dieu nous parle sans relâche car il souhaite ardemment retrouver ses enfants et veut ramener chacun de ses fils et chacune de ses filles dans notre patrie éternelle. C'est pourquoi il a confié à son fils premier-né, le Christ de Dieu, la mission de ramener toutes les âmes déchues dans la patrie céleste. Et le Christ poursuit cette mission avec amour et sollicitude. Il a dit, « Mes brebis connaissent ma voix. » Lorsque je laisse cette phrase agir en moi, j'ai la profonde certitude que c'est la vérité et j'aspire à suivre cette vérité. J'ai l'impression que quelque chose s'épanouit en moi lorsque le Christ nous parle. Tout comme en cette saison, tout s'épanouit et fleurit dans la nature et se tourne vers le soleil, cette grande lumière rayonnante. Pour nous, les êtres humains, se tourner vers la lumière signifie vivre l'amour pour Dieu et pour tous nos prochains. Et aimer notre prochain, c'est aussi être là pour lui, s'engager pour lui. Ces derniers jours, j'ai beaucoup réfléchi à ce que signifie s'engager pour quelqu'un, être là pour lui. Tous ceux qui ont déjà fait l'expérience que quelqu'un s'engage pour eux savent ce que l'on ressent alors. Un sentiment de chaleur, de gratitude, la fraternité. Et d'un autre côté, lorsque nous sommes dans la détresse et que personne n'est là pour nous, c'est une grande souffrance intérieure. Le Christ est venu sur cette terre en tant que Jésus de Nazareth pour s'engager pour nous aider, et il continuera à le faire jusqu'à ce que nous rentrions tous à la maison du Père. Et cela m'amène inévitablement à me poser la question suivante. Est-ce que moi, je m'engage aussi pour le Christ? Comment puis-je m'engager pour le Christ? Comment défendre sa cause? En mettant en pratique, pas à pas, les 10 commandements de Dieu et le sermon sur la montagne de Jésus de Nazareth. En prenant vraiment à cœur les 5 principes divins que sont l'égalité, la liberté, l'unité, la fraternité et la justice. Et en m'efforçant de les vivre au quotidien. À travers la sagesse divine, nous avons reçu d'innombrables aides et conseils sur la manière dont nous pouvons nous engager pour le Christ. Car la sagesse divine, c'est l'action portée par l'amour et la sollicitude envers le prochain. Et je ressens en moi un bonheur profond de pouvoir, pas à pas, m'engager pour Dieu et me mettre à son service. Tournons maintenant nos sens vers l'intérieur et laissons l'amour de Dieu emplir notre cœur. Unissons-nous dans une prière commune et invitons le royaume de Dieu à être parmi nous.
0: Dieu Père se révèle à travers la parole prophétique durant la rencontre de la commune du christianisme des origines.
3: Je suis le Je suis, le Dieu de l'infini, le Dieu unique et universel de tous les vrais prophétesses et prophètes. Je suis le Dieu unique, la lumière de l'infini. Je suis le Dieu unique de l'amour qui vous enveloppe, mes enfants bien-aimés. Je suis et reste toujours le même, hier, aujourd'hui et pour l'éternité. Je suis vraiment l'amour même et mon amour appelle mes enfants à rebrousser chemin, à retourner dans la patrie céleste. Oh, mes enfants, je vous appelle vraiment depuis des temps immémoriaux par l'intermédiaire de prophétesses et de prophètes. Je répands mon esprit sur vous afin que vous compreniez que vous n'êtes pas seulement des êtres humains. Je répands mon esprit sur vous. Je vous rassemble pour que vous deveniez le peuple de l'amour, l'amour que je suis en vous. Oh, regardez le passé. Mon amour vous a été donné par mon Fils. qui, incarné en Jésus de Nazareth, vous a fait connaître la nature de mon être. Puis il est revenu en esprit avec le couple porteur de la sagesse divine et pendant des décennies a dispensé à profusion toute la sagesse et tout l'amour qui viennent de moi. Le déversement de l'Esprit Saint s'est véritablement révélé avec une abondance sans précédent. Tout est consigné, enregistré, tout se trouve ici à la bibliothèque Sophia sous forme écrite et audio. Pouvez-vous vous imaginer ce que cela signifie? Le déversement de l'Esprit Saint que je suis, moi, Dieu, votre Dieu Père-Mère, vous a révélé toute la plénitude de son Esprit à travers le couple porteur de la sagesse divine et à travers mon Fils, le Christ de Dieu. Tout, absolument tout ce que les êtres humains sont capables de comprendre dans les trois dimensions est consigné ici et chacun peut en prendre connaissance sous forme écrite, audio et en partie aussi visuelle. Vous pouvez donc apprendre ce que signifie recevoir l'Esprit Saint. L'Esprit Saint que je suis est véritablement venu pour toucher vos cœurs, pour les adoucir et les ouvrir pour moi, votre Seigneur et Dieu que je suis d'éternité en éternité. Je suis véritablement venu à travers mon Fils et à travers la sagesse divine, votre sœur Gabrielle, ma fille, le séraphin de la sagesse divine. Elle vous a enseigné et formé, elle a révélé et continue de révéler ma parole éternelle et sainte, le déversement de l'Esprit Saint à travers la bouche prophétique. Les peuples de cette terre ont donc à leur disposition toute la plénitude de la connaissance, en vérité, la plénitude venant de moi, votre Dieu Père-Mère. D'innombrables enseignements, des explications de la loi éternelle, le déversement de l'Esprit Saint que je suis d'éternité en éternité. Que devrais-je encore donner à mes enfants sur terre alors que tout a déjà été donné? En vérité, ô vous les peuples de cette terre, bien peu de personnes ont accepté et accueilli la parole dans leur cœur. Comparé au nombre total d'êtres humains sur terre, ils sont peu nombreux à apprendre, à suivre le chemin intérieur par la mise en pratique des 10 commandements de Dieu et du sermon sur la montagne de mon Fils, le Christ de Dieu, pour purifier leur âme, afin qu'elles deviennent plus lumineuses, et qu'à travers la lumière de leur âme, ils illuminent de plus en plus leur environnement, rayonnent vers leurs semblables, de sorte que ceux-ci soient amenés à s'interroger. Que se passe-t-il avec mon frère, avec ma sœur? Pourquoi sont-ils devenus si paisibles? Vous voyez, mon esprit qui porte ses fruits en vous veut continuer à semer des graines afin de toucher de nombreuses personnes et de nombreuses âmes, car un peuple de Dieu doit se former. un peuple qui accomplisse ma volonté sainte. Pourquoi tant de personnes parmi les peuples de ce monde restent-elles sourdes à ma parole? Vous, peuples de cette terre, vous entendez certes ma parole, mais avez-vous accepté profondément ce que je vous ai révélé? Ou êtes-vous restés les mêmes, des personnes qui aiment écouter ma parole et se laisser bercer par elle? Sachez que vous êtes dans l'illusion. Quiconque entend ma parole, la reconnaît comme vérité et l'accepte, est en même temps tenu de mettre progressivement en pratique ce qu'il entend. Sinon, il charge son âme d'un fardeau. Mes enfants bien-aimés, le déversement de mon esprit, la plénitude d'enseignements que vous avez à disposition, que vous pouvez lire et écouter ici, à la bibliothèque Sophia et dans la tente de Dieu, implique également pour vous le devoir d'accomplir, pas à pas, les œuvres de l'amour pour Dieu et pour le prochain. Accomplir signifie intégrer progressivement dans votre vie mes sept forces, l'ordre, la volonté, la sagesse et la rectitude, la patience, l'amour et la miséricorde. Une fois que vous faites vos premiers pas, le désir s'éveille en vous de ne pas être sur cette terre uniquement pour vous-même, afin d'ordonner votre vie, puis de poursuivre le chemin intérieur dans ma volonté. Celui qui s'est fortifié dans ma volonté est attiré comme automatiquement vers la communauté. Et la communauté signifie vivre selon ma volonté, selon les cinq principes divins, l'égalité, la liberté, l'unité, afin que la fraternité s'établisse véritablement sur cette terre et que la justice règne au-dessus de tout. Je suis un Dieu de justice. En vérité, ce que l'être humain sème, il le récoltera. Et que récoltera celui qui se contente d'écouter ma parole et de se laisser bercer par elle? Oh, voyez, vos âmes ne se purifient que par l'action désintéressée, l'amour désintéressé. Et ce dernier est véritablement capable de déplacer des montagnes, car il exerce une attraction sur toutes les sœurs et tous les frères en quête de Dieu sur la terre entière. C'est ainsi qu'un peuple doit se former, grâce au fait que vos âmes deviendront plus lumineuses et rayonneront, et que le Christ de Dieu pourra agir de plus en plus en vous, vous donner des impulsions d'amour, des impulsions de sagesse, venant de moi, Dieu, l'Éternel, votre Père. Oh, voyez, vous avez entendu dire que l'être humain est le temple de chair et d'os. Vous êtes donc vous-même le temple de chair et d'os. Vous êtes vous-même la lumière, vous êtes vous-même la vie qui vient de moi, votre Dieu Père-Mère. Je pose cette question au peuple de cette terre. Pourquoi tant de gens continuent-ils à suivre les religions extérieures, ces aveugles qui guident d'autres aveugles? Je n'ai jamais été représenté au sein d'une caste des prêtres. Je n'ai jamais été présent dans une église faite de mains d'hommes. À quoi servent donc les clochers de ce monde? En vérité, ils s'effondreront. Et dans le royaume de paix de mon Fils, le Christ de Dieu, il n'y aura plus de temples extérieurs, ni d'églises faites de mains d'hommes. Il n'y aura plus de prêtres, ni de religions. Toutes ces futilités extérieures disparaîtront. En tant qu'être humain, vous n'avez donc pas besoin d'autorité religieuse, car moi, le Dieu de l'éternité, je suis en vous. Et vous êtes le temple de chair et d'os. Regardez ce monde, mes enfants. Regardez ce monde. Qu'ont apporté les religions? Qu'ont apporté les puissants qui se sont alliés aux dirigeants religieux? L'état actuel de ce monde. Je vous le révèle encore et encore. Sortez de ces organisations qui font preuve de cruauté envers la nature et les êtres humains. Ne savez-vous donc pas que de nombreuses religions ont tellement enfreint les lois de Dieu qu'un karma indicible pèse véritablement sur elles? Venez à moi, je suis en vous. Le Dieu d'amour. Venez au Christ, mon Fils, votre frère, en vous. Il est possible de le trouver. Et vous savez qu'il vous a donné sa force rédemptrice pour renforcer vos âmes, afin que vous trouviez le chemin du retour dans la patrie céleste. Ô peuple de cette terre, vous les êtres humains de ces peuples, qui êtes si souvent attirés par le chemin de la facilité, réveillez-vous, car les heures filent à toute allure. Voulez-vous vraiment rester tel que vous êtes? Voulez-vous continuer à ne faire qu'écouter la parole et à gaspiller des énergies? Ne voulez-vous pas devenir des chrétiens actifs, c'est-à-dire qui mettent en pratique les 10 commandements de Dieu et le sermon sur la montagne de mon Fils? Ne voulez-vous pas mûrir pas à pas dans l'amour pour Dieu et pour le prochain, afin de pouvoir, vous aussi, recevoir cet amour? Ô peuple de cette terre, réveillez-vous. Libérez-vous des liens des religions. Je suis un Dieu d'amour et un Dieu de liberté. Je suis liberté absolue. Personne n'est lié. Personne n'est lié non plus à une promesse. Chacun est totalement libre de venir à moi et de venir au Christ. Je n'attends rien. Je donne mon amour. Celui qui reçoit mon amour et comprend ce qu'est vraiment cet amour mûrira intérieurement et finira par ressentir profondément qu'il souhaite lui aussi devenir cet amour. Je suis l'amour éternel et mon Fils, le Christ de Dieu, va à la recherche de chaque être humain, de chaque âme, avec l'amour que je lui ai donné. Mes enfants bien-aimés, je suis le Je suis, un Dieu d'amour. Je ne suis pas dans les religions. Comprenez-le donc, je ne suis pas dans les dogmes, je ne suis pas non plus dans les tabernacles ou dans une hostie. Tout cela ne sont que des œuvres humaines mises en place par ceux qui veulent vous éloigner de moi, le Dieu vivant, par ceux qui cherchent à vous mener à autre chose, à adorer le Dieu des ténèbres. N'avez-vous donc toujours pas compris que vous êtes le temple de chair et d'os? Vous êtes la lumière du Dieu que je suis en vous. Vous portez en vous la lumière du Christ de Dieu. Vous êtes des êtres issus de moi, des êtres spirituels. Une lumière qui s'écoule éternellement vous a créé. Vous êtes à mon image, esprit issu de mon esprit, amour issu de mon amour. Et ainsi, je lance encore et encore mon appel dans ce monde par la bouche prophétique. Pourquoi n'entendez-vous pas mon appel? Pourquoi restez-vous toujours les mêmes, faisant ici et là un petit pas et croyant que cela suffit? À travers le Christ, mon Fils, je veux former un peuple qui fasse ma volonté. Je veux former un peuple afin qu'il en soit sur la terre comme au ciel, et que les êtres humains dans le royaume de paix voient véritablement le Christ de Dieu et tous les êtres de lumière avec lesquels ils forment ensemble le royaume de paix sur cette terre. Tout le reste passera, disparaîtra. En vérité, tout le reste disparaîtra. Toutes les richesses de ce monde sont une injustice. Toutes les richesses de ce monde portent en elles l'oppression, les guerres, l'esclavage, d'innombrables transgressions de la loi, de l'amour pour Dieu et pour le prochain. Tout cela fait déjà partie du passé. Tous les riches qui croient pouvoir tout dominer font déjà partie du passé. Eux aussi ont entendu: il est plus facile à un chameau de passer par le chat d'une aiguille qu'à un riche d'entrer dans le royaume des cieux. Pourquoi tant de gens courent-ils après cette richesse extérieure, convoitisent, désirent? Tout cela fait déjà partie du passé. Le Christ de Dieu en vous, dans le temple de chair et d'os, est le vainqueur. Il est la vie éternelle en moi, Dieu, votre Dieu, Père-Mère. Je suis le Je suis et j'envoie mon esprit vers les miens. Je vous fortifie dans votre volonté de faire ce qui correspond à l'amour pour Dieu et pour le prochain. Je viens toujours en aide à mes enfants qui s'efforcent de faire un pas en direction de l'amour pour Dieu et pour le prochain. Peuple de cette terre, pourquoi vous infligez-vous une telle souffrance? Croyez-vous vraiment que cela va continuer toujours ainsi? D'où viennent toutes les maladies, tous les tourments et la détresse? C'est ce que vous êtes vous-même. D'où viennent donc les innombrables catastrophes? Des êtres humains, car vous êtes vous-même une catastrophe. Pourquoi ne croyez-vous pas en la loi de l'amour que je suis? En vérité, je suis l'esprit de l'amour et je vous offre mon amour. Je rayonne mon amour vers vous en fonction de l'intensité avec laquelle vous vous tournez vers moi. Plus vous vous ouvrez à mon amour, plus vous recevez, plus vous guérissez, plus vous êtes heureux, joyeux, et plus vous trouvez le chemin vers la communauté où il n'y a ni supérieur ni inférieur. Tous les frères et sœurs sont égaux. Personne ne reçoit plus de considération qu'un autre. Toutes les ethnies, tous sont égaux. Vous êtes frères et sœurs en moi, votre Seigneur et Dieu. Je vous ai tous contemplés et créés comme des frères et sœurs, et vous étiez autrefois frères et sœurs dans le royaume éternel avant de vous incarner. Pourquoi avez-vous tant de mal à le mettre en pratique dans ce monde? Pourquoi la notion de propriété y est-elle si forte? Pourquoi tant de hiérarchie? Pourquoi tant de richesse et tant de pauvreté à la fois? Vous êtes frères et sœurs et vous devriez à nouveau faire en vous l'expérience de la fraternité et suivre le chemin qui mène aux cinq principes: l'égalité, la liberté, l'unité, la fraternité, afin que la justice règne aussi sur cette terre. En vérité, je suis votre Dieu, Père, Mère de l'amour, l'Esprit Saint, comme vous le dites. Mais il n'y a pas un seul saint d'Église dans mon royaume. Les saints n'existent pas. Moi, le Je suis, la vie, le Dieu créateur, le Dieu d'Abraham, d'Isaac et de Jacob, le Dieu de la sagesse divine, d'Emmanuel et de Gabriel. Je suis la vie. Et en dehors de moi, il n'y a pas de vie. Amis bien-aimés, enfants bien-aimés, en vérité, je suis un Dieu d'amour. Je voudrais vous prendre par la main et vous ramener avec mon Fils, le Christ de Dieu, dans la patrie éternelle, avant que des souffrances indicibles ne s'abattent sur cette terre, avant que des catastrophes indescriptibles ne surviennent. Depuis combien de temps en avez-vous déjà connaissance? Depuis des décennies, je me révèle et je me révèle encore, et pourtant vous êtes si peu nombreux. Un grand peuple aurait pu voir le jour depuis longtemps déjà. Mais je n'abandonne pas, je continue d'appeler et d'appeler, mais j'exhorte aussi. Et je dis à tous ceux qui entendent ma parole, celui qui entend ma parole et l'accepte a également le devoir de la mettre en pratique, sinon il charge son âme. Et ceux qui entendent ma parole et la rejettent comme si elle n'avait aucune importance ont déjà prononcé eux-mêmes leur propre jugement. Je suis véritablement le Je suis, le Dieu unique de l'amour, et il n'y a pas d'autre Dieu que moi. Je suis le Je suis, éternellement le même, et je donne mon esprit à mes enfants. Mon esprit se répand vers eux à travers la nature. Mon esprit leur donne ma parole en tout ce qu'ils rencontrent. Si vous ne m'entendez pas, c'est uniquement parce que vos âmes sont encore assombries et que vous ne vous êtes pas exercés à devenir silencieux. En vérité, devenez silencieux et recevez ma parole dans la nature, recevez ma parole dans le temple de chair et d'os, car je suis la parole éternelle dans toute ma création. Je suis le Je suis, le Dieu, Père, Mère de mes enfants, et je ne vous abandonne pas. Je vous laisse la paix des cieux et ma parole d'amour dans votre cœur. Amen.

0: Liebe Brüder, liebe Schwestern.
1: Chers frères, chères sœurs, des paroles emplies d'une telle douceur, de tellement de bonté et d'amour. Seul notre Dieu Père-Mère peut parler ainsi. Lui qui nous aime et connaît chacun de ses enfants incarnés sur terre qui le cherchent. Il connaît les luttes que nous traversons ici, les détours que nous faisons parfois jusqu'à ce que nous le trouvions. Aujourd'hui, nous commémorons la Pentecôte, le déversement de l'Esprit-Saint. Et ce que notre Père nous a donné aujourd'hui a vraiment été le déversement de son Esprit sur chacun de nous, sur chaque âme qui souhaite l'entendre. Et lorsqu'il se révélait, une image est montée en moi. C'est comme si un jardinier passait dans son jardin, regardant chacune de ces petites plantes qui sont en train de pousser. Il leur donne son amour, sa chaleur. Il leur donne de l'eau. Il leur donne ce dont elles ont besoin pour bien grandir, pour fleurir et être ce qui correspond à la nature originelle des enfants de l'amour, des enfants de l'infini. Aujourd'hui, il nous a rappelé que nous sommes ses enfants. Et nous pouvons nous le rappeler chaque jour à nouveau et prendre conscience de ceci. Nous n'avons pas besoin de guides aveugles guidant d'autres aveugles. Nous avons simplement besoin du Christ, des 10 commandements de Dieu, du sermon sur la montagne de Jésus de Nazareth, du chemin intérieur. C'est là le soutien dont nous avons besoin pour le trouver. C'est cela qui nous permet d'avancer et de nous rapprocher de lui. Il nous a posé plusieurs questions aujourd'hui et deux d'entre elles m'ont particulièrement touchée. Il a dit, « Qu'est-ce que je peux encore vous donner de plus ? » Tout a été dit, tout a été donné et se trouve ici, dans la bibliothèque Sophia, le centre de l'esprit libre. Je trouve que nous pouvons laisser agir en nous ces mots pour en comprendre le sens. Le centre de l'esprit libre est ici. Et nous, nous avons la grande chance d'être ici. Dans les livres et les enseignements qui nous ont été donnés par la sagesse divine durant près de 50 ans, nous trouvons des conseils et des aides sur toutes les situations que nous pouvons traverser et tous les thèmes. C'est vraiment un trésor incommensurable. Le Père nous a également demandé si nous ne voulions pas devenir des chrétiens actifs pour lui. Et la seule réponse pour moi est oui. Oui, de tout mon cœur, je veux apporter mon aide et le servir pour que le royaume de paix puisse être édifié ici et que toujours plus d'âmes puissent être touchées dans leur cœur par le Christ de Dieu. Chers frères et sœurs, après de telles paroles, de telles révélations qui nous touchent profondément et nous poussent plutôt à rester dans le silence, il n'est souvent pas simple d'exprimer ce que nous ressentons dans notre cœur, de partager ce qui nous a touchés. Malgré tout, j'aimerais inviter chacun qui le souhaite à le faire, à exprimer ce qui l'a touché. C'est aussi une manière de nous connaître mieux et une possibilité d'apprendre les uns des autres. Donc, n'hésitez pas à prendre la parole, nous nous en réjouirions.
2: Aujourd'hui, j'ai perçu le Père comme un Père aimant qui dit « Je vous l'ai dit à travers Abraham, je vous l'ai dit à travers Moïse, je vous l'ai dit à travers Ésaïe. Je vous ai donné mon Fils, le Christ de Dieu, afin qu'il vous conduise dans toute la vérité. Et je vous ai envoyé, au fil des siècles, des prophètes et des prophétesses de Dieu. Et maintenant, je vous ai envoyé la sagesse primordiale et l'amour primordial. Pendant 50 ans, la corne d'abondance de la sagesse divine s'est déversée sur l'humanité. Me permettez-vous de vous l'expliquer encore une fois? C'est ainsi que je l'ai ressenti. Ce que je souhaite, c'est que vous deveniez les êtres que vous êtes au plus profond de vous-même et que vous formiez un peuple sur cette terre, la terre qui est un produit de la chute. Un peuple qui vit ensemble dans mon esprit et dans l'esprit du Christ de Dieu. Il s'est exprimé avec tellement d'amour, de bonté et de chaleur. C'était vraiment le Père bienveillant.
1: Quant à moi, j'ai pensé, c'est incroyable comme la plus grande force de l'univers nous parle avec une infinie douceur. Il n'y a rien de pompeux ni de mystérieux en Dieu, cela n'existe pas. Il est simplement là et nous dit que nous faisons partie de lui et que nous devrions rentrer à la maison. Et il nous indique aussi comment y parvenir. J'ai aussi été très touchée par le fait qu'il cherche sans cesse à nous ramener à l'amour qui se trouve aussi au plus profond de nous.
3: Bueno, a mí cada frase que ha dicho hoy el padre me ha llegado muy profundamente porque todo eran aspectos importantísimos para mi momento actual.
2: En ce qui me concerne, toutes les paroles prononcées par Dieu Père ont trouvé un écho profond en moi. Et je retiens tout particulièrement cet aspect. Le fait d'écouter sa parole implique le devoir de la mettre en pratique.
3: Y también me llevo todo el amor que ha derramado sobre nosotros, que ha sido un
2: Je garde aussi en moi son amour infini qu'il a déversé sur nous. Je n'ai pas de mots pour le décrire.
1: Je trouve ce que tu dis très beau. Merci beaucoup pour tes paroles. En effet, la plus grande marque de gratitude que nous puissions témoigner aux prophètes, à tous les hommes et toutes les femmes éclairées qui sont venues sur terre, mais aussi au Père et au Christ de Dieu, c'est de mettre vraiment en pratique pas à pas ce que nous avons compris et de le faire rayonner de plus en plus. Et je trouve aussi belle cette image que tu as évoquée. Tu l'emportes avec toi dans ton pays, comme le Père l'a dit tout à l'heure, plus ou moins en ces termes, que mon esprit porte ses fruits en vous, d'où naîtront à leur tour de nouvelles graines. Et c'est ainsi que je me représente le fait que le véritable amour pour Dieu et pour le prochain se répande et se diffuse alors à travers les bassins collecteurs et partout.
2: Oui, je trouve que cette puissante révélation nous a montré une fois de plus très clairement que ce Dieu n'a vraiment rien à voir avec le Dieu auquel les Églises essaient de nous faire croire depuis des siècles. L'Église et les prêtres ont façonné une croyance basée sur cette phrase « la foi seule suffit » et l'ont inculquée au peuple pendant des siècles, justement pour les contrôler. Et j'ai le sentiment que Dieu Père s'est également exprimé avec beaucoup de force contre cela aujourd'hui, car il ne suffit pas de simplement trouver qu'un enseignement est bien. Il s'agit de changer, de sortir de ma zone de confort, et c'est là que cela devient vraiment passionnant.
1: Le Père l'a rappelé aujourd'hui, je vous ai tout donné, tout est ici. Oui, depuis 50 ans, à travers le Christ et la sagesse divine, il a exprimé sa loi dans nos mots humains, afin que chacun ait la possibilité de reconnaître où se trouve cet esprit libre, à savoir en nous. Et c'est cela le chemin intérieur, de manière très concrète. Frère Emmanuel l'a enseigné à travers Gabriel pendant de très nombreuses années et sous tous les angles, tantôt d'un point de vue, puis d'un autre, afin que chacun puisse vraiment se reconnaître et se libérer avec le Christ de ces schémas de pensée qui ne correspondent pas à la loi de Dieu. Il est là, nous pouvons le trouver. Et je trouve ça formidable. Dieu n'est pas loin de nous. Il dit que nous pouvions aussi le trouver, le ressentir dans la nature. Nous n'y parvenons pas du jour au lendemain, mais il nous donne sans cesse des petits signes. Par exemple, lorsque nous entendons soudain un oiseau chanter, qui nous parle là? Ça pourrait être notre Père qui nous transmet un message qui nous aide à aborder la journée dans un état d'esprit différent, afin que nous puissions nous rapprocher de lui pas à pas.
2: Le Père nous a également expliqué aujourd'hui ce qui se passe lorsque nous mettons son enseignement en pratique. Il nous a dit qu'ici, à la bibliothèque Sophia, se trouve tout, absolument tout ce dont nous avons besoin. Et que cela signifie que nous pouvons apprendre par nous-mêmes à recevoir l'Esprit Saint. Et cela signifie donc que nous sommes alors totalement indépendants de toute structure extérieure, de toute religion, voire même d'un prophète. Nous pouvons alors vraiment percevoir que Dieu est là dans tout ce qui nous entoure, comme un poisson dans l'eau perçoit l'eau. Et je pense que c'est vraiment le chemin à suivre pour se libérer de ces religions, de ces structures, quand on commence soi-même à mettre en pratique l'enseignement et à ressentir que Dieu est en nous. Alors, toutes les structures extérieures n'ont plus aucune valeur.
1: Lorsque j'étais enfant, j'ai moi aussi beaucoup, beaucoup cherché Dieu. Je l'ai vraiment cherché. Je suis même allée parfois à l'église parce que je pensais pouvoir le trouver là-bas. Et des images me sont revenues à l'esprit, celles de tous les murs d'église ornés de statues, ces visages sombres avec une expression vraiment triste et apeurée. Les paroles du Père que nous venons d'entendre ont été comme une confirmation pour la petite fille que j'étais alors, ce n'est pas là le vrai Dieu. Je crois que beaucoup d'âmes qui entendent sa parole ressentiront en elles-mêmes « Je connais cette voix, je connais cet amour. » Et puis le Père a ajouté « Former un peuple porté par l'amour. » Cela a été pour moi comme une vision que je

0: Je trouve que le Père nous a donné une merveilleuse clé qui est très simple. Il n'y a ni supérieur ni inférieur. Et c'est précisément le contraire que toutes les religions ont utilisé comme outil. Elles ont créé cette notion de supérieur et d'inférieur, et cela a engendré des peurs, de la souffrance, l'oppression, des luttes les uns contre les autres jusqu'à la guerre. Il n'y a ni supérieur ni inférieur. Il n'y a que la fraternité dans l'égalité, dans la diversité des mentalités, mais dans l'égalité en tant qu'enfant du Père aimant, en tant qu'être issu de lui.
1: Et Dieu Père a dit aujourd'hui, si nous commençons progressivement à mettre en pratique son enseignement, cela nous attire inévitablement vers une communauté qui vit la même chose. Et en même temps, j'ai eu le sentiment qu'il nous donnait aujourd'hui un si bel exemple de ce que signifie la douceur. Peut-être pouvons-nous tous en tirer une leçon dans nos relations avec les uns et les autres. Il a parlé avec gravité et a abordé des problèmes, des structures qui ne sont pas bonnes, mais avec une douceur et un amour absolu. C'est ce que je voudrais faire, moi aussi, car dans une communauté, tout n'est certainement pas toujours rose et harmonieux, mais si l'on reste dans la douceur et l'amour, alors les choses peuvent vraiment changer. Et aujourd'hui, par ses paroles, il nous en a donné un immense exemple.
0: Dieu Père nous a dit aujourd'hui, je suis dans le silence. Mais vous parlez encore trop, vous êtes trop bruyant. Et là, je me suis rendu compte moi-même que je parlais encore trop. Et je me suis posé une question que j'aimerais justement poser ici. Comment parvenir à ce silence intérieur?
1: Parvenir au calme intérieur, ça marche pour moi de cette manière. Je prie à voix haute en disant au Père tout ce qui me touche et me préoccupe. Alors, je me sens plus calme. Et lorsque je dis ensuite, Père, j'aimerais t'entendre, ou que je pose une question à Gabi, des impulsions me viennent souvent telles que tu es encore trop agité, ouvre donc la fenêtre et fais quelques exercices de respiration. Inspire profondément et consciemment, puis expire profondément. Je fais cela pendant une ou deux minutes et je remarque qu'alors je suis plus calme, que je deviens silencieux. Il existe aussi un petit livre intitulé « Apprends à prier » ainsi qu'un autre intitulé « La prière intérieure » dans lesquels Gabriel décrit de manière fantastique les différentes formes de prière. Cela aide aussi beaucoup quand on est très énervé ou simplement agité et qu'on n'arrive pas à trouver le calme. Je m'efforce souvent d'en lire quelques pages et en général, cela m'aide. Tout le monde peut essayer. Bien sûr, on n'est pas le même tous les jours. Notre humeur diffère selon les jours.
0: Nous avons pu aujourd'hui faire l'expérience du déversement de l'esprit à travers la parole prophétique. Dieu nous a parlé comme un Père aimant, doux et plein de sollicitude. Dieu, notre Père, nous parle tous les jours, à travers chaque rencontre, à travers la nature, à travers les nuages et le vent. Il nous parle également à travers les mets qui garnissent les tables richement dressées devant nous. Mais comme nous l'avons entendu aujourd'hui, pour pouvoir le percevoir, nous devons faire le

silence en nous. Nous en avons certainement fait l'expérience. Quand je fais vraiment le silence et que je ressens la force de son amour qui m'emplit entièrement, c'est un tel sentiment de bonheur que je ne souhaite rien d'autre que de rester dans cet amour. Nos sens humains nous entraînent souvent vers le monde extérieur bruyant. Et parfois, dans l'agitation du quotidien, nous prenons nos repas rapidement sans réfléchir. Mais si nous prenons régulièrement conscience que les fruits de la terre sont des dons de Dieu, pleins de force vitale pour notre corps spirituel, alors un sentiment de respect pour ces aliments grandit en nous et nous éprouvons une véritable et profonde gratitude envers notre Père céleste qui pourvoit à nos besoins. Exerçons-nous donc au silence et exerçons-nous à préserver le silence en nous. Entrons ensemble dans le silence au plus profond de nous-mêmes. Tournons-nous vers notre Père aimant et remercions-le de tout cœur de nous parler et de nous offrir ces dons d'amour.

Chers amis auditeurs, après cet échange riche et vivant, la rencontre s'est poursuivie avec un repas de l'amour sans souffrance animale.

0: Liebe Brüder, liebe Schwestern.
1: Chers frères, chères sœurs, je ne sais pas si vous avez déjà remarqué les cartes posées sur les tables. Chacun a devant soi un petit cadeau et si vous retournez la carte, vous y trouverez deux magnifiques extraits de deux révélations de Dieu Père. Sur la mienne, il y a un extrait d'une révélation de Dieu Père du 13 avril 1990 donnée à travers Gabriel Sophia. Mon enfant, que tu en doutes ou que tu n'y crois pas, je parle. En effet, je suis le Dieu qui parle au plus profond de ton âme. Je suis le Dieu qui parle dans tous les soleils et tous les astres. Je suis le Dieu qui parle dans chaque plante, chaque pierre, chaque animal. Je suis le Dieu qui parle dans chaque goutte d'eau, dans chaque rayonnement émis par les astres. Je suis l'infini, l'univers, et toi, mon enfant, tu portes en toi, au plus profond de ton âme, l'essence de l'infini tout entier, l'essence de toutes les formes d'existence.
2: Chers amis auditeurs, une profonde prière de remerciement a alors été exprimée par le prophète Ulrich.
3: Notre Père, tu es aux cieux et pourtant tu es si proche de nous par ta parole, par ton amour et par ta force, car tu nous guides, tu guides chacun d'entre nous jour après jour et tu touches de plus en plus de cœurs afin qu'ils s'ouvrent à toi, au rayonnement d'amour venant des cieux que tu es en nous par le Christ. Dieu éternel, unique et miséricordieux, nous avons vraiment du mal à réaliser à quel point tu es proche de nous et que tu nous offres encore et encore ta parole pour édifier notre âme, pour fortifier l'être humain que nous sommes, pour nous affermir dans la foi en toi, dans la conviction que ta conduite infiniment sage peut toute chose en nous et à travers nous, et qu'à travers nous, tu rayonnes de plus en plus dans ce monde afin qu'il se transforme, qu'il sorte des ténèbres pour entrer dans la lumière que tu es. Car tu es la lumière primordiale éternelle qui rayonne d'éternité en éternité. Tu es la lumière de notre âme. Tu es la vie de notre être intérieur. Tu es l'amour qui nous appelle sans cesse à nous intérioriser, à réfléchir sur notre vie et à nous tourner vers toi pour te demander de nous guider selon les paroles de notre frère divin, le Christ. Frappez à la porte et l'on vous ouvrira. Oui, en vérité, Père, plus nous te prions de nous guider, de nous accompagner, afin que nous devenions un peuple fort et vigoureux en toi, plus notre rayonnement s'intensifie et plus nos frères et sœurs viennent à nous. C'est toi, Seigneur, qui guides tout. C'est le Christ qui, à ta demande, n'a de cesse de déverser dans nos âmes son amour fraternel, sa sollicitude à notre égard et son amour pour toi, notre Dieu, Père, Mère de l'amour. Toi qui nous aimes tant que nous ne sommes bien souvent pas en mesure de le saisir. Le Christ, notre frère divin, incarné en Jésus de Nazareth, a vraiment marqué un tournant. Il a enseigné que tu es le Dieu Père, Mère, aimant d'éternité en éternité. Et malgré tous les obstacles apportés par la lutte de la caste des prêtres de toutes les religions contre la parole prophétique, que tu es, Père merveilleux, il a réussi encore et encore à créer dans ce monde des mouvements du christianisme des origines, des communes des origines où se perpétuait la parole prophétique et où des personnes commençaient à vivre selon ta parole, selon les 10 commandements de Dieu transmis par Moïse et selon le sermon sur la montagne de ton Fils, le Christ. Et les fruits qui en découlent deviennent de plus en plus visibles, Seigneur. Même si des générations se sont succédées, ce qui est positif demeure. Car tu es la lumière et la force de l'éternité, et aucune énergie positive ne se perd. Nous savons, Père, que tu es véritablement l'amour et que petit à petit, au fil des générations, tu édifies le royaume de paix. Sans cesse, de nouveaux contingents de frères et sœurs s'incarnent sur terre. Sans cesse, ils se rassemblent autour de la parole intérieure, la parole prophétique, et font grandir dans leur âme la terre de la paix qui prend forme alors aussi à l'extérieur, dans la communauté. Tu es l'esprit de la vie, tu es notre Dieu Père-Mère, et en dehors de toi, Père, il n'y a pas d'autre Dieu. Tu es l'amour pour Dieu et pour le prochain, la loi de l'infini dont nous sommes issus et vers laquelle nous nous efforçons de retourner. Père, nous t'aimons sincèrement du fond du cœur, car tu nous appelles sans cesse. Tu nous exhortes et nous réveilles sans cesse, afin que nous prenions conscience que tu es un Dieu intérieur et que nous sommes nous-mêmes ton temple, le temple de chair et d'os dans lequel réside la lumière intérieure que tu es, la vie intérieure et la rédemption du Christ de Dieu en nous. Père, nous ne pouvons que te remercier pour ton amour infini que tu rayonnes continuellement vers nous. Nous ne pouvons vraiment que te remercier et te remercier encore, car en cette période qui touche à sa fin, tu nous offres une fois de plus ta parole, afin que nous laissions ton rayonnement d'amour adoucir nos cœurs et que nous devenions le peuple de l'amour que tu désires tant. Père bien-aimé, oui, donne-nous à tous ta force, donne-nous ta bénédiction pour tout ce que nous ferons dans les temps à venir, afin que nous mûrissions de plus en plus pour nous rapprocher de toi selon ta volonté. Père bien-aimé, en vérité, dans cette atmosphère élevée où nous nous trouvons par ta grâce, nous ne désirons rien d'autre que te servir et rempli d'amour, te plaire à toi et à ton Fils, notre frère le Christ. En vérité, ô Dieu éternel et unique, tu es la force et la puissance de l'éternité, et par le Christ, ton Fils, tu nous ramènes dans la patrie éternelle. Et avec le Christ et ta force, il nous est donné d'appeler tous les frères et sœurs disposés à te suivre, afin de les ramener avec nous dans le royaume de Dieu. En vérité, Nous te remercions, Père. Nous te remercions pour ce moment de grâce. Nous te remercions et nous savons que tu ne nous laisses jamais seuls. Merci pour ton amour. Merci pour ta fidélité envers nous, tes enfants.

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1: volte eigentlich die.
2: En fait, une fois que la musique s'est tue, je n'avais plus envie d'ouvrir les yeux.
0: Međutim, kada sam otvorio oči,
2: mais quand je les ai ouverts, j'ai vu beaucoup de personnes autour de moi, des personnes dont je connaissais certaines, mais la plupart m'étaient inconnues. Cependant, quand j'ai essayé de regarder et de ressentir les choses de l'intérieur, j'ai simplement eu le sentiment de voir autour de moi des frères et sœurs. Cela me comble profondément, cela me fortifie et me motive. Oui, agir ensemble au sein de la communauté, cela me motive et précisément vivre et ressentir cette communauté avec les yeux intérieurs.
1: Und eben mit den inneren Augen auch diese Gemeinschaft zu erleben und zu spüren.
0: I puno hvala na svemu što možemo doživjeti ovde.
2: Un grand, grand merci pour tout ce que nous avons eu la chance de vivre ici.
3: Ja, liebe Geschwister.
4: Oui, chers frères et sœurs, c'est vraiment une fête de Pentecôte particulière. Le Père nous parle et nous encourage à passer à l'action. Nous avons aussi partagé ensemble un repas de l'amour végétarien. Malheureusement, ce n'est pas le cas partout, car les jours fériés comme la Pentecôte, Pâques ou Noël sont vraiment un enfer sur terre pour nos petits frères et sœurs de la création, les animaux. Ils sont abattus par milliers pour les plats de fête. Et avant cela, ils passent leur vie enfermés dans des étables sombres où leurs familles sont séparées. Et le trajet qui les mène à l'abattoir est souvent la seule fois où nos petits frères et sœurs de la création voient la lumière du jour. Ils peuvent peut-être ressentir le vent. Beaucoup voient aussi une prairie pour la première fois. C'est un chemin de souffrance inimaginable, alors que le cinquième commandement de Dieu est connu depuis si longtemps. Tu ne tueras pas. Ce qui est également valable envers les animaux. Chers frères et sœurs, le christianisme des origines est le christianisme de la mise en pratique. Pendant 2000 ans, beaucoup de mots ont été prononcés et maintenant le moment est venu d'agir. Et je crois que nous sommes tous très reconnaissants que la sagesse, Gabriel, Sophia, soit passée aux actes en l'an 2000. En créant la Fondation internationale Gabriel Sophia, elle a posé la première pierre de la Terre de la Paix. Une terre où les animaux, les plantes et les minéraux sont respectés et appréciés. Et nous, les êtres humains, nous apprenons de plus en plus à parvenir à cette unité, ce que notre Père aimant nous a également demandé aujourd'hui, à agir pour sa création. C'est un endroit merveilleux où les animaux peuvent vivre en liberté. Et ce n'est certainement pas un hasard si, juste avant la Pentecôte, il nous a été demandé si nous pouvions accueillir deux troupeaux de moutons en détresse. Concernant le premier troupeau, la raison était que c'est un homme âgé qui s'occupait des moutons et qui ne pouvait plus subvenir à leurs besoins. Et vous imaginez bien que nous n'avons pas hésité longtemps. Nous avons tout de suite dit oui et sommes allés les chercher pour les sauver. Ce sont des moutons à laine, des nez noirs du Valais, croisés avec des moutons de Jacob. Ce sont de très beaux animaux. C'est vraiment une belle expérience. Et quand on regarde cette vidéo, on voit combien ils sont magnifiques, imposants et nobles. Kairos est le bélier, le chef du troupeau, en quelque sorte. Et il y a aussi deux brebis, Sirian et Dora. Dans ce troupeau, il y a aussi quatre moutons du Cameroun. Le petit bélier s'appelle Limori et les trois dames sont Lima, la laïka et Liquira. C'est vraiment une famille de moutons très vivante et joyeuse. Le deuxième troupeau que nous avons pu sauver est lui aussi composé de moutons à laine. Il s'agit d'un troupeau plus important, de 10 moutons. Ce troupeau s'est lui aussi retrouvé en difficulté car son propriétaire ne pouvait plus s'en occuper et a demandé de l'aide. Ils viennent de tout juste d'arriver. Nous n'avons pas encore pu donner un nom à chacun, mais c'est tout simplement une grande joie que ces terres nous donnent la possibilité de donner un foyer à ces créatures, que nous puissions, au sein de la communauté, nous engager en faveur de la création de Dieu, que nous puissions prendre soin d'elles. Et vous pouvez imaginer que c'est aussi une grande responsabilité, car il s'agit de vie. Et les moutons vivent relativement longtemps et ont besoin d'être bien soignés.
2: Nous avons tous eu la chance, à travers la parole prophétique vivante, de pouvoir ressentir et entendre la voix de notre Père aimant. Sa parole d'amour éternel et puissante est à la recherche de chacun de ses enfants. Il souhaite nous toucher au plus profond de nous-mêmes et nous vivifier. Il nous appelle car nous sommes une partie de lui. En nous, dans le noyau central de notre âme, nous portons toute la force de son amour, notre héritage divin éternel. Et ainsi, nous sommes indissociablement reliés à toute vie, à toute existence, à chaque être humain, à chaque animal, à chaque plante et à chaque pierre. Ce qui compte, c'est donc la mise en pratique de l'amour envers toute la vie qui nous entoure. Exerçons-nous chaque jour à nous enraciner un peu plus profondément dans la loi divine. Les 10 commandements de Dieu et le sermon sur la montagne nous montrent le chemin. Chers frères et sœurs, prenons maintenant congé les uns des autres. Je pense le cœur empli de gratitude. Une chaleureuse salutation en Dieu.

Chers amis, c'est avec joie que nous lirions vos impressions suite à cette grande émission. Pour cela, envoyez vos messages WhatsApp au numéro suivant 0049 pour l'Allemagne, 159 08 45 45 05. 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Ou écrivez-nous par mail à info@radio-santec.com. Nous vous remercions chaleureusement.

0: Wenn wir in diese Welt blicken, dann fragen wir uns,
1: regardons le monde d'aujourd'hui. Est-il l'expression de la vie intérieure ou celle des plaisirs débridés qu'offre l'existence matérielle?
0: Das innere Leben ist Reinheit.
1: La vie intérieure est pureté, beauté, harmonie, amour, liberté et unité. La vie intérieure, c'est l'esprit, sa force, c'est la loi de l'amour qui unit tous les hommes, tous les êtres, la nature, les animaux, les plantes, l'infini tout entier. L'Esprit de Dieu, l'Esprit de notre Père, affirme en chacun de nous, en chaque être humain, sa loi de l'amour, de la liberté, de la beauté et de l'unité. Celui qui se détourne de la loi de Dieu, de l'amour, de l'unité et de la liberté, s'enfonce toujours plus dans ce qu'on appelle l'existence matérielle qui n'est pas la vie, mais au contraire la mort spirituelle.

0: blicken wir in unsere Welt.
1: Si nous regardons ce qui se passe dans notre monde, nous constatons que cette mort spirituelle s'étend de jour en jour. Le monde dérape de plus en plus, pas sous l'action de la loi de la vie, mais à cause des êtres humains qui n'aspirent qu'au matérialisme, ceux pour qui l'existence matérielle est tout. C'est cette forme d'existence qu'ils appellent leur vie.
0: Sie nennen das ihr Leben.

0: Immer mehr Menschen werden raffgierig.
1: De plus en plus de personnes se comportent en rapaces. La corruption est à l'ordre du jour. La haine, la jalousie, l'hostilité, les guerres, les discordes, les assassinats et les meurtres commis contre des êtres humains, contre la terre-mère et le monde animal. Peut-être nous demandons-nous, mais de quelle sorte d'hommes s'agit-il ? En fait, ce sont nos frères et sœurs. Beaucoup d'entre eux sont des chrétiens qui affirment leur foi, mais ne la rendent pas active. Car la foi véritable, c'est la vie. La foi véritable est unité. La foi véritable est harmonie. Et cela n'a rien à voir avec ce qu'offre le monde. Nous, les êtres humains, sommes souvent orientés très négativement. Lorsque quelque chose de déplaisant nous arrive, nous le ruminons en pensée pendant des heures, des jours, voire des semaines, en forgeant des plans pour rendre l'appareil à notre prochain, c'est-à-dire nous venger. Pensons au mépris que nous avons envers notre prochain, car nous ne pouvons, nous ne voulons pas l'accepter tel qu'il est. Nous ruminons sur celui en qui nous ne trouvons rien de bon. Nous discutons peut-être même avec lui en pensée. À la maison, nous nous plaignons de ce qui se passe au travail, du comportement de l'un ou l'autre de nos prochains. Demandons-nous si celui envers lequel nos pensées ou propos sont si négatifs n'a pas aussi des aspects positifs. Tout le monde a des côtés positifs. Il n'est pas là question des aspects positifs qui flattent notre ego, mais des aspects qui correspondent aux 10 commandements de Dieu et aux enseignements de Jésus, du Christ. On pourrait maintenant, tout de suite, réfléchir, pour ceux qui le souhaitent bien sûr, au côté positif de ceux qu'à grand renfort de pensée nous rejetons, dévalorisons et envers qui nous sommes hostiles et haineux. Si nous cherchons maintenant les côtés positifs de notre prochain, nous les trouverons, bien sûr, si nous le voulons.

0: Wir müssen das Positive bejahen.
1: Nous devons affirmer le positif, sans cesse affirmer le positif, en particulier lorsque nous commençons à retomber dans des pensées négatives et récurrentes. Exerçons-nous à penser qu'en chacun se trouve le positif, que chacun a des côtés positifs. Si nous l'affirmons régulièrement, nous remarquerons très rapidement que notre âme se renforce, que nous sommes plus joyeux, que notre corps reçoit des forces qui s'écoulent de notre âme. Et que, ce qui est important aussi, là où les personnes dont nous affirmons les côtés positifs correspondant à la volonté de Dieu, parviendront, elles aussi, un jour ou l'autre, à cette prise de conscience qu'il n'y a pas que du mauvais dans leur prochain.
0: Dieses Bewusstsein finden, es ist nicht alles schlecht am nächsten. Und auch wir selbst.
1: En affirmant le positif dans notre prochain, nous reconnaîtrons rapidement qu'en nous aussi se trouvent des aspects positifs. Si nous développons ces aspects, nous nous sentirons plus forts chaque jour, renforcés dans l'Esprit de Dieu.
0: Fühlen wir uns jeden Tag mehr gestärkt, aufgebaut im Geiste Gottes. Beginnen wir bei uns.
1: Commençons par nous-mêmes. Laissons-nous guider et nous trouverons les côtés positifs de notre prochain. Si nous agissons ainsi, nos journées seront belles, nous apporterons de la force et de la joie et nous ressentirons combien Dieu est proche de nous.

0: Chers amis, nous vous souhaitons la bienvenue à cette émission intitulée « Jésus de Nazareth est également venu pour les animaux ». Le contenu de cette émission est tiré de la grande œuvre de révélation « Ceci est ma parole, Alpha et Oméga, l'Évangile du Christ de Dieu, la révélation du Christ connue dans le monde entier », qui a été donnée à travers Gabriel, la prophétesse et messagère de Dieu. Dans les plus de 1000 pages de cet ouvrage, le Christ lui-même explique et rectifie, sur la base d'un évangile apocryphe, c'est-à-dire qui n'est pas contenu dans la Bible, ce qui a été relaté de manière partiellement erronée ou équivoque au sujet de sa vie et de son enseignement. Tout ce qui a été, ce qui est et ce qui sera y est décrit de manière très complète. Et aussi ce que le Christ a réellement enseigné lorsqu'il était incarné en Jésus de Nazareth. Le commandement de l'amour pour Dieu et pour le prochain, qui est également valable envers les animaux, les plantes et toute la nature, est le fil conducteur de cette grande œuvre. Ainsi, il y a 2000 ans déjà, Jésus le Christ enseigna aux êtres humains l'unité de la vie, l'amour pour les animaux, les plantes et les minéraux, pour toute la terre-mère. Car Jésus de Nazareth est également venu pour les animaux. Nous commençons la lecture. Dans un passage de l'Évangile de Jésus, il est rapporté que Jésus de Nazareth dit à ses disciples, je cite, « En vérité, je vous le dis, je suis venu dans le monde pour abolir tous les sacrifices sanglants et la consommation de la chair des animaux et des oiseaux abattus par les êtres humains. » Le Christ explique, rectifie et approfondit la parole. Celui qui aime vivre en Dieu, aime Dieu, et fait un avec la vie issue de Dieu. Je suis venu dans ce monde pour enseigner et vivre en exemple l'évangile de l'amour, la loi des cieux. Celui qui met en pratique la loi céleste de l'amour parviendra à une vie accomplie. Vivre en Dieu ne concerne pas seulement notre relation aux êtres humains, mais à toutes les autres formes de vie, comme les animaux, les plantes, les pierres et tous les minéraux, car tout ce qui existe porte en soi la vie, Dieu. Celui qui vit en unité avec la vie ne tue pas volontairement des animaux et ne détruit pas intentionnellement des plantes. Il respecte également la vie, les forces de conscience, des pierres et de tous les minéraux. Celui qui respecte la vie respecte aussi son prochain, parce qu'il se respecte lui-même. En effet, la vie, Dieu, est dans l'âme en tant que substance et force. Celui qui respecte son prochain vit donc en paix avec tout ce qui est et avec ses prochains, car tous les êtres et tous les êtres humains sont des enfants du Dieu Père-Mère. Voyez, celui qui met en pratique la loi d'amour change sa façon de penser et de vivre. Il ennoblit ses sens et cesse peu à peu de tuer consciemment des animaux ou de les abattre pour en consommer la chair. L'être humain qui mise sur la chair consomme aussi de la viande. Celui qui mise sur l'esprit se nourrit de ce que la terre lui offre comme il en était autrefois. Sachez qu'aucun changement, que ce soit dans l'être humain ou dans le monde, ne survient du jour au lendemain. Il s'agit d'une transformation progressive. En effet, celui qui se tourne vers Dieu transforme peu à peu sa manière de penser et de vivre. De la sorte, il ennoblit ses sens et toute sa personne. Il délaisse de plus en plus la consommation de viande et vit en paix avec ses prochains, ainsi qu'avec les règnes de la nature.
1: Écoutons maintenant un autre passage rapporté dans l'Évangile de Jésus. Alors que Jésus marchait avec quelques-uns de ses disciples, il rencontra un homme qui dressait des chiens à chasser d'autres animaux. Il lui dit, « Pourquoi fais-tu cela ?» Et l'homme répondit, « Je vis de ce travail Quelle utilité ont donc ces animaux ? Ils sont faibles, mais les chiens sont forts. » Jésus lui dit : « Tu manques de sagesse et d'amour. Vois, chaque créature que Dieu a créée a sa raison d'être. Qui est capable de dire ce qu'il y a de bon en elle et quelle est son utilité pour toi ou pour l'humanité ? Et pour assurer ta subsistance, regarde les champs comme ils poussent et sont productifs. Regarde les arbres chargés de fruits, regarde les herbes. Que veux-tu de plus que ce que te donne le travail honnête de tes mains ? Malheureux les forts qui font mauvais usage de leur force. Malheureux les rusés qui blessent les créatures de Dieu. Malheureux les chasseurs, car ils seront eux-mêmes chassés. » Le Christ explique, rectifie et approfondit la parole. « Je suis la vérité. Celui qui agit contre la vie est également contre lui-même, car il est aussi la vie. » En effet, toutes les forces de la vie œuvrent en lui, y compris la vie des animaux et des plantes, car tout est vie qui s'écoule de l'unique source originelle, Dieu. Une personne souffre aussi longtemps qu'elle fait souffrir son prochain, qu'il s'agisse d'un être humain, d'un animal ou d'une plante. Au cours des 2000 années passées, ce que j'ai révélé à l'humanité sur la loi des semailles et des récoltes s'est accompli et continuera à s'accomplir jusqu'à ce que cette loi soit transformée par l'amour mutuel et désintéressé entre les êtres humains. Le royaume de Dieu vient sur la terre. Au cours des époques à venir, de vastes zones s'affineront sur toute la terre. Des personnes lumineuses y vivront. Elles seront avec les animaux et les animaux seront avec elles. L'agneau sera couché près du lion et tous deux se comprendront parce que les êtres humains seront en majeure partie exempts de péché.
0: Le Christ poursuit sa révélation. Beaucoup d'animaux absorbent les vibrations de l'être humain et se comportent alors de façon semblable à ce dernier. Si l'être humain change et vit selon la loi divine, les animaux retrouveront la confiance en lui et deviendront ses amis. Jusqu'à ce que le monde pécheur se soit transformé en monde de Dieu, beaucoup de personnes, d'animaux et de plantes auront encore à souffrir de l'intransigeance de l'être humain dominateur qui agit contre la création de Dieu. Cependant, c'est au Christ de Dieu que le Père a donné toute puissance et magnificence et non à l'être humain, qui ne respecte pas les lois de Dieu. Malheureux les chasseurs, malheureux ceux qui exigent de la viande pour se nourrir. Tant les chasseurs que ceux qui, tels des cannibales, mangent avidement la chair des animaux, seront tourmentés et pourchassés par le malheur, la souffrance et la douleur des animaux. Le même sort attend ceux qui malmènent les règnes végétal et animal. Eux aussi souffriront de leurs méfaits. Ce que l'être humain sème, il le récoltera. Soit durant sa vie terrestre,

0: pure.
1: Soyez donc plein d'égards, bon, compatissant et bienveillant, pas seulement envers vos semblables, mais aussi envers toutes les créatures qui vous sont confiées. Car dans leur détresse, vous êtes pour elles comme des dieux vers lesquels elles se tournent. Ce sont là les paroles que Jésus de Nazareth a adressées aux êtres humains il y a déjà 2000 ans. Et le Christ explique et approfondit ces paroles. L'enfant de Dieu est à l'image de Dieu Père. C'est pourquoi il est intérieurement force éternellement créatrice. En effet, il porte en lui toutes les substances de la force éternelle. Elles sont toutes parfaitement développées en lui. Voilà pourquoi les animaux, les plantes et les pierres se tournent avec respect et espoir vers celui qui est à l'image de Dieu. Ils souhaitent vivre en unité avec les êtres issus de Dieu ayant atteint leur pleine maturité, la pleine maturité qu'atteindront également ces formes de vie à l'issue de leur évolution spirituelle. C'est pourquoi sentez-vous intérieurement relié à toutes les créatures, à toutes les pierres et les plantes, et protégez la vie qui vous est confiée. Les fleurs et les herbes sont des offrandes de la main de Dieu. Aussi, ne les cueillez qu'au moment où leur vie matérielle commence à décliner et essayez de ne pas arracher leurs racines de la terre. Prenez ce qui pousse des racines, mais seulement lorsque cette forme de vie est arrivée à maturité. Et si vous les retirez avec leurs racines, laissez-les dans un endroit ombragé pour que la vie puisse se retirer progressivement afin de retourner à la substance primordiale dans laquelle toutes les forces sont réunies. Faites tout dans l'amour juste et avec compréhension, car tout vit. N'ôtez jamais la vie à un animal. Voyez. La nature, la vie de la création, prend soin de vous. Les fruits des champs, des jardins et des forêts devraient vous suffire. Ne piétinez jamais volontairement la vie, qu'il s'agisse de celle des animaux ou de celle des plantes. Celui qui le fait sciemment crée des causes. C'est pour ainsi dire sa propre vie qu'il piétine, et il en souffrira un jour ou l'autre. Chers amis, lorsque j'entends ces paroles, une question surgit inévitablement en moi. Quelles souffrances indicibles, quels bains de sang inimaginables auraient été épargnés aux animaux, nos frères et sœurs de la création, si l'humanité avait suivi les enseignements de Jésus le Christ ? Et à quoi ressemblerait notre terre-mère aujourd'hui?
0: Poursuivons la lecture de la révélation du Christ de Dieu. Et précisément en cette période de grand changement d'ère, en cette époque de transition entre l'ère du péché et l'ère de la lumière, les espèces animales et végétales appellent leur Créateur à l'aide et au secours avec les forces de leurs sensations, avec le langage de leur conscience. Les plantes et les animaux souffrent indiciblement des excès du moi humain égocentrique. La vie asservie appelle à l'aide, elle implore pitié et délivrance. Dieu, mon Père, le Créateur de toutes les formes de vie, a entendu les créatures asservies. De nombreuses espèces animales disparaissent à cause du comportement négatif de l'être humain. Leur force spirituelle réintègre l'âme de la terre ou encore retourne dans les plans purs de la création éternelle. C'est une délivrance pour nombre d'entre elles. Beaucoup reviendront néanmoins lorsque la lumière habitera sur la terre parce que des personnes y vivront dans l'unité avec Dieu. Sachez que toute mauvaise action ou tout mauvais traitement qui n'est pas racheté, réparé, qu'il soit infligé à des personnes, des animaux, des plantes ou même des pierres, à la planète Terre tout entière ou à son atmosphère,

0: retombe sur son auteur. Prenez conscience que beaucoup d'animaux ont été donnés aux êtres humains pour les servir et pour préserver l'équilibre écologique. Mais servir de la juste manière, à savoir dans la réciprocité, n'est possible que si l'être humain a développé l'amour inhérent à la filiation divine, l'amour du Dieu Père-Mère, ainsi que l'amour du Créateur qui est à l'œuvre dans les animaux, les plantes et les pierres. Alors il peut communiquer avec toutes les formes d'existence.
1: Le Christ fait référence aux paroles qu'il a prononcées lorsqu'il était incarné en Jésus de Nazareth. Et il explique : la phrase « Je suis venu pour abolir les sacrifices et les fêtes sanguinaires » signifie que je suis venu vous enseigner l'Évangile, la loi de l'amour et le vivre en exemple pour que vous compreniez que seul celui qui respecte les lois divines est intérieurement riche en force spirituelle. Les personnes qui ont des valeurs intérieures ne manqueront de rien. En effet, celui dont le cœur est riche est pour son prochain et non contre lui, et est ainsi pour Dieu la vie qui est l'abondance. Les personnes qui ont des valeurs intérieures sont aussi pour les mondes animaux et végétaux et non contre les créatures de Dieu. Celui qui est contre son prochain le combattra et le tuera, et celui qui est contre son prochain est aussi contre les autres formes de vie, qu'il s'agisse des animaux, des plantes ou des minéraux. Celui qui est contre la vie en moi, le Christ, est assoiffé de succès, de richesse, de pouvoir et de prestige. Pour ces fêtes, et pour ses plaisirs culinaires, il tue des animaux et mange leur chair. Il montre ainsi qu'il est loin de Dieu. Aux yeux de Dieu l'Éternel, sacrifier des animaux est une abomination. Il ne veut pas que des animaux soient sacrifiés pour lui ou lui soient offerts. Dieu a donné la vie à toutes les formes d'existence de la création, y compris aux animaux. À quelle fin ces derniers devraient-ils lui être sacrifiés puisque lui, la vie, habite en eux? Par contre, si l'être humain me sacrifiait à moi le Christ, son moi humain, ses passions et ses convoitises, s'il s'efforçait de mener une vie qui correspond à la volonté de Dieu, c'est-à-dire tournée vers Dieu, cela contribuerait à l'unité entre toutes les formes de vie. Dieu est l'esprit de l'amour et de la liberté, c'est pourquoi c'est librement que chacun devrait sacrifier son moi. C'est seulement ainsi qu'il devient doux et humble de cœur et parvient à la grande unité Dieu. Dieu aime que ses enfants suivent ce cheminement et se rapprochent ainsi de lui. Celui qui fait don de lui-même au Dieu Père-Mère éternel en transformant ses aspects de nature humaine en aspects divins, n'abattra pas d'animaux pour en consommer la chair et n'en tuera pas intentionnellement. De telles personnes feront également preuve d'amour désintéressé à l'égard du monde végétal, car lui aussi est un cadeau de Dieu à ses enfants humains. Les plantes et tout ce qui pousse dans les champs et les forêts s'offrent volontiers à l'être humain et veulent lui servir de nourriture et de remède pour son corps malade. Comprenez aussi que la souffrance éprouvée par les animaux tués intentionnellement et la consommation de leur chair ruinent également le corps de l'être humain. Il en résulte maladies et épidémies. Ce sont les effets de ces causes et de causes semblables.
0: Écoutons un autre passage relatant la vie de Jésus de Nazareth. Alors que Jésus traversait un village, Il vit un groupe de désœuvrés martyriser et maltraiter ignoblement un chat qu'ils avaient trouvé. Jésus leur ordonna d'arrêter et commença à les réprimander. Mais ils n'écoutèrent pas ses paroles et l'insultèrent. Le Christ en explique les interactions spirituelles. Celui qui torture et maltraite des êtres humains et des animaux subira un jour lui-même des tortures et des mauvais traitements. Ceci est également vrai pour les méfaits commis envers les règnes végétal et minéral. Car toute forme de vie manifestée dans la matière se trouve également comme substance spirituelle dans l'âme. Celui qui agit contre la vie se condamne donc lui-même, car il charge une partie de son héritage spirituel. En effet, tout ce qui vient de Dieu est aussi présent en essence dans l'âme de l'être humain. Voyez, la terre fait croître les aliments nécessaires à l'être humain. Celui-ci a également besoin d'un toit et de vêtements. Il n'est pas en mesure de créer lui-même sa nourriture, son toit et ses vêtements comme les anges des cieux. Ici-bas, la terre est la source de vie pour tout. Elle ne doit être ni maltraitée ni surexploitée. La terre ainsi que tout ce qui y vit, les animaux, les plantes et les pierres, aspire à servir l'être humain. La condition préalable est que ce dernier l'accepte et l'accueille profondément en lui, c'est-à-dire qu'il en prenne soin, car la terre est un grand organisme vivant. Dieu, l'Éternel, a donné aux êtres humains des animaux et des plantes. Il leur a offert des fruits, des légumes et des céréales provenant de la terre. Il a fait cela en disant « Assujettissez-vous la terre ». Le sens correct de cette phrase est « Respectez et prenez soin de la vie dans toutes les formes d'existence, et ces dernières vous serviront. Voyez, les formes de vie pures des animaux sont créées par Dieu, et chaque plante appartient à Dieu, au grand potentiel de sa création, qui poursuit son développement dans le cycle d'évolution. Ainsi, chaque forme de vie est une partie du grand tout.
1: Le Christ poursuit son enseignement. Dieu a commandé à l'être humain d'avoir de l'estime et de l'amour pour la vie ainsi que d'accomplir le commandement « prie et travaille ». C'est pourquoi vivre dans l'oisiveté, c'est gaspiller les forces données par la journée, c'est voler l'énergie de Dieu. Celui qui ne met pas à profit la journée, mais l'utilise uniquement pour exploiter son prochain et pour faire du mal à des animaux et des plantes, agit contre la loi de la vie. Les personnes qui ne pensent qu'à leur propre bien-être martyrisent les animaux, surexploitent la terre et empoisonnent ce qui y vit, parce que leurs pensées sont empoisonnées par la cupidité et la jalousie. En effet, ceux qui ne se connaissent pas eux-mêmes font souffrir leurs semblables ainsi que les animaux et sont contre la nature. Ils ne font que ce que leurs pensées égoïstes les poussent à faire. Ils sont comme pilotés et c'est pourquoi ils veulent chasser de leur environnement tout ce qui leur déplaît, parce que tout ce qui ne correspond pas à leur conception les dérange. Leur moi humain les rend, pour ainsi dire, fous, irresponsables. Ils ne connaissent pas la loi, demandent pardon, pardonnent et réparent. Ils règlent leurs comptes avec leurs prochains selon le principe œil pour œil, dent pour dent. Ce faisant, ils chargent leur âme de ce qu'ils infligent à leurs prochains. En effet, ce qu'une personne fait subir à ses semblables, mais aussi aux animaux, aux plantes, ainsi qu'à tout l'organisme qu'est la terre, elle se l'inflige à elle-même. Il en était et il en est encore ainsi aujourd'hui, dans cette époque pécheresse. Mais un nouveau genre humain se développe et entre dans la nouvelle ère, dans une vie où les êtres humains sont les uns pour les autres et avec Dieu.
0: Nous poursuivons la lecture de la révélation du Christ. Ma venue est révélée. Préparez-moi, moi le Christ de Dieu, les chemins en vous, car le royaume de Dieu, d'où je viens, est à l'intérieur de vous-même. Préparez-vous à ma venue et examinez votre vie jour après jour pour savoir si elle est en accord avec la volonté de Dieu. Si vous constatez que vos sensations, pensées, paroles et actes ne correspondent pas à la volonté de Dieu, alors changez-les immédiatement. Soyez également attentifs à cela quand vous mangez et buvez. Acceptez les dons de Dieu avec gratitude et mangez seulement des aliments qui sont en accord avec la loi divine. Vouez votre cœur pur à Dieu, afin que vous soyez des personnes bénies par la vie qui respectent les lois divines. L'heure est proche où chacun devra rendre compte de ce qu'il a fait à ses semblables, à la nature et aux animaux. La nouvelle ère commence à poindre, une ère où les sacrifices sanglants, les expérimentations sur les animaux ainsi que leur abattage et leur consommation cesseront. Car les animaux sont pour les êtres humains leurs prochains des règnes de la nature. La terre se purifie de tout ce qui est bas. Les comportements contraires à la loi seront remplacés par une vie plus élevée où la volonté de Dieu sera toujours plus accomplie. Les personnes de la nouvelle ère ne se contenteront pas d'adorer Dieu, elles suivront aussi ses lois. À un autre passage, le Christ explique ce qui suit. Prenez conscience que tout ce qui vit ressent, tout comme l'être humain, toutes les formes de vie, qu'il s'agisse des animaux, des plantes ou des pierres, ressentent joie et souffrance. La vie est conscience. La conscience rayonne d'innombrables facettes d'évolution du « je suis ». La conscience est aussi un processus d'éveil de la conscience. Les êtres humains, les animaux, les plantes et les pierres ressentent en fonction de leur conscience. Sachez que celui qui chasse des animaux sera un jour lui-même chassé. Celui qui fait souffrir des animaux subira un jour le même sort. Celui qui exploite à outrance la vie de la terre deviendra la proie de ceux qui le guident dans cette voie. À chaque graine, sa récolte. La graine semée par une personne tombe dans le champ de son âme. De là, elle germe et se développe. Chaque graine porte déjà en elle son fruit. Celui qui est contre son prochain et contre les règnes de la nature est également contre Dieu, car Dieu, la vie, est présent en toute forme d'existence.
1: Écoutons les paroles que le Christ nous adresse. Moi, le Christ, je me révèle à vous en cette époque de gigantesque changement d'air, entre autres pour attirer une fois de plus l'attention sur le fait que la vie des animaux, des plantes et des minéraux est, tout comme celle des êtres humains, également dans les mains de Dieu. De nombreuses personnes se sont détournées du Dieu Père-Mère et se sont vouées au matérialisme. Cette orientation sur l'extérieur a également pour conséquence que les sens d'une telle personne deviennent de plus en plus grossiers. Il s'ensuit qu'elle n'est plus sensible à ses semblables et à la nature. Elle n'a Dieu que pour elle-même, pour son moi humain. Il en résulte qu'elle ne fait attention qu'à elle-même et fait tout pour satisfaire ses propres désirs, sans se demander Comment vont ses prochains, humains ou animaux? Prenez conscience que ce que vous faites aux animaux, c'est à moi, le Christ, que vous le faites et également à vous-même. Les souffrances et les supplices des animaux seront un jour vos propres souffrances et vos propres supplices. Dieu l'Éternel a remis les animaux entre les mains de l'être humain, non pour qu'il les fasse souffrir, mais pour qu'ils vivent avec eux. Que l'être humain soit pour l'animal, et l'animal sera alors aussi pour lui et le servira avec joie.
0: Le Christ explique d'autres interactions spirituelles pour nous aider à mieux comprendre. Tu ne tueras pas, ni des personnes, ni des animaux. Voici ce que je vous dis à ce sujet. Celui qui haït son prochain, que ce soit un être humain ou un animal, au point de vouloir le tuer, est déjà coupable devant la loi de Dieu. Et celui qui fait souffrir des personnes ou des animaux l'est également. Car là aussi s'applique la loi, ce que l'être humain sème, autant par son comportement envers ses semblables qu'envers les animaux et la nature, il le récoltera. Comprenez que les animaux ressentent ce qu'une personne a l'intention de leur faire. À l'époque du grand changement d'ère où j'explique, rectifie et approfondis le contenu de ce livre, l'Évangile de Jésus, la brutalité envers les mondes animal et végétal a atteint des proportions inimaginables. Les animaux et les plantes souffrent de la tyrannie de l'être humain. Beaucoup de personnes n'ont plus aucun respect, ni pour leur propre vie, ni pour l'ensemble de la création. L'une des conséquences du comportement humain est, par exemple, la perturbation des courants magnétiques. Beaucoup d'animaux perdent de ce fait leur faculté à s'orienter, en particulier les oiseaux migrateurs qui se rendent dans les pays chauds. Sous l'effet de la pollution des fleuves, des lacs et des océans, ainsi que de l'atmosphère terrestre, de nombreuses espèces animales et végétales disparaissent de la surface de la terre, des eaux et des airs.
1: Pour conclure notre émission, nous allons lire quelques extraits de la révélation du Christ qui montre ce qui a été, ce qui est et ce qui sera. Le Christ explique. Sans cesse apparurent des prophètes de Dieu ayant pour mission d'exhorter les gens et de leur expliquer le Dieu unique. Le grand prophète Isaïe, qui dans les cieux est le porteur de la sagesse divine, annonça le Messie, le dispensateur de vie et de lumière pour toutes les âmes et tous les êtres humains. Ce qu'il annonça s'est accompli. Moi, le Christ, je me suis incarné en Jésus et je suis devenu le Fils de l'homme. Je suis venu pour montrer à l'humanité le chemin conduisant hors du péché et de l'esclavage. En Jésus de Nazareth, j'ai enseigné les lois de Dieu et en ai donné l'exemple dans ma vie. Mais l'humanité ne m'a pas reconnu. J'ai enseigné de s'aimer les uns les autres, d'aimer les animaux, de respecter la nature et de reconnaître la terre comme la mère au sein de laquelle les enfants humains vivent et travaillent. J'ai enseigné l'égalité, la liberté, l'unité, la fraternité et la justice. J'ai enseigné à ne pas diviser la terre en parcelles, mais à tout partager fraternellement. C'est ainsi que débuta l'évolution, c'est-à-dire que les êtres humains se tournèrent à nouveau progressivement vers Dieu. Tout d'abord disparut la croyance en plusieurs dieux, puis la pratique des sacrifices humains fut abandonnée, et plus tard celle des sacrifices d'animaux. Aujourd'hui, à ce grand tournant entre l'ancienne et la nouvelle ère, je mettrai fin aux expérimentations cruelles sur les animaux, à leur abattage et à la consommation de leur chair. Voyez, c'est une période d'évolution qui verra le renversement de ce qui est ancien pour permettre l'émergence de la spiritualité. Oh, comprenez ceci, je suis venu sur terre incarné en Jésus de Nazareth. J'ai expliqué les lois de Dieu et les ai vécues en exemple. Sur le Golgotha, je suis devenu le Rédempteur de toutes les âmes et de tous les êtres humains. Maintenant, votre Rédempteur est aussi le guide qui vous conduit à la nouvelle ère, l'ère du Christ que je suis. De plus en plus de personnes se détournent de l'abattage et de la consommation des animaux. De plus en plus nombreux sont ceux qui voient la terre comme un tout, comme leur mère nourricière, comme une partie de leur vie. Ils se nourrissent de ce qu'elle offre et qu'ils cuisinent en accord avec la loi. Au fil des générations, apparaîtra un nouveau genre humain qui connaîtra les lois de Dieu, les respectera et se nourrira conformément à ces lois. Je suis venu en tant que Jésus de Nazareth pour enseigner les lois et en donner l'exemple dans ma vie, et ainsi également pour abolir les sacrifices sanglants, la consommation de la chair animale et les repas orgiaques. Je suis venu pour donner naissance à un nouveau genre humain accomplissant la volonté du Père éternel qui est le Dieu unique d'éternité en éternité. Chers amis, cette lecture intitulée « Jésus de Nazareth » est aussi venue pour les animaux, touche à sa fin. Elle comporte des extraits de la grande œuvre de révélation « Ceci est ma parole, Alpha et Oméga », des paroles du Christ de Dieu adressées à tous les êtres humains, des paroles d'amour, mais aussi de mise en garde, qui peuvent donner à chacun une orientation pour sa vie, des paroles qui se suffisent à elles-mêmes. Dans la conscience de l'unité de toute vie, nous vous souhaitons le meilleur et vous adressons une chaleureuse salutation en Dieu.

Bienvenue, chers auditeurs. J'ai récemment lu un ouvrage de Manfred Kiber, un écrivain allemand, portant le titre « Histoire d'animaux ». Et l'une de ses histoires, intitulée « Supplique muette », m'a particulièrement marqué, car elle décrit du point de vue des animaux ce qui nous semble naturel. Tous ceux qui ont un chien ou un chat savent que les animaux ont des sentiments et sont capables de les exprimer. Et ceux qui aiment leur animal de compagnie font tout pour qu'il aille bien. Mais quelle est la différence entre un chien ou un chevreuil? Entre un chat et une vache? Pourquoi les uns sont-ils choyés et les autres mangés? De nombreux animaux souffrent énormément, en particulier pendant les périodes de fête, et j'aimerais vous lire à ce propos ce récit de Manfred Kiber. Le troupeau de moutons s'était rassemblé, tout excité, autour d'un vieux mouton qui racontait. « Ma grand-mère l'a vu de ses propres yeux, disait-il. C'est incroyable et horrible. On ne sait pas ce que c'est. Elle n'a pas tout vu non plus. Elle est passée devant en se rendant au pâturage. Il y avait une porte qui menait à une pièce sombre. Il y avait une odeur de sang à l'entrée de la pièce sombre. On ne voyait rien. Mais elle a entendu un mouton hurler à l'intérieur. Un hurlement horrible. Tremblante de peur, elle est alors retournée dans le troupeau. Tout le monde frissonna. « On n'est sûr de rien, dit le vieux mouton, mais il doit y avoir une part de vérité. En tout cas, c'est horrible. » « Ta grand-mère n'est plus en vie ? » demanda un jeune mouton. « Je ne sais pas, répondit le mouton. Cela fait longtemps qu'on est venu la chercher. » « Ça commence comme ça, et on ne revient jamais, » dirent certains. Le chien de berger aboya et conduisit le troupeau à l'autre bout du pâturage. Le berger se tenait là, en train de parler à un inconnu qui ne ressemblait pas à un berger. Ils étaient en train de négocier. Puis, l'inconnu s'avança d'un pas décidé vers le troupeau et examina chaque bête d'un œil expert. Ce n'était pas le regard d'un berger. Sa main se posa alors sur le jeune mouton qui avait posé une question auparavant. Un frisson le parcourut. Cette main était différente de celle du berger. L'inconnu passa une corde autour de son cou. « Je prends celui-là, » dit-il en sortant de sa poche une bourse sale contenant de l'argent. Il paya. Cette vie lui appartenait désormais. Il l'avait achetée. Il saisit la corde et traîna le mouton hors du pâturage jusqu'à la route. Le troupeau regarda avec effroi l'inconnu s'éloigner, sans comprendre ce qui se passait. Le mouton tourna la tête. Ses yeux cherchaient sa famille et ses compagnons de jeu. Quelque chose en lui se crispa. Quelque chose en lui criait de se détacher et de revenir en courant. « Ça commence comme ça, » se dit-il. « On vient me chercher. » Mais il ne se débattit pas. Il était impuissant. À quoi cela servirait-il? Il se réconforta en se disant « Ce n'est pas le pire qui m'attend. Il y a d'autres pâturages. C'est peut-être là que l'on m'amène. » C'était la confiance qu'ont les animaux qui sont devenus dociles. Ils tournèrent alors au coin du chemin. Le troupeau n'était plus visible. Le pâturage avait disparu. On entendait seulement, au loin, le chien du berger aboyer, ainsi que le son du sifflet de celui-ci. Le vent transportait ses bruits. Le chemin était long, l'inconnu marchait vite. Il était pressé. « Je suis fatigué, j'aimerais me reposer un peu, » dit le mouton. C'était une supplique muette.
Ils continuèrent leur chemin. Il faisait chaud et l'air était poussiéreux. « J'aimerais boire un peu d'eau, » dit le mouton. C'était une supplique muette. Ils arrivèrent enfin dans une petite ville. Ils empruntèrent des rues étroites et sinueuses, sans pâturage en vue. L'espoir qu'il avait nourri s'envola. Ils s'arrêtèrent devant une porte qui menait à une pièce sombre. Une odeur nauséabonde saisit l'animal. Le mouton tourna la tête et bêla plaintivement. Il recula devant cette odeur et cette entrée sombre. Une peur sans borne s'éveilla en lui, dans son subconscient. « Je veux rentrer à la maison, » dit le mouton en regardant l'inconnu. C'était une supplique muette. Les suppliques muettes ne sont pas entendues. D'un geste habile, l'homme enroula la corde autour des pattes arrière de l'animal et le tira vers l'avant. La corde lui entaillait la peau. « Oui, oui, j'arrive !» dit le mouton effrayé. Ses pattes fatiguées et raides se dépêchèrent. Cela ne dura que quelques instants, mais ils semblèrent très longs. Puis il se retrouva dans une pièce sombre où régnait une odeur suffocante de sang et de déchets, les cadavres de ses semblables. On ne jugeait pas nécessaire de les jeter avant les suivants. Après tout, ce n'est que du bétail destiné à l'abattoir. Le mouton fut alors saisi d'une terreur impuissante et paralysante, une terreur qui lui fit oublier toutes les suppliques muettes d'avant. Seule la terreur régnait en lui. Il tremblait de tout son corps. L'incroyable, l'horrible va maintenant arriver, pensa-t-il. Et c'est ce qui arriva. Le monde est plein de suppliques muettes qui ne sont pas entendues. Ce sont les êtres humains qui ne les entendent pas. Il semble impossible de les compter tant elles sont nombreuses. Cependant, elles sont toutes comptées. Elles sont inscrites dans le livre de la vie. Chers auditeurs, c'est ainsi que se termine cette courte histoire de Manfred Kieber, écrite il y a plus de 100 ans. Malheureusement, elle décrit encore la réalité cruelle et quotidienne d'aujourd'hui. Jésus de Nazareth a dit dans son sermon sur la montagne « Ce que vous faites au plus petit de vos prochains, c'est à moi que vous le faites. » Et en cela, il parlait également des animaux. Quand est-ce que leurs suppliques muettes seront-elles entendues? Vous avez le choix. Nous avons tous le choix. Une chaleureuse salutation en Dieu et au revoir.

0: Nous vous invitons à suivre la deuxième partie d'une série d'émissions consacrée à la lecture du livre « La guérison par la foi, la guérison globale », un livre écrit par Gabrielle, la prophétesse et messagère de Dieu à notre époque. Cette série traite sous un angle tout à fait particulier du thème de la guérison et de la maladie. Que nous soyons malades ou en bonne santé, il nous montre ce qui est important dans la vie et qu'une vie positive génère liberté, paix et santé. Les explications profondes et les conseils donnés par Gabriel à partir de sa conscience totalement développée nous permettent d'apprendre à nous connaître et de mettre à profit notre vie. Elle explique par exemple que la peur et le désespoir amoindrissent l'énergie physique et psychique de l'être humain et par voie de conséquence ses chances de guérison. Au contraire, c'est l'espoir et la confiance ainsi que l'orientation sur Dieu qui éveillent en l'être humain la force vitale. Des réponses nous sont aussi apportées sur l'origine de nos maladies et difficultés et comment transformer de façon positive nos pensées et notre comportement. La clé pour cela est la foi active, qui nous permet de développer les forces d'auto-guérison présentes en chacun et qui aimerait nous apporter la guérison globale, la guérison de l'âme et du corps.
1: Dans l'émission précédente, il avait été expliqué que Dieu, l'amour éternel en nous, aimerait nous maintenir en bonne santé, qu'il aimerait nous amener la santé et le bonheur. Cependant, c'est de nous seuls qu'il dépend que nous soyons en bonne santé et vigoureux ou que nous devenions faibles et malades. Les explications de Gabriel nous ont permis de comprendre qu'il existe dans tout l'univers un principe auquel nous aussi les hommes sommes soumis. Émettre et recevoir, autrement dit, ce que l'homme sème, il le récoltera. Ou encore, ce qui se ressemble, s'assemble. Dans ce cadre, il a été expliqué également que nos pensées, sensations, sentiments, paroles et actes sont des énergies qui reviennent donc vers nous, mais qui de plus sont bien souvent accompagnées et renforcées par des énergies semblables et similaires, de sorte qu'un effet peut, selon les cas, être plus intense que la cause qui en était à l'origine. C'est donc nous-mêmes qui déterminons, par des pensées et un mode de vie positif ou négatif, si l'Esprit de Dieu parvient ou non à rayonner en nous de plus en plus et à transformer ainsi notre vie de façon positive. Nous continuons aujourd'hui avec un nouveau chapitre dans lequel nous allons apprendre que tourner le dos au divin entraîne la diminution des forces vitales et curatives en nous. C'est pourquoi il nous est dit « Rebrousse chemin et donne à ta vie un sens positif, conforme à la volonté de Dieu. » Écoutons ce que Gabriel explique. En nous détournant de la source énergétique, Dieu, par une manière de penser et d'agir erronée, nous nous orientons sur des sources de basse vibration et nous lions aux soucis, aux souffrances, ainsi qu'à la peur de la maladie. Les difficultés et coups du sort peuvent alors nous toucher plus fortement. Parce que nous nous détournons du divin, la force vitale et curative en nous diminue, ce qui assombrit notre âme et notre corps. Nous savons tous que lorsqu'une partie de la terre tourne le dos au soleil, la pénombre s'y installe et que la nuit prend place. Il en est de même pour nous. En nous détournant de la source de force et de lumière, Dieu, nous nous assombrissons, nous créons en nous l'obscurité qui contient très peu de force vitale. Nos sentiments, sensations, pensées, paroles, désirs et actes sont alors sous l'influence du pôle opposé. Nous sommes contre Dieu.
0: L'obscurité gagnant toujours plus de place en nous, sous l'effet de nos attitudes erronées, nos péchés, nous finissons par prendre l'habitude d'affirmer toujours plus la maladie, la souffrance, les coups du sort, etc. C'est-à-dire de les renforcer sans cesse, par exemple en parlant continuellement à nos semblables. en répétant sans arrêt que nous sommes malades, nous finissons par donner consistance à cela. Nous affirmons donc la maladie dans les cellules et dans les tissus de notre corps, ainsi que dans tous ses processus vitaux. Ce faisant, nous programmons notre corps pour la maladie et lui faisons perdre encore davantage d'énergie vitale.
1: Gabriel poursuit : Nombreux sont ceux, même parmi ceux qui se nomment chrétiens, qui ont oublié le sens de cette phrase. Tu es le temple de Dieu et son esprit habite en toi. Chaque homme est pour ainsi dire la demeure, le temple de l'esprit de Dieu. Nous contribuons nous-mêmes à dévaster le temple que nous sommes. Non seulement nous l'affaiblissons, mais nous allons bien souvent jusqu'à le détruire au moyen des pensées destructrices que nous entretenons. En restant focalisés sur nous-mêmes, sur nos peurs, nos soucis, nos chagrins, nos maladies, etc., nous sommes quasiment incapables de prendre conscience de la grande force qui repose en nous et qui, à travers notre conscience, nous invite constamment à rebrousser chemin et à nous souvenir que nous sommes des habitants du royaume de Dieu qui devraient vivre selon les lois du salut pour être heureux et en bonne santé ou pour le devenir. Le royaume de Dieu se trouve en nous. Celui qui se tourne vers lui, Dieu, commence à penser différemment. Il sait qu'au plus profond de son âme, dans son temple, tout est harmonieux. Ayant compris cela, il libérera le courant du salut en donnant à sa vie terrestre un sens positif, en la plaçant dans la volonté de Dieu.
0: Dans le passage suivant, Gabriel nous invite à orienter notre âme sur la source énergétique, Dieu en nous, et à laisser la source curative de l'amour et de l'harmonie s'écouler en nous. Écoutons ce qu'elle dit. On pourrait comparer notre âme à une antenne radar. Nous pouvons contribuer largement à notre propre qualité de vie en observant le contenu de nos pensées et de nos actes, et en nous accordant sur l'amour et la sagesse divine, sur des pensées véritablement positives, qui incluent le fait d'affirmer la guérison. Ainsi, nous orientons l'antenne radar, notre âme, sur la source énergétique Dieu, pour en recevoir de manière accrue ce qui est divin, comme par exemple aide, guérison et force vitale. La source curative éternelle, Dieu, est amour et harmonie infinie. C'est uniquement si nous transformons le contenu de notre vie, à savoir l'ensemble de notre comportement, qui constitue notre monde personnel, en lui donnant une orientation positive, en faisant la paix avec nos semblables, en la conservant, que nous pouvons activer le flux de la source curative de l'amour et de l'harmonie en nous. Gabriel poursuit en expliquant que les répercussions de notre mode de pensée et de vie vont bien au-delà de notre petite vie personnelle, et que les champs de bataille que nous entretenons, qu'ils soient grands ou petits, sont des sources de dissonance qui produisent des effets dans notre corps, dans notre âme, ainsi que dans le monde. Écoutons ces explications.
1: Gabriel dit : Nous avons pris l'habitude de dévaloriser les autres. C'est aux autres que nous attribuons la faute de ce qui nous arrive, soit parce qu'ils ne sont pas bien intentionnés envers nous, soit parce qu'ils ne se comportent pas comme nous le voudrions, ou ne font pas ce que nous voudrions qu'ils fassent. Soit encore parce que nous supposons qu'ils nous ont fait du tort, ou parce que nous croyons que nous avons eu à subir ou subissons encore ce que d'autres ont causé. Pourtant, nous devrions savoir qu'en dévalorisant les autres, nous nous plaçons au-dessus d'eux et de ce fait, au-dessus de Dieu, puisque Dieu ne dévalorise et ne condamne aucun de ses enfants humains. Et en attribuant à d'autres la faute de ce qui nous arrive, nous voulons, en fin de compte, seulement montrer que nous sommes meilleurs, voire même sans faute. Quelqu'un ayant adopté de tels comportements est forcé de les entretenir en se valorisant continuellement lui-même. Cela génère mécontentement, disharmonie, stress et pousse à se mettre constamment en avant, c'est-à-dire à se valoriser. Le système nerveux de quelqu'un dont c'est le cas est constamment sous une haute tension. La somme des pensées et comportements de ce genre est à l'origine des petites guerres qui déchirent les familles, les entreprises, etc. Et en définitive, constitue même la source des grands conflits qui ensanglantent la planète, car chacun ne voit en son prochain qu'un ennemi.
0: Gabriel poursuit en disant « Les petits et les grands champs de bataille que nous entretenons en nous et autour de nous sont des dissonances qui s'expriment tout d'abord dans notre environnement le plus proche, et par la suite éventuellement aussi dans le monde. Cela dépend de notre position sociale. Les comportements décrits plus haut, les jugements de valeur, tout cela produit inévitablement des effets dans notre corps et pénètre également dans notre âme. De la sorte, nous nous détournons toujours plus de Dieu, de l'amour et de l'harmonie. Tôt ou tard, même si ce n'est que dans plusieurs incarnations, nous devrons supporter à notre tour ce que nous aurons fait subir à nos prochains en sentiments, sensations, pensées, paroles et actes sur les champs de bataille de notre incarnation actuelle. Jésus nous a enseigné d'aimer nos ennemis. Aimez vos ennemis, faites du bien à ceux qui vous haïssent. Celui qui saisit le sens profond de cette phrase comprendra immédiatement pourquoi notre monde se trouve dans l'état dans lequel il est. Il saura que ni la maladie, ni la souffrance, ni la détresse, ni les catastrophes naturelles, ni les conflits armés ne proviennent de Dieu, et qu'ils ne sont pas davantage le fruit du hasard, mais que les hommes en sont responsables.
1: Gabriel ajoute ceci. C'est pourquoi la guérison globale ne peut intervenir que si nous prenons conscience de nos comportements erronés, et donc de notre part de responsabilité dans les événements du monde, que si nous commençons à faire la paix avec nos prochains, mais aussi avec les règnes animal, végétal et minéral qui sont tellement maltraités, c'est-à-dire si nous commençons à nous repentir de cela, à le mettre en ordre avec l'aide du Christ et à ne plus le répéter. C'est seulement en nous réorientant sur la source de l'amour et de la paix que nous développons l'amour pour Dieu et pour notre prochain, ainsi que l'harmonie. L'amour pour Dieu et pour le prochain est la source d'énergie curative qui vivifie l'âme et le corps. C'est en apprenant à nous connaître et à rebrousser chemin que nous permettrons à l'antenne radar qu'est notre âme de s'orienter toujours plus sur la source curative, Dieu.
0: Gabriel nous encourage dans ce sens et dit « Nous devrions garder chaque jour en conscience que les états de faiblesse, les maladies et les coups du sort qui nous accablent n'ont pas leur origine première dans le corps, mais dans l'âme. En raison de nos comportements erronés, l'antenne radar, notre âme, s'est orientée sur d'autres sources d'émissions. Et nous recevons alors ce que nous avons nous-mêmes émis. Ainsi, l'homme reçoit ce qu'il a émis lui-même. Il en résulte maladie, souffrance et beaucoup d'autres choses encore, à savoir tout ce que nous avons émis. La maladie, la souffrance, etc. sont les effets des causes que nous avons produites. Elles ont leur source dans l'émetteur auquel nous avons nous-mêmes donné naissance et dans lequel nous avons inscrit nos enregistrements personnels. Par notre négativité, nous avons créé du désordre dans notre âme et dans notre corps physique, ce qui provoque, tôt ou tard, coups du sort et maladies.
1: Gabriel poursuit avec un aspect essentiel, je cite, « L'ordre dans l'âme et dans le corps est synonyme d'harmonie et l'harmonie est synonyme de santé et de qualité de vie. La seule chose qui s'oppose au fait que nous retrouvions la santé, que nous soyons libres des coups du sort et du joug de la détresse, de la souffrance et de la maladie, ce sont les dissonances dans notre âme et dans notre corps, c'est-à-dire nous-mêmes. À l'origine de cette situation désastreuse, il y a nos peurs et nos doutes, et en définitive, notre manque de foi envers la source de force éternelle, Dieu. Au lieu d'engendrer la paix, nous avons généré la discorde en nous-mêmes, et vu de manière globale, finalement dans le monde entier, car le résultat de tout cela, c'est que le désordre a gagné l'âme et le corps de toujours plus d'êtres humains.
0: Dans le passage suivant, Gabriel approfondit encore et explique que le corps physique ne peut pas tomber malade de lui-même. La maladie est la conséquence d'une manière de penser et d'agir erronée. Voici ce qu'elle dit à ce sujet. Tant qu'il y a péché, il y a détresse, maladie et souffrance, tout d'abord sans qu'on le remarque, puis de façon visible, lorsque le péché devient actif dans le corps et s'y manifeste. Si nous souhaitons que l'ordre s'installe dans l'âme et dans le corps, il nous faut créer un accès aux forces curatives, en changeant notre manière de penser et d'agir, donc en nous orientant sur le positif, ce qui consiste à orienter notre antenne radar sur l'émetteur qui apporte la guérison, Dieu. Aussi loin que l'histoire nous le montre, l'homme a si souvent essayé de traiter ses maux physiques par des remèdes d'ordre physique. Pourtant, le corps ne tombe jamais malade de lui-même. La maladie est la conséquence d'une manière de penser et d'agir erronée.
1: Pour que nous comprenions mieux ce qui se déroule en nous, Gabriel nous donne à titre d'exemple l'image suivante. Si nous construisons un barrage pour emmagasiner l'eau d'un fleuve, alors les terres en contrebas du barrage se dessèchent progressivement. Il en est de même avec la source d'énergie et de vie, qui est la force vitale et curative. Si nous créons en nous des barrages en nous détournant de Dieu, la vie, de sorte que nos comportements erronés s'accumulent dans notre âme et notre corps, alors notre corps reçoit de moins en moins d'énergie vitale. Avec le temps, les organes du corps en souffrent, ils deviennent moins performants. Il en résulte un appauvrissement en énergie qui génère coups du destin, maladies, souffrances et difficultés de toutes sortes. Bien sûr, nous pouvons essayer de guérir uniquement le corps, ce que nous parviendrons à faire avec plus ou moins de succès. Toutefois, nous devons avoir en conscience que la maladie ne disparaît pas pour autant, puisque cette dernière a son origine dans l'âme où sont enregistrées nos attitudes erronées. En nous détournant de Dieu, nous affaiblissons notre âme. Avec le temps, cela entraîne également une faiblesse du corps physique.
0: Gabriel explique encore une chose capitale. Il n'y a pas de maladie qui n'ait son origine dans l'âme. Ce qui vient de l'extérieur ne peut s'incruster en nous, pour ainsi dire, que si des aspects correspondants se trouvent dans notre âme, des aspects qui peuvent alors être activés et s'incruster également dans notre corps, sous forme de maux, de souffrances, de maladies, et de bien d'autres façons encore. Il s'agit de situations indésirables qui font irruption dans notre vie. Cependant, nous devrions toujours nous rappeler que c'est nous qui en avons créé les conditions, de manière invisible tout d'abord. Il n'est cependant pas nécessaire d'attendre qu'elles se manifestent de façon visible et douloureuse dans notre corps. Dans le chapitre qui suit, Gabriel explique avec des mots simples en quoi consiste la guérison par la foi selon le christianisme des origines.
1: Voici ce qu'elle dit. Nous retrouvons la guérison par la foi dans de nombreuses cultures et à différentes époques. Aujourd'hui encore, elle est appelée guérison spirituelle globale et consiste dans la guérison de l'âme qui peut entraîner la guérison du corps physique. La guérison par la foi, selon le christianisme des origines,

0: mâle jusque dans le corps et y activer les forces d'auto-guérison. Voilà en quoi consiste la guérison par la foi selon le christianisme des origines, la guérison globale par l'Esprit de Dieu. Jésus le Christ a demandé aux chrétiens d'utiliser sa force pour dépasser et mettre en ordre les dissonances, les disharmonies et les comportements erronés présents dans leur âme, qu'on appelle aussi les péchés, et de ne plus les répéter. Dans la mesure où nous ne faisons plus de choses semblables ou similaires, ces dissonances, ces disharmonies présentes dans l'âme et le corps se transforment en harmonie. L'harmonie de l'âme et du corps fait décroître ou disparaître complètement les souffrances et les maladies.
1: Gabriel conclut ce chapitre avec les mots suivants. Comme cela vient d'être dit, pour qu'il en soit ainsi, il est indispensable que celui qui cherche la guérison développe tout d'abord la foi en Jésus, le Christ, la source de la force intérieure, à savoir qu'il lui permette de s'écouler en lui par la prise de conscience des racines de sa haine et de sa jalousie, de son animosité, de son agressivité, en un mot, tout ce qui s'oppose à l'harmonie et donc à la guérison globale. Dans un second temps, il est également nécessaire qu'il s'engage dans le repentir, dans la mise en ordre de ses fautes par la demande de pardon. Le pardon et la réparation, autant que cela est encore possible, et qu'il ne répète plus ces choses. Ainsi, celui qui recherche la guérison globale devient sensible au courant de la force vitale et curative, à l'Esprit de Dieu. Ne plus répéter le comportement erroné dont on a pris conscience est décisif. À ceux qu'il pouvait guérir, Jésus disait « Ta foi t'a aidé, va et désormais ne pêche plus. » Ou encore dans le sermon sur la montagne « C'est pourquoi celui qui entend ma parole et la met en pratique est un homme avisé qui construit sa maison sur le roc. » Et la pluie vint, les eaux montèrent et les vents soufflèrent autour de cette maison et elle ne s'effondra pas, car elle était bâtie sur un rocher. Et que celui qui entend mes paroles et ne les suit pas soit comparé à un homme fou qui a construit sa maison sur du sable. Et la pluie vint, les eaux montèrent et les vents soufflèrent sur sa maison et elle s'effondra à grand fracas.
0: Chers amis, chers auditeurs, c'est sur ces enseignements et conseils que nous aimerions conclure notre émission d'aujourd'hui. Si nous le souhaitons, exerçons-nous au cours des jours et des semaines à venir, mettons en pratique ces conseils précieux. Nous ferons alors certainement l'expérience, dans les situations de la vie courante, que notre foi nous a aidés et qu'avec Dieu, la vie est plus facile. Bien sûr, les explications données aujourd'hui sur la guérison globale n'excluent en aucun cas d'aller chez le médecin lorsqu'on en ressent le besoin. Nous rappelons que nous avons lu des extraits d'un livre de Gabriel, la prophétesse et messagère de Dieu à notre époque, un livre qui est intitulé « La guérison par la foi, la guérison globale ».
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0: Liebe Zuschauerinnen und liebe Zuschauer.
1: Chers téléspectateurs, chers amis, bonjour et bienvenue à notre table ronde qui rassemble quelques successeurs de Jésus de Nazareth. Parmi eux se trouve à nouveau Gabriel, la prophétesse et messagère de Dieu pour notre époque, que je salue chaleureusement. Nous aimerions parler aujourd'hui d'un thème qui, dans l'Occident chrétien, génère de très nombreuses réactions et débouche souvent sur des débats très animés. Il s'agit de l'éventuelle possibilité de vivre plusieurs fois sur Terre, et c'est pourquoi cette émission porte le titre « La réincarnation, une grâce de la vie ». Nous ne sommes pas des chrétiens attachés à l'Église, nous sommes des chrétiens des origines qui puisent dans le courant originel de l'enseignement du Christ de Dieu et successeur du Christ de Dieu. Jésus, le Christ, enseignait la réincarnation. Ses disciples et ses apôtres en avaient connaissance, même si dans les écrits servant traditionnellement de référence, on n'en trouve quasiment plus aucune trace. Les chrétiens des origines, eux aussi, savent que la réincarnation existe.
2: Nous avons entre les mains un très beau poème intitulé « La vie que j'ai moi-même choisie ». Il a été écrit par Hermann Hesse, un poète et écrivain allemand, et nous donne une idée du processus de la réincarnation. Dans ce poème, il est dit que nous avons déjà été sur Terre à plusieurs reprises, que notre âme s'est incarnée plusieurs fois dans un corps humain, et qu'après notre mort, nous quitterons à nouveau notre corps et en prendrons éventuellement un nouveau, de sorte à purifier notre âme et à retourner auprès de Dieu, notre Père. Jésus, le Christ, lui aussi nous a parlé du royaume de Dieu et nous a proposé d'y retourner. En effet, il a dit plus ou moins en ces termes, « Dans la maison de mon Père, beaucoup de demeures sont encore vides, et je vous précède pour vous préparer le lieu où vous serez. » Par ces paroles, Jésus faisait allusion au chemin qui ramène à la patrie spirituelle dont nous sommes tous issus. Je propose que nous lisions maintenant ce poème de Hermann Hesse.
3: Das Leben, das ich selbst gewählt.
2: La vie que j'ai moi-même choisie. Avant de commencer ma vie sur Terre, on m'a montré à quoi elle ressemblerait. J'en ai vu les afflictions, les chagrins, la misère et les fardeaux de souffrance. J'ai vu le vice m'accabler, l'erreur m'emprisonner. J'ai vu la colère dans laquelle je m'emporterais, la haine et l'orgueil, la fierté et la honte. Mais j'ai vu aussi les joies de jours remplies de lumière et de beaux rêves, où il n'y a plus ni plainte ni plaie, et où partout coule la source du don, où l'amour offre la félicité de la liberté à celui qui est encore prisonnier de l'habit terrestre. Des jours où l'homme s'arrache des tourments de l'être humain pour penser comme un élu d'esprits élevés. On m'a montré les bons et les mauvais côtés. On m'a montré la quantité de mes faiblesses. On m'a montré la plaie par laquelle je saigne. On m'a montré l'aide donnée par les anges. Alors que je regardais ainsi ma vie future, j'entendis un être me demander si j'allais oser la vivre, car l'heure de la décision avait sonné. Après en avoir mesuré Une nouvelle fois, tous les mauvais côtés, j'ai donné ma décision d'un ton ferme. Oui, c'est la vie que je veux vivre. Et dans le silence, j'ai pris sur moi mon nouveau destin. C'est ainsi que je suis né dans ce monde. C'est ainsi que cela s'est passé quand je suis entré dans cette nouvelle vie. Je ne me plains pas, même si souvent beaucoup de choses ne me plaisent pas, car avant de naître, j'ai dit oui.
4: Ein Gedicht, das wirklich aufhorchen lässt.
5: Ce poème de Hermann Hesse fait vraiment dresser l'oreille, car il décrit de manière très claire ce qui se passe pour une âme avant la vie sur Terre, donc avant qu'elle s'incarne dans un corps, ce qu'elle vit dans les domaines que l'on appelle également les plans de purification de l'âme. Ce que très peu de personnes savent, c'est que l'enseignement de la réincarnation était déjà connu du christianisme des origines. Les églises rejettent l'enseignement de la réincarnation, mais des sources sûres montrent qu'à l'époque de Jésus, les Juifs en avaient connaissance et que Jésus lui-même l'enseignait. Les ouvrages spécialisés livrent de nombreuses indications à ce sujet. Ils font état des différentes régions de la Terre où l'enseignement de la réincarnation était connu et également ce qui a fait en sorte qu'ils disparaissent. Qui pourrait nous parler plus en détail de cette thématique et nous retracer les grandes lignes de ces faits historiques ?
4: Historischen Fakten einmal in einem kurzen Abriss zusammenfassen.
1: Un très grand nombre d'ouvrages en parlent et je pourrais essayer d'en faire ressortir quelques aspects essentiels. Hans Schwarz, un professeur allemand en théologie protestante, écrit au sujet du deuxième siècle après Jésus-Christ, « Nous sommes amenés à constater avec étonnement que la réincarnation était une idée largement répandue à l'époque. Shalom ben Korin, théologien juif renommé, écrit dans son livre « Mon frère Jésus, perspective juive sur le Nazaréen ». Je cite, « Dans le judaïsme contemporain de Jésus, l'idée de la réincarnation est de toute évidence une croyance populaire. » Flavius Joseph, historien romain du 1er siècle, mentionne lui aussi que le groupe influent constitué par les pharisiens croit à la réincarnation. Friedrich Weinreb, professeur de mathématiques et étymologiste ancré dans le judaïsme hassidique, un mouvement religieux fondé au XVIIIe siècle, et qui a puisé dans les anciennes écritures hébraïques, parle lui aussi de l'enseignement de la réincarnation dans le judaïsme. De plus, au IIIe siècle après Jésus-Christ, Origène écrit que les Juifs de Jérusalem avec lesquels Jésus parlait, croyait à la réincarnation. C'est Origène qui décrit le plus clairement l'enseignement de la réincarnation. Il affirmait explicitement enseigner la vérité enseignée par le Christ. Pour lui, une erreur au niveau de l'enseignement était bien pire qu'un manquement moral.
2: Nous venons de parler d'Origène, qui est considéré par beaucoup de personnes comme le chrétien des origines le plus connu. Était-il seulement un érudit ou aussi un chrétien des origines? Et qu'a-t-il enseigné?
1: Il faut vraiment considérer Origène comme un chrétien des origines. Selon lui, tous les êtres dotés d'une raison sont issus de Dieu et sont éternels, car Dieu est éternel. Tous les êtres purs sont issus du même Père, Dieu, notre Père à tous. Il ressort de la totalité de son enseignement que l'âme existe avant qu'elle n'entre dans un corps. Il affirme donc la préexistence de l'âme qui est une condition essentielle et indispensable à la conception de la réincarnation. Il fonde son enseignement de la préexistence de l'âme, entre autres, sur une affirmation que l'on peut lire aujourd'hui encore dans la Bible des Églises. En effet, le prophète Jérémie dit, je cite, « Avant de te former dans le ventre de ta mère, je te connaissais. Avant ta naissance, je t'ai choisi pour me servir. » Cette citation est tirée du livre de Jérémie. Origène enseignait également que toutes les âmes retourneraient un jour auprès de Dieu. Voici ce qu'il dit au sujet du chemin du retour vers Dieu. Je cite, « Certaines âmes avancent très vite et aspirent à s'élever rapidement. D'autres les suivent de près. Et d'autres encore sont loin derrière. C'est ainsi que les âmes avancent à des vitesses tout à fait différentes les unes des autres pour sortir de l'hostilité et se réconcilier avec Dieu jusqu'à parvenir à lui. »
5: Pourtant, les églises affirment aujourd'hui, au contraire des faits que tu relates maintenant, que l'enseignement de la réincarnation n'existait pas dans le christianisme des origines. Jusqu'à ce jour, elles continuent à nier la préexistence de l'âme, c'est-à-dire l'existence de l'âme avant qu'elle n'entre dans un corps, ainsi que le fait que toutes les âmes retourneront à Dieu.
1: Il est pourtant important de savoir qu'Origène, qui vécut de l'an 185 à l'an 253 après Jésus-Christ, n'était pas n'importe qui, mais un érudit largement reconnu. De plus, il était un chrétien passionné. Il fut le premier érudit du christianisme des origines à comparer entre eux tous les documents existants à l'époque et à les intégrer dans son enseignement.
2: On sait également que les travaux d'érudition d'Origène furent dans un premier temps soutenus par Démétrius, l'évêque d'Alexandrie. L'enseignement d'Origène gagnant toujours plus en popularité, ce même évêque, jaloux et blessé dans sa vanité, fit arrêter et juger Origène. Par sa fertilité littéraire, Origène dépasse de loin tous les autres pères du christianisme des origines. Une partie de ses écrits se trouve aujourd'hui encore dans la bibliothèque des pères de l'Église.
1: On peut considérer qu'Origène fut le premier enseignant libre et indépendant à s'opposer à l'autorité de l'Église, qui était en train de se former à l'époque. La lutte pour le monopole de la vérité était déjà à ce moment-là une lutte pour le pouvoir menée par une Église cherchant à imposer un système hiérarchique. Le pouvoir des représentants ecclésiastiques rendait toute confrontation ou explication loyale en matière de religion absolument impossible. Au IIIe siècle, le seul fait de lire les écrits d'Origène est déclaré comme acte d'hérésie, et son enseignement est ainsi considéré comme une hérésie. À l'époque, personne ne pouvait s'opposer à cette décision sans risquer d'y laisser sa vie. On peut donc dire que, seulement quelques siècles après la venue de Jésus, le pouvoir de l'Église triompha déjà sur le véritable enseignement de Jésus de Nazareth. Ce sont les mêmes forces qui représentent aujourd'hui encore l'Église catholique, même si à l'époque d'Origène, il n'y avait pas encore de pape. C'est pendant cette période que l'Église commença à asseoir son pouvoir.
2: Origène a même été condamné. Et qui a contribué en fait à cette condamnation?
5: C'est en fait 300 ans plus tard que la condamnation de l'enseignement d'Origène a vraiment lieu. Il est condamné par Mena, un patriarche de Constantinople, qui cède à la pression de l'empereur Justinien de Constantinople. Justinien fait convoquer un synode et promulgue lui-même les anathèmes contre l'enseignement d'Origène. En 543, à Constantinople, Mena signe, en présence des autres évêques, l'édit impérial contre Origène. Les anathèmes que prononce Justinien contre Origène appose le sceau de l'hérésie à l'enseignement de la préexistence de l'âme et de la rédemption de tout ce qui a chuté.
2: J'aimerais poser une question. Qu'est-ce que veut dire hérésie?
1: Oui, c'est une bonne question à laquelle il n'est pas si simple de répondre. Castelion, théologien français du XVIe siècle, dit à ce sujet, je cite, suite aux nombreuses recherches que j'ai faites pour savoir ce qu'est un hérétique, je n'ai rien trouvé d'autre que ceci. Nous qualifions d'hérétiques tous ceux qui n'adhèrent pas à notre point de vue. Fin de citation. La confession catholique affirme être la seule détentrice de la vérité absolue. Tout ce qui s'écarte de ce qu'elle dit est à ses yeux une hérésie. Elle a combattu et combat encore aujourd'hui, telle qu'elle l'a confirmé et renforcé en 1998 dans son nouveau catéchisme sous le canon 1436. À son époque, Castelion écrivit déjà « Tuer un homme, ce n'est pas défendre une doctrine, c'est tuer un homme. »
5: Les jugements pour hérésie se rapportaient la plupart du temps à des questions de croyance. Mais l'Église a également, durant 500 ans, considéré comme hérésie des faits et affirmations qui pouvaient être prouvés au niveau scientifique, comme par exemple les découvertes de Galilée sur le fonctionnement de l'univers. On pourrait facilement en arriver à la conclusion que ce que l'Église déclare comme une hérésie est vrai et ce qu'elle déclare comme la vérité est une hérésie.
2: Et à l'époque actuelle, Galilée est reconnu comme l'un des fondateurs de la science moderne. Mais j'aimerais revenir à Origène. 300 ans se sont écoulés avant que son enseignement soit interdit. Alors pourquoi a-t-il été interdit ?
1: Oui, il est en effet très intéressant de se demander pourquoi. Et la réponse est tout à fait évidente. Si l'enseignement de la réincarnation avait continué à se répandre, la caste des prêtres aurait perdu le pouvoir qu'elle avait sur les gens.
5: Cela veut dire qu'en apportant la conception de la damnation éternelle et en éliminant le savoir sur la préexistence de l'âme avant son entrée dans un corps, ainsi que sur le retour de toutes les âmes déchues auprès de Dieu, le Créateur, l'Église supprima la pierre fondamentale de l'enseignement de la réincarnation.
1: Et au cours des siècles suivants, l'Église remplaça ce savoir par l'enseignement de la création de l'âme par Dieu au moment de la conception du corps physique. Elle créa aussi l'enseignement du péché originel et naturellement aussi la fonction apparemment irremplaçable de l'Église institutionnelle qui a le pouvoir de délivrer des péchés. Elle introduit également l'enseignement de la damnation éternelle, à laquelle sont condamnés tous ceux qui ne veulent pas rester dans le système de l'Église, que ce soit des êtres humains ou des âmes. Toutes ces doctrines se sont développées progressivement au cours des siècles succédant à Origène.
2: En fait, ce sont toutes ces doctrines qui sont une hérésie. Origène a enseigné la vérité, c'est-à-dire ce que Jésus de Nazareth a apporté. Une fois de plus, nous avons affaire à l'enseignement erroné de l'institution ecclésiastique qui perdure jusqu'à aujourd'hui.
5: Tout à fait. Auparavant, il a été dit que l'empereur Justinien avait promulgué des anathèmes contre l'enseignement d'Origène. Qu'est-ce que cela veut dire exactement, anathème ?
1: Cela vient du mot latin anathema. Tel que Martin l'a déjà expliqué, être frappé d'anathème signifie être exclu de l'Église, excommunié. Il faut considérer cette sentence selon la conception de l'Église, qui dit qu'une personne vivant hors de l'Église est condamnée à la damnation éternelle. Selon les conceptions et les enseignements de l'Église, que nous ne partageons bien sûr pas du tout, hors de l'Église, il n'y a pas de chemin menant à Dieu, au salut. L'excommunication est donc un jugement définitif condamnant une âme à être damnée éternellement au châtiment de l'enfer.
2: Il est d'autant plus remarquable de reconnaître que malgré tous ces anathèmes et excommunications, le christianisme des origines a toujours réussi à percer de nouveau et à apporter la vérité, c'est-à-dire l'enseignement de Jésus, le Nazaréen. Au cours des 2000 dernières années, et malgré l'opposition continue des églises, le christianisme des origines a toujours ressurgi ici ou là. À partir du Xe siècle, parmi les Bogomiles dans les Balkans, parmi les Cathares dans le nord de l'Italie et le sud de la France, parmi les Albigeois, les Vaudois ou les Amis de Dieu en Allemagne.
1: Comment expliquer que malgré toutes ces attaques, de tels courants du christianisme des origines aient au cours des siècles sans cesse ressurgi?
5: Nous savons que le christianisme des origines connaît et enseigne la réincarnation et qu'il se base sur l'enseignement originel de Jésus de Nazareth. Jésus, le Christ, est le seul chemin qui mène à la maison du Père, car il a lui-même dit « Je suis le chemin, la vérité et la vie ». L'Esprit de Dieu ne se laisse pas si facilement mettre de côté ou éliminer par des enseignements erronés. C'est ainsi que, régulièrement, des êtres spirituels, des âmes se sont incarnées pour continuer à apporter le courant du christianisme des origines.
2: Les explications me permettent de mieux comprendre bon nombre de choses. J'ai encore une question. Est-ce que tous les différents courants du christianisme des origines ont enseigné la réincarnation ?
1: Oui, tous n'ont pas laissé des traces écrites, car l'Église catholique, après avoir exterminé ces groupements, a toujours éliminé radicalement tous leurs écrits. Mais il est certain que les Bogomiles, les Cathares et d'autres mouvements encore ont enseigné la réincarnation.
5: Nous pouvons dire aussi qu'ici et maintenant, le christianisme des origines s'est à nouveau levé et qu'il s'inscrit dans la continuation des vrais enseignements de ceux de Jésus de Nazareth. Certains aspects de cet enseignement se trouvent aujourd'hui dans la Bible, même si certains ne veulent pas le reconnaître. Et aujourd'hui, l'Esprit du Christ de Dieu enseigne à nouveau la réincarnation à travers la parole prophétique donnée en cette époque à travers Gabriel.
1: Et bien maintenant que nous avons expliqué et tracé le contexte historique dans lequel l'enseignement de la réincarnation progressivement disparu de la conscience de ce qu'on appelle l'Occident chrétien, nous aimerions nous pencher maintenant sur le sens qu'a la réincarnation pour tous les hommes et toutes les âmes. Pour commencer, j'aimerais poser la question suivante. Beaucoup de personnes ne s'intéresse même plus à la question de savoir d'où nous venons et où nous allons. Elles ne se demandent pas non plus qui elles sont et ce qui se passera après leur mort. Comment expliquer une telle indifférence?
2: Se pourrait-il que les réponses avancées par l'Église à ces questions fondamentales de la vie soient si insoutenables que la plupart des gens n'ont plus souhaité savoir d'où ils viennent et où ils iront? Car selon les enseignements ecclésiastiques, l'âme naît au moment de l'engendrement et le sort qui l'attend pour toute l'éternité se décide au cours de sa vie plus ou moins longue sur terre. Si en tant qu'enfant nous avons été baptisés au sein de l'Église, il semblerait que tout se joue selon un critère. Avons-nous suivi les enseignements ecclésiastiques durant notre jeunesse et à l'âge adulte? Si ça n'est pas le cas, et selon l'enseignement erroné de l'Église catholique romaine, notre âme est alors indubitablement destinée à la damnation éternelle.
1: La damnation éternelle, c'est vraiment une idée cruelle. Certains de ceux qui entendent cela auront peut-être de la peine à y croire, mais voici ce qui est écrit au numéro 85 du livre « La foi de l'Église » dans les documents de l'annonce de la doctrine, écrit par Neuner et Rose, un recueil officiel des dogmes de l'Église. Je cite, « Celui qui n'accepte pas la totalité de l'enseignement de l'Église, ce qui est écrit comme ce qui ne l'est pas, qu'il soit exclu. » Fin de citation.
5: Mais alors, la plupart des catholiques sont exclus, car vivent-ils en accord avec la totalité des dogmes de l'institution catholique?
2: Selon ce qui vient d'être lu, un catholique qui croit à tous les dogmes, à l'exception d'un seul, est lui aussi exclu. Actuellement, la plupart des croyants se font leur propre image des choses. Ils croient à certaines choses et ne croient pas à d'autres, mais restent dans l'Église catholique. Selon les dogmes de l'Église catholique, ils sont ainsi automatiquement voués à la damnation éternelle.
1: Mesdames, Messieurs, vous ne croyez pas à ce qui vient d'être dit? Vous ne pouvez pas y croire? Auparavant, nous avons déjà cité le catéchisme catholique qui a été réédité en 1998. Tout ce que nous citons ici, vous pouvez le lire vous-même dans cet ouvrage.
2: Je crois que c'est une des raisons pour lesquelles tant de personnes quittent l'Église.
5: Oui, et on peut dire qu'elles ont raison. Car beaucoup se disent certainement, si selon l'enseignement de l'Église catholique, je suis damné éternellement, à quoi bon rester dans cette Église?
1: Ce qui est tragique, c'est que lorsque des personnes quittent l'Église catholique, elles gardent en elles l'image de Dieu que l'Église leur a transmise, et elles se détournent alors complètement de Dieu. De la sorte, elles s'empêchent elles-mêmes de suivre le chemin vers le Dieu véritable.
5: C'est pourquoi tant de personnes disent « Je ne crois pas en Dieu ». Il faut donc faire la différence et se demander « Croyons-nous au Dieu de l'Église ou croyons-nous au Dieu véritable et éternel qui est le Père de tous ses enfants, qui est donc aussi notre Père, à nous, qui sommes encore des êtres humains ?»
1: Je suis bien d'accord, mais comment croire à Dieu si je suis exclu, condamné à la damnation éternelle, comme cela est écrit dans un des dogmes de l'enseignement catholique que j'aimerais citer maintenant. Je cite, « Personne, en dehors de l'Église catholique, qu'il soit païen, juif, incroyant ou séparé, ne prendra part à la vie éternelle, mais plutôt sera jeté au feu éternel réservé au diable et à ses anges, s'il ne rejoint pas l'Église avant de mourir. » Fin de citation. Le dogme se trouve également dans le livre de Neuner Rose, numéro 381.
5: Le diable et ses anges? Est-ce que le diable a des anges? Ça, c'est nouveau.
1: Effectivement, nous savions que Dieu, le Père éternel, a créé des êtres purs, les anges, mais pour ce qui en est du diable, nous n'en savions rien.
2: Tu viens de parler de dogme. Peut-on expliquer ce qu'est vraiment un dogme?
1: Peut-être que je peux y répondre. À l'origine, un dogme n'est rien d'autre qu'une conception, une opinion, une théorie ou encore une doctrine. Pourtant, au fur et à mesure, l'Église l'a transformé en un concept doctrine absolue. On peut donc dire que ce qui, à la base, était un simple édifice d'opinion et de conception, donc une idéologie, s'est transformé finalement en quelque chose en quoi on est obligé de croire, en un dogme.
5: Lorsque l'Église parle de doctrine absolue, elle veut dire par là qu'elle est la seule à avoir l'enseignement juste. Si l'enseignement de l'institution catholique est absolu, de quelle nature est alors l'enseignement que Jésus de Nazareth a apporté? Car l'enseignement de Jésus de Nazareth, notre Rédempteur, n'a pratiquement aucun point commun avec l'enseignement de l'Église institutionnelle.
2: Un proverbe allemand dit « Celui qui croit trouve la félicité, celui qui n'y croit pas va quand même au ciel. »
5: Celui qui n'y croit pas et qui suit Jésus, le Christ, trouve la félicité. Car il est sur le bon chemin, sur le chemin que Jésus le Christ nous a proposé. Car il a dit, « Moi, le Christ, je suis le chemin, la vérité et la vie. » Il a dit également à chacun de nous, « Personne ne va au Père éternel sans passer par moi. »
1: La réincarnation et son enseignement font également partie de ce chemin, de cette vérité. L'enseignement de la réincarnation est beaucoup plus clair et logique que tout ce que nous entendons comme dogme. Il est également intéressant de noter que plus de la moitié de l'humanité considère la loi de cause à effet et l'incarnation répétée de l'âme dans un corps comme une chose tout à fait naturelle. On trouve cette connaissance dans tous les cercles culturels. Pas seulement en Orient, dans le bouddhisme ou l'hindouisme, comme beaucoup le croient. Il serait également une erreur de penser que l'idée de la réincarnation viendrait des philosophes grecs comme Pythagore ou Platon. Cette connaissance est beaucoup plus ancienne. Les Égyptiens de l'Antiquité la possédaient déjà. Il faut peut-être ajouter cependant que cette connaissance de la réincarnation ne correspond pas à la conception orientale qui enseigne la possibilité d'une transmigration de l'âme humaine également dans des animaux ou des plantes. Nous reviendrons peut-être sur cette question plus tard.
5: Si nous croyons véritablement à la réincarnation de l'âme, si nous croyons qu'une âme a la possibilité de se réincarner jusqu'à ce qu'elle se libère en majeure partie des charges dont elle s'est elle-même chargée en tant qu'être humain, pour ensuite retourner dans la maison du Père, alors la damnation éternelle ne peut tout simplement pas exister. La réincarnation exclut la damnation éternelle.
1: Je crois que nombreux sont les grands hommes de l'histoire de l'humanité qui en avaient conscience, pour qui il était évident que nous vivons plusieurs fois sur Terre dans le but de nous purifier. Nous n'en avons peut-être pas beaucoup entendu parler, c'est pourquoi j'aimerais citer quelques noms, des noms que nous connaissons presque tous. Par exemple, Pythagore, Léon Tolstoï, Richard Wagner, Wilhelm Busch, Arthur Schopenhauer, Hermann Hesse, Gotthold Ephraim Lessing, Heinrich Heine, George Sand, pour n'en citer que quelques-uns.
2: On trouve également dans le Nouveau Testament de nombreuses indications sur la réincarnation. Dans Matthieu, par exemple, on peut lire ce que Jésus dit de Jean-Baptiste. Jean est cet Élie dont la venue a été annoncée. Un peu plus loin, on peut lire encore « Élie est déjà venu. Les gens ne l'ont pas reconnu et lui ont fait tout ce qu'ils ont voulu. » Fin de citation. À un autre endroit, Jésus demande à ses disciples « Pour les gens, qui est le Fils de l'homme ?» Ils lui répondirent « Les uns disent que tu es Jean-Baptiste, d'autres disent que tu es Élie, d'autres encore disent que tu es Jérémie ou l'un des autres prophètes. » Fin de citation. Les contemporains de Jésus de religion judaïque, partait donc du fait que l'âme peut se réincarner plusieurs fois.
1: Et dans Jacques 3, 6, on trouve dans l'original grec, je dis bien dans l'original grec, l'expression « roue des naissances ». Je voudrais maintenant citer ce passage traduit du grec. Je cite « La langue infecte notre être tout entier et enflamme la roue des naissances ». Fin de citation. Cela signifie que si nous ne contrôlons pas nos paroles, nous créons des causes qui entraînent de nouvelles incarnations. Pourtant, celui qui recherche ce passage dans la Bible actuelle sera surpris de voir que ce terme « roue des naissances » a été remplacé de différentes manières selon les Bibles, par exemple, par « cours de notre existence » ou « cours de l'existence » ou encore « le cycle de la nature ». Des erreurs de traduction comme celle-ci, il y en a des centaines, qui ont d'ailleurs été reconnues comme telles par tous, cependant personne n'est prêt à les retirer de la Bible ou à les corriger.
2: Il serait vraiment important de se demander aussi quelles sont les conséquences pour l'humanité de cette négation de la réincarnation, qui équivaut à un rejet officiel et à long terme d'une grande partie de la vérité céleste. Si Jérôme, qui a écrit la première Bible en latin, y avait laissé le savoir de la réincarnation répandu dans le christianisme des origines, tel qu'on le trouve dans les écrits d'Origène, et dans de nombreux évangiles apocryphes, l'Occident en aurait eu connaissance et les 1700 ans passés se seraient très certainement déroulés autrement. L'humanité appliquerait au quotidien des valeurs éthiques élevées car, comme nous l'avons entendu, la connaissance de la réincarnation et de la loi des semailles et des récoltes implique également une conscience de la responsabilité personnelle vis-à-vis de sa propre vie et de son comportement.
4: und Verhalten mit ein.
6: Nun, wenn die Menschen wüssten um das Rad der Wiederverkörperung,
5: si les gens avaient connaissance de la roue de la réincarnation, de la responsabilité inclue dans la loi de cause à effet, de la responsabilité de chacun vis-à-vis de ses pensées, de ses paroles et de ses actes, s'ils en avaient connaissance, ils se demanderaient automatiquement à quoi sert une église institutionnelle. Car si c'est moi qui suis responsable, je n'ai pas besoin d'une église institutionnelle. Je n'ai besoin que des 10 commandements et des enseignements de Jésus, du Christ. Ils sont pour moi des critères à l'aide desquels je peux me demander quel est le contenu de mes pensées, de mes paroles, de tout mon comportement. Je peux me demander si ce contenu correspond aux commandements de Dieu et aux enseignements de Jésus, du Christ. Si ce n'est pas le cas, je crée alors des causes dont je suis moi-même responsable. Si je ne les reconnais pas à temps, si je ne m'en repens pas et que je ne les mets pas en ordre pour ensuite ne plus les répéter, j'en subirai les effets. Ce n'est que par ce processus de la mise en ordre que nous pouvons quitter la roue de la réincarnation et nous tourner vers la lumière de Dieu, notre Père, grâce à la force de la rédemption que Jésus de Nazareth nous a apportée. À quoi sert l'Église institutionnelle si j'ai ce savoir?
1: Tu as tout à fait raison. À quoi sert alors l'Église institutionnelle? Je peux dire que j'ai moi-même essayé de pratiquer ce que tu as décrit, et je ne peux que conseiller à tous ceux qui nous entendent, essayez vous-même de suivre ce chemin, et vous pourrez constater par vous-même s'il est juste ou pas.
5: Il s'agit du chemin des 10 commandements qui nous ont été donnés par l'Éternel à travers Moïse, et des enseignements de Jésus, du Christ, que nous pouvons trouver dans le Sermon sur la montagne. Si nous essayons de suivre ce chemin, comme tu l'as dit, nous ressentons alors que nous devenons plus libres, plus heureux intérieurement. Pourquoi? Parce que davantage de lumière s'écoule dans notre âme ainsi que dans notre corps. Nous reconnaissons chaque jour un peu plus les effets qui pèsent sur nous. Celui qui reconnaît ses fautes, qui s'en repent avec l'aide du Christ de Dieu, qui les met en ordre et ne les répète plus, celui-ci trouve le chemin que Jésus de Nazareth nous a proposé. Le Christ de Dieu peut alors nous prendre par la main et nous guider sur le chemin qui mène au Père. Il s'agit en fait d'un enseignement simple. Celui qui essaie de le mettre en pratique comprend, en en faisant l'expérience, qu'il s'agit de la vérité.
2: Cela signifie que si j'examine mes comportements négatifs, je regarde en moi-même. Jésus le Christ nous a également enseigné que le royaume de Dieu est en nous. Ta question de savoir à quoi servent les prêtres et les églises faites de main d'homme est donc tout à fait justifiée, car en fait, ils sont complètement superflus.
5: Pourquoi y aurait-il besoin d'églises faites de main d'homme si chaque homme est le temple de Dieu et que l'Esprit de Dieu vit en chacun de nous? Vers qui nous tourner? Par exemple, lorsque nous souffrons, uniquement vers l'Esprit de la vérité, au plus profond de nous-mêmes. Il nous connaît, il nous aime, il nous aide à sortir de notre comportement pécheur, de notre comportement négatif, et ainsi à sortir de la roue de la réincarnation. Bienheureux sont donc uniquement ceux qui croient en Jésus le Christ et qui le suivent, car lui seul est le chemin, la vérité et la vie, et personne ne va au Père éternel, le Dieu véritable, sans passer par Jésus le Christ. Il s'agit d'un enseignement simple, Que nous a enseigné Jésus de Nazareth? Il a dit, « Suivez-moi ». Comme nous l'avons dit auparavant, le suivre signifie reconnaître ses péchés, ses erreurs, s'en repentir, demander pardon et pardonner. Si nous ne répétons plus la même chose ou des choses semblables, nous devenons libres. Nous nous libérons de ce qui était et est contre Dieu. C'est en nous libérant ainsi que nous trouvons le chemin que Jésus nous a proposé.
2: Oui, et c'est le chemin qui nous permet de sortir de la roue de la réincarnation. Nous nous libérons ainsi de la réincarnation et suivons à la main du Christ le chemin du retour vers la maison du Père éternel.
1: Ce chemin peut être suivi par tous les êtres humains et toutes les âmes. La damnation éternelle n'existe pas.
5: Nous n'avons donc qu'un Dieu. Et ce Dieu, le Dieu unique, est amour. C'est ce que Jésus de Nazareth nous a enseigné et c'est également ce que l'on trouve dans les 10 commandements de Dieu donné à travers Moïse. Dieu, dans son grand amour, ne nous a jamais damnés, nous qui sommes ses enfants, tout au contraire. En envoyant Jésus de Nazareth, il nous a rapprochés de son cœur. Il souhaite notre retour dans le royaume de Dieu, de la paix, dans le royaume de notre Père, dans lequel nous vivions en tant qu'êtres spirituels purs et dans lequel nous vivrons à nouveau. Jésus, le Christ, est donc le chemin. Personne d'autre que Jésus, le Christ, notre Rédempteur, peut nous guider au Père. Dieu, notre Père, a offert à notre âme la grande grâce de pouvoir se réincarner, afin que nous reconnaissions sur terre nos péchés, c'est-à-dire nos fautes, qu'avec l'aide de notre Rédempteur, le Christ, nous nous repentions de ces aspects pécheurs, les mettions en ordre et ne les répétions plus. Grâce à cela, nous nous renforçons sur le chemin que Jésus, le Christ, nous a enseigné. J'aimerais le répéter. Jésus nous a enseigné « Je suis le chemin, la vérité et la vie ». Et aujourd'hui encore, il nous appelle et il le fera jusqu'à ce que nous nous soyons mis en chemin. Il nous dit « Suivez-moi », c'est-à-dire « Suivez-moi, Jésus, le Christ ». Jésus, le Christ, nous conduit au Père. Lui seul est le chemin.
1: Nous venons d'entendre des paroles du cœur adressées à notre âme. Arrivons-nous également à les saisir avec notre entendement? Chers téléspectateurs, chers amis, nous arrivons à la fin de cette émission qui fait partie d'une série traitant de la réincarnation et que nous poursuivrons bientôt. Chers téléspectateurs, chers amis, pensez-vous que la réincarnation puisse faire partie de l'enseignement du christianisme des origines? Est-il possible que cet enseignement de la réincarnation soit vraiment une grande grâce de notre Père Céleste, qu'il nous donne ainsi la chance de nous libérer des ombres de notre âme, de devenir plus lumineux, c'est-à-dire de nous purifier, afin de retourner peu à peu dans notre patrie véritable, dans la maison de notre Père, de laquelle nous sommes partis un jour. Il y a peut-être des éons. Dans les prochaines émissions de cette série, nous parlerons de manière plus détaillée de cette grâce qu'est la réincarnation. Ce sera certainement passionnant. 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Nous vous invitons à nous retrouver pour une prochaine émission et prenons maintenant congé de vous en vous saluant très chaleureusement. Au revoir et à bientôt.

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Il est toujours bon de mettre à profit la soirée pour faire le point sur la journée écoulée. On peut comparer la soirée à un rideau qui enveloppe la journée et permet à chacun de regarder sa journée avec du recul par rapport aux événements qui s'y sont déroulés. Celui qui s'y tient et qui, autant que cela lui est possible, travaille intérieurement sur les situations de la journée, jouira d'un sommeil calme et profond. Profitons donc de la soirée pour nous laisser, symboliquement parlant, enveloppés par ce rideau qui nous permet de prendre conscience des situations de la journée qui pourraient perturber un sommeil calme et profond. Laissons donc les événements de la journée nous parler. Peu importe ce qui remonte en nous, il est en tout cas bon d'apprendre à s'interroger pour trouver notre part dans les choses peu reluisantes qui s'activent encore dans nos pensées, c'est-à-dire pour cerner notre part de responsabilité. Celui qui reconnaît sa propre part dans ce qui lui pèse ou le préoccupe devrait remédier rapidement à ce qui n'est pas en ordre, c'est-à-dire à ce qui le dérange. Celui qui, par exemple, repense sans cesse à une conversation désagréable, qui reste longtemps préoccupé par le contenu d'une lettre ou d'un échange de lettres ou d'un mail, ou encore qui a rencontré une personne dont l'apparence l'a énervé, ne devrait pas se mettre à analyser d'un œil critique le comportement de son prochain, mais plutôt s'interroger sur sa propre part. Qu'un collaborateur ou notre chef se soit mis en colère contre nous, ou que des personnes aient été dures avec nous, tout, vraiment tout ce qui nous affecte et nous énerve veut avant tout nous dire quelque chose à nous-mêmes.

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1: Chers amis, qu'est-ce qui vous préoccupe et qu'est-ce que cela signifie pour vous? Si vous voulez dormir paisiblement et profondément et vous réveiller le matin reposé et plein d'énergie, réglez ce qui peut l'être maintenant, c'est-à-dire au cours de la soirée. Éliminez le facteur perturbateur. Avoir une conversation pour résoudre le problème pourrait vous en libérer. Un appel téléphonique pour clarifier certaines choses pourrait vous apaiser. Si tout cela n'est pas possible pour l'instant, notez alors ce que vous allez régler et mettre en ordre le lendemain. Prenez des notes sur ce que vous voulez dire ou faire. Ainsi, vous libérez votre système nerveux de son agitation et cela vous permet de ne rien oublier pour le lendemain. En effet, si vous avez pu résoudre une difficulté par une conversation, si vous avez réussi à régler certaines choses lors d'un entretien téléphonique, ou si vous avez simplement noté dans un carnet le problème que vous voulez résoudre demain, alors votre système nerveux se détend. Si vous avez pu clarifier certaines choses, vous sentez que votre respiration est plus calme et plus profonde. Les pensées qui vous tourmentaient se sont en grande partie dissipées. Vous avez résolu beaucoup de choses et mis d'autres choses en route. Maintenant, le calme de la soirée s'installe en vous. Le rideau devient un voile qui laisse beaucoup de choses derrière lui. La nuit vient et vous enveloppe dans un silence profond. Vous êtes devenu silencieux. Un calme doux vous entoure et vous inonde. Vous vous sentez enveloppé dans un sentiment de protection calme et profond qui vous incite à rejoindre votre lit pour la nuit. Vous allez vous coucher. Juste avant que ce calme et ce doux sentiment de protection et de bien-être ne vous enveloppe complètement, vous remerciez la vie qui s'écoule en vous. C'est le courant éternel et universel, le donateur infini de l'amour qui vous berce doucement pour vous endormir, comme si vous étiez dans un berceau.

0: Sie schlafen.
1: Vous dormez.
0: Sie schlafen.
1: Vous dormez.
0: Sie schlafen tief.
1: Vous dormez
0: ruhig
1: profondément, calmement et dans la douceur.
0: Sie schlafen, geborgen
1: vous dormez
0: Heilstrom,
1: protégé dans le courant universel qui vous donne sa bonté
0: Sie
1: et son amour. Vous dormez, protégé dans le courant universel qui vous donne sa bonté et son amour. La vie impersonnelle qui coule à travers tout est la force puissante de l'univers. Elle vous enveloppe. Elle vous apporte le calme. Elle est le silence. Elle dort en vous. Elle dort. Elle dort paisiblement et profondément. Elle dort. Elle dort paisiblement et profondément. L'être humain endormi est entouré par le courant universel et est protégé en lui

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0: chers amis, nous vous saluons chaleureusement pour une émission de la série « Se trouver soi-même, des paroles pour la vie, une phrase à elle seule peut nous donner espoir ». Au cours de cette série d'émissions, nous lisons quelques chapitres tirés du livre « Beaucoup, beaucoup de vie ». Nous ne sommes que des hôtes sur la terre, avancés en âge ou être vieux, écrit par Gabriel, la prophétesse et messagère de Dieu à notre époque. À un certain moment de leur vie, et pas uniquement à un âge avancé, beaucoup de personnes se demandent « C'est seulement ça la vie ?» ou bien « Est-ce que je ne peux pas trouver plus de sens à ma vie ?» À partir de sa conscience pleinement développée, Gabriel donne de nombreuses aides et éléments de réflexion permettant de passer d'une existence plus ou moins dénuée de sens à une vie accomplie qui peut aussi être un enrichissement pour d'autres. En introduction à ce livre de Gabriel, on trouve un poème écrit en vers par Paul Gerhardt dans l'Allemagne du XVIIe siècle, mais dont le contenu reste tout à fait actuel à notre époque si nous nous considérons comme n'étant que des hôtes sur la terre. Nous faisons la lecture de ce poème traduit de l'allemand. « Nous ne sommes que des hôtes sur terre et cheminons sans repos, chargés de maintes peines vers l'éternelle patrie. Je suis un hôte sur terre et n'ai pas de demeure ici. Le ciel m'est destiné, c'est là qu'est ma patrie. Ici, je voyage vers la tombe. Là-bas, dans l'éternel repos, se trouve la grâce de Dieu qui met fin à tout labeur. Combien de peines et d'afflictions ont marqué tout mon être dès l'aube de ma vie. Oh oui, je me souviens comment certains matins, comment certaines nuits, je portais mon chagrin, le cœur lourd de soucis. Ainsi, je veux mener sur cette terre ma vie, mais je resterai dans l'éphémère abri. Je continue ma route qui mène à la patrie, où mon Père bien-aimé toujours me réconfortera. Là-haut est ma maison, où tous les anges à l'unisson chantent et louent le grand Seigneur qui porte dans ses mains toute vie et la maintient, l'élève et la repose selon sa volonté. Vers cet endroit céleste me porte mon désir. J'ai parcouru le monde et je m'en sens fatigué. Plus je reste ici-bas, moins j'éprouve de joie qui réjouisse mon esprit. C'est de chagrin qu'avant tout mon cœur est empli. Ce lieu est trop méchant, la détresse est trop lourde. Viens libérer mon cœur, ô Dieu, quand ton cœur le voudra. Accorde aux pèlerins une bienheureuse fin. Ton bras, ta force transforme mes tourments, mon chagrin. Là où je résidais n'est pas ma vraie maison, et je la quitterai lorsque sera déterminé le lieu de ma destination. Les besoins d'ici-bas, je veux bien m'en défaire. Quand je rendrai le souffle, on me mettra en terre. Mais toi, joie infinie, lumière de ma vie, à mon trépas, tu m'attireras. Je serai face à toi, dans la demeure de l'éternel bonheur, où, toujours rempli de joie, tel le soleil resplendissant, aux côtés de bien d'autres, ma lumière brillera. Là, je ne serai plus hôte, dans cette demeure sans fin, auprès de ceux que tu as parés de couronnes. De tout cœur, je chanterai tes grandes œuvres et des choses du monde libéré, dans mon héritage, je reposerai. Ce poème, intitulé « Nous ne sommes que des hôtes sur terre », est plein d'espoir, de perspectives prometteuses et peut avoir une signification importante pour notre vie tout entière. Celui qui suit cette voie et s'efforce d'avancer vers le but montré par ce texte en retirera le gain le plus précieux qui soit, celui de la vie véritable. À l'inverse, les vers de ce poème seront synonymes de tristesse et de désespoir pour celui qui, jusqu'à un âge avancé, reste un pèlerin sans repos qui ne connaît pas sa destination et dont la vie est telle un navire qui tourne en rond sur l'océan. Le capitaine qui a pris de l'âge est maintenant confronté au désagrément de la vieillesse et a perdu la maîtrise de son bateau.
1: La crise existentielle survenant avec l'âge, les peurs et le spectre de la solitude. Ceux qui sont pris d'angoisse en voyant les années passer sont inquiets pour leur avenir. Ils pensent souvent aux difficultés qui apparaissent avec l'âge et qui pourraient les affecter. À partir d'un certain âge, ces personnes parlent souvent de tout ce qui est lié à la vieillesse. Celui qui pense beaucoup à la vieillesse ressasse bien souvent le passé. Il repense aux situations et aux personnes qui lui ont, par exemple, imposé des fardeaux dans ses plus jeunes années et qui, selon lui, sont responsables de sa vie difficile ou de sa situation actuelle. En proie à une crise existentielle, certains reprochent à leur prochain de ne pas lui avoir offert le foyer, la sécurité et la chaleur qu'ils ont toujours cherché, alors qu'eux se sont investis dans ce but et ont toujours voulu ce qu'il y a de mieux pour leur famille. Celui qui est aigri se plaint souvent en parlant de ses enfants qu'il a bien élevés et pour lesquels il a tant épargné afin de leur donner un bon départ dans la vie, lui qui a subvenu aux besoins de la famille et s'est efforcé de la conserver unie, se sent maintenant délaissé et seul, car les enfants quittent progressivement la maison pour suivre leur propre chemin et vivre leur vie. Le conjoint ou la conjointe, qu'il soit encore là ou pas, n'a pas pu lui donner ce qu'il a recherché pendant des années, la sécurité, la protection et le sentiment d'avoir un véritable chez-soi. Le danger qui guette celui qui se complaît dans la vallée des lamentations est qu'il se fixe sur la conception qu'il a de ce qui l'attend en vieillissant, à savoir une profonde solitude liée à la peur de souffrir et d'être malade. Cet état qu'on peut qualifier de crise existentielle peut amener une personne à mal vieillir. C'est par exemple le cas si son sac de voyage, pour ainsi dire, est rempli de peurs et de reproches. Celui qui ne s'attelle pas à sortir de cette crise et qui, au contraire, se complète toujours plus dans ses sentiments, reste un pèlerin sans destination. Il est cependant à supposer que même plus jeune, il n'avait pas de but et dirigeait son navire en s'orientant uniquement sur les autres, considérant son existence insatisfaite comme sa vie, tout en laissant aux autres le soin de développer des valeurs éthiques.
0: Le chapitre suivant s'intitule « Avancer en âge sans être vieux et gâteux, qu'est-ce que la véritable sagesse ?» Beaucoup de jeunes pensent que les vieux sont en général un peu gâteux, car beaucoup de personnes âgées sont des donneurs de leçons qui, au lieu de faire preuve d'une véritable sagesse qui serait utile à tous, se contentent, à grand renfort de belles paroles, de sortir leurs bons conseils des tiroirs poussiéreux de leur passé. Pour les jeunes, la vieillesse est la dernière phase de la vie sur Terre. Leur image de cette période de la vie est celle d'un vieillard plus ou moins gâteux, d'humeur maussade et qui ne correspond pas à une société moderne. Ce que ce vieillard, entre guillemets, va puiser dans son passé est un point de vue vieilli qu'il tente d'imposer aux jeunes sous un flot de paroles bien ficelées. Cette image des personnes âgées qu'ont de nombreux jeunes n'est pas fausse quand elle décrit des personnes qui, très tôt déjà, ont cessé d'apprendre et en conséquence ont cessé de se former et de se développer spirituellement. Un dicton dit à juste titre « qui s'arrête, rouille ». Celui qui ressort sans cesse les mêmes conceptions rouillées et poussiéreuses du passé pour les servir aux plus jeunes perd tout ce qui lui restait encore de dignité et perdant ainsi l'estime de ces derniers. Les jeunes mettent les personnes âgées envahissantes sur la touche en les évitant autant que possible. Entre eux, les jeunes résument cela en disant « À chaque fois que je le rencontre, il me raconte la même chose. » Ou bien « Avec tout ce qu'il me répète sans cesse, il prétend me montrer ce qui est juste et ce qui ne l'est pas, alors qu'il ne sait même pas lui-même ce que ça veut vraiment dire. »
1: Beaucoup de jeunes souhaiteraient de leurs aînés une forme de sagesse, celle acquise avec l'âge, mais qui n'est pas prétentieuse et ne fait pas pression. La sagesse véritable est le résultat d'une vie riche d'expériences. Elle est à même de saisir en profondeur les choses, les événements, ainsi que la nature humaine. La sagesse véritable laisse le prochain libre. Elle est ancrée dans la loi du libre arbitre qui n'est pas liée à la personne. Elle est empreinte de patience, d'indulgence, de bonté et de bienveillance. Elle sait à quel moment il est préférable de se taire. Elle ne porte pas de jugement, ne condamne pas. Cette sagesse qui rend libre, parce qu'elle dispense ses conseils uniquement lorsqu'ils sont souhaités, ne tombe pas du ciel. Acquérir la sagesse demande de se fixer assez tôt dans sa vie un but élevé, de faire les efforts nécessaires pour l'atteindre, en accomplissant fidèlement et avec sérieux les tâches qui nous attendent quotidiennement, également sur notre lieu de travail, ainsi que de tirer le meilleur parti des talents que nous avons apportés dans cette vie. Celui qui souhaite rester vif d'esprit jusqu'à un âge avancé ne doit pas cesser d'apprendre et surtout ne jamais perdre des yeux son but. La devise est « Avancer, toujours avancer ». C'est ainsi que nous nous rapprochons toujours plus de notre but. Même si le vieillissement fait partie des lois de la nature, celui qui est conscient des tâches et du sens de sa vie vieillira bien. Chacun de nous a apporté son lot de tâches à accomplir en ce monde. Elles lui sont montrées jour après jour. Bienheureux celui qui prend ce fait en considération, car il mûrit.
0: Chers amis, dans le cadre de la série d'émissions intitulée « Se trouver soi-même, des paroles pour la vie », une phrase à elle seule peut nous donner espoir, vous avez pu entendre la lecture de quelques chapitres tirés du livre de Gabriel « Beaucoup, beaucoup de vie, avancer en âge ou être vieux ?» Nous nous réjouirons de vous retrouver pour une prochaine émission de cette série. Pour aujourd'hui, nous prenons congé de vous, nous vous souhaitons beaucoup, beaucoup de vie, et vous adressons une chaleureuse salutation en Dieu.

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0: Chers téléspectateurs, chers amis, bienvenue pour cette émission intitulée « La parole éternelle fait le tour de la terre à travers la radio et la télévision ». Oui, la parole éternelle, la parole des cieux, venue sur terre il y a 50 ans, tout d'abord à peine remarquée, uniquement dans un petit cercle de personnes, est aujourd'hui un puissant courant venant du royaume de Dieu à travers la prophétesse de l'époque actuelle, un courant qui afflue vers toutes les personnes des cultures du monde entier. La parole éternelle est aujourd'hui diffusée partout dans le monde, sur tous les continents, et peut être entendue et lue dans tous les pays de la terre, dans des livres traduits en plus de 20 langues, ainsi que par d'innombrables radios et télévisions indépendantes dans le monde entier, y compris par des télévisions et des radios Internet et d'autres moyens de diffusion encore. Aujourd'hui, en Amérique du Nord et du Sud, en Afrique, en Asie, en Australie et en Europe, des personnes entendent le message des cieux, Dieu en nous et nous en Dieu. Elles apprennent par la radio et la télévision l'existence de l'esprit libre, l'esprit universel, Dieu qui ne connaît pas de religion, qui n'a institué ni culte, ni rite, ni prêtre. Elles découvrent l'enseignement de paix du Christ de Dieu, l'amour pour Dieu et pour le prochain. Chaque jour, des téléspectateurs et auditeurs du monde entier expriment combien ils apprécient les enseignements de l'esprit libre et font part des bonnes expériences qu'ils font dans leur vie grâce à cet enseignement. Nous aimerions partager quelques-uns de ces récits avec vous. Ils sont représentatifs d'innombrables autres récits et montrent que la parole éternelle touche le cœur et l'âme de très nombreuses personnes qui s'engagent alors sur le chemin du Christ, le chemin qui mène à Dieu en nous.
1: Commençons, par exemple, par le continent africain. Les émissions de l'Esprit libre, les émissions sur l'enseignement de l'amour pour Dieu et pour le prochain, peuvent être captées dans tous les pays africains, c'est-à-dire 54 pays, et sont diffusées par de très nombreuses radios et télévisions indépendantes. Un téléspectateur du Zimbabwe écrit « Mes journées ont complètement changé grâce à ces émissions. Par exemple, maintenant je peux pardonner aux autres, je peux prier à tout moment, sans difficulté. Je constate que je suis beaucoup plus pacifique avec mon entourage. Je respecte les créatures de Dieu parce que je sais qu'elles font partie de la création de Dieu. J'ai reçu tellement d'aide pour surmonter mes faiblesses. Il fut un temps où je pensais que les pasteurs, les prêtres, avaient des connaissances sur Dieu. Mais maintenant, j'ai compris que le Christ est en moi et que la chose la plus importante que je puisse faire est de respecter ses lois et de mettre en pratique le sermon sur la montagne dans ma vie. Je suis tellement reconnaissant pour cet enseignement. » Le message suivant nous vient du Burundi. « Bonjour, nous suivons régulièrement les émissions de l'Esprit libre. Merci de nous transmettre toutes ces bonnes choses. » Et de Tanzanie, un téléspectateur nous dit « Je regarde les émissions et je sens qu'elles sont une bénédiction pour moi. S'il vous plaît, continuez à partager les enseignements avec les communautés libres du monde entier afin que ceux d'entre nous qui veulent changer puissent le faire. »
0: Il serait peut-être intéressant de mentionner brièvement qu'en Afrique, les émissions de l'Esprit libre sont diffusées en français, en anglais, en portugais et parfois aussi dans certaines langues plus ou moins répandues, comme le swahili, le lingala, l'éwé, le luo ou le kirundi. L'intérêt qu'elles rencontrent, notamment sur le continent africain, est énorme. De nombreux opérateurs de télédistribution, dont certains à un niveau national, réservent pour ces émissions un canal complet 24 heures sur 24 qu'ils proposent dans leur liste de chaînes. En outre, Un nombre grandissant de petites et grandes chaînes indépendantes diffusent régulièrement les émissions, comme par exemple au Cameroun, en Afrique du Sud, en Tanzanie, en Ouganda, en Zambie, au Zimbabwe, au Malawi et au Lesotho, au Kenya et au Nigeria, mais aussi au Bénin, au Gabon, en Guinée, au Togo, en République centrafricaine et en République démocratique du Congo. Par le biais de ces innombrables radios et télévisions, les gens de tous ces pays apprennent qu'aujourd'hui, à travers la parole prophétique, le Christ appelle tous les êtres humains, quelle que soit leur nationalité et leur culture, à suivre le chemin de l'amour pour Dieu et pour son prochain, le chemin du Christ qui mène à Dieu en nous et à vivre selon son sermon sur la montagne et les 10 commandements de Dieu. À ce sujet, un auditeur du Burundi s'est exprimé en disant « Nous sommes très heureux d'avoir pu écouter ensemble la révélation, la loi des semailles et des récoltes et la grâce de Dieu. Merci pour ce message. Dans les paroles du Christ, j'ai ressenti que Dieu est amour, qu'il nous aime infiniment. Le Père nous met constamment en garde contre la récolte de nos propres semailles. Il veut nous protéger de la souffrance et il offre sa grâce à chacun, sans exception. J'ai très clairement compris que chacun décide lui-même s'il fait le bien ou le mal, et que chacun doit donc aussi être prêt à récolter ce qu'il a semé. Je vais être attentif à cela. » Et d'Algérie, au nord du continent africain, le message suivant nous est parvenu. « Depuis que j'écoute vos émissions, ma vie a changé. Avant, j'étais très timide, j'avais peur de tout. Je ne faisais confiance à personne. Maintenant, je ne suis plus comme ça. Comme le disent les émissions, la vie est une école pour apprendre et purifier son âme. Depuis mon enfance, je n'ai jamais aimé les religions ni les dogmes, mais j'aime l'esprit de vérité que j'ai trouvé dans les émissions. Je m'efforce chaque jour de rester fidèle à la parole de Dieu. Merci pour le message de Dieu donné à travers sa prophétesse de l'époque actuelle. »
2: Également sur le continent sud-américain, de plus en plus de personnes découvrent les enseignements de l'esprit libre par le biais de la radio et de la télévision. De nombreuses radios et télévisions indépendantes contribuent à la diffusion de la parole éternelle dans toute l'Amérique centrale et du Sud, comme par exemple au Pérou, en Colombie, au Mexique, au Venezuela ou au Chili. Le responsable d'une chaîne écrit « Je suis chrétien par conviction, sans appartenance religieuse. Je ressens le devoir d'aider les amis du Christ sincères et droits. Et c'est ce que j'ai trouvé dans vos émissions. C'est pourquoi je vous propose de diffuser vos émissions sur notre câble. » Et le message de l'esprit libre tombe sur un terrain fertile. Un téléspectateur du Venezuela témoigne « Grâce à vos émissions, je vis chaque jour plus consciemment et de plus en plus sûr que Dieu, l'Éternel, me guide et m'accompagne tout au long de ma vie sur terre. J'ai fait une rétrospective et j'ai constaté qu'il m'a déjà beaucoup aidé dans de nombreuses situations. » Et du Chili, « Pour moi, qui n'appartient à aucune religion, le contenu des émissions est très intéressant et très instructif. Merci de vous adresser à tous, indépendamment de la religion de chacun. »
1: Nous restons sur le continent sud-américain. Le message suivant vient d'Argentine. J'ai regardé une émission de la série « La véritable école, c'est la vie ». Ces émissions me permettent d'apprendre beaucoup de choses. Récemment, j'ai appris ceci. Comporte-toi envers les autres comme tu souhaites qu'ils se comportent envers toi. Cette phrase me fait prendre conscience de beaucoup de choses en moi. Avant, je dévalorisais les autres, je les jugeais et je me moquais même d'eux. Maintenant, j'ai intériorisé les paroles de Jésus de Nazareth. J'essaie d'en tenir compte également à la maison, dans notre vie de famille. J'apprends aussi de plus en plus à faire les choses moi-même au lieu de m'appuyer sur les autres. On peut ainsi constater que, justement dans les pays où les religions ont souvent imposé leur enseignement par l'épée et la violence et ont causé beaucoup de souffrance au peuple, les gens se libèrent aujourd'hui de cette tutelle et se tournent vers l'Esprit libre et le Christ de Dieu qui souhaite ramener toutes les âmes à la maison, au royaume de notre Père éternel. C'est justement ce que montre également le message suivant en provenance du Venezuela. Je suis très reconnaissant pour ces trésors de la sagesse divine qui permettent de prendre le chemin du retour vers le Père. Je tiens fermement la main du Christ. Et du Chili. Je connais cette chaîne depuis un certain temps et je vous remercie de tout cœur pour le contenu de vos émissions. Ce sont de véritables cadeaux pour moi. Je m'efforce chaque jour de m'améliorer un peu plus et je sais que le Christ m'y aide. Merci beaucoup.
0: On peut aussi constater que l'Esprit libre est au-dessus de toute religion et qu'il appelle tous les peuples de la terre, car les émissions sont diffusées avec joie par des chaînes de radio et de télévision de cultures très différentes. Il y a également des chaînes indépendantes sur le continent nord-américain, dans les Caraïbes, en Asie et en Océanie, et même aux Comores, un archipel à l'est de l'Afrique. Le directeur d'une radio écrit, par exemple, « Vos émissions sont très intéressantes. J'ai de bons retours de la part des auditeurs, car ils recherchent des programmes qui parlent de la vie, de la façon de se comporter les uns avec les autres. Ils aimeraient même que nous les diffusions plus souvent. Ils sont tout à fait enthousiasmés par vos émissions. » Et d'Australie, un auditeur écrit « J'ai beaucoup aimé ce programme sur la non-violence en Christ. La paix et la communication sont toujours la meilleure solution. »
1: Dieu, l'Esprit libre, adresse son appel aux personnes de toutes les cultures, indépendamment de leur influence religieuse. Également en Inde, ceux qui le souhaitent ont la possibilité, grâce à la télévision, de prendre connaissance de la parole éternelle, la parole de l'amour pour Dieu et pour le prochain. Un jeune téléspectateur nous dit « J'ai déjà regardé plusieurs fois vos programmes. Maintenant, je suis curieux et j'aimerais en savoir plus sur Jésus. » Le monde arabe est également touché. Le message suivant nous est parvenu d'Arabie Saoudite. Ce qui nous est enseigné dans toutes ces émissions est exactement ce que ma famille et moi avons toujours cherché. Nous croyons profondément que Dieu est là pour tout le monde. Ce qui m'a vraiment touché, c'est de savoir que Dieu est en moi, en nous tous, en toutes choses. C'est très bien. Les gens ont besoin de cet enseignement. C'est tout simplement remarquable. J'aimerais en lire et en apprendre davantage. Nous passons de nouveau à une autre culture, aux États-Unis, où la parole de la patrie éternelle est également diffusée par la radio et la télévision. Quelqu'un écrit « Vos émissions sont vraiment géniales. Merci beaucoup pour ce véritable trésor que sont les programmes. Merci pour la richesse du contenu de tous les livres, enregistrements, audio et vidéo. C'est un grand cadeau pour l'humanité. Cela a été pour moi une découverte et une surprise formidable de voir que les véritables enseignements du Christ sont révélés si largement. »
2: Ces dernières années, le nombre de personnes qui regardent leur chaîne de télévision préférée ou écoutent la radio sur leur téléphone portable ou via Internet a augmenté de manière fulgurante. Et c'est aussi par ce biais que de nombreuses personnes peuvent aujourd'hui découvrir la parole éternelle de l'esprit libre et, à partir de l'enseignement de paix et de liberté du Christ de Dieu, se former elles-mêmes et apprendre des choses pour leur vie, sans aucun lien ni aucune contrainte, et ce, dans le monde entier. Les émissions de l'Esprit Libre peuvent être écoutées et vues dans de nombreuses langues, y compris sur Internet, et en partie via une application. Ainsi, jusqu'au dernier recoin de la Terre, chacun peut être touché par la parole éternelle et les enseignements du royaume de Dieu.

0: Pacifique Sud, ou encore la Nouvelle-Calédonie et l'île Maurice. Ainsi, des téléspectateurs de nombreuses cultures et nations différentes écrivent à quel point ils sont reconnaissants d'avoir accès aux émissions du christianisme des origines via Internet ou leur téléphone portable et expriment ce que signifie pour eux la parole éternelle de l'esprit libre et l'enseignement de l'amour pour Dieu et pour le prochain. Par exemple, une personne d'Algérie écrit « Bonjour à tous. Je suis presque tous les jours vos émissions sur mon téléphone portable après le travail et je me réjouis d'en apprendre toujours plus sur la vie spirituelle. Nous sommes sur le chemin qui mène à notre patrie éternelle. Dans ma vie, je n'ai jamais suivi de religion, mais maintenant, j'ai trouvé ce que je cherchais, la religion intérieure. Je vous remercie. »
1: Le message suivant vient d'Égypte. Veuillez me faire parvenir un lien vers votre télévision Internet. J'ai trouvé votre chaîne par hasard et j'aime beaucoup les méditations. C'est vraiment génial de trouver cette chaîne. Je suis très reconnaissant. En Iran, également, la parole éternelle se propage par ce biais. Merci beaucoup pour vos programmes très intéressants. Ils m'intéressent beaucoup. Veuillez également m'envoyer le lien vers votre TV et web, car chez nous, la réception satellite est restreinte. Les jeunes utilisent beaucoup leur téléphone portable ou l'Internet pour s'informer, et nombre d'entre eux trouvent par ce biais les émissions qui transmettent les enseignements du Christ de Dieu, ainsi que les programmes dans lesquels les jeunes racontent leurs expériences sur le chemin qui mène à Dieu. Le message suivant nous est parvenu du Mexique suite à l'une de ces émissions. Il y a quelques jours, j'ai vu une émission dans laquelle des jeunes gens racontaient les expériences qu'ils font avec l'enseignement de l'esprit libre. C'est une très belle émission qui m'a beaucoup motivé.
0: Ainsi, de plus en plus de portes s'ouvrent à la parole de l'Éternel et aux enseignements de la sagesse divine, qui sont des repères dans ce monde de plus en plus chaotique et qui donnent à chacun d'innombrables aides pour maîtriser sa vie et faire des pas vers Dieu en nous. C'est ce que reflète également ce message où une téléspectatrice écrit « Je suis née en Russie et je vis actuellement en Allemagne. Lorsque j'ai découvert les émissions, je n'arrivais pas à croire que c'était vrai, car j'avais déjà perdu l'espoir que cela puisse exister. La prophétesse et messagère de Dieu explique tout si simplement, et j'ai déjà beaucoup appris pour ma vie. Il y a une force infinie dans la demande de pardon. Depuis mon enfance, je ressentais que Dieu est en nous et dans la nature. Je n'ai jamais fréquenté d'église. C'est pourquoi j'aimerais vous soutenir. Mon souhait est que tout le monde puisse prendre connaissance de ces émissions.
2: Chers téléspectateurs, chers amis, oui, aujourd'hui le message « Dieu en nous » et nous en Dieu, fait vraiment le tour de la terre, tout comme l'appel du Père éternel à suivre le chemin de l'amour pour Dieu et pour le prochain, qui ramène à la maison dans le royaume éternel. À notre époque, comme jamais auparavant dans l'histoire de l'humanité, la parole éternelle afflue vers l'humanité sous toutes les facettes de la vérité éternelle. Et tout remerciement revient au couple porteur de la sagesse divine, le séraphin en habit terrestre et le chérubin de la sagesse à ses côtés. Un téléspectateur ghanéen résume cette gratitude pour cet événement cosmique unique en écrivant ceci. «

Merci beaucoup. Le contenu de vos programmes enrichit ma vie. Que cela devienne mon pain quotidien. Mon seul but est d'apprendre, à partir de ces enseignements, comment vivre en accord avec la volonté de Dieu donnée dans les révélations de Dieu à travers sa prophétesse de l'époque actuelle. Merci de tout cœur. Chers amis, nous venons d'entendre de nombreuses impressions et expériences de téléspectateurs et d'auditeurs des quatre coins du monde, de personnes qui suivent les enseignements de l'Esprit libre, Dieu en nous et nous en Dieu, par la radio et la télévision, et qui apprennent de nombreuses bonnes choses pour leur vie. Pour aujourd'hui, nous vous disons au revoir et serions heureux de vous retrouver pour une prochaine émission. Au revoir et une salutation en Dieu.

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0: Wenn wir in diese Welt blicken, dann fragen wir uns,
1: regardons le monde d'aujourd'hui. Est-il l'expression de la vie intérieure ou celle des plaisirs débridés qu'offre l'existence matérielle?
0: Das innere Leben ist Reinheit.
1: La vie intérieure est pureté, beauté, harmonie, amour, liberté et unité. La vie intérieure, c'est l'esprit, sa force, c'est la loi de l'amour qui unit tous les hommes, tous les êtres, la nature, les animaux, les plantes, l'infini tout entier. L'Esprit de Dieu, l'Esprit de notre Père, affirme en chacun de nous, en chaque être humain, sa loi de l'amour, de la liberté, de la beauté et de l'unité. Celui qui se détourne de la loi de Dieu, de l'amour, de l'unité et de la liberté, s'enfonce toujours plus dans ce qu'on appelle l'existence matérielle, qui n'est pas la vie, mais au contraire la mort spirituelle.

0: blicken wir in unsere Welt.
1: Si nous regardons ce qui se passe dans notre monde, nous constatons que cette mort spirituelle s'étend de jour en jour. Le monde dérape de plus en plus, pas sous l'action de la loi de la vie, mais à cause des êtres humains qui n'aspirent qu'au matérialisme, ceux pour qui l'existence matérielle est tout. C'est cette forme d'existence qu'ils appellent leur vie.
0: Sie nennen das ihr Leben.

0: Immer mehr Menschen werden raffgierig.
1: De plus en plus de personnes se comportent en rapaces. La corruption est à l'ordre du jour. La haine, la jalousie, l'hostilité, les guerres, les discordes, les assassinats et les meurtres commis contre des êtres humains, contre la terre-mère et le monde animal. Peut-être nous demandons-nous, mais de quelle sorte d'hommes s'agit-il ? En fait, ce sont nos frères et sœurs. Beaucoup d'entre eux sont des chrétiens qui affirment leur foi, mais ne la rendent pas active. Car la foi véritable, c'est la vie. La foi véritable est unité. La foi véritable est harmonie. Et cela n'a rien à voir avec ce qu'offre le monde. Nous, les êtres humains, sommes souvent orientés très négativement. Lorsque quelque chose de déplaisant nous arrive, nous le ruminons en pensée pendant des heures, des jours, voire des semaines, en forgeant des plans pour rendre l'appareil à notre prochain, c'est-à-dire nous venger. Pensons au mépris que nous avons envers notre prochain, car nous ne pouvons, nous ne voulons pas l'accepter tel qu'il est. Nous ruminons sur celui en qui nous ne trouvons rien de bon. Nous discutons peut-être même avec lui en pensée. À la maison, nous nous plaignons de ce qui se passe au travail, du comportement de l'un ou l'autre de nos prochains. Demandons-nous si celui envers lequel nos pensées ou propos sont si négatifs n'a pas aussi des aspects positifs. Tout le monde a des côtés positifs. Il n'est pas là question des aspects positifs qui flattent notre ego, mais des aspects qui correspondent aux 10 commandements de Dieu et aux enseignements de Jésus, du Christ. On pourrait maintenant, tout de suite, réfléchir, pour ceux qui le souhaitent bien sûr, au côté positif de ceux qu'à grand renfort de pensée nous rejetons, dévalorisons et envers qui nous sommes hostiles et haineux. Si nous cherchons maintenant les côtés positifs de notre prochain, nous les trouverons, bien sûr, si nous le voulons.

0: Wir müssen das Positive bejahen.
1: Nous devons affirmer le positif, sans cesse affirmer le positif, en particulier lorsque nous commençons à retomber dans des pensées négatives et récurrentes. Exerçons-nous à penser qu'en chacun se trouve le positif, que chacun a des côtés positifs. Si nous l'affirmons régulièrement, nous remarquerons très rapidement que notre âme se renforce, que nous sommes plus joyeux, que notre corps reçoit des forces qui s'écoulent de notre âme, et que, ce qui est important aussi, là où les personnes dont nous affirmons les côtés positifs correspondant à la volonté de Dieu, parviendront, elles aussi, un jour ou l'autre, à cette prise de conscience qu'il n'y a pas que du mauvais dans leur prochain.
0: Dieses Bewusstsein finden. Es ist nicht alles schlecht am nächsten. Und auch wir selbst.
1: En affirmant le positif dans notre prochain, nous reconnaîtrons rapidement qu'en nous aussi se trouvent des aspects positifs. Si nous développons ces aspects, nous nous sentirons plus forts chaque jour, renforcés dans l'Esprit de Dieu.
0: Fühlen wir uns jeden Tag mehr gestärkt, aufgebaut im Geiste Gottes. Beginnen wir bei uns.
1: Commençons par nous-mêmes. Laissons-nous guider et nous trouverons les côtés positifs de notre prochain. Si nous agissons ainsi, nos journées seront belles, nous apporterons de la force et de la joie. Et nous ressentirons combien Dieu est proche de nous.

0: Das Urlicht für alle Menschen.
1: La lumière primordiale pour tous les êtres humains. Développe les forces d'auto-guérison. Guéris-toi par la force du Christ de Dieu.

0: Liebe Hörer, liebe Hörerinnen,
1: chers auditeurs, chers amis, la lumière primordiale est la force et la source de la force, Dieu. Bien souvent, les êtres humains croient que Dieu est lointain et inaccessible, qu'il se trouve quelque part, nous juge d'un œil critique et assigne à chacun ce qui lui passe par l'esprit au gré de sa volonté. Il y a de nombreuses années, je pensais et ressentais la même chose, car c'était l'image de Dieu que l'on m'avait transmise. Un revers de fortune au sein de ma famille a marqué un tournant. À cette époque, dans ma détresse intérieure, j'ai commencé à réfléchir à Dieu. Au fil de mes questions et de mes prises de conscience plus ou moins importantes, j'ai en quelque sorte orienté mes antennes intérieures sur Dieu et j'ai recommencé à prier. Je priais librement. Il s'agissait de prières nées de ma relation grandissante avec Dieu qui m'éloignait de plus en plus du Dieu institutionnel des Églises. À cette époque, je me suis mise à lire le Sermon sur la montagne. Et à la fin des indications données par Jésus, il est dit en substance, je compare celui qui entend mes paroles et les met en pratique à un homme avisé qui a bâti sa maison sur le roc. Pour moi, cela voulait dire que je devais désormais mettre en pratique progressivement le contenu de mes prières. Si par exemple nous prions « Seigneur, fais que la paix règne dans le cœur de mon prochain », nous devrions tout d'abord faire la paix en nous, en faisant nous-mêmes la paix avec notre prochain. Dans les 10 commandements et dans le sermon sur la montagne, je trouvais régulièrement des impulsions pour mon développement spirituel. J'y lisais en substance « Comporte-toi envers les autres comme tu voudrais qu'ils se comportent envers toi. » J'ai compris que cela signifiait pour moi « Si je veux que les autres m'aident, qu'ils pensent du bien de moi, qu'ils soient en paix avec moi, c'est à moi de me comporter ainsi envers eux. » Cette première prise de conscience en engendra une autre. Si j'ai fait du mal aux autres, si j'ai eu de la haine, de la jalousie et d'autres pensées hostiles envers eux, je dois tout d'abord parvenir au repentir en me demandant « Est-ce que je veux que l'on se comporte envers moi comme je me suis comporté envers les autres ?» Dès que nous ressentons du repentir, nous devrions demander pardon et ne plus penser, dire ou faire la même chose ou des choses similaires. En d'autres termes, le pardon ne sera effectif que lorsque nous ne ferons plus la même chose ou des choses similaires telles que Jésus nous l'a commandé. Si nous nous libérons de nos péchés, par exemple de notre peur de la maladie et de bien d'autres choses encore, y compris de l'affirmation que nous sommes malades, et si nous cessons de parler continuellement de la maladie, alors la lumière primordiale, Dieu, peut s'écouler à travers notre âme et activer les forces d'auto-guérison.

Nous nous préparons maintenant à activer les forces d'auto-guérison. En même temps, nous pouvons nous entraîner à devenir silencieux afin de trouver très progressivement le silence qu'est Dieu, la lumière primordiale. Nous nous asseyons bien droit. Nos deux pieds sont posés sur le sol. Nous posons le dos de nos mains sur nos cuisses et nous les rapprochons autant que possible de notre buste. Si nous restons debout, nous laissons pendre nos bras le long du corps et tournons nos paumes vers l'avant. C'est de cette manière que nous pouvons le mieux nous intérioriser. Nous nous représentons la lumière primordiale près de notre cœur, tel un soleil brillant. C'est la force et la source de la force qui se trouve au plus profond de notre âme, mais aussi dans chaque cellule de notre corps, dans chaque vaisseau sanguin, dans les hormones, les nerfs, les glandes et les os, dans tous les éléments de notre corps. Nous fermons les yeux et orientons nos sens sur le soleil central de la vie, sur la lumière primordiale près de notre cœur. Nous nous immergeons, pour ainsi dire, dans la source rayonnante de l'existence éternelle et nous nous sentons enveloppés par la lumière qui est chaleur, confiance profonde, espoir, protection, aide et guérison. C'est la lumière du Christ de Dieu, la lumière primordiale. Pendant que nos sens demeurent dans le soleil de l'amour, nous observons notre respiration, comme elle va et vient, va et vient.

0: fühlen, dass wir immer ruhiger werden.
1: Nous ressentons que nous devenons de plus en plus calmes, car les pensées envahissantes que nous avions

Notre respiration est calme et profonde. Le silence se fait en nous. Cela signifie que tout ce qui nous oppresse, notre volonté et nos désirs humains se sont éloignés de nous. Nous ressentons une force profondément calme affluer en nous. C'est la lumière primordiale, la lumière du Christ de Dieu. C'est notre existence véritable. C'est la vie qui est aussi notre vie. Notre respiration nous conduit toujours plus profondément dans la source rayonnante qu'est Dieu, dans la lumière primordiale.

Notre respiration est de plus en plus calme et profonde. Nos pensées oppressantes, nos désirs et notre volonté s'éloignent toujours plus. Nous pressentons ce que signifie devenir silencieux. Devenir silencieux signifie que nous ne sommes pas encore silencieux, car le silence, c'est Dieu, la lumière primordiale en nous. Mais devenir silencieux est pour nous quelque chose de précieux dans ce monde. Plus nous devenons silencieux, plus nous voyons clairement les aspects de notre nature humaine, les péchés, mais aussi la beauté et la bonté, la chaleur de la lumière primordiale, la protection et l'aide en Dieu.

Maintenant, nous prions. Nous adressons nos prières à la source intérieure rayonnante, à Dieu en Christ, notre Rédempteur. Force éternelle, sainte et rayonnante, tu es l'amour infini, la bienveillance, le salut et la vie. Tous les êtres humains, toutes les âmes dans les plans de purification, chaque petite plante, chaque pierre et aussi chaque petit animal sont en toi, parce que tu es la lumière conceptrice et créatrice qui a engendré et engendre toutes les formes de vie pure. Tu es l'esprit de l'amour en nous, les êtres humains, dans les âmes, dans les règnes de la nature et dans les astres. Tu es celui qui est infini et l'infinité dans l'infini. Tu es le ciel et tu es dans la terre. Tu es tout près de moi, car tu es la force et la source de la force qu'il m'est donné d'appeler tout simplement Père. Père éternel, ta bonté s'est révélée en Jésus de Nazareth, qui est devenu notre Rédempteur. Ton amour et ta bonté en lui sont notre chemin. C'est le chemin que nous suivons avec le Christ, notre Rédempteur, et qui conduit à toi dans l'existence éternelle, dans le royaume de la paix. Du plus profond de mon âme monte en moi la nostalgie de ne faire à nouveau plus qu'un avec toi, de me défaire de ce qui me sépare de toi, mes péchés, mon comportement erroné envers toi qui est la vie, qui est aussi notre vie. Toi qui es notre Rédempteur à tous, je te demande de faire grandir dans mon cœur le repentir et en même temps de m'aider à prendre conscience de mes péchés afin que je m'en repente, que je les mette en ordre avec ton aide et que je ne les répète plus pour que la vie entre dans mon âme et dans mon corps, qu'elle me libère de tout fardeau, que je devienne en bonne santé, heureux et empli de joie, afin d'être à nouveau capable d'aimer tel que tu nous l'as commandé en disant « Aime Dieu de tout ton cœur, de toute ton âme, de toutes tes forces et ton prochain comme toi-même. » Lumière primordiale, éternelle, Dieu, tu es dans mon âme, tu es dans mon corps, tu es dans les forces d'auto-guérison, tu es dans mes pensées, dans mes paroles et mes actes. Tu m'aides à me repentir de mes pensées négatives, de mes paroles et de mes actes négatifs. Tu m'aides à les mettre en ordre et à changer ma manière de penser.
les mots parlant de la maladie se transforment en mots parlant de la santé. Les paroles hostiles se transforment en amitié. Les paroles de discorde se transforment en paix. Les mots de rancune se transforment en réconciliation. Les mots de haine en amitié. Les mots de jalousie en don. Les mots destructifs en paroles constructives.

0: Lieber Bruder, liebe Schwester, gemeinsam beginnen.
1: Chers frères, chères sœurs, ensemble, entrons maintenant dans le circuit de la mise en ordre. Pour cela, restons concentrés sur la lumière intérieure, la lumière primordiale. Notre respiration est calme et profonde. Nous ressentons que nous devenons silencieux. Le vide des pensées nous permet d'être dans la lumière primordiale, dans la lumière de la paix, de la joie, de l'amour et de la guérison. Nous entrons maintenant dans le circuit de la mise en ordre. Nous demandons au Christ de nous montrer les aspects pécheurs de notre vie, de notre passé, ce dont nous pouvons nous repentir maintenant et que nous pouvons mettre en ordre.

0: Christus, wir bitten
1: Christ, nous te demandons ton aide. Montre-nous ce qui est pécheur en nous, ce que nous pouvons mettre en ordre aujourd'hui. Des images montent de notre âme. Il s'agit de parties du film de notre vie que nous avons nous-mêmes créé en raison de notre comportement éloigné de Dieu. Une musique douce nous accompagne pendant que nous regardons ces images du passé.

Nous commençons maintenant le circuit de la mise en ordre. Nous nous repentons des erreurs, des péchés que nous avons reconnus. Nous nous repentons. Nous nous repentons. Nous mettons en ordre en demandant pardon à notre prochain contre lequel nous avons péché. Nous le faisons en pensée.

0: Nun vergeben wir
1: Nous pardonnons maintenant à notre prochain qui a péché contre nous. Nous le faisons en pensée.

0: können wir so manches Fehlverhalten.
1: Si nous pouvons encore réparer concrètement certains comportements erronés que nous avons reconnus, nous devrions le faire après la lumière primordiale. Selon l'enseignement de Jésus, nous ne devrions plus faire ce dont nous nous sommes repentis, ce que nous avons mis en ordre et, dans la mesure du possible, réparé. Jésus nous a dit en substance « Va et désormais ne pêche plus ». Le Christ transforme en force positive dans notre âme les aspects pécheurs que nous ne répétons plus. Cette force afflue à travers l'âme dans notre corps et active les forces d'auto-guérison. Pour ne plus répéter ces aspects pécheurs, nous prenons la résolution d'accomplir des commandements de Dieu au quotidien. Le circuit de la mise en ordre active les forces d'auto-guérison. La guérison globale commence. Nous posons notre main droite sur la partie du corps à laquelle nous voulons faire parvenir les forces de guérison et de vie. Nous accompagnons en pensée les forces d'auto-guérison active vers l'organe ou le tissu concerné, vers nos os, nos glandes, nos hormones, nos nerfs, nos vaisseaux sanguins et lymphatiques. Nous ressentons comme les forces d'auto-guérison agissent dans notre corps. Une chaleur agréable s'installe dans notre corps. Une douce vibration parcourt notre corps. C'est la force et la source de la force, Dieu, dans l'âme et le corps. Nous affirmons la guérison de l'âme. Nous affirmons la guérison du corps.
0: Es heil.
1: Le Christ guérit.
0: Es heilt.
1: Le Christ guérit.
0: Christus heilt.
1: Le Christ guérit notre âme. Les forces actives d'auto-guérison œuvrent. Elles agissent dans nos organes, dans les tissus, dans les os, dans les nerfs, dans les glandes, dans les hormones, dans le sang et les vaisseaux lymphatiques. Dans tous les éléments de notre corps vers lesquels nous dirigeons ces forces d'auto-guérison. L'amour de Dieu guérit. L'amour de Dieu guérit. L'amour de Dieu guérit.

0: Wir legen die rechte Hand zurück.
1: Nous remettons notre main droite à sa place initiale. Le dos de notre main repose à nouveau sur la cuisse droite. Si nous sommes debout, nous plaçons de nouveau notre bras le long de notre corps. Maintenant, nous entrons une nouvelle fois dans le circuit de la mise en ordre et renforçons en même temps les forces d'auto-guérison en mettant en ordre nos aspects pécheurs. Une fois de plus, nous demandons à l'Esprit du Christ de Dieu, la lumière primordiale, de nous montrer dans le film intérieur de notre vie les images des péchés que nous pouvons maintenant mettre en ordre, afin que la lumière grandisse dans notre âme et que nos systèmes cellulaires reçoivent toujours plus la lumière du Christ de Dieu, la lumière primordiale. Si nous voulons nous repentir de nouveaux aspects pécheurs et les mettre en ordre, nous entrons à nouveau en communication avec la lumière primordiale en nous. À nouveau, nous prenons conscience d'aspects pécheurs dans notre âme. Une ou plusieurs images remontent de notre subconscient jusqu'à notre conscient. Nous nous voyons maintenant dans ces images. Des situations se montrent dans ces images. Des situations que nous avons enregistrées autrefois dans notre subconscient et dans notre âme en raison de nos sentiments, pensées et comportements négatifs. Nous nous voyons dans ces images. Nous nous entendons parler. Nous ressentons ce que nous pensons dans ces images. Nous avons conscience de ce que nous voulions à ce moment-là. Une musique nous accompagne pendant que nous regardons notre comportement dans ces images.

0: Wollen wir, dass es andere mit uns
1: Voulons-nous que les autres se comportent envers nous tels que nous nous sommes comportés envers eux? Si ce n'est pas le cas, nous demandons la force de nous repentir. Nous nous repentons. Nous nous repentons. Nous mettons en ordre. Nous mettons en ordre.

Ce dont nous nous sommes repentis et que nous avons mis en ordre, nous ne le répéterons plus dans notre vie quotidienne. Selon l'enseignement de Jésus, va et désormais ne pêche plus. Si nous agissons comme Jésus le voulait, nous activons alors de plus en plus les forces d'auto-guérison. Maintenant, nous posons à nouveau notre main droite sur l'organe dont nous pensons qu'il a besoin d'aide. Par l'intermédiaire de nos pensées qui affirment la guérison globale, nous dirigeons les forces d'auto-guérison vers l'organe de notre choix ou vers nos glandes, nos hormones, nos os, nos tissus, nos nerfs, nos vaisseaux sanguins et nos vaisseaux lymphatiques. Nous ressentons à l'intérieur de notre corps et constatons

0: agissent dans nos cellules, nos glandes, nos hormones, dans les os, dans les vaisseaux sanguins et lymphatiques, dans nos nerfs, dans tous les éléments de notre corps. L'amour guérit.
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0: L'amour de Dieu guérit.
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Notre main droite est posée sur la partie du corps de notre choix. Nous ressentons à l'intérieur de notre corps une douce vibration, une douce chaleur parcourt tout notre corps. Notre respiration profonde est l'expression et le mouvement de notre âme. C'est la vie qui est en communication avec la lumière primordiale. La guérison s'accomplit. La guérison s'accomplit. La force curative qui afflue agit dans tous les éléments de notre corps. La guérison s'accomplit.

La lumière primordiale inonde l'âme. La lumière primordiale active de plus en plus les forces d'auto-guérison. La lumière primordiale œuvre dans

Maintenant, nous remettons notre main droite à sa place initiale. Nous observons notre respiration.

Symboliquement parlant, la lumière primordiale brille à proximité de notre cœur. Nous nous immergeons à nouveau consciemment en elle pour la ressentir. De cette lumière émane la paix, l'harmonie et l'amour, un sentiment qui n'est pas de ce monde et qu'il est difficile de décrire. C'est la réponse de l'amour. C'est la réponse de l'esprit éternel de l'amour qui s'écoule, Dieu.

enveloppé dans la puissante lumière de l'existence divine, nous demandons à nouveau à activer le circuit spirituel et prions le Christ de toucher des aspects pécheurs dans notre âme. Le Christ touche des aspects pécheurs dans notre âme. Nous nous voyons à nouveau en image. Nous vivons les différentes situations de cette image qui fait partie de notre passé. Nous nous entendons parler dans cette image. Nous ressentons ce que nous pensons. Nous nous voyons agir. Ce comportement erroné se répercute sur notre corps. Nous ressentons la douleur et le mal, précisément ce que nous avons infligé aux autres. Si nous voulons nous repentir et mettre en ordre, alors le Christ agit dans notre âme. Nous nous repentons. Nous nous repentons. Nous mettons en ordre. Nous mettons en ordre.

Après la lumière primordiale, nous réparerons concrètement ce qui peut encore l'être. Une nouvelle fois, nous posons notre main droite sur la partie du corps de notre choix. Nous dirigeons les forces d'auto-guérison hautement actives dans notre corps, vers les systèmes cellulaires, vers les parties de notre corps qui ont besoin de guérison. Les forces de guérison et de vie agissent dans notre corps physique. Les forces de guérison et de vie agissent dans notre corps physique. Les forces d'auto-guérison hautement actives procurent chaleur à notre corps ainsi que l'affirmation de la guérison globale. Le mouvement s'intensifie dans notre corps. Nous affirmons que les cellules malades s'éliminent. Nous affirmons que des cellules saines se développent. Nous affirmons que les cellules malades s'éliminent. Nous affirmons que des cellules saines se développent. Le Christ guérit. Le Christ guérit notre âme. Le Christ guérit notre âme. Grâce à l'aide du Christ de Dieu, les forces d'auto-guérison nous inondent. Elles affluent dans notre corps. Elles affluent dans notre corps. Le Christ guérit. La guérison globale guérit l'âme et le corps. La guérison globale guérit l'âme et le corps. Le Christ guérit. Le Christ guérit.

Maintenant, nous remettons notre main droite à sa place initiale. Nous ressentons à l'intérieur de notre corps l'action des forces d'auto-guérison. Un mouvement doux et léger emplit notre corps. Les cellules malades s'éliminent et des cellules saines se développent. La vie qu'est Dieu agit dans notre âme. Elle agit dans notre corps. La force et la source de la force affluent dans l'âme et le corps. Nos sentiments, nos sensations et nos pensées sont programmés pour être positifs. Ils sont programmés pour la santé, pour le bonheur intérieur, la joie intérieure, l'affirmation constante de la santé, pour le bien et pour une vie consciente. Nos pensées sont pour notre prochain, pour la vie, avec la vie, et donc pour et avec notre prochain.

Nous ressentons à l'intérieur de la source rayonnante la lumière primordiale qui brille à proximité de notre cœur. L'amour nous inonde et nous enveloppe. L'amour est notre essence véritable. L'amour nous procure chaleur et calme, paix et harmonie. Nous ressentons ce que signifie être silencieux. L'amour pardonne, nous pardonnons. L'amour est paix. Nous faisons la paix et maintenons la paix. La paix est harmonie. Nous changeons et de cette manière, nous dissipons la disharmonie. L'unité en Dieu, c'est être pour et avec tous les êtres humains, ainsi qu'avec les règnes de la nature. Notre respiration calme et profonde nous conduit toujours plus vers le silence intérieur. Notre respiration est calme et profonde. Elle emplit notre corps. Calmement et profondément, le souffle de Dieu inonde notre âme et notre corps. Nous sommes devenus silencieux, immergés dans le courant du silence, dans la lumière primordiale. Dans ce silence, nous laissons la prière se faire d'elle-même. Chacun de nous prie à partir du silence, tel que le silence aimerait prier à travers lui.

0: Liebe Hörer, liebe Hörerinnen,
1: chers auditeurs, chers amis, la grâce de Dieu, c'est l'amour immense qui frappe constamment à la porte de notre cœur afin que nous nous tournions vers lui, le grand esprit de la vie, pour lui demander aide et soutien, tout comme Jésus nous l'a enseigné. Demandez et l'on vous donnera, cherchez et vous trouverez, frappez à la porte et l'on vous ouvrira. J'ai frappé à la porte et on m'a ouvert. Dans mon cœur, j'ai fait et je fais l'expérience d'un amour indescriptible et infini qui est toujours à nos côtés, qui souhaite toujours nous servir et nous aider. C'est l'amour de notre Père céleste et éternel qui veut agir pour nous à travers le Christ, notre Rédempteur. Lorsque j'étais malade, je consultais un médecin. Après avoir trouvé Dieu, j'ai continué à consulter un médecin. C'est ce que je vous conseille également. Si vous consultez un médecin, incluez-le dans vos prières et faites-lui confiance en disant oui au Christ en lui. Mais n'oubliez pas que vous aussi, vous pouvez contribuer de manière décisive à votre santé et à votre bonheur intérieur en faisant ce que Jésus nous a demandé. Chers auditeurs, chers amis, dans mon cœur, je suis et je reste avec vous et je vous souhaite beaucoup, beaucoup de bonheur et la force de vous rapprocher de lui, l'Esprit de Dieu, la force et la source de la force. L'amour de Dieu nous accompagne.

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0: Chers amis, la véritable école, c'est la vie. Tel est le thème de notre émission d'aujourd'hui. Nous sommes heureux de vous retrouver pour apprendre ensemble. En effet, chaque jour, à tout moment de notre vie, nous pouvons apprendre, avoir des prises de conscience sur nous-mêmes et découvrir ce que nous pouvons changer afin de trouver Dieu en nous et de devenir des personnes positives, paisibles et heureuses, qui vivent de plus en plus selon le commandement de l'amour pour Dieu et pour le prochain. Notre vie sur Terre est donc une école. Repensons à l'époque où nous étions enfants, à l'école. Nous pouvons peut-être nous souvenir que certains jours, nous écoutions attentivement et avec intérêt les explications de notre enseignant, ce qui nous permettait de bien comprendre et d'assimiler la matière. D'autres jours, en revanche, nous étions comme absents et nos pensées, on pourrait dire notre conscience, étaient ailleurs. Par conséquent, nous n'écoutions et ne comprenions pas vraiment ce qui nous était enseigné. Et qu'en est-il aujourd'hui dans notre vie? Grâce aux enseignements de la sagesse divine, nous savons que chaque journée apporte à chacun de nous des enseignements spécifiques, de nombreux messages. Sommes-nous alors ouverts, éveillés et attentifs? Vivons-nous dans le présent afin de les percevoir et mettre à profit l'énergie qui nous est donnée ainsi? Ou bien sommes-nous ailleurs en sensations, sentiments et en pensées? Peut-être dans des souvenirs du passé ou préoccupés par des problèmes non résolus? Où sommes-nous vraiment? Où se trouve notre conscience? Et pourquoi? Qu'est-ce que cela veut nous dire? Gabrielle, la prophétesse et messagère de Dieu, nous a donné d'importantes explications à ce propos. Écoutons ce qu'elle dit sur ce sujet passionnant. Où se trouvent nos sentiments, nos sensations, nos pensées, nos paroles et nos actes? Certains pensent peut-être que si notre conscience était ailleurs, nous tomberions morts. Mais entre-temps, beaucoup d'entre nous savent que chaque cellule de notre corps a trois aspects de conscience, que le sang et chaque atome contiennent ces trois aspects de la conscience que sont le conscient, le subconscient et la conscience spirituelle. La conscience spirituelle est donc présente en toute chose, ce qui signifie que Dieu est omniprésent et donc également présent dans chaque instant, que notre conscient et notre subconscient soient ici ou ailleurs, ou bien que nous vivions au présent en Dieu. Dieu est vie. La conscience divine en nous est vie. Notre corps ne peut donc pas mourir tant que la conscience spirituelle est présente dans nos cellules, c'est-à-dire dans notre corps. Même si notre conscient et notre subconscient sont ailleurs, Dieu est toujours présent en nous. Il est la vie. Il est la vie dans notre souffle. Il est la vie en chaque cellule, en chaque atome, en chaque molécule.
1: Gabriel poursuit « Dieu, la vie, est partout. Il est présent en chaque élément de notre corps. Tant que la vie est présente dans notre corps, celui-ci reste en vie, même si notre conscience est ailleurs. De quoi sont composés notre conscient et notre subconscient? Ils sont composés de nos charges, c'est-à-dire des causes que nous avons semées, nos aspects pécheurs. Mais ils sont également composés de nos souvenirs, par exemple, de souvenirs de notre jeunesse, d'aspects pécheurs que nous avons surmontés. Tous ces souvenirs enregistrés dans le subconscient nous aident au cours de notre vie en nous mettant en garde. les aspects pécheurs déjà surmontés envoient une mise en garde à notre conscient lorsque nous avons l'intention de refaire la même chose ou quelque chose de similaire. Lorsque des souvenirs d'enfance refont brièvement surface, nous devrions nous demander « Ces souvenirs ont-ils été juste ravivés, brièvement, par un événement extérieur ou une conversation, ou ont-ils déclenché une réaction en nous ?» À partir du moment où ils nous remuent, nous sommes transportés dans notre enfance, dans le passé. Cela nous signale que certaines choses ne sont pas encore réglées. Tout ce qui provoque en nous un sentiment désagréable a un message à nous transmettre. Et plus ce sentiment désagréable dure, plus notre subconscient reste ancré dans ces lieux du passé et dans ce qui s'y est produit. Nous nous voyons, par exemple, adolescents, en image, et nous nous entendons même parler. Tout à coup, nous prenons conscience de ce que nous avons dit ou fait à l'époque. Si certains aspects de ces images nous troublent, que notre système nerveux se crispe, alors notre conscience se trouve dans ces endroits. Ces endroits nous signalent qu'ils portent encore en eux des causes non réglées, qui sont comme des aimants. Soit nous continuons à renforcer ces aimants, et dans ce cas, ils nous attireront vers ces lieux lors de nos prochaines incarnations ou lorsque nous serons une âme après avoir quitté notre corps. Soit nous sommes vigilants, nous réglons les aspects dont nous avons pris conscience et nous nous ancrons ainsi de plus en plus dans le présent, dans notre conscience spirituelle.
2: Poursuivons la lecture de l'enseignement. Nous sommes sur Terre pour reconnaître les aspects pécheurs qui font obstacle à la conscience spirituelle, pour les régler et ne plus commettre les mêmes erreurs. Si nous le faisons, la conscience spirituelle rayonne à travers notre entendement, qui est alors imprégné des lois de Dieu et peut alors agir à travers nous. Notre subconscient est à ce point purifié qu'il ne contient plus que les souvenirs du passé, les souvenirs des situations les plus diverses de notre adolescence et de notre vie professionnelle, de tout ce qui s'est passé. Ces souvenirs nous servent alors, tout au long de notre vie, à ne plus répéter ces aspects pécheurs que nous avons réglés. Nous pourrions par exemple nous demander: où étions-nous avec notre conscience au cours des derniers jours? Où étions-nous au cours de l'année passée? Étions-nous en Dieu? Ou avons-nous ravivé et renforcé les aimants de notre passé? Avons-nous réglé ce qui s'est passé dans les différents lieux de notre vie, là où se trouvent ou se trouvaient nos aimants, c'est-à-dire nos aspects pécheurs, dans le but de vivre de plus en plus dans le présent, c'est-à-dire en Dieu qui habite en nous? Ainsi, nous devrions nous demander: comment s'est déroulée ma journée de travail? J'ai travaillé, j'ai accompli mes tâches du mieux que j'ai pu. Mais les ai-je vraiment accomplies? Les ai-je accomplies avec la force intérieure? Ou ne les ai-je exécutées que de manière mécanique? On peut se poser les mêmes questions pour les moments passés en famille. Est-ce que j'étais consciemment avec ma famille? Ai-je vraiment imprégné de la force de la présence de Dieu ce que j'ai dit et fait en famille? Ou bien mes paroles et mes actes étaient-ils vides? Étais-je présent physiquement, mais ailleurs avec ma conscience? Et dans ce cas, où étais-je?
0: Le « où » est intéressant, explique Gabriel, car il nous révèle les charges encore présentes dans notre subconscient, les aimants qui s'y trouvent, et il nous indique si nous avons renforcé ou au contraire amoindri ce magnétisme négatif. De cette manière, nous découvrons peu à peu les causes, les aspects pécheurs qui sont encore en nous. Nous ne prenons pas conscience de tout à la fois, car nous ne pouvons pas pénétrer et mettre en lumière les différentes couches de notre subconscient en même temps. Nous en découvrons une ou deux qui recouvrent la conscience spirituelle et nous voyons alors de plus en plus clairement de quoi sera fait notre avenir. Il sera fait des aimants, c'est-à-dire des aspects pécheurs présents dans notre subconscient que nous avons nourris avec notre conscience pendant que nous accomplissions notre travail. Nous sommes tous déjà allés en vacances, je pense. Étions-nous vraiment sur ce lieu de vacances? Nous allons dire « Bien sûr, et c'était très bien. L'était-ce vraiment ?» Le soleil brillait, les oiseaux chantaient, les fleurs s'épanouissaient et le ciel était bleu. Mais où étions-nous? Étions-nous vraiment en communication avec le bleu du ciel, avec les innombrables forces célestes, avec les rayons du soleil qui réchauffaient notre corps, avec les fleurs qui nous procuraient de la joie, avec le vent qui nous caressait, avec les pierres qui étaient sur le sol? Où étions-nous? Où? C'est cela qui est déterminant. Qu'avons-nous nourri? Avons-nous réglé, défait les aimants du passé, ces aspects pécheurs qui nous agitaient intérieurement? Ou les avons-nous renforcés? Nous pourrions passer en revue ces journées pour découvrir où nous étions réellement et les aspects que nous avons peut-être nourris. Si nous regardons ces choses de plus près et sommes sincères envers nous-mêmes, nous pouvons y découvrir des aspects de notre avenir. En effet, demain sera fait de ce qu'était hier. Ceci, si nous ne réglons pas notre passé avec l'aide du Christ, c'est-à-dire nos aspects de nature humaine, nos aspects pécheurs, et qu'au contraire, nous les répétons.
1: Concernant les aimants et les images du passé qui sont actifs en nous, l'enseignement nous dit encore « Cela nous ramène une nouvelle fois à l'âme et à l'être humain. Voulons-nous reconnaître nos aimants, les régler avant qu'ils nous causent de la souffrance, ou voulons-nous attendre qu'ils nous causent des souffrances physiques ou psychiques ? Nous voyons que nous ne souffrons pas immédiatement de ce que nous avons enregistré en nous. Cependant, ces aspects nous sont régulièrement montrés, ceci si nous nous observons avec attention. Une fois qu'une souffrance est là, nous sommes préoccupés par cette souffrance. Une petite piqûre d'aiguille suffit à mettre le système nerveux en ébullition et nous ne pouvons plus penser à autre chose qu'à la douleur qu'elle a provoquée. Comment cela se passe-t-il dans l'au-delà, lorsque les causes produisent leurs effets? Là aussi, nos pensées sont régulièrement focalisées sur la souffrance. Toutefois, dans la souffrance, il y a aussi des images qui y refont surface. C'est également le cas lorsque nous sommes incarnés. Toutefois, il est beaucoup plus pénible et difficile de trouver ces images lorsque nous souffrons qu'au moment où un souvenir remonte en nous. Si nous sommes vigilants et que notre conscience est attirée vers tel ou tel endroit, nous le remarquons immédiatement. Le magnétisme agit sur nous et les images apparaissent. Elles ne nous font pas encore mal. Nous avons donc la chance d'en prendre conscience et de les régler avant qu'elles n'aient d'effet douloureux sur nous. Nous voyons ici l'immense grâce qui nous est offerte lorsque nous sommes incarnés, car cette grâce nous aide également à ne plus nous charger aussi souvent et aussi lourdement.
2: Revenons à la question « Où sommes-nous avec notre conscience ?» Souvent, une agitation intérieure est un mouvement de notre conscience qui aimerait nous dire « Tu es bien présent physiquement, tu accomplis ton travail, mais où es-tu vraiment ?» Règle ce qui bouge en toi et reviens dans le présent. C'est là la volonté de Dieu. Où que nous soyons, où que nous allions, demandons-nous où nous sommes véritablement. Si nous sommes en Dieu, alors nous sommes présents. Si nous ne sommes pas en Dieu, nous sommes absents et notre conscience se trouve à différents endroits, là où nos pensées, nos désirs et nos passions nous entraînent. Si nos pensées nous conduisent vers l'un de nos prochains, demandons-nous si nous ne l'avons pas blessé depuis longtemps à cause de nos pensées et de nos actes, si nous n'avons pas interféré dans sa vie, ou si nous n'avons pas influencé ses propres communications, son monde intérieur, en raison des pensées massives que nous avons dirigées vers lui. Si c'est le cas, nous devons nous demander « Qu'est-ce qui est à l'origine de ce comportement chez moi ?» S'excuser ne suffit pas. « Qu'est-ce qui est à l'origine de mon comportement ? Quelles sont les images de mon passé ? C'est-à-dire, quels sont les aimants qui m'influencent régulièrement ?» Ces questions sont nécessaires pour nous libérer de ces aimants, les régler et ne plus reproduire ce qui vibre encore en nous. C'est décisif. Il est bon de s'excuser et de demander pardon, mais il est essentiel de se demander ce que contient la situation. Quels sont mes aspects pécheurs ?
0: Nous sommes donc constamment en communication avec quelque chose. Mais avec quoi ? Et comment ces communications se déroulent-elles en nous ? Dans l'enseignement, nous pouvons lire ce qui suit. Ces communications, c'est-à-dire les communications avec nos enregistrements, continuent à agir dans notre subconscient. L'âme joue également un rôle dans le subconscient, car les aspects pécheurs que nous avons enregistrés dans les particules de notre âme sont également en communication permanente avec le monde des astres, avec les astres dans lesquels sont enregistrés nos aspects pécheurs. Ces communications déterminent les chemins que prendra notre âme dans l'au-delà. Nous déterminons nous-mêmes à chaque instant le chemin que nous emprunterons dans l'au-delà. Les communications que nous établissons constituent les chemins que nous prendrons dans l'au-delà, puis de l'au-delà à nouveau vers l'ici-bas. Sur Terre, nous avons la possibilité de nous purifier des charges de notre âme, de les régler, en prenant conscience, en nous en repentant, en les réparant, dans la mesure du possible, et en ne répétant pas la même chose. Dans l'au-delà, cette purification de l'âme passe par l'expiation, la souffrance. Il est souvent question de communication. Prenons conscience qu'une communication positive renforce l'être humain, qui atteint alors une vibration plus élevée, une vibration positive permettant à davantage d'énergie de circuler dans son âme et dans son corps. Dans son enseignement, Gabriel décrit de manière formidable ce qu'est cette communication positive, vivre dans la présence de Dieu. Écoutons ce passage avec la voix de Gabriel en arrière-fond.
3: Communication mit dem Leben Gott.
4: Communiquer avec la vie qu'est Dieu ou communiquer avec nos propres enregistrements, avec nos aspects pécheurs. Communiquer avec nous-mêmes, c'est-à-dire avec nos propres enregistrements, c'est être dans un cercle vicieux. Nous tournons sans cesse autour de ce que nous vivons, de nos propres désirs et de nos propres préoccupations. Cela génère de la fatigue, de l'apathie et rend le cœur triste. Pourquoi ? Parce que nous intensifions ainsi nos charges. La communication positive, en revanche, aide à régler bien des choses et nous donne plus de force. La communication, c'est la vie. Et la communication positive, la communication avec Dieu, c'est vivre dans le présent, dans la liberté, et cela conduit au bonheur et à l'harmonie intérieure, à l'harmonie entre l'âme et le corps. Nous entendons les oiseaux chanter. Nous voyons les fleurs s'épanouir dans toute leur beauté. Mais comprenons-nous ce que les oiseaux veulent nous transmettre? Connaissons-nous leur langage? Sommes-nous capables de comprendre ce qu'ils expriment par leurs chants? Ce qu'ils se disent les uns aux autres? Entendons-nous ce que la fleur au bord du chemin veut nous dire? En effet, elle est conscience en Dieu et a son propre langage. Voyons-nous vraiment sa forme superbe? Ressentons-nous vraiment sa magnifique couleur? Ou contentons-nous de dire « elle est belle » et passons notre chemin? Nous apprenons le langage des oiseaux lorsque ce que nous disons est la parole de Dieu. Nous percevons ce que la fleur nous dit lorsque nous sommes en communication avec le puissant Esprit Créateur. En entendant le bruissement du vent dans les arbres de la forêt, nous disons « le vent murmure à travers la forêt ». Entendons-nous ce que la forêt nous murmure? Percevons-nous son langage? Et savons-nous ce qu'elle veut nous dire? Nous disons « les étoiles brillent ». Savons-nous ce que chacun des rayons des étoiles, des planètes et des soleils cherche à nous transmettre? Si nous ne sommes pas en Dieu, nous ne percevons pas leur voix. Nous nous contentons de dire que nous entendons le chant des oiseaux, que nous ressentons les rayons du soleil et le vent souffler, que nous voyons les étoiles briller et les fleurs s'épanouir. Notre vie est bien pauvre, cette existence terrestre à laquelle nous accordons tant d'importance. En réalité, comparé à l'existence éternelle, nous sommes aveugles, sourds, paralysés et muets. Il nous faut retrouver notre héritage divin. C'est la parole de Dieu qui se manifeste à travers les oiseaux, à travers le bruissement du vent dans la forêt, la fleur qui s'épanouit, le mouvement de la pierre ou, comme nous le disons, à travers son immobilité, alors qu'en réalité, tout est mouvement, car Dieu est présent et sa parole est en tout, jusque dans le plus petit grain de poussière.
1: Chers amis, ces paroles de Gabriel nous permettent de vraiment ressentir ce qu'est la communication véritable, que toute vie est reliée et communique en tant que grande unité. Malheureusement, notre moi humain recouvre souvent cette relation profonde avec tout ce qui nous entoure. Lorsque Gabriel parle de la présence et de la proximité de Dieu, de la communication avec toutes les formes d'existence, ne fait-elle pas vibrer les fines cordes qui se trouvent au plus profond de notre âme? Elle nous transmet une nostalgie profonde, le pressentiment que nous ne sommes pas seulement des êtres humains, mais des êtres issus de notre magnifique patrie spirituelle. C'est là que notre chemin nous ramène. C'est pour cela que nous sommes à l'école de la vie, ici sur terre. En Dieu, nous sommes libres et nous sommes ses enfants libres. Chacun de nous est libre de décider s'il souhaite mettre à profit l'aide de la sagesse divine dans sa vie que nous avons reçue aujourd'hui dans cet enseignement. Cependant, nous pouvons dire que cela en vaut la peine. Nous nous réjouirons de vous retrouver pour la prochaine émission de cette série. Au revoir et une chaleureuse salutation en Dieu.

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0: Liebe Zuschauerinnen, liebe Zuschauer.
1: Chers téléspectateurs, chers auditeurs, nous vous saluons chaleureusement pour cette émission de la série « Moment de réflexion, l'esprit libre, Dieu en nous ». Pour commencer, nous aimerions dire clairement que nous n'appartenons à aucune religion, car Jésus, le Christ, n'a pas fondé de religion extérieure. Il nous a enseigné que Dieu est en nous. À l'époque actuelle, le thème « Dieu en nous » peut passer aux yeux de beaucoup pour une provocation. En effet, à l'écoute ou à la lecture de ce que rapportent les médias sur les événements qui se déroulent dans le monde, on constate combien Dieu, et encore plus la conscience de sa présence en nous, se trouve de plus en plus relégué à l'arrière-plan. Les médias font part de catastrophes, du comportement des êtres humains, de la manière dont ils traitent leurs semblables, de l'hostilité dont ils font preuve envers ceux qui ne partagent pas leur opinion ou conception. La terre, toute la nature, les animaux et les plantes souffrent de la grande supercherie du christianisme traditionnel et de l'égocentrisme de ceux qui les exploitent, tout en affirmant qu'ils accomplissent ce que Jésus a enseigné. Chacun trouve des arguments pour justifier le pillage de la terre, les souffrances imposées aux animaux et leur mise à mort. Ce qui est sûr pourtant, c'est que tout cela n'a rien à voir ni avec Dieu ni avec Jésus.
2: Et voilà que quelqu'un ose affirmer « Dieu est en nous ». Penser que Dieu est en nous n'est en fait pas une idée étrange et devrait encore moins l'être pour ceux qui croient en Jésus de Nazareth, au Christ de Dieu, qui, comme l'affirment les chrétiens, est le Rédempteur de l'humanité. En effet, parmi ses nombreux enseignements, il y en a un qui nous rend attentifs à cet aspect. Jésus enseigna que chacun de nous est le temple de Dieu et que Dieu, l'Éternel, habite en nous. C'est pourquoi, si nous croyons en Jésus, le Christ, et à son enseignement, qui est un enseignement simple, l'idée que Dieu est en nous n'est pas quelque chose d'abstrait.
3: Malheureusement, le mode de pensée de l'être humain est extrêmement tordu. Nous croyons en des institutions ecclésiastiques qui célèbrent toutes leurs cérémonies grandiloquentes en les qualifiant de chrétiennes, alors que Jésus de Nazareth n'a enseigné ni culte ni rite. Au contraire, il a dit que chacun de nous est le temple de Dieu, que Dieu habite en chaque être humain, en chaque âme.
1: À l'heure actuelle, beaucoup de gens réfléchissent à tout cela et un très grand nombre de personnes quittent les institutions ecclésiastiques. On ne compte plus, en effet, les écarts de conduite de la caste des prêtres qui défraient la chronique, l'hypocrisie et le mensonge qui règnent au sein de leur communauté sont mis au grand jour, ainsi que les abus commis par un grand nombre de prêtres dont le comportement est d'une perversité monstrueuse et d'une abomination sans nom.
4: Rappelons-nous ce que Jésus de Nazareth, le Christ de Dieu, a dit à juste titre. Ne vous faites pas appeler rabbi, car un seul est votre maître et vous êtes tous frères. Cela est valable avant tout pour toutes les excellences et éminences ecclésiastiques, en fait, pour toute la caste des prêtres. Chaque être humain est un pécheur, certains plus, d'autres moins, les prêtres également. Si nous croyons que Dieu est en nous, nous sommes alors tous confrontés à cette question : avons-nous besoin d'église faite de main d'homme ?
5: Gott, unser ewiger Vater,
2: Voici ce que Dieu, notre Père éternel, a dit déjà à travers Isaïe. Le Très-Haut n'habite pas dans ce qui est fait de main d'homme. Tous ceux qui fréquentent les églises devraient se demander où aller pour prier. Si nous reprenons ces paroles de Jésus, tu es le temple de Dieu et Dieu habite en toi, c'est-à-dire en chacun de nous. Cela signifie que nous devrions nous rendre dans notre temple de chair et d'os, dans la conscience profonde que Dieu est en nous. Si Dieu est en nous, avons-nous alors besoin de prêtres que Jésus appelait Rabbi? De plus, Jésus, le Christ, nous a enseigné que le royaume de Dieu est en nous. Alors, pourquoi aller dans des églises de pierre si le royaume de Dieu est en nous et que Dieu habite en nous? Dieu est la loi de la vie. Et la loi de la vie, c'est la liberté. Car Dieu est la liberté et il habite en nous. Dieu est donc en nous.
5: Gott in uns.
0: Viele Menschen.
1: Beaucoup de personnes.

0: Car s'il existe, où se trouve-t-il alors? Les autorités ecclésiastiques ont perdu toute crédibilité. Les politiciens rabâchent leurs discours sur l'intérêt général et l'engagement social. Mais si on creuse un peu, on se rend assez vite compte qu'en définitive, tout ou presque tout tourne toujours autour du profit et de l'intérêt personnel. Le gouvernement à la tête de l'Allemagne se dit chrétien, ce qui ne l'empêche pourtant pas d'être le troisième plus grand exportateur d'armes au monde. Malgré tout, il se dit chrétien. Et être chrétien, cela signifie suivre les enseignements de Jésus de Nazareth.
1: Pourquoi le gouvernement allemand se dit-il chrétien s'il est le troisième exportateur d'armes au monde? Ce gouvernement soi-disant chrétien n'est-il pas plutôt dépendant des institutions ecclésiastiques? Car cela ne peut pas être chrétien. Jésus, le Christ, nous a enseigné tout autre chose. Celui qui saisit l'épée périra par l'épée. Et aussi, aimez vos ennemis. Faites le bien à ceux qui vous haïssent. Bienheureux les pacifiques, car ils posséderont la terre. Jésus a également dit, « Ce que tu fais au plus petit d'entre les miens, c'est à moi que tu le fais. » L'enseignement de Jésus de Nazareth est fondamentalement non-violent. Il n'a pas dit que nous devrions nous armer pour rendre les coups. Il a dit, si quelqu'un te frappe sur la joue droite, présente-lui aussi l'autre.
2: Se faire gifler et tendre l'autre joue, ce n'est pas si évident à comprendre. Comment expliquer cela à la lueur des lois de Dieu? Car on pourrait croire qu'une personne qui agit ainsi accepte tout sans rien dire. Un tel comportement correspond-il aux lois de Dieu?
3: Là aussi, Jésus fut un exemple. Lorsqu'il fut arrêté et conduit devant Ponce Pilate, un des soldats le frappa en plein visage. Et Jésus lui demanda, « Pourquoi me frappes-tu? Si j'ai mal parlé, fais voir ce que j'ai dit de mal. » Et si j'ai bien parlé, pourquoi me frappes-tu? Jésus ne fit que rectifier les choses. Il s'est porté garant de la vérité, mais il n'a pas rendu les coups.
1: Cela veut dire que nous ne devrions pas tout accepter sans rien dire, mais comme nous l'a enseigné Jésus, poser des questions, demander pourquoi on nous traite de la sorte. Revenons à l'Allemagne qui est le troisième exportateur d'armes du monde. En agissant ainsi, ce pays approuve le fait que ses armes seront employées, par exemple pour attaquer d'autres pays et tuer des gens, soit pour attaquer, soit pour riposter. À quoi bon un gouvernement qui se nomme chrétien s'il ne respecte pas ce que Jésus a enseigné? Ou alors ne fait-il que tenir l'étrier à la caste des prêtres allemandes dont la loi et le droit sont un combat contre le prochain?
0: Ce qui prouve qu'il en est ainsi, c'est que chaque année, les institutions ecclésiastiques allemandes reçoivent de l'État environ 14 milliards d'euros de subventions. Tant que cela continuera, bien peu de choses changeront, car le cheval qu'est l'État ne voit pas la nécessité de se débarrasser de son cavalier, c'est-à-dire de l'Église, et de changer de comportement envers Dieu et son Fils, le Christ.
2: C'est pourquoi cette question revient régulièrement. À quoi sert Dieu, sans même parler de Dieu en nous? Car si Dieu tolère tout cela, on devrait en fait en conclure qu'il n'existe pas. Et s'il existe, malgré tout, pourquoi laisse-t-il faire tout cela? On dit qu'il est très sage. Où est-il donc?
0: Des scientifiques qui ont beaucoup recherché dans le domaine de la physique nucléaire et de la physique quantique ont entre-temps reconnu que Dieu

0: n'est pas séparé de sa création, mais qu'il est omniprésent dans la création. S'il est omniprésent dans sa création, il est donc aussi en nous. C'est pourquoi nous disons que Dieu est en nous. Dieu, l'Esprit omniprésent, est la liberté. Selon la volonté divine, chaque être humain est libre et responsable de tout ce qu'il fait et ne fait pas. Même si quelqu'un revêt un manteau chrétien et qu'en dessous, il fait outrage à la vie chrétienne, l'esprit libre n'interviendra pas, car chaque être humain est libre et est le forgeron de son bonheur ou de son malheur.
1: Nous avons reçu de Dieu l'Éternel et de son Fils Jésus un enseignement qui peut nous rendre libres si nous le mettons en pratique dans notre vie. Nous connaissons les 10 commandements que Dieu a donnés à travers Moïse. Et celui qui prétend être chrétien devrait également mettre en pratique les enseignements de Jésus de Nazareth. Car son sermon sur la montagne contient également les 10 commandements de Dieu. N'oublions pas que Jésus a conclu son sermon sur la montagne par ces paroles. Ainsi, quiconque écoute ce que je viens de dire et le met en pratique sera comme un homme intelligent qui a bâti sa maison sur le roc. La pluie est tombée, les rivières ont débordé, la tempête s'est abattue sur cette maison, mais elle ne s'est pas écroulée, car ses fondations avaient été posées sur le roc. Mais quiconque écoute ce que je viens de dire et ne le met pas en pratique sera comme un homme insensé qui a bâti sa maison sur le sable. La pluie est tombée, les rivières ont débordé, la tempête s'est abattue sur cette maison et elle s'est écroulée. Sa ruine a été complète.
2: Und wurde völlig zerstört. Viele Menschen bauen auf Sand.
3: Beaucoup de personnes construisent sur le sable. Et Jésus a dit plus ou moins en ces termes que lorsque les eaux monteront, elles emporteront le sable. Dieu le Père et son Fils, le Christ, nous ont donné les aspects de la loi divine. Qui les applique dans sa vie? Si malgré ces connaissances nous bâtissons sur le sable, nous ne devrions alors pas accuser Dieu du malheur qui nous touche. Dieu nous laisse libres. Dieu ne contraint à rien. Il nous invite à suivre ses commandements, mais il ne nous y oblige pas. Ainsi, chaque personne qui connaît les commandements de Dieu et le sermon sur la montagne de Jésus est libre de les mettre en pratique ou pas, mais en porte aussi la responsabilité.
4: Chacun d'entre nous est donc lui-même responsable de ce qu'il fait des commandements de Dieu. Soit nous accomplissons la volonté de Dieu, soit nous ne l'accomplissons pas. Chacun emporte lui-même la responsabilité. Si nous croyons en Jésus de Nazareth, même si nous ne croyons qu'en quelques-uns des aspects de son enseignement, et n'agissons pas selon ces aspects de la loi divine, nous sommes nous-mêmes responsables de nos actes et ne pouvons pas en faire endosser la responsabilité à quelqu'un d'autre. Que nous croyons en Dieu ou pas, Dieu est en nous.
0: J'aimerais revenir sur ce qui se passe dans le monde, en particulier sur la grande misère qui y règne. Des enfants meurent de faim. Des personnes vivent dans des conditions inhumaines. Et les gouvernements qui se disent chrétiens approuvent et apportent même leur contribution pour que des églises et des cathédrales soient restaurées, ce qui coûte des millions et des millions. De manière générale, c'est l'État qui les débourse, c'est-à-dire nous, les contribuables. Pourtant, avec tous ces millions, on pourrait faire beaucoup de choses pour soulager la misère du monde. Pourquoi avons-nous besoin d'églises et de cathédrales restaurées si Dieu n'habite pas dans les églises de pierre, mais en nous? et qu'il est également en chaque enfant.